0: film argentin de Rodrigo Moreno, un film atypique et un grand classique de John Huston.
1: Et ben c'est parti pour ce dossier polar du mois d'avril.
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1: L'actualité du cinéma avec Charles Declercq. Alors Charles, dans une autre vie, vous avez traqué les fraudeurs en col blanc. Ici, vous nous proposez un film de braquage, ou plutôt un anti-film de braquage avec Los Delincuentes de Rodrigo Moreno.
0: Oui, donc aujourd'hui, je vous parle d'un film argentin, un film absolument fascinant. Comme vous l'avez dit, il s'appelle Los Delincuentes. Il a été réalisé par Rodrigo Moreno en 2023. C'est un film qui a fait sensation dans les festivals internationaux, notamment à Cannes. Il a été présenté dans Un certain regard, et je peux vous dire que c'est probablement l'un des polars les plus atypiques et les plus intelligents de ces dernières années. L'histoire de départ est assez simple. Moran, un employé de banque qui vit une existence monotone à Buenos Aires, décide un beau jour de voler l'équivalent de son salaire des 15 prochaines années. Pourquoi 15 ans ? Parce que c'est exactement le temps qui lui reste avant la retraite. Son calcul est imparable. Il va se faire prendre, aller en prison pour quelques années, et quand il sortira, il aura son magot qui l'attend. Sauf qu'il a besoin d'un complice pour cacher l'argent pendant qu'il sera derrière les barreaux. Il choisit Roman, un collègue tout aussi blasé que lui par cette vie de bureau kafkaïenne. Et c'est là que le film de Moreno devient absolument génial, parce que Los Delincuentes, c'est pas du tout un film de braquage qu'on pourrait imaginer. C'est un polar qui déconstruit complètement les codes du genre. Rodrigo Moreno, qui est un cinéaste argentin très respecté, c'est son quatrième long-métrage, prend un temps fou, presque contemplatif, pour raconter son histoire. Le film dure 2h49 et croyez-moi, pas une minute n'est de trop. Ce qui est fascinant, c'est que Moreno transforme ce qui pourrait être un thriller nerveux en une méditation philosophique sur le travail, la liberté et le temps. Le film se divise en plusieurs parties avec des ellipses temporelles, des changements de perspective, et petit à petit, on comprend que ce n'est pas vraiment l'argent qui intéresse les personnages, mais la possibilité d'échapper à l'aliénation du travail salarié. C'est presque un film politique déguisé en polar. Les deux acteurs principaux, Daniel Elias qui joue Moran et Esteban Bugliardi qui joue Roman, ne sont pas des stars internationales, mais ce sont des figures importantes du cinéma argentin indépendant. Leur jeu est d'une sobriété remarquable, presque brechtienne. Ils incarnent ces hommes ordinaires avec une justesse qui rend leur rébellion à la fois dérisoire et profondément touchante. Il n'y a rien de spectaculaire dans leurs prestations, et c'est justement ce qui les rend si crédibles. Le film joue beaucoup sur les espaces. Buenos Aires, d'abord avec ses bureaux aseptisés, ses rues grises, puis la province de Córdoba avec ses paysages naturels magnifiques. Cette opposition entre la ville et la campagne, entre le travail aliénant et la liberté potentielle, structure tout le récit. Moreno filme avec une patience extraordinaire, laissant ses plans respirer, s'attardant sur des détails qui semblent anodins, mais qui construisent peu à peu une atmosphère unique. Ce qui est remarquable aussi, c'est l'humour du film. Un humour très argentin, très sec, qui surgit dans les situations les plus inattendues. Parce que finalement, ce cas est tellement modeste, tellement calculé, qu'il en devient presque absurde. Ces délinquants du titre sont peut-être les criminels les plus raisonnables de l'histoire du cinéma. Et puis, il y a ce twist narratif, que je ne vais pas évidemment vous révéler, mais qui transforme complètement notre perception de ce qu'on a vu. Le film se dédouble, se répète avec des variations, et on se rend compte que Moreno a construit un véritable puzzle temporel où chaque pièce vient éclairer les autres sous un jour nouveau. Los Delincuentes, c'est donc un polar qui prend son temps, qui refuse le suspense facile et l'action spectaculaire pour nous offrir quelque chose de beaucoup plus rare, une réflexion sur ce que signifie vraiment être libre dans une société qui nous enferme dans des rôles prédéfinis. C'est un film qui vous accompagne longtemps après l'avoir vu et qui prouve que le cinéma de genre peut être un formidable outil de pensée critique. Un film à découvrir absolument si vous aimez les polars qui sortent des sentiers battus. C'est en streaming sur Sooner ou Mubi, ou alors en DVD ou en Blu-ray.
1: Merci beaucoup Charles Declercq. Et pour se mettre dans l'ambiance, musique avec le Gotham Project, Epoca.

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1: Solène, vous nous emmenez dans la Chine médiévale de la dynastie Tang avec les enquêtes du juge Tai de Robert von Gulick.
2: Alors on dit Ti
1: ou
2: Di.
1: Di.
2: Voilà, bah, j'avais une petite devinette, mais bon, vous avez déjà une petite idée de la réponse. D'après vous, quel est le plus ancien roman policier ?
3: Le plus ancien roman policier ?
1: Un roman chinois.
2: Eh bien, voilà.
3: Mais alors, quel roman chinois ?
4: Une aussi.
2: Comment ? Qu'est-ce que vous avez dit, Catherine ?
5: Nous, avec Charles, on avait la même réponse, la Bible.
2: C'est pas mal, ça. Voilà, et oui, le roman policier chinois a existé dès 1600. Le plus souvent sous forme de contes ou de courtes nouvelles. Et un des plus célèbres personnages de ces énigmes policières s'appelle le juge Ti, Di en chinois. Ce magistrat a réellement vécu au 7e siècle sous la dynastie Tang, ça vous l'avez dit Stéphane. Ses compétences allaient du vol de bétail au conflit de voisinage et bien entendu c'est à lui qu'on confiait les affaires criminelles. Le juge Ti a acquis une grande renommée et a résolu de nombreuses affaires. Très vite, de nombreuses histoires ont circulé sur ses exploits. Tant et si bien que ces affaires ont été compilées dans un recueil anonyme paru en 1600. Presque 1000 ans après, c'est vous dire à quel point les enquêtes du juge Ti sont ancrées dans l'imagerie populaire chinoise. Robert von Gulick a traduit ce recueil en l'adaptant à nos goûts d'occidentaux, car les codes du roman policier chinois traditionnel n'ont rien à voir avec ceux que nous connaissons. Pour n'en citer qu'un, qui a toute son importance, le coupable est toujours connu de tous dès le départ, sauf de l'enquêteur évidemment. La plupart des histoires commencent comme ça. Un beau matin d'hiver, l'épicier Wu fut tué par sa femme.
3: Ah oui, un peu comme un Columbo.
2: Exactement.
4: Ou Elsbeth.
2: Comment ?
4: Ou Elsbeth.
2: Tout à fait. Tout l'intérêt du récit va être de nous faire admirer la sagacité et l'intelligence du juge Ti qui va avoir recours à tous les moyens possibles à sa disposition pour découvrir le ou la coupable. Bah pour ça, qu'est-ce qu'il fait ? Il interroge les suspects, les témoins, il procède à l'examen du corps, ça existe déjà dans la Chine médiévale, et si rien ne marche, il peut toujours avoir recours à la petite ou à la grande torture qui était d'usage à l'époque, comme dans nos civilisations médiévales d'ailleurs. Oui. Car c'est un autre point essentiel du roman policier chinois, le coupable doit avouer, c'est la loi. Si le juge n'obtient pas d'aveu, il n'y aura pas de condamnation et sa réputation de magistrat sera ternie. Dans cette première enquête, le juge Ti va d'ailleurs être confronté à une femme diabolique qui a tué son mari devenu un petit peu trop encombrant. La veuve Chu, c'est son nom, tient tête au juge Ti. Elle nie l'évidence. Même sous la torture, elle ne lâche rien et le juge Ti commence à douter. Heureusement, il peut compter sur l'aide du défunt mari. Ah ben ça, c'est bien pratique.
3: Ah, voilà.
2: Dans les enquêtes du juge Ti et dans le roman policier chinois en général, le surnaturel n'est jamais loin, soit sous forme de spectre, soit sous forme de rêves prémonitoires qui vont guider le juge vers la résolution du mystère. Vous allez me dire, ben ça finit par faire quand même pas mal de différence.
3: Oui.
2: Est-ce qu'on s'y retrouve ? Oui. Parce que d'abord, il faut bien avouer malheureusement que les mobiles criminels sont ceux qui sont communs à toute l'humanité et à toutes les époques. L'argent, la convoitise, le sexe et la vengeance. Mmh. Rien n'a changé depuis 1300 ans. Ce sont des schémas que l'on connaît bien et qui fait qu'on comprend les motivations des coupables à défaut de les pardonner. La traduction et l'adaptation de Robert von Gulick ont également largement contribué au succès des enquêtes de justice. Les faits se sont produits il y a près de 1200-1300 ans et pourtant que nous sommes proches du menu peuple de la Chine des années 600. Nous nous attachons aux personnages, à leur petite histoire. On se prend d'intérêt pour que le coupable soit traduit devant la justice. On s'indigne devant le comportement malhonnête d'un marchand de soie qui a assassiné son compagnon de route. Bref, on est dedans. Pas étonnant que les enquêtes du juge T ont traversé les siècles avec autant de succès. Une petite pépite donc que je vous conseille, et si le cœur vous en dit, il y a 24 volumes qui ont été écrits par Robert Van Kulik, et j'ai appris qu'il y avait eu des suites écrites par d'autres écrivains. Si le cœur vous en dit, allez voir sur Wikipédia ou sur Babelio, et là vous aurez toutes les références.
1: Comme on dit à Liège, ouf, il y en a beaucoup. En musique à présent avec l'excellent David Bowie et la très belle chanson de China Girl.

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2: La bande dessinée avec Delphine Frayssinet. Delphine, vous nous emmenez à nouveau à Trouillon-Sac.
3: Mais oui, souvenez-vous, Trouillon-Sac, son école primaire, son cimetière, son bowling, mais surtout son camping. C'est là que je vous avais emmené en décembre, hein, dans le camping du Loup. Y es-tu ? Très joli nom de camping. Terreur au camping, hein, c'était le premier tome de cette toute nouvelle série à faire peur, hein, publié par les éditions Soleil. Donc, nouvelle série signée du même duo qui a fait Collège Apocalypse, Lilian et Paul Drouin. Eh bien, il reste dans le thème de l'adolescence et pour cette nouvelle série, donc Lilian est toujours accompagné au scénario par Ingrid Chabert, hein, comme dans le premier tome. Paul Drouin assure la direction artistique, le storyboard et la couverture. Arianna Faricella signe les dessins et les couleurs sont assurées par Lorient. Je le précise, hein, car c'est assez rare, le coloriste est cité tout en sur la couverture au même titre que les autres. Bref, c'est un vrai travail d'équipe. C'est un club des cinq, je ne sais pas qui joue Dagobert, un club des cinq qui va nous faire vivre en tout cas de sacrées aventures. Car comme il est précisé au tout début, même si Trouillon-Sac n'est qu'une petite ville de campagne difficile à trouver sur une carte, elle n'en est pas moins le théâtre d'événements de premier rang. Et bien parmi ceux-ci, il y a la fête foraine. Alors qui dit fête foraine dit pommes d'amour, barbe à papa, grande roue, manège, divers stands et train fantôme, ou plutôt train de la mort. Train de la mort, c'est donc le titre de ce tome 2 et on va faire connaissance avec Julie et Quentin qui sont frères et sœurs et qui sont liés par une promesse qu'ils ne peuvent pas défaire. Bah franchement, il a de la gueule, hein, ce train de la mort, hein, vous verrez. L'entrée se fait dans la bouche gigantesque d'un monstre. Il y a des squelettes et des crânes un peu partout à l'intérieur et celui qui accueille le public, bah, c'est une drôle de créature qui me fait penser à un épouvantail avec une tête de citrouille. On en parlait avec Frédéric Petit, on se disait ah ouais, c'est vraiment ça, avec sa tête de citrouille. Il est en cravate, il est en veste de costume. Et alors il semble tout connaître des participants, c'est même assez flippant. Il y a les amoureux, Frédéric et Arnaud, voilà. Mais oui.
4: C'est rare, c'est rare. À souligner.
3: Exactement, Frédéric et Arnaud, Julie et Quentin, donc Sandro et Sébastien qui sont l'oncle et le neveu, et puis Henriette, représentante du troisième âge, avec à ses côtés Xavier et les clopés, hein, ce sont les mots de l'album, pas les miens, qui se trimballent donc avec une béquille. Et ce qui est le plus flippant, eh bien en fait, ce sont les questions que cette étrange créature leur pose et qui va résonner pour chacun d'eux. Alors, votre mec est-il prêt à se sacrifier pour vous sauver la vie ? Faire partie de la même famille, est-ce un gage d'amour et de fidélité ? Voilà, vous avez 4 heures pour y réfléchir. Mais eux, ils vont pas avoir 4 heures parce qu'ils sont tous bien accrochés dans leur petit wagonnet. Ils vont filer à toute berzingue sur les rails dans le noir pour s'arrêter dans une prairie verdoyante, en pleine lumière, sous un ciel rempli d'arc-en-ciel. Bref, c'est un mix des bisounours et de mon petit poney, vous voyez. La première étape pour une première épreuve. Le dernier arrivé en haut de la colline sera éliminé, mais genre zigouillé. Et comme dans le clip Thriller de Michael Jackson, moi la terreur de mon enfance, hein, vraiment le cauchemar de mon enfance, eh bien des mains putréfiées sortent de terre pour ralentir la course des participants. Et ça, ce n'est que le premier des défis mortels où chacun devra sauver sa peau, quitte à sacrifier celle des autres. Il est plutôt sympa ce train de la mort, hein ? Hein, il est plutôt pas mal. Voilà.
5: Ça me fait peur.
3: Ouais. Alors, des personnages archétypaux, le couple, la mamie, le méchant cinglé, mais qui sont très bien campés. Des épreuves qui jouent avec nos nerfs et avec nos phobies. Il y a un rythme échevelé, il y a des dessins punchy. Et ben voilà encore, une nouvelle aventure réjouissante et distrayante de À faire peur. Autant vous dire que j'attends avec impatience de rempiler pour le troisième tome. Ce sera L'Apiculteur qui va sortir en juin. Et ben ça sera pile pour entamer les grandes vacances. Donc Le Train de la Mort, deuxième tome de À faire peur, la nouvelle série des éditions Soleil, au scénario Ingrid Chabert et Lilian, direction artistique, storyboard et couverture Paul Drouin, dessin Arianna Faricella et les couleurs sont de Lorient.
4: Vous dites que c'est pour adolescence, à partir de quel âge? Ça fait vraiment peur?
3: Ouais. Enfin, après, on a tous un niveau différent de
4: oui.
3: peur.
4: Oui, oui, voilà. Mais ça peut être à 10-11 ans.
3: À partir de 10-11 ans, ouais, franchement.
4: Regardez. Ah oui, les dessins sont moins effrayants que la couverture.
3: Ah mais oui, non, mais ça reste quand même oui. adolescent, donc c'est plutôt... Non, non, c'est vraiment super sympa, vraiment une série que je vous conseille, quoi. Le premier et donc le deuxième tome de À faire peur.
2: Merci Delphine Frissinet, et après 4 heures de réflexion, je vous sors du chapeau de la musique Lilac par exemple. Un peu hors sujet, mais forcément.
3: Un peu hors sujet, ouais. Mais ça fait toujours du bien d'écouter Lilac, vraiment.
2: Spirit of the Wild.

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1: Frédéric Petit, vous allez nous parler de la bête qui sommeille en Claire Danes, l'héroïne de la mini-série.
2: C'est pas en elle, non, mais c'est pas en moi non plus, mais c'est The Beast in Me, effectivement.
1: C'est The Beast in Me sur Netflix, oui, c'est ça.
2: Alors, vous l'admettrez avec moi, toutes les occasions de voir Claire Danes, l'interprète d'Angela, 15 ans, et de Homeland sont bonnes. En plus, quand elle est accompagnée de Matthew Rhys, qu'on a vu notamment dans The Americans, on se dit qu'on est face à un casting intéressant. Leurs deux noms suffisent à aborder cette mini-série de Beast in Me avec un a priori plus que favorable. Alors, Aggie Wiggs, donc Claire Danes, c'est une journaliste et écrivaine célèbre, mais en panne d'inspiration, sérieusement en panne. Elle vit recluse dans sa grande et belle maison en lisière de forêt, dans la banlieue chic de New York. Et elle ne va pas bien du tout, Aggie, depuis la mort accidentelle de son fils. C'était dans un accident de voiture, c'était elle qui conduisait, suivie de la dislocation de son mariage. Alors, Guy ne veut voir personne, mais voilà que s'installe dans la maison d'à côté un riche promoteur immobilier. Lui aussi est célèbre, mais pour d'autres raisons. Le très riche Niles Jervis, donc interprété par Matthew Rhys, est soupçonné d'avoir fait disparaître sa première femme quelques années auparavant. Niles et sa nouvelle femme, la blonde Elise Nina, forment un couple tape à l'œil. Ils s'avèrent rapidement des voisins très envahissants. Ils viennent secouer Aggy de sa léthargie et en panne d'inspiration pour son nouveau roman. Aggie flaire dans la personnalité et le passé trouble de son nouveau voisin, un potentiel sujet d'investigation et d'écriture. Elle vend le projet donc, de biographie de Niles Jervis à son éditrice, voilà, cruellement besoin d'argent, et elle présente le projet à Niles. Alors ce dernier est intrigué par l'autrice et sa relation avec son père, qui est au cœur du premier roman. Il faut dire que son père, à lui, n'est pas triste non plus. Bref, il accepte ce projet de biographie et voilà Aggie entraînée dans l'écriture de cette biographie sulfureuse à vivre au plus près et à côtoyer quotidiennement ce personnage donc, de promoteur immobilier véreux aussi, hein, Miles Jervis. Alors, ils nouent tous les deux une relation où méfiance et fascination se côtoient. Niles a-t-il tué sa première épouse ? Qu'est-il arrivé aussi ? Parce qu'à un moment donné, il y a le jeune chauffard qui a embouti la voiture d'Aggie et qui a provoqué la mort du fils, qui disparaît. Et donc, il y a tous ces événements-là et cette personnalité, ce personnage-là, interprété par Matthew Rhys, qui est intriguant. Et Aggie, en fait, on se demande à un moment donné, mais est-ce qu'elle n'est pas un peu folle non plus d'être comme ça, recluse, et d'en vouloir à la terre entière pour la mort de son fils ? Est-ce qu'elle ne se fait pas des...
3: Est-ce qu'elle n'est pas parano ?
2: Voilà, parano, à se faire des romans et à imaginer des choses. Mais voilà, que débarque chez elle un agent du FBI, Brian Abbott. Officiellement, l'enquête sur la disparition de la première femme de Niles est fermée. Rien ne prouve qu'il l'a tuée. Mais l'agent Abbott, lui, n'y croit pas et il poursuit son enquête en sous-marin. Vous voyez, c'est aussi ce type de flic qui ne lâche pas une affaire parce qu'il a une affaire qui le hante et tout ça. Et tout le monde lui dit, mais non, c'est bon, arrête. Et lui continue. Donc là aussi, on peut se demander, mais est-ce que vraiment il y a matière à enquête ou pas ? Bon, alors... Donc, l'agent du FBI recrute Aggie, qui a un accès privilégié à Niles, pour trouver ces indices qu'il cherche désespérément. Alors, la série digresse quand même un peu entre l'enquête d'Abbott et celle de la police locale sur la disparition du jeune chauffard. On s'y perd un peu. Et surtout, le mystère, au bout du compte, n'est pas bien épais. Hein, vous aurez compris qui est coupable. Mais il y a Claire Danes et Matthew Rhys. Elle est magistrale dans ce rôle d'écrivaine en panne d'inspiration, de mère éplorée, en colère contre elle et contre tout le monde. Et lui, qui lui fait face, imperturbable, manipulateur et machiavélique. Donc voilà, The Beast in Me, ce sont 8 épisodes, une écriture efficace, c'est sur Netflix.
1: On ira voir ça, Frédéric Petit, merci beaucoup. Et nous, on écoute de la musique avec les Pixies, Wave of Mutilation.

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1: Charles, un classique des classiques, le célèbre film de John Huston, Quand la ville d'or.
2: Donc je vous parle ce mois-ci d'un film absolument fondateur qui a littéralement révolutionné le film de casse et le film noir américain. The Asphalt Jungle, qu'on connaît en francophonie sous le titre Quand la ville d'or, a été réalisé par John Huston en 1950. C'est un film qui a eu une influence considérable sur tout le cinéma policier qui a suivi, et quand on le revoit aujourd'hui, on est frappé par sa modernité. John Huston, à cette époque, était déjà un cinéaste confirmé. Il avait réalisé Le Faucon Maltais en 1941, qui avait déjà renouvelé le genre, et Le Trésor de la Sierra Madre en 1948, qui lui avait valu 2 Oscars. Avec Quand la ville d'or, il s'attaque à un roman de Burnett et il va créer le modèle du film de casse moderne, celui qui montre minutieusement la préparation d'un coup, sa réalisation et surtout son échec. L'histoire est celle d'un braquage de bijouterie orchestré par Doc Riedenschneider, un criminel allemand, tout juste sorti de prison, qui a mis au point un plan qu'il croit infaillible. Il réunit une petite équipe de spécialistes, Dix Handley, un truand au grand cœur, qui rêve de racheter la ferme familiale dans le Kentucky, Louis Chivali, un perceur de coffres qui a besoin d'argent pour sa famille, Gus Minici, le propriétaire d'un bar qui sert de couverture, et ils sont financés par Alonzo Emmerich, un avocat véreux criblé de dettes. Ce qui est révolutionnaire dans le film de Huston, c'est qu'il traite ces criminels comme des travailleurs ordinaires. Ce ne sont pas des monstres, ce ne sont pas des psychopathes, ce ne sont pas des hommes qui essayent de survivre dans une ville impitoyable. Le titre original, The Asphalt Jungle, la jungle d'asphalte, dit bien ce qu'il veut dire. La ville moderne est devenue une jungle où règne la loi du plus fort et ces hommes ne sont que des animaux qui tentent de s'en sortir. Le casting est absolument remarquable. Sterling Hayden joue Dix Handley et c'est probablement l'un de ses plus grands rôles. Hayden, avec son physique imposant, son visage tourmenté, incarne parfaitement ce truand mélancolique qui rêve d'un retour impossible à une Amérique rurale et innocente. Louis Calerne est impeccable en avocat corrompu. Tim Jeff est extraordinaire en cerveau criminel méticuleux et vieillissant. Et puis, il y a une toute jeune actrice qui fait une apparition remarquée dans un petit rôle.
3: C'est Marilyn Monroe.
2: Dans l'un de ses tout premiers films. Elle joue la maîtresse de l'avocat et même si son rôle est bref, on comprend immédiatement qu'elle a quelque chose de spécial. Ce qui fascine dans le cas de la ville d'or, c'est la précision documentaire avec laquelle Huston filme le casse. Pas de musique durant le braquage, juste les bruits, les gestes techniques, la tension qui monte. Huston montre le crime comme un travail, avec ses compétences spécifiques, ses risques professionnels, ses imprévus. C'est cette approche quasi-sociologique qui va inspirer tous les films de casse ultérieurs, de Rififi de Jules Dassin en 1955 jusqu'au film de Michael Mann aujourd'hui. Mais le film est aussi profondément pessimiste. Dès le début, on sent que ce coup est voué à l'échec. Non pas à cause d'une erreur technique, mais à cause de la nature humaine. La cupidité, la trahison, la malchance, tout se conjugue pour faire échouer ce plan parfait. Et Huston filme cet effondrement avec une cruauté implacable. La séquence finale où l'un des protagonistes, blessé à mort, tente de rejoindre la ferme de son enfance et s'effondre dans un pré au milieu des chevaux est d'une beauté tragique absolue. Le film a aussi une dimension sociale très forte. Huston montre une Amérique de l'après-guerre où les rêves se sont évanouis, où la corruption gangrène les niveaux de la société, des petits truands jusqu'aux notables respectables. Tout ça a bien changé aujourd'hui, bien sûr. Le commissaire qui enquête sur le braquage prononce d'ailleurs une phrase célèbre : « Le crime n'est qu'un mode de vie comme un autre, avec ses travailleurs et ses patrons. » C'est une vision désabusée qui tranche avec le manichéisme habituel du cinéma hollywoodien de l'époque. Visuellement, le film est magnifique. Le chef opérateur crée une atmosphère nocturne et oppressante, avec ses éclairages contrastés typiques du film noir, ses ombres qui envahissent le cadre. La ville devient un labyrinthe hostile, un piège qui se referme inexorablement sur les personnages. Quand la ville d'or a été un succès critique et public, nommé à 4 Oscars. Mais surtout, il a créé un modèle narratif qui est devenu un pilier du cinéma de genre. Chaque fois que vous voyez un film qui montre méticuleusement la préparation d'un casse avec une équipe de spécialistes, vous êtes l'héritier de ce film de John Huston. Un classique absolu, à voir et à revoir en DVD, en Blu-ray ou en location-vente sur Apple TV.
3: Ouais. Et juste un mot sur Marilyn Monroe, qui aurait eu 100 ans cette année, puisqu'elle était née le 1er juin 1926. Eh bien, il y a une exposition qui a démarré à Paris, à la Cinémathèque, qui lui est consacrée. Voilà.
2: Oui, merci beaucoup, idée. Delphine. Et de fait, je pensais un peu à cette très grande actrice, cette grande dame.
1: Tutupidou, voici un extrait de la bande originale du film Miklos Roja.

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1: Mais non, Solène, tu as toujours été là, l'invité du mois. Et c'est vous qui l'avez rencontré d'ailleurs, après nous avoir promenés en Chine, revenu en Europe pour nous emmener en Transylvanie,
2: oui.
1: Dans le pays du célèbre Dracula.
2: Oui, il est là, mais bon, ce sera pas la toile du fond. On va aller bien, bien plus loin que la Transylvanie dans ce livre de Nicolas Beuglet. Oui, je l'ai reçu en interview et je vous propose eh bien, de l'écouter.
1: On écoute.
2: Bonjour Nicolas Beuglet et merci d'être venu au micro de Dossier Polar pour nous présenter Transylvania paru aux éditions XO. Bonjour.
3: Bonjour.
2: D'abord, alors vous venez avec un nouveau recueil qui nous emmène en Roumanie. Transylvania, je pense que là, hein, tout le monde aura compris l'imaginaire de Dracula. Mina Dragan, une jeune agente. Qui rêve de devenir inspectrice, est envoyée dans le château de Dracula, c'est un hôtel qui reprend toute la thématique. Et dans ce château, eh bien, il y a un homme qui est mort, dont on ignore l'identité au moment où on lui confie l'enquête. Et là, voilà parti, sous la neige et dans le froid, à l'hôtel. Et là, qu'est-ce qui se passe, Nicolas Beuglet? Qu'est-ce qu'elle découvre?
3: Déjà, ça n'a pas été facile pour elle, vous verrez, d'arriver jusqu'à l'hôtel. Il y a pas mal de défis à relever et elle a dû y aller, je ne vous dis pas par quel moyen de locomotion, mais qui n'est pas commun. Après, sur place, effectivement, ce qui est étrange, c'est que ce château a été transformé en hôtel. Il y a juste la tenancière qui est là dans ces grandes salles vides et puis ce cadavre, effectivement, d'une personne que Minard reconnaît comme étant quelqu'un de très important, mais elle se demande un peu ce qu'il faisait là. Et puis, surtout, il y a des étrangers. C'est-à-dire que sur les mains en fait, de la victime, sur les doigts, il y a des sigles qui ont été tatoués, et certainement très récemment, donc probablement par l'assassin. Pourquoi il a tatoué ces sigles? Qu'est-ce que ça veut dire? Est-ce qu'il a envie qu'on le retrouve lui? Mais ça n'a pas de sens. Est-ce qu'il a envie de délivrer un message? Mais lequel? Et puis il y a aussi dans la chambre de la victime une énorme malle verrouillée que la victime a fait venir, mais on ne sait pas ce qu'il y a dedans et on ne sait pas pourquoi elle est verrouillée.
2: Mais j'allais y venir parce que moi, quand j'ai commencé votre recueil, là, Transylvania, logiquement, je me suis dit « Ah, on va être en Roumanie, il va y avoir un vampire quelque part, enfin, quelqu'un qui... » prend l'identité d'un vampire, on va rester dans le château, qui est très isolé, en pleine montagne, Moi, je me faisais déjà tout un film, et puis en fait, pas du tout. Parce que le contenu de la malle, sans en dire trop, va l'orienter vers un autre type d'histoire, les contes de fées. Ce qu'on appelle les contes de fées, mais qui sont loin de l'être, et les contes de Grimm, plus précisément.
3: Exactement.
2: Et donc, eh bien, Mina va partir en Allemagne à la découverte de tout le passé autour des frères Grimm et des indices qui pourraient l'amener à résoudre sur une enquête. Et donc le il était une fois que vous avez mis qui a été mis en quatrième de couverture, il est tout à fait adéquat en l'occurrence. Quand on vous dit que vous êtes un raconteur d'histoire, Nicolas Beuglet, vous êtes d'accord?
3: Qu'est-ce que je pourrais être d'autre, franchement? Non, mais c'est vrai, qu'est-ce qu'on pourrait être d'autre que raconteur d'histoire? C'est la meilleure dénomination possible. D'autant que, si vous voulez, il y a quelque chose qui est amusant. Souvent, les gens ont peur de lire, non pas parce que ils n'aiment pas les histoires, mais parce qu'ils ont peur de l'objet livre. Ils disent « Ah, c'est lourd, c'est gros, il y a beaucoup de pages, ça va être long. » Mais en fait, si on leur dit « Attends, je vais te raconter l'histoire qu'il y a dedans », ils vont l'écouter et ils vont l'adorer. Donc, être raconteur d'histoire, c'est parler de ce qui est à l'intérieur du livre, et c'est la meilleure partie. Donc, moi, ça me va très bien, et ça me va même mieux que d'être considéré comme certains voudraient l'être, artiste ou pas. Moi, je me vois comme vraiment artisan, quoi. C'est un travail de minutie, de raconteur, ouais.
2: Oui, justement, parlons-en du travail de l'écrivain. Vous avez fait beaucoup de documentation pour travailler, parce que, comme d'habitude, dans tous vos romans, c'est archi-documenté. Donc, vous vous êtes penché sur les histoires des frères Grimm, sur leur généalogie, sur leur pensée, sur leur passé. Vous avez travaillé là-dessus
3: Sûr, mais c'est que Jacob et Willem, donc, qui sont les frères Grimm, ce qui est très intéressant, c'est que, un, ce ne sont pas eux qui ont écrit ou on va dire inventé les contes de Grimm, en fait, eux, ils ont glané, récolté des histoires populaires qui étaient connues dans leur pays auprès de différentes personnes. Ils ont voulu recenser, ils ont voulu faire une somme. Pourquoi ils ont voulu faire ça? C'est qu'ils trouvaient que leur pays était assez affaibli par différentes guerres et ils avaient envie de redorer le blason de la nation. Alors, on peut pas dire allemande à cette époque-là, mais en tout cas, bon, de cette région-là. Et ils se sont dit, si on arrive à prouver que c'est chez nous que sont nés les récits les plus importants, les plus forts et qu'on arrive à les diffuser, on va montrer que c'est chez nous qu'on a eu, on va dire, la culture la plus imminente. Donc, c'était ça la première ambition des frères Grimm. Et alors, ils ont réussi au sens où leurs histoires ont été traduites aujourd'hui dans 160 pays. Je ne sais pas si vous imaginez, c'est un succès phénoménal. Et ça fait 200 ans. Hein, et même dans des pays où, je pense, même c'est sûr, les loups n'existent pas. Donc, c'est qu'ils ont quand même réussi à prouver qu'il y avait dans ces histoires-là des éléments qui parlaient à l'ensemble, quasiment à l'ensemble des humains sur la planète. Il y a quelque chose qui fait partie de l'ordre de l'inconscient collectif, du récit collectif et des peurs ancestrales.
2: Oui. Et oui. Et donc, voilà, Mina se rend en Allemagne sur la trace des indices qui ont été laissés dans la fameuse malle. Et très vite, en fait, elle se rend compte qu'elle est suivie, voire même précédée dans chacun de ses déplacements. Et on apprend aussi que celui qui a été trouvé dans le château, c'est un homme éminemment célèbre, l'équivalent d'un Bill Gates ou d'un Jeff Bezos, peut-être, et qui travaille énormément sur le numérique. Et on va, et donc de fil en aiguille, elle se rend compte que de plus en plus, les réseaux sociaux reprennent ses dires, ses gestes, et on va, je ne dis rien à nos auditeurs, mais on va faire la connaissance de plusieurs personnages qui en fait prônent le retour à la lecture et tentent de lutter contre ce qu'ils appellent eux, voilà, on est d'accord, on n'est pas d'accord, mais ce qu'ils appellent les ravages de l'intelligence artificielle. Et donc, vous, en tant qu'écrivain, cette intelligence artificielle qui intervient de plus en plus dans nos vies, pour vous, c'est clairement une catastrophe, une aide, un bien, une...
3: Déjà, c'est une invention à laquelle j'aurais jamais pensé être... à laquelle j'aurais jamais pensé être exposé quand j'avais, je sais pas, 20, 30 ans, 40 ans. Déjà, ça, c'est exceptionnel. C'est ce qui se passe. Après, moi, je l'ai beaucoup utilisé, l'IA, pour voir justement comment elle fonctionnait, pour la pousser dans ses retranchements. Et puis, comme je suis quelqu'un qui est assez compulsif dans la connaissance, j'aime aller au bout du bout du bout. Donc, je l'ai poussé un peu dans ses différents retranchements. Et j'ai trouvé qu'elle était très utile et très pratique dans certains domaines. Et puis qu'en même temps, c'était un énorme piège dans d'autres. Si vous voulez, dans tout ce qui est psychologique et que j'ai trouvé et médical, j'ai trouvé qu'elle était vraiment, vraiment bonne. Alors je sais qu'il y a eu des dérives aux États-Unis, mais bon, heureusement, ça a été une exception. Mais je trouve qu'elle a une vraie capacité à faire croire qu'elle comprend la situation et puis à trouver les mots souvent avec beaucoup plus d'empathie qu'un médecin pourrait en avoir ou un psychologue pourrait en avoir, je trouve, pour en avoir vu plusieurs et avoir pu les comparer. Donc pour moi, ça déjà, c'est

0: Il m'a donné la source de l'article scientifique. L'article scientifique, soit il y a eu un cas où il n'existait pas, et le cas où il existait, il ne parlait pas du tout de ça, ou quasiment très peu. Et je lui dis, mais pourquoi tu m'as raconté des histoires? Ah, mais j'ai voulu te faire plaisir, j'ai un peu extrapolé, mais je me suis trompé, maintenant je vais me reprendre, je ferai attention. Imaginez que moi, je n'ai pas vérifié tout ça et que je l'ai publié. Voilà. Donc qu'est-ce qui se passe? Les gens vont dire, ah, bah, c'est dans un livre, c'est vrai, c'est bon, etc. Bon, passons là-dessus. L'autre problème, et c'est le vrai cœur du sujet, c'est que dans beaucoup de domaines, en fait, et surtout chez les plus jeunes, on a remarqué, ils consultent l'IA pour différentes prises de décision dans leur vie courante, ou pour leurs devoirs, ou pour résoudre un problème quel qu'il soit, qui demande un peu de concentration, un peu de réflexion. Ils se disent, bah, en fait, c'est pas la peine. J'ai l'IA, je demande. Donc, qu'est-ce qui se passe? Eh bien, ça s'appelle l'externalisation de l'intelligence, tout simplement. Et on va probablement, au bout d'un moment, ne plus faire les efforts qui vont créer les bonnes connexions neuronales dans nos cerveaux pour nous rendre suffisamment autonomes, indépendants, si on utilise trop facilement cette... C'est même pas une intelligence artificielle, elle a rien d'intelligent. Pour être intelligent, il faudrait être conscient déjà, ce qui n'est pas le cas. Donc c'est juste une compilation artificielle de connaissances. Donc il faut jamais oublier ça. Donc voilà, je n'ai pas un discours alarmiste ou dire c'est pas bon, etc. Je dis juste que chaque fois qu'on l'utilise, c'est est-ce que je peux le faire par moi-même pour de vrai? Et si vraiment je peux pas, je peux demander cette aide-là, mais par soi-même déjà, quoi. Mais ça revient à la même chose que les réseaux sociaux, c'est-à-dire que les réseaux sociaux, ça a une récompense immédiate qui diffuse de la dopamine et puis sur lesquels les gens vont parce qu'ils ont envie d'avoir ce petit shoot de soi-disant bien-être qui va en fait pas durer, qui va les vider. Et puis si on se retient, on va peut-être ouvrir un bouquin, on va parler avec quelqu'un, et puis ça va nous apporter une vraie satisfaction.
1: Voilà qui nous donne à réflexion. L'enquête de Mina va l'amener à Hong Kong, toujours en confrontation avec ce fameux groupe et notamment un personnage qui agit dans l'ombre. Mais ça, je laisse nos auditeurs le découvrir en lisant Transylvania de Nicolas Beuglet. Premièrement, je vais vous remercier d'être venu à notre micro. Et puis, je vais vous donner rendez-vous aussi, parce que à la fin du roman, clairement, vous annoncez une suite aux aventures de Mina Dragan.
0: Non, ça, c'est vous qui interprétez. Moi, je n'annonce rien.
1: Pas du tout. Je lis les derniers. J'ai pas les derniers. Voilà. La feuille serrée entre ses doigts, le regard bloqué sur les dernières lignes de la lettre. Mina s'adossa à son canapé sidéré. Elle s'attendait à tout, sauf à cela. « Vous n'allez pas nous laisser là-dessus. Ça, c'est pas possible. » Donc,
0: Non, légalement, j'en ai le droit. Moralement, c'est un autre débat.
1: Vous reviendrez nous en parler, Nicolas Beuglet. Merci d'être venu nous voir à Dossier Polar pour Transylvania aux éditions IXO. Merci beaucoup.
2: Bien voilà, merci beaucoup, Solène.
1: Je vous en prie.
2: Ainsi se termine cette émission Dossier Polar du mois d'avril. L'été avec nous en chronique, Frédéric Petit pour les séries.
3: Oui, The Best in Me à voir sur Netflix avec notamment Claire Danes.
2: Dans ses poches, des livres et des interviews, c'était Solène Perrault.
1: Oui, on a parlé des affaires du juge T de Robert Van Gulik et puis on a écouté l'interview de Nicolas Beuglet pour Transylvania.
2: Elle court après les bulles, Delphine Fraissinet.
4: Ouais, moi je vous ai parlé du deuxième tome, Le Train de la Mort, deuxième tome donc de la série Affaires Peur, publiée par les éditions Soleil.
2: Et sur les routes cinématographiques du polar, c'est Charles Leclerc.
5: Oui, en contemporain, Los Delincuentes de Rodrigo Moreno. Et dans les classiques, c'était Quand la ville dort de John Huston.
2: À très bientôt et on se retrouve le mois prochain pour un nouveau Dossier Polar.
1: Salut.
5: Salut, au revoir.
1: Salut.

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1: Bienvenue à tous dans notre capsule temporelle. Votre commandant de bord, Valérie Verbeek, se fera un plaisir de vous accompagner durant cette heure et veillera à vous ramener sain et sauf après notre balade. Veuillez attacher convenablement votre ceinture. Décollage immédiat pour notre voyage dans le temps.
2: Bonjour à tous, nous voici embarqués pour un nouveau voyage dans notre capsule temporelle. Le cyclisme, l'aéronautique, le cinéma, tout sera passé en revue, toujours en musique bien sûr. À mes côtés dans cette capsule, ma copilote Frédéric Petit. Commençons tout de suite avec Michel Delpech. Cette chanson vous permettra-t-elle de découvrir l'année de destination aujourd'hui ?

0: Alors, est-ce que ce flirt vous a permis de trouver notre année du jour, Frédéric ?
1: Eh bien, écoutez, Valérie, je ne pourrais pas donner une année précise quand même. Par contre, pour la décennie, je pense que je dirais les années 70.
0: Oui, c'est bien les 70s. Le tout début d'ailleurs de cette décennie, puisqu'aujourd'hui nous allons parcourir ensemble les grands événements de 1971.
1: Et par où voulez-vous commencer ce tour de l'année 71, Valérie ?
0: Ah bien, on s'arrête d'abord en Belgique. Deux faits marquent cette année-là, l'entrée en vigueur de la TVA le 1er janvier et la pose de la première pierre de Louvain-la-Neuve le 2 février. Cette nouvelle ville est construite suite à l'affaire de Louvain. Cette affaire, souvent appelée par les francophones Wallenbuiten et par les flamands Leuvenvlaams, a secoué la Belgique de novembre 1967 à fin mars 1968. Elle traduit la volonté des nationalistes flamands de flamandiser l'université catholique de Louvain, située dans la partie néerlandophone de la province du Brabant. Cette crise engendre la scission de l'université entre sa partie néerlandophone et sa partie francophone. Excusez-moi. La partie néerlandophone reste à Louvain, Leuven en néerlandais, située en région flamande. La partie francophone décide de quitter cette région pour s'installer quelques dizaines de kilomètres plus au sud, entre Tigny et Gembloux, en région wallonne. C'est une toute nouvelle ville qui sort de terre. Louvain-la-Neuve devient le siège principal de l'Université catholique de Louvain, UCL, bien distincte de la KUL. Catholique Universiteit Leuven.
1: Oui, et aujourd'hui, Valérie, les tensions, on peut le dire, sont bien apaisées entre les deux universités sœurs. Elles ont d'ailleurs fêté ensemble les 800 ans de la fondation de l'université à Louvain. C'est d'ailleurs à cette occasion, on le rappelle, que le pape François est venu en Belgique en septembre 2024.
0: Oui, un grand moment pour tous les catholiques de Belgique et pour notre radio. Restons en Belgique. Pour notre prochaine pause musicale, je vous propose d'écouter Adamo avec Est oublié. Certains d'entre vous la découvriront peut-être comme je l'ai découverte en préparant cette émission.

0: Adamo dans la capsule temporelle de Valérie Verbey qui s'est arrêtée aujourd'hui en 1971. Une année où les femmes prennent la parole, Valérie.
1: Oui, au début des années 70, les femmes se font entendre dans plusieurs pays. Commençons en Suisse. Le 7 février 1971, les femmes obtiennent par référendum le droit de vote au niveau fédéral. Un peu plus tard, en France, 343 femmes, intellectuelles, chefs d'entreprise, journalistes, artistes, signent une pétition pour demander la légalisation de l'avortement. Elles devront attendre 1979 pour être entendues.
0: Et la France se souvient aussi de l'hiver 1971.
1: Ah oui, elle connaît alors la plus grande vague de froid jamais vue. Elle s'abat sur le pays à la veille de Noël 1970 et va durer 2 semaines jusqu'au 6 janvier 71. Il fait un froid polaire. Le thermomètre va plonger à certains endroits jusqu'à moins 35 degrés.
0: Oui, ça c'est un peu incroyable. Alors en Irlande du Nord, le conflit entre unionistes protestants et nationalistes catholiques s'intensifie.
1: Ce conflit a commencé en 1964 lorsque la police et les loyalistes tentent de retirer un drapeau irlandais à Belfast. La lutte contre l'IRA sera rude et sanglante. Le 6 février 1971, le premier soldat britannique meurt pendant les troubles, tué par une rafale de mitraillette lors d'une émeute à Belfast. Ce meurtre attribué à l'IRA sera le début d'une période d'affrontements sanglants entre catholiques et protestants dans les rues de Belfast. 575 personnes sont tuées entre 71 et 72. Écoutons Imagine de John Lennon. Cet hymne pacifiste et utopique nous invite à imaginer un monde sans frontières, sans pays, sans religion, sans raison de tuer ou de mourir pour une cause.

0: Imagine, chantait John Lennon en 1971. C'est l'année que nous raconte aujourd'hui sur RCF Valérie Verbeek dans la capsule temporelle.
1: Je vous propose de quitter notre vaisseau à voyager dans le temps pour enfourcher notre vélo. Il était une fois un cycliste belge emblématique qui a fait rêver tout le monde de la bécane. Vous voyez de qui je veux parler ?
0: Je dirais Eddy Merckx.
1: Oui, Eddy Merckx, évidemment. Eddy Merckx est né le 17 juin 1945, près de Louvain. Professionnel de 1965 à 1978, il est souvent considéré comme le plus grand cycliste de l'histoire, tant il a dominé au plus haut niveau. Durant sa carrière, il a remporté 625 courses, record encore jamais atteint aujourd'hui. Surnommé le cannibale pour son insatiabilité, Eddy Merckx possède de nombreux autres records dans le sport cycliste. On peut entre autres compter 11 victoires sur des grands tours, 5 tours de France, 5 tours d'Italie et un tour d'Espagne. Il gagne aussi 31 classiques, parmi lesquels plusieurs Milan-San Remo, 2 Tours des Flandres, 3 Paris-Roubaix et 5 Liège-Bastogne-Liège. Avant de parler du Tour de France 1971, restez, j'en suis sûre, dans de nombreuses mémoires, écoutons Joe Dassin avec La Fleur aux Dents.

0: Et merci d'être à l'écoute de RCF. Vous êtes actuellement dans la capsule temporelle avec Valérie Verbeek, le temps d'un épisode. Nous remontons le temps et revivons les grands moments d'une année. Alors c'est 1971 aujourd'hui. Et avant d'écouter La fleur aux dents de Joe Dassin, Valérie, vous avez commencé à nous raconter Eddy Merckx qui va marquer le Tour de France.
1: Alors, en 1971, c'est la 58e édition de la Grande Boucle. Elle se déroule plus précisément du 26 juin au 18 juillet 71 et comprend 20 étapes. Ce Tour de France dramatique et plein de panache est resté dans de nombreuses mémoires et peut-être la vôtre. Eddy Merckx est le favori. Côté français, ni Poulidor ni Pinjon ne sont présents. Plusieurs outsiders sont par contre bien là. Parmi eux, l'Espagnol Luis Ocaña, les frères Peterson et le Hollandais Joop Zoetemelk. Au départ de ce tour, l'atmosphère est plutôt maussade, un ras-le-bol certain et unanime de la part des suiveurs, coureurs et sponsors est bien perceptible.
0: Ah bon, mais pourquoi ?
1: Alors tout le monde en a marre. Marre de l'outrageante domination d'Eddy Merckx. Le peloton, dans sa totalité, s'interroge sur ses motivations d'exercer un métier devenu les plus aléatoires. Depuis 4 ans, Eddy éclabousse de sa classe toutes les disciplines du cyclisme. Mais c'est sans compter sur Raphaël Geminiani, ancien coureur et tout jeune directeur sportif. Ce n'est pas du tout dans sa nature de penser que tout est joué d'avance. Il est persuadé que son jeune poulain, le portugais Joaquim Agostinho, est mûr pour le combat. Il estime aussi qu'aidé de Zoetemelk, de Luis Ocaña et du joyau de la fratrie Peterson, il peut raisonnablement envisager pouvoir endiguer le tsunami Merckx, avec malgré tout un brin de chance. Les premières étapes de ce tour ressemblent très fort à celles des tours précédents et c'est muni du maillot jaune qu'Eddy Merckx arrive au pied des premiers sommets. Mais pour savoir ce qui s'est passé par la suite, il faudra d'abord écouter Claude François avec « C'est la même chanson ».

0: C'est la même chanson de Claude François en 1971. On peut dire, Valérie, que c'était l'état d'esprit des coureurs au départ du Tour de France, donc 1971, face à l'insolente domination d'Eddy Merckx.
1: Et le début du Tour ne fait pas mentir la réputation du Belge. Il domine les premières étapes. Nous sommes à présent le 6 juillet, commence la 9e étape. L'ascension du Puy-de-Dôme, lors de cette étape, est un vrai baromètre qui permet d'évaluer les forces en présence. Et la victoire au sommet de Luis Acaña, après une montée régulière et maîtrisée à la perfection, laisse présager des lendemains difficiles pour ses adversaires. Eddy Merckx en personne, quatrième derrière Zoutemelk et Agostinho, inspire un petit doute quant à sa forme du moment. La 10e étape, Saint-Étienne-Grenoble, en passant par plusieurs cols, ne change cependant pas l'impression de sérénité venant du Belge. Le succès de Bernard Thévenet lors de cette étape pourrait passer comme anecdotique si Eddy Merckx, apparemment serein, n'avait franchi la ligne plus de 1 minute 30 après le héros du jour et plusieurs autres coureurs. Mais surtout, pour la première fois depuis de nombreuses années, il cède sa tunique jaune fétiche à Zoutemelk pour une seule petite minute d'avance au classement général.
0: Et j'imagine, Valérie, que cette passation de pouvoir ne laisse évidemment personne indifférent.
1: Les stratagèmes les plus pertinents, mais aussi les plus sulfureux, sont échafaudés par les journalistes, suiveurs et inconditionnels de tout poil. Reste néanmoins à trouver l'homme de la situation, et ce n'est pas la moindre des choses. Car ne terrasse pas le cannibale, même chancelant qui veut. Nous sommes maintenant à la veille d'aborder une étape stratégique qui mènera le peloton à l'inédite arrivée d'Orcières-Merlette. Cette 11e étape restera mythique pour de nombreux amateurs de cyclisme. Mais ça, ce sera après avoir écouté l'Aventura de Stone et Chardin. Alors une petite anecdote, lorsqu'Éric Chardin écrit la chanson, il la présente à Carlos et Josassin pour avoir leur avis. Ce dernier ne croit pas au succès du titre et parie avec Carlos une caisse de Château Lafite Rothschild 1947, un vin alors très difficile à trouver sur le marché. Cette chanson devient la meilleure vente de l'année 71. Elle fait accéder le couple à la notoriété et permet à Carlos de remporter son pari.

0: La Ventura de Stone et Chardin en 1971, c'est l'année où atterrit aujourd'hui la capsule temporelle de Valérie Verbeek. Nous revivons avec vous le Tour de France. Notre Eddy Merckx national est en mauvaise posture le matin de la 11e étape entre Grenoble et Orcières-Merlette.
1: Lors de cette étape alpine, le Portugais Joaquim Agostinho part en éclaireur, rapidement relayé par Luis Ocaña. Van Impe et Zoutemelk se joignent bientôt au duo. Au pied du dernier col, Ocaña se lance à l'assaut des 60 derniers kilomètres. Merckx est irrémédiablement lâché. Sous un soleil éblouissant, Luis Ocaña assomme le tour et rejette Eddy Merckx à 8 minutes 42. Derrière, Merckx se montre incapable de colmater la brèche. Pour la première fois de sa carrière, le Belge est dominé. À l'avant, Luis Ocaña poursuit dans un concert de rage et de générosité sa chevauchée fantastique.
0: Mais alors Valérie, comment réagit notre champion belge ?
1: Alors très loin derrière, Merckx tente de ramoter ses troupes afin d'inverser un processus bien mal engagé. Trop peu de coureurs répondent présents pour espérer ne serait-ce que limiter les dégâts. Alors notre cannibale tente de s'attacher une aide de fortune parmi les autres coureurs. En pure perte. Le peloton ne lui pardonne pas ses 4 années de chevauchée fantastique. Un moment déconcerté et profondément déçu, Eddy projette de tout laisser tomber. Mais c'est sans compter sur sa hargne. Le dos voûté, scrutant chaque mètre de cette pente interminable, il progresse péniblement mais vaillamment. Malgré le combat inégal engagé, le Belge plie mais ne rompt pas, même si le peloton lui adresse sans aucune complaisance la facture de ses 4 longues saisons d'humiliation.
0: Et je comprends vraiment pourquoi cette étape est restée gravée dans l'histoire du cyclisme.
1: Et le courage et la volonté dont fait preuve Eddy Merckx lors de ce lynchage improvisé est tout simplement extraordinaire. Cette coalition contre lui durera les 80 km qui le séparent de la ligne d'arrivée. L'écart fluctue toujours avec les 8 minutes. Pendant ce temps, Luis Ocaña est en train de s'ériger au rang des plus grands. Son port altier, malgré l'effort et la souffrance, dénote une fraîcheur tout à fait extraordinaire. Et c'est seul, devant, qu'il termine son ascension à Orcières-Merlette, terme de cette 11e étape. Derrière, à plus de 5 minutes, Lucien Van Impe, autre Belge en lice, limite les dégâts pour espérer un podium à Paris. Tous les autres sont repris, et engloutis par le cannibale qui poursuit crânement son opération colmatage. Le Belge, isolé comme jamais, s'escrime comme un forcené à stabiliser l'énorme écart qui le sépare de l'Espagnol. Au fil des kilomètres, la locomotive belge dépasse une dizaine de wagons, dont Zoutemelk et les frères Peterson. Et c'est seul au terme d'un héroïque superbe exploit que le Brabançon parviendra à maintenir l'écart jusqu'à la banderole. Personne n'osera lui disputer la 3e place de l'étape. Paradoxalement, c'est cette étape d'Orcières-Merlette qui le fait entrer définitivement dans la légende. La fin de ce Tour des France se rocambolise juste après avoir écouté « On laisse tous un jour » de Michel Fugain.

0: De Michel Fugain, de son dernier 45 tours, le temps de ma chanson, on ne se refait pas.
1: Et voilà, Michel Fugain en pleine gloire au début des années 70, un récit par étapes dans notre capsule temporelle 1971 sur RCF, comme ce fameux Tour de France.
2: À l'issue de la 11e étape, Ocaña rafle le maillot jaune après avoir infligé une sévère défaite à Eddy Merckx. Il garde son maillot lors des deux étapes suivantes. Mais Eddy Merckx ne s'avoue pas vaincu et commence à grignoter petit à petit son retard. Ocaña mise sur le 12 juillet dans les Pyrénées pour confirmer définitivement son maillot jaune et attaquer une nouvelle fois Merckx. Ce jour-là, plusieurs cols sont au programme. Dès le premier, Merckx multiplie les accélérations. Ocaña y répond à chaque fois et rattrape le Belge. Le même schéma se répète plus tard dans l'ascension du col de Mante. Mais une fois arrivé au sommet de la montée, les nuages s'assemblent et l'orage éclate. Il fait quasiment nuit lorsque les coureurs entament la descente du col. Eddy Merckx roule à bloc et prend tous les risques. Des coulées de boue viennent s'ajouter à la pluie et à la grêle. Dans un virage en forme de fer à cheval, Merckx file tout droit et tombe. Le cannibale se relève et repart. Luis Ocaña, calé dans sa roue, chute également. Au moment où il se relève, il est heurté par Joachim Agostino. Ocaña se remet debout une seconde fois avant que Joop Zoetemelk, privé de frein, ne le frappe de plein fouet. Cette fois-ci, Luis Ocaña ne se relèvera pas. C'est l'abandon et la fin du duel entre les deux champions.
1: Quelle étape incroyable, Valérie. Elle montre aussi combien les éléments climatiques peuvent parfois bouleverser le cours des choses. Quelle a été alors la réaction d'Eddy Merckx à la suite de cette étape ?
2: Quoi qu'il arrive, j'ai perdu le tour. Il restera toujours un doute, avouera Merckx. Au classement général, Eddy Merckx devance finalement le Hollandais Joop Zoetemelk et un autre Belge, Lucien Van Impe. Il endosse ainsi le maillot jaune pour la troisième fois consécutivement. Quelques semaines plus tard, le 4 septembre exactement, Eddy démontre de nouveau son talent en remportant pour la deuxième fois le championnat du monde sur route. Tout comme les Poppies, le champ s'est allé là. On peut presque dire que pour Eddy Merckx, non, rien n'a changé.

0: Non, non, rien n'a changé. Les Poppies dans cette capsule temporelle consacrée à l'année 1971. Valérie Verbeek, après cette longue page consacrée au cyclisme, vous nous parlez à présent de cinéma.
1: Oui, alors que la France doit encore attendre 1976 avant sa première cérémonie des Césars, les Américains en sont à leur 43e édition de la cérémonie des Oscars. En 1971, un film se démarque clairement du lot et rafle la majorité des prix. Patton, produit par Frank McCarthy et réalisé par Franklin Schaffner. Sorti en 1970, ce film de guerre parle des dernières années de George Patton à partir de sa prise de commandement en Tunisie en 1943. Même si ce film est très long, on y voit très peu de scènes de bataille. Toute l'attention est portée sur la personnalité de ce général atypique. Patton récolte lors de la cérémonie du 15 avril 1971 le prix de meilleur film, du meilleur réalisateur, du meilleur acteur pour George Scott, du meilleur scénario original, de la meilleure direction artistique, du meilleur montage et de la meilleure bande-son. Il est temps d'écouter Mamie Blue. Cette chanson, composée en 1970 dans un embouteillage à Paris, sera enregistrée dans plusieurs langues. La toute première version est enregistrée en italien. L'espagnol suivra de peu, puis la version anglaise qui devient très vite un succès international. Hubert Giraud, son compositeur, se dépêche alors de l'enregistrer en français. C'est cette version interprétée par Nicoletta qui deviendra la plus connue en France et que nous écoutons tout de suite.

0: Nicoletta Mamie Blue, c'est la capsule temporelle sur RCF, encore pour quelques minutes. Et avant de nous quitter, on embarque pour les étoiles avec Valérie Verbeek.
1: Le 31 janvier 1971, la mission américaine Apollo 14 part pour la Lune. C'est la 8e mission du programme Apollo et c'est la 3e à se poser sur la Lune. Le 5 février, les 3 astronautes américains Alan Shepard, Edgar Mitchell et Stuart Rosa posent le pied sur notre satellite. En avril, l'URSS lance Salyut, la première station spatiale habitée. Elle dispose d'un espace habitable de 100 mètres cubes, ce qui lui permet d'accueillir un équipage permanent de 3 cosmonautes. La relève des équipages est effectuée par des vaisseaux Soyouz.
0: Et de leur côté, Valérie, que font les Américains ?
1: Quelques mois plus tard, nous partons en direction de Mars avec la sonde américaine Mariner 9. Elle est le premier satellite artificiel à se placer en orbite autour de la planète rouge le 14 novembre. Pendant ce temps-là, la sonde soviétique Mars 2 est également en chemin vers Mars. Même si elle s'écrase sur la planète Mars le 27 novembre, elle devient ainsi le premier engin spatial à toucher cette planète. Et bien, nous voilà arrivés au bout de notre voyage. 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Je vous propose de rentrer à domicile en écoutant Sheila, accompagnée de ses rois mages, et Jacques Dutronc d'Arsène Lupin. À tout bientôt pour nos prochaines aventures.
0: Merci beaucoup Valérie. 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Un tout grand merci Valérie pour cette capsule temporelle.

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1: Bonjour chers auditeurs et bienvenue sous le figuier, à l'ombre de la sagesse, où nous échangeons avec le père Xavier Dijon. Bonjour père Xavier Dijon.
2: Bonjour Véronique.
1: Merci d'être là et de venir nous parler d'espérance. Le huitième jour est le jour de la résurrection du Christ au lendemain du sabbat. Et donc aussi pour les chrétiens, ce huitième jour est celui de l'espérance. Pour nous aider à vivre l'année jubilaire 2025, que le pape François a précisément placée sous l'intitulé de « Pèlerin d'espérance », nous continuons à explorer les richesses de cette vertu théologale qui nous tourne avec confiance vers l'avenir. Dans l'émission précédente que vous pouvez retrouver à l'onglet « Sous le figuier » sur RCF Bruxelles, vous disiez que l'Église porte cette vertu d'espérance dans un vase d'argile, ce qui veut dire que cette vertu ne vient pas d'elle, c'est un trésor qu'elle a reçu. Mais en même temps, et c'est ça qui est compliqué, puisqu'elle porte ce trésor, elle est tenue de l'annoncer.
2: Oui, exactement. Au fond, on disait dans l'émission précédente, l'Église prolonge la mission du Christ, mais la difficulté, c'est qu'elle n'est pas le Christ. Donc, elle est faite
1: d'hommes pécheurs.
2: D'hommes et de femmes pécheurs, pécheresses, et donc qui a reçu une mission surhumaine, proprement surhumaine, d'annoncer le Christ ressuscité. Et donc, si le Christ n'est pas en train de soutenir son Église par la force de son esprit, elle n'est plus rien. Le Christ est le seul prêtre, finalement. C'est celui qui fait le lien entre Dieu et l'homme.
1: C'est ça, le prêtre.
2: Oui, le prêtre est là pour porter à Dieu la prière des hommes, et on va ajouter pour donner les dons de la grâce de la part de Dieu. Et pour les sacrements, par exemple, l'Église donne dans le sacrement de baptême la grâce de la foi, il donne le pardon des péchés, l'Église donne l'Eucharistie, le corps du Christ. Donc, il y a. Et ce faisant, l'Église ne fait que dire et faire poser les gestes
1: de Jésus.
2: De Jésus, oui. Et donc, c'est ça qu'elle doit faire. Et en quelque sorte,

0: On se pose parfois des questions, Véronique, sur ce qu'est l'Église. Et si vous vous rappelez la visite du pape François à l'université de Louvain, les gens ont dit on n'a pas très bien compris, parce que le pape a dit l'Église est femme. Alors, si on se rapporte à la Genèse, où Dieu, voyant que l'homme est seul, dit il n'est pas bon que l'homme soit seul, peut-être qu'on pourrait dire « il n'est pas bon que le Christ soit seul ». Après, je vais lui faire une aide qui lui soit assortie. Et de son côté, il a sorti Ève. Bon,
1: c'est symbolique tout ça.
0: C'est un langage symbolique qui voulait donner une réalité. Ce n'est pas un mythe. Enfin, ou dans les termes du mythe, on veut signifier une réalité profonde.
1: Et on dit à travers ça l'égale dignité entre l'homme et la femme.
0: Bien sûr. Bien sûr, puisque c'est de la même chair. À ce coup, c'est l'eau de mes os et la chair de ma chair, dit Adam. Donc, cette aide qui est assortie et qui est Ève pour Adam et qui est pour le Christ, qui est l'Église. Et donc, de même que Ève est sortie du côté d'Adam, l'Église est sortie du côté du Christ. Quand selon les pères de l'Église, lorsque le cœur du Christ a été transpercé, de cette plaie, il est sorti du sang et de l'eau, c'est-à-dire la générosité de Dieu dans le baptême et dans l'Eucharistie. Et de cette plaie, les pères disent, est sortie l'Église. Donc l'Église sort du cœur du Christ comme une aide pour lui. Et ce que l'Église va faire, c'est donner ce message et faire passer dans le monde et dans les cultures de ce monde, faire passer ce message du Christ en vue d'une délivrance, en vue d'une espérance chrétienne. Et dans ce sens-là, sa mission est claire pour elle. Elle doit, écouter le monde, Concile Vatican II, précisément sur l'Église dans le monde de ce temps.
1: Le monde est le théâtre où se joue l'histoire du genre humain. Le monde marqué par l'effort de l'homme, ses défaites et ses victoires. Pour la foi des chrétiens, ce monde a été fondé et demeure conservé par l'amour du Créateur. Il est tombé, certes, sous l'esclavage du péché, mais le Christ, par la croix et la résurrection, a brisé le pouvoir du malin et l'a libéré pour qu'il soit transformé selon le dessein de Dieu et qu'il parvienne ainsi à son accomplissement.
0: Eh bien voilà, Véronique, me paraît-il, une belle définition de l'Église. C'est celle qui va aider le monde à parvenir à son accomplissement. Donc l'Église, si vous voulez, elle est une aide à la fois pour le Christ qui va ainsi pouvoir rejoindre chacune. Donc, c'est pas seulement par là. L'Église va proposer une espérance pour le monde. Et donc, ça va être ce mouvement de l'âme qui se tourne vers Dieu pour attendre la grâce dont ce monde a besoin et parvenir ainsi à son accomplissement dans le paradis.
1: Est-ce que vous pourriez un petit peu mieux préciser pour nous ce qu'est cette espérance chrétienne ?
0: Je pense que le plus simple, c'est peut-être de prendre deux textes. C'est cela qui va constituer le vrai bonheur de celui qui est pauvre, de celui qui pleure, de celui qui lutte pour la justice, du cœur pur, de celui qui est persécuté à cause du Christ. Ces gens-là qui sont parfois très méprisés, très obscurs, inconnus, ces gens-là, comme ils ont au cœur cette promesse du Christ, cette promesse du royaume de Dieu, ils vont persévérer dans cette disposition-là. Bon, si il leur arrive d'être félicités et d'être riches, tant mieux, pourvu que cette richesse et cette gloire ne les détournent pas de leur fin première.
1: C'est ça que veut dire le Christ en donnant les béatitudes.
0: Oui, oui, je pense bien que oui, que il.
1: Donc on peut être heureux comme pauvre ou comme riche. L'enjeu, c'est
0: de savoir si le cœur

0: est tournée vers cette espérance finale, est tournée vers Dieu. Est-ce que je me considère, j'avance dans la vie avec un miroir placé perpétuellement devant moi pour dire je suis riche, je suis heureux, je suis glorifié, ou bien est-ce que je casse le miroir, je regarde autour de moi, je vois que le monde n'est pas comme il est, j'en suis triste, je pleure, mon cœur ne peut pas se venger, mon cœur ne peut pas accumuler des richesses. J'ai envie de vivre ma vie en fonction de ce royaume de Dieu. Et c'est là, dans cette attitude-là, que se trouve la béatitude.
1: Mm-hmm. C'est éclairant, évidemment.
0: Et si je peux prendre l'autre texte, alors je parlerai du Notre Père, où vous avez les demandes du pater, les trois premières sont tournées vers Dieu. Et on dit, et ces trois premières demandes expriment un désir, le désir de l'âme, que le nom de Dieu soit sanctifié sur la terre comme au ciel, que son règne vienne sur la terre comme au ciel.
1: Un détournement de soi, en fait.
0: Voilà. On se tourne vers Dieu parce que on sait que la meilleure manière de trouver son accomplissement à soi, c'est encore de vouloir que la volonté de Dieu s'accomplisse et que son règne vienne. C'est le chrétien est convaincu que la reconnaissance de Dieu comme Dieu, dans son nom, dans son règne, dans sa volonté, que cette reconnaissance de Dieu fait la vraie béatitude des humains.
1: Mais au fond, dans ce monde où on est quand même très individualiste et centré sur ses propres désirs, on comprend que l'espérance soit difficile à entendre.
0: Oui, et c'est vrai que quand on entend les gens autour de nous, le pape François, dans sa bulle d'indiction du jubilé, évoquait la dénatalité, par exemple, et le fait que les gens craignent d'avoir des enfants. Mettre au monde un enfant, c'est un signe d'ouverture et de confiance dans l'avenir. Et donc, il faut pouvoir entendre ces craintes-là, et pour pouvoir les dépasser, sans doute en prenant des mesures humaines pour se donner confiance les uns vis-à-vis des autres, je ne sais pas moi, renforcer la sécurité, créer davantage des institutions de solidarité pour précisément permettre aux gens de donner de l'espoir dans le Christ ressuscité.
1: Merci Père Xavier Dijon, on prend une pause musicale.
0: Eh bien, puisqu'on a parlé des béatitudes, Véronique, je vous propose un chant orthodoxe des béatitudes par le groupe vocal liturgique Amadeus.

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1: Avec le père Xavier Dijon, nous parlons de l'espérance chrétienne, de la vertu théologale d'espérance. Avant la pause musicale, vous nous avez aidé à mieux cerner ce qu'est cette espérance grâce à deux textes essentiels de l'Écriture. D'une part, les Béatitudes et d'autre part, le Notre Père. Et vous parliez du Notre Père, vous nous avez parlé des trois premières demandes, mais qu'en est-il des suivantes ?
2: Eh bien, il y a le pain quotidien, le pardon des offenses, la délivrance de la tentation et du mal. Donc ce sont des grands désirs de l'âme et du corps d'être nourri, de pouvoir être pardonné de la culpabilité qui nous assaille, qui nous propose de faire cette prière-là au Père, c'est lui-même qui l'exauce. Parce que le Christ est à la fois notre pain, le pain de ce jour, il est le pardon et il est celui qui nous donne la force de lutter contre le mal. Donc, encore une fois, cette prière dit notre Père, elle vient du Christ qui nous la donne pour nous mener au Christ qui lui-même nous mène vers le Père.
1: Et est-ce qu'elle suffit pour tous ceux qui sont dans la grande pauvreté ?
2: Nous ne savons pas comment Dieu va exaucer cette prière. Mais en tout cas, ce qu'il va faire, c'est susciter dans le cœur de son Église et dans le cœur des chrétiens la volonté de vivre une charité telle que cette prière va être exaucée.
1: C'est l'espérance en acte, ça.
2: Oui, donc, et nous dirons encore dans le courant de ces de l'Église catholique que nous avons déjà ouvert dans l'émission précédente, est-ce que vous voulez lire, Véronique, le numéro 1818 ?
1: La vertu d'espérance répond à l'aspiration au bonheur placée par Dieu dans le cœur de tout homme. Elle assume les espoirs qui inspirent les activités des hommes. Elle les purifie pour les ordonner au royaume des cieux. Elle protège du découragement. Elle soutient en tout délaissement. Elle dilate le cœur dans l'attente de la béatitude éternelle. L'élan de l'espérance préserve de l'égoïsme et conduit au bonheur de la charité.
2: Eh bien, création. Donc, Dieu nous a créés pour que nous vivions en communion avec lui, et donc, nous espérons cette communion. Et puis, l'espérance assume les espoirs des hommes et elle les purifie.
1: Est-ce que vous pouvez rappeler la différence entre espérance et espoir ?
2: Eh bien, l'espérance, c'est la vertu théologale qui vient de Dieu et qui va vers Dieu. L'espoir, c'est l'attitude que développe l'homme qui est confronté à un obstacle et qui se dit « ça va quand même aller ». Donc, il y a une espèce de force intérieure qui lui dit « eh bien, je ne vais pas rester seul dans la vie, je vais réussir mes études, je vais guérir ». Donc, il y a une volonté, un désir, quelque chose. Eh bien, le catéchisme nous dit que l'espérance a su conforme à cette espérance chrétienne, n'a plus comme visée. C'est pour ça que les béatitudes et le Notre Père mettent des balises intéressantes pour purifier nos désirs trop mondains. Alors, si je prends encore les deux phrases suivantes, elle protège du découragement, elle soutient en tout délaissement. Donc, si nous voulons vivre notre foi chrétienne dans l'espérance, portée par l'espérance de la résurrection du Christ, nous allons rencontrer des obstacles.
1: Tout le monde en rencontre.
2: Qui viennent de l'extérieur. Et nous allons, donc ça c'est le délaissement, et nous avons aussi des obstacles intérieurs qui est le découragement. Et donc c'est terrible le découragement. Quand on se lève le matin, on dit « non, ça ne va pas aller ».
1: Et qu'est-ce qu'elle veut dire en disant « protéger »
2: Faire déjà une résurrection. Dans les miracles du Christ,

0: Il relève l'homme, il relève la femme, il relève la fillette, jeune fille, lève-toi. Donc il y a une puissance d'action du Christ, et le chrétien dit, mais cette puissance d'action du Christ, elle peut agir aussi ici et maintenant. Donc elle protège du découragement au sens où elle entend rappeler à celui qui veut bien ouvrir l'oreille, elle entend rappeler que le Christ est à l'œuvre et qu'il ouvre l'espérance. Jusque j'ai compris l'espérance finale en rencontrant le dernier obstacle qu'est la mort.
1: Et alors, il y a les deux dernières, elle dilate le cœur dans l'attente de la béatitude éternelle.
0: Voilà. Eh bien, on parlait de la mort. Ce qui nous attend, finalement, ce n'est pas la mort pure et simple, mais la participation à la vie éternelle du Christ. L'Épître aux Hébreux parle de l'encre, et le pape en reparle dans sa bulle d'indexion, l'encre, l'espérance d'espérance dans les cieux. Et donc, dans l'attente de la béatitude éternelle, et enfin, l'élan de l'espérance préserve de l'égoïsme et conduit au bonheur de la charité. Si je sais que ma vie, finalement, c'est d'appartenir à un autre, à savoir le Christ ressuscité, mais je vais pouvoir, dès à présent dans cette vie, me détacher de moi-même et m'ouvrir à autrui.
1: J'ai confiance.
0: J'ai confiance, et c'est ma vérité propre d'être ouvert à autrui, puisque dans la béatitude éternelle, je ne serai que cela. Je ne serai que pure ouverture à Dieu et à autrui dans la charité. Donc je peux commencer tout de suite.
1: Merci, Père Xavier Dijon. Un petit mot de conclusion.
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1: C'est le matin pour vous également. Ce sont donc ces psaumes du matin que nous vous proposons maintenant. Nous vous souhaitons une excellente journée sur RCF.

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1: La journée commence dans la louange sur RCF, une journée qui est marquée par les psaumes de Gélinot. Le père Joseph Gélinot, qui non seulement a composé la musique,

mais les paroles, puisque c'est lui qui avait traduit les psaumes pour la première édition de la Bible de Jérusalem. Nous continuons ce programme sur RCF et nous vous souhaitons une excellente journée.

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1: Merci d'être avec nous sur RCF pour cette louange du matin. Ce sont les psaumes de Gélinot qui nous accompagnent. Le père Joseph Gélinot qui avait traduit les psaumes pour la Bible de Jérusalem et qui en a composé également les musiques. Bienvenue sur RCF et bonne journée.

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1: Nous vous accompagnons dans votre louange du matin sur RCF avec les psaumes de Gélineau. Le père Joseph Gélineau, qui est surtout connu pour avoir écrit la traduction des psaumes pour la Bible de Jérusalem, mais c'est également un musicien qui en a composé la musique. Nous l'écoutons maintenant et bonne journée à tous sur RCF.

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1: Nous retrouvons ce grand romancier chrétien du XXe siècle qui est Georges Bernanos et nous le faisons avec vous, Monseigneur Chauvet. Bonjour.
2: Bonjour.
1: Vous êtes curé dans le diocèse de Paris, vous êtes aussi l'auteur d'un ouvrage qui s'appelle Bernanos sans concession, c'est un écrivain que vous suivez depuis longtemps. Et cet écrivain catholique nous fait découvrir ce qu'est l'enfer en même temps qu'il nous fait découvrir l'espérance à travers la figure d'un personnage de son récit journal d'un curé de campagne, c'est la châtelaine du village. Et le jeune curé d'Ambrécourt vient la rencontrer, la comtesse c'est une femme dure et froide, elle a perdu autrefois un enfant, un fils, et elle est envahie par le désespoir. Alors elle observe bien tous ses devoirs religieux, mais elle déteste Dieu, et voilà que le jeune prêtre maladroit vient lui parler de l'enfer, un enfer où sont enfermés ceux qui sont rongés par la haine. Je voudrais qu'on écoute un extrait de ce texte, de ce qu'est l'enfer pour Georges Bernanos.
3: Non, je ne me tairai pas, madame. Les prêtres se sont tus trop souvent, et je voudrais que ce fût seulement par pitié. Mais nous laissons dire. Et qu'est-ce que vous avez fait de l'enfer, vous autres ? Une espèce de prison perpétuelle, analogue au vôtre. Et vous y enfermez par avance le gibier humain que vos polices traquent depuis le commencement du monde. Les ennemis de la société, vous voulez bien y joindre les blasphémateurs et les sacrilèges ? Quel esprit sensé, quel cœur fier accepterait sans dégoût une telle image de la justice de Dieu ? Lorsque cette image vous gêne, il vous est trop facile de l'écarter. On juge l'enfer d'après les maximes de ce monde, et l'enfer n'est pas de ce monde. Il n'est pas de ce monde, et encore moins du monde chrétien. Un châtiment éternel, une éternelle expiation. Le miracle est que nous puissions en avoir l'idée ici-bas, alors que la faute à peine sortie de nous, il suffit d'un regard, d'un signe, d'un muet appel pour que le pardon fonce du plus haut des cieux comme un aigle. Ah, c'est que le plus misérable des hommes vivants, s'il ne croit plus aimer, garde encore la puissance d'aimer. Notre haine même rayonne, et le moins torturé des démons s'épanouirait dans ce que nous appelons le désespoir, ainsi que dans un lumineux, un triomphal matin. L'enfer, madame, c'est de ne plus aimer.
1: Alors on entendait le comédien Frédéric Folcher lire cet extrait. En quoi Bernanos, avec sa description de l'enfer, est assez décapant, est assez courageux même?
2: Ah oui, c'est courageux, parce qu'aujourd'hui qui croit en l'enfer, on est persuadé qu'il n'y a plus d'enfer. C'est-à-dire que finalement, on croit qu'il n'y a pas de Satan. Satan n'existe pas, que ce serait une invention en eux-mêmes. Alors je ne vais pas faire peur à tous les auditeurs en disant, attention, Satan est là, il rôde, il est autour de nous, il y a plein de petits diables. Mais, osons le dire, le diable existe et que parfois il est à l'œuvre et qu'il a l'art de détruire. D'abord de détruire l'amour. Et ce que nous voyons, tous ces conflits que nous voyons dans notre monde aujourd'hui, c'est quand même le fruit non pas du diable, mais c'est encore le diable quand même qui suscite dans le cœur des belligérants un refus de la paix, un désir de destruction. Le diable détruit ou enferme, comme dit Bernanos. Voilà, on est enfermé. La comtesse, cette fameuse femme, elle est enfermée dans cette souffrance, hein, parce que c'est une souffrance. Enfermée dans cette souffrance, elle tient voilà, la petite mèche de son fils comme une propriété. Et alors, il y a ce pauvre curé, voilà, qui est complexé parce qu'il n'est pas du même niveau social. Il est complexé parce que, voilà, il a du mal à parler devant une femme quand même très cultivée. Imaginez-le, un peu gauche, il a son béret entre les mains, et puis il faut qu'il parle à la comtesse. Et je trouve ça merveilleux, parce que c'est la plus belle scène. Car c'est lui, seulement lui, avec la grâce, hein, qui arrive à ce que cette femme ouvre son cœur, alors qu'elle n'arrivait pas à l'ouvrir. Elle désarme. Mais moi, je trouve ça fantastique que ça soit ce petit curé. Voilà, ce petit curé de campagne qui doit boire un petit peu, mais qu'importe, il n'empêche qu'il est là et il arrive à la faire désarmer. Vous savez, c'est, pour moi, c'est quelque chose de, d'émouvant. Quand j'ai commenté un jour au Bernardin ce cours, non, c'était, à Saint-François-Xavier, je faisais une conférence en évoquant la comtesse. Et à la fin, j'ai vu une femme qui est venue me voir, qui pleurait. Et elle me dit, vous savez, la comtesse, c'est ma mère. Et j'étais bouleversé. Parce que j'avais montré comment cette femme est passée de l'enfer au paradis. Même si elle n'a pas été... elle n'a pas eu le temps d'être confessée, puisqu'elle devait venir le lendemain. Mais elle est morte dans la nuit. Et ça, c'est pas le rôle du diable, ça, c'est le rôle de la grâce. Hein, elle est morte dans la nuit, mais il faut dire que c'est quel choc spirituel. Quelqu'un qui est enfermé par ce drame qu'elle a vécu, la perte d'un enfant, et que, voilà, par le biais de ce pauvre curé de campagne, elle ouvre son cœur, mais j'allais dire, tout est déversé. Hein, les vannes sont ouvertes. Elle peut pleurer, elle peut... Voilà. Elle découvre enfin le prix de cette liberté intérieure dont on a déjà parlé.
1: Mmh. Oui, elle fera volte-face d'une certaine manière. Elle va vraiment redonner sa confiance. Comme vous le disiez, elle se désarme.
2: Elle désarme en jetant cette petite relique de son fils. Elle jette dans le feu, mais tout ça pour montrer sa liberté. Enfin, elle est libre et enfin elle va pouvoir vivre. Et le Seigneur l'appelle la nuit. Mais qu'importe, parce que là, elle vit sûrement auprès du Seigneur.

0: Et vous diriez alors avec Bernanos que l'enfer, c'est de ne plus aimer, parce qu'on parle souvent de l'enfer, j'allais dire en macro-échelle, mais à l'échelle de notre vie, l'enfer, c'est de ne plus aimer, c'est de se détourner de Dieu. C'est quoi l'enfer ?
1: Qu'est-ce qui nous enferme ? L'enfer, c'est, je pense que vous avez, il le dit bien, c'est d'être enfermé. Voilà. L'enfer, c'est effectivement de ne plus aimer ou de croire qu'on n'est plus aimé. Il y a des gens qui se créent leur enfer parce qu'ils disent Dieu ne m'aime pas. Et donc ils sont comme en enfer. L'enfer, c'est quoi? C'est le lieu où Dieu n'existe pas. Voilà, l'enfer, c'est ça. Et donc il y a des gens qui souffrent de cette absence de Dieu parce que, voilà, ils ne comprennent pas. Ils ne comprennent pas le mystère de Dieu, ou ils se mettent en dehors du mystère de Dieu, et ça, c'est l'enfer. Et donc, on dit souvent l'enfer est sur terre. Bah oui, je me dis l'enfer est sur terre quand vous n'êtes pas aimé, quand vous n'êtes plus aimé, quand vous vous mettez, on l'a dit aussi dans une émission précédente, quand on ne s'aime plus. Je veux dire, voilà l'enfer. Ou je pense à Mère Teresa, elle disait. Voilà, l'enfer, c'est enfin la plus grande pauvreté, c'est quand on ne vous regarde plus, que vous êtes dans la rue, vous êtes en train de faire la manche, voilà, et vous voyez que les gens détournent leur regard. Ça, c'est la plus grande pauvreté. Mais je pense que c'est une forme aussi d'enfer, de se dire mais je suis là, pauvre comme Job, et personne ne me regarde.
0: C'est vrai que vous vous posez la question dans votre livre, hein, quel visage a Satan

0: vous insistez sur le diable qui perturbe la conscience, qui monte les fidèles contre le Christ. C'est possible, ça?
1: Mais oui. Quel visage a Satan? Je pense alors là, sous le soleil de Satan. Oui. C'est-à-dire le grand combat entre l'abbé de Nissan, ce curé, jeune curé, et un personnage qui est le diable.
0: Alors, ça c'est l'audace. Oui. Sous le soleil de Satan, c'est un autre livre de Georges Bernanos.
1: De Georges Bernanos. Et donc là, il a l'audace, dans ce livre, de donner un visage à Satan. Donc c'est ce personnage séducteur, voilà, et qui veut faire tomber l'abbé de Nissan. C'est donc l'image du combat spirituel. Et donc, de Nissan est perdu, il avance, c'est la nuit, c'est boueux, c'est humide, c'est glauque, c'est l'enfer. Et donc il tourne, il fait des kilomètres, il revient au point de départ, etc. C'est le cercle vicieux, c'est-à-dire qu'il est enfermé. Enfermé, et le diable est là, et il le séduit. Comment il le séduit? Bon, il voit sans doute une brèche chez l'abbé de Nissan, une fragilité affective, sans doute, mais aussi, il va célébrer la messe. Il va faire comme s'il célébrait une messe, en faux, naturellement, mais voilà. Donc il va essayer d'aller sur le terrain aussi du spirituel, pour voir comment on va déstabiliser. Mais le diable fait ça encore aujourd'hui. Hein. Il connaît nos brèches. Il sait où ils sont. Il peut rentrer par là pour nous faire tomber. Et c'est pour ça qu'il faut connaître nos fragilités pour faire attention.
0: Se connaître soi-même. Merci beaucoup, Monseigneur Patrick Chauvet. À demain.

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2: Bonjour, en ce 13 août, nous fêtons les Hippolytes. D'origine grecque, Hippolyte signifie « qui délie les chevaux ». Dans la mythologie, Hippolyte est le fils d'Antiope, la reine des Amazones, et de Thésée, le vainqueur du Minotaure. Il demeure insensible à la passion de Phèdre, sa belle-mère, qui le fit chasser par Thésée. Hippolyte mourut donc piétiné par ses propres chevaux. Voilà pour la mythologie. Mais qui est saint Hippolyte ? C'est un prêtre de Rome, du IIIe siècle, qui mourut martyr. L'histoire d'Hippolyte est originale car il fut un antipape. En effet, de 217 à 235, ce brillant théologien s'établit lui-même comme successeur de Pierre, donc comme pape, alors que le légitime était Saint Calixte Ier, puis à la mort de celui-ci, Poncien. Hippolyte est aussi connu des liturgistes, comme ayant écrit notamment la première prière de consécration qui soit parvenue jusqu'à nous. Jésus, en se livrant volontairement à la passion, en prenant le pain et en rendant grâce, dit « Prenez et mangez, ceci est mon corps offert pour vous ». Mais revenons à sa vie mouvementée. Sous la persécution de l'empereur Maximin, il est envoyé avec le pape Poncien dans les mines de Sardaigne. On imagine aisément le début de cette cohabitation forcée entre les deux ennemis, l'antipape et le pape. Mais très vite, les deux hommes se lièrent d'amitié.

Puis, ils moururent d'épuisement et de faim. Leurs corps seront ramenés à Rome et saint Hippolyte est enterré au cimetière de la voie Tiburtine qui prendra le nom de saint Hippolyte.

En ce temps-là, Pierre s'approcha de Jésus pour lui demander « Seigneur, lorsque mon frère commettra des fautes contre moi, combien de fois dois-je lui pardonner ? Jusqu'à 7 fois ?» Jésus lui répondit « Je ne te dis pas jusqu'à 7 fois, mais jusqu'à 70 fois 7 fois. » Ainsi, le royaume des cieux est comparable à un roi qui voulut régler ses comptes avec ses serviteurs. Il commençait quand on lui amena quelqu'un qui lui devait 10 000 talents, c'est-à-dire 60 millions de pièces d'argent. Comme cet homme n'avait pas de quoi rembourser, le maître ordonna de le vendre avec sa femme, ses enfants et tous ses biens en remboursement de sa dette. Alors, tombant à ses pieds, le serviteur demeurait prosterné et disait « Prends patience envers moi et je te rembourserai tout. » Saisi de compassion, le maître de ce serviteur le laissa partir et lui remit sa dette. Mais en sortant, ce serviteur trouva un de ses compagnons qui lui devait 100 pièces d'argent. Il se jeta sur lui pour l'étrangler en disant « Rembourse ta dette !» Alors tombant à ses pieds, son compagnon le suppliait « Prends patience envers moi et je te rembourserai. » Mais l'autre refusa et le fit jeter en prison jusqu'à ce qu'il ait remboursé ce qu'il devait. Ses compagnons, voyant cela, furent profondément attristés et allèrent raconter à leur maître tout ce qui s'était passé. Alors celui-ci le fit appeler et lui dit « Serviteur mauvais, je t'avais remis toute cette dette parce que tu m'avais supplié. Ne devais-tu pas à ton tour avoir pitié de ton compagnon, comme moi-même j'ai eu pitié de toi ?» Dans sa colère, son maître le livra au bourreau jusqu'à ce qu'il eût remboursé tout ce qu'il devait. « C'est ainsi que mon Père du ciel vous traitera, si chacun de vous ne pardonne pas à son frère du fond du cœur. » Lorsque Jésus eut terminé ce discours, il s'éloigna de la Galilée et se rendit dans le territoire de la Judée, au-delà du Jourdain.

0: Je pardonnais mon frère. Pour lui, comme peut-être pour nous, il y a une limite au pardon. Or, remboursé. Et sa supplique auprès de son débiteur est irréaliste. Comment peut-il prétendre rembourser un jour ? D'ailleurs, ce qui fait changer son maître, c'est sa compassion viscérale pour lui, et non l'espoir d'être un jour remboursé. Littéralement, le maître laisse aller la dette. Il ne lui doit plus rien. Or, croisant quelqu'un qui lui doit une petite somme, ce serviteur est incapable de se détacher de son dû et de regarder son compagnon. Il n'a pas reçu ce qu'il vient de vivre, cette libération immense et sans raison qui lui a été offerte. Il n'a pas accueilli la compassion viscérale de son maître à son égard. C'est dans les faits comme si sa dette écrasante n'avait pas été remise. L'origine du pardon n'est pas et ne peut pas être en nous. Elle est en Dieu depuis toujours, et c'est son pardon qui nous fait vivre. Apprenons à le faire circuler comme une source intarissable de vie.
1: Notre Père, qui es aux cieux et en tentation, et délivre-nous du mal, car c'est à toi qu'appartiennent le règne, la puissance et la gloire pour les siècles des siècles. Amen.

0: L'ange du Seigneur apporta l'annonce à Marie.
1: Et elle conçut du Saint-Esprit. Je vous salue Marie, pleine de grâce. Le Seigneur est avec vous. Vous êtes bénie entre toutes les femmes, et Jésus, le fruit de vos entrailles, est béni. Sainte Marie, Mère de Dieu, priez pour nous pauvres pécheurs, maintenant et à l'heure de notre mort.
0: Voici la servante du Seigneur.
1: Qu'il me soit fait selon votre parole. Je vous salue Marie, pleine de grâce. Le Seigneur est avec vous. Vous êtes bénie entre toutes les femmes, et Jésus, le fruit de vos entrailles, est béni. Sainte Marie, Mère de Dieu, priez pour nous pauvres pécheurs, maintenant et à l'heure de notre mort.
0: Et le Verbe s'est fait chair.
1: Et il a habité parmi nous. Je vous salue Marie, pleine de grâce. Le Seigneur est avec vous. Vous êtes bénie entre toutes les femmes, et Jésus, le fruit de vos entrailles, est béni. Sainte Marie, Mère de Dieu, priez pour nous pauvres pécheurs, maintenant et à l'heure de notre mort.
0: Priez pour nous, Sainte Marie, Mère de Dieu,
1: afin que nous soyons rendus dignes des promesses du Christ.
0: Daignez, Seigneur, répandre votre grâce dans nos âmes, afin qu'ayant connu par la voix de l'ange l'incarnation de votre Fils Jésus-Christ, nous puissions parvenir par sa passion et par sa croix à la gloire de sa résurrection, par le même Jésus-Christ, votre Fils, notre Seigneur. Amen.

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1: Bonjour à tous, j'espère que vous allez bien. J'ai hier, je dois vous le dire, commis un impair. J'ai retardé l'horreur de mon coucher d'une heure afin de pouvoir profiter de cette éclipse partielle visible depuis la France. C'était magique, nous étions tous cachés derrière nos lunettes en carton, tous la tête rivée vers le soleil. Nous avons, mon groupe d'amis et toutes les personnes inconnues autour de nous, Nous avons applaudi le passage de la Lune devant le Soleil. Applaudir la rotation de la Lune autour de la Terre m'a fait sourire. Surtout que nous n'avons pas applaudi qu'une seule fois. S'émerveiller comme ça devant la nature, s'émerveiller devant ces phénomènes, s'émerveiller et se réveiller ensemble, c'est ce que nous allons faire ce matin. Soyez les bienvenus. 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Nous sommes le 13 août. Saint-Hippolyte de Rome est à l'honneur. Il est 7h sur RCF Notre-Dame à la une, Mathias Trou, de l'éclipse qui a enchanté des millions d'Européens.
2: Un événement qui n'arrive souvent qu'une fois par génération, mais qu'on pourra exceptionnellement revoir l'été prochain. L'éclipse du siècle va suivre à peu près la même trajectoire un peu plus au sud, et après ça, rendez-vous en 2081. L'actualité, c'est aussi une marée noire au large du détroit d'Ormuz, détroit dont Donald Trump revendique encore le contrôle total. La Cisjordanie occupée est à un point de rupture, avertit un haut placé des Nations Unies. Forte tension alors que deux familles palestiniennes sont assiégées par des colons israéliens. Et puis déjà un trophée européen pour le Paris Saint-Germain. Le club de la capitale lance sa saison en battant Aston Villa 2-1 en Supercoupe d'Europe.
1: Merci Mathias Trou. De l'actualité se poursuit partout en France et en Belgique.

0: étions nombreux à avoir levé les yeux vers le ciel hier soir.
1: Des cris et des applaudissements du Groenland à l'Espagne. Éclipse totale sur cette ligne, partielle à plus de 90% tout autour, y compris chez nous. En hauteur, sur une chaise longue à la plage ou dans les parcs bondés de Paris, avec des règles de sécurité plus ou moins intégrées, des millions de novices et de passionnés ont assisté au spectacle. Quand il n'est pas caché par la lune, le soleil brûle, la canicule continue en France. Vigilance orange, feu de forêt surtout au nord-est et au sud-est. Un incendie dans le Pas-de-Calais a détruit 180 hectares et fait évacuer jusqu'à 2000 personnes hier. Un autre au sud de Rennes a parcouru plus de 200 hectares. Autre désastre environnemental, cette fois à Oman, une marée noire touche les côtes du Sultanat ce matin. Selon l'AFP, un pétrolier de la flotte fantôme russe s'était échoué près d'une réserve naturelle après une explosion d'origine inconnue près du détroit d'Ormuz. Détroit dont les États-Unis, je cite, « vont garder un contrôle total ». C'est Donald Trump qui l'assure. Le président américain mise désormais sur la discrétion et l'asphyxie économique de l'Iran.
0: Les deux familles palestiniennes sont assiégées par des colons israéliens depuis dimanche.
1: Situation tendue à Qousra, près de Naplouse, en Cisjordanie occupée. Voilà plus de trois jours qu'un groupe de colons maintient un blocus de maisons palestiniennes. L'armée israélienne assure qu'elle va déloger cet avant-poste illégal, mais les premiers soldats arrivés sur place ont été filmés en train de prier avec les colons. L'eau et l'électricité sont coupées. Seule une ambulance du Croissant-Rouge a pu évacuer une personne et apporter des vivres. Israël, dont la participation et la quasi-victoire au dernier Eurovision a fait polémique, compte tenu des poursuites pour génocide et crimes de guerre, et bien les règles viennent de changer. Les pays en guerre ou dans une situation géopolitique tendue ne pourront plus accueillir l'Eurovision en cas de victoire, annonce un communiqué qui ne vise aucun pays en particulier.
0: Et bientôt la retraite pour Lionel Messi.
1: Je ne sais pas ce que je vais faire sans toi, j'ai pas mal de doutes sur le fait que je vais continuer encore longtemps, écrit la superstar argentine dans une lettre d'adieu à son père décédé samedi dernier. À 39 ans, Messi vient de disputer sa dernière Coupe du Monde. Ses anciens coéquipiers du Paris Saint-Germain, eux, ne s'arrêtent pas, titre conservé en Supercoupe d'Europe hier soir. Ils lancent leur saison 2-1 contre Aston Villa, les champions de Ligue Europa.
0: Et pour la météo, Mathias, c'est 81 départements qui sont en vigilance orange aujourd'hui.
1: La canicule se poursuit et on est reparti pour atteindre les 40 degrés comme hier à Tours. Température supérieure à 35 degrés partout sur la France, en dehors des littoraux. 36 à Paris, 38 à Lyon, Toulouse et Nantes, jusqu'à 39 à Bordeaux et Montélimar. Et les nuits sont de

0: plus en plus tropical. Les températures minimales sont comprises entre 20 et 24 degrés aujourd'hui. À Paris, il fera plus de 30 degrés la nuit prochaine à minuit.
1: Merci Mathias Troud. On vous retrouve à 7h30 pour un prochain tour de l'actualité. RCF Notre-Dame, il est 7h04. C'est un beau programme qui s'annonce aujourd'hui sur votre radio. Nous allons ce matin vous faire découvrir nos coups de cœur littéraires, vous amener au cœur du territoire. Nous ferons bien sûr un tour de l'actualité chrétienne et on va revenir tout au long de l'été sur des événements qui ont marqué l'année. On remonte aujourd'hui au 20 mars, jour où s'est clôturé le Ramadan pour laisser place à l'Aïd, une fête très attendue, marquée par la joie et le partage. Mais que célèbre-t-on vraiment? Et cette joie, après l'effort, la retrouve-t-on dans d'autres religions? La réponse tout de suite avec Constance Grodner.
2: Bonjour, c'est Constance Grodner pour votre pastille interculturelle Une fois n'est pas coutume. Depuis plusieurs semaines, nous avons entendu parler de Ramadan. Vous avez peut-être de la famille, des amis, des collègues qui ont jeûné. Qui dit Ramadan dit rupture du jeûne. Et moi, je me suis posé une question toute simple. À quoi ressemble le dîner qui suit la fin du jeûne, appelé iftar, eftari, ouftour, en fonction des pays? Voulant absolument assister à cette tradition, ni une ni deux, je me suis lancée. Après quelques recherches, disons, un petit parcours du combattant quand même, une famille turque m'a gentiment ouvert ses portes. Ouman et Nouran, mère et fille, avaient cuisiné tout l'après-midi des spécialités. La table était magnifique. Un peu avant 19h, le jeûne a été rompu avec des dattes, de l'eau, une prière. Puis nous avons beaucoup parlé de la Turquie, de leur arrivée en France, de leur projet. Un moment rare, authentique, presque poétique. Mais une question restait, et j'en ai profité pour leur demander comment l'Aïd al-Fitr était célébré à la fin de Ramadan. Était-ce simplement un iftar XXL? Je vous le donne en mille, pas du tout. Le petit Aïd, à ne pas confondre avec la fête du mouton, l'Aïd al-Kébir, est d'abord une fête spirituelle. Elle commence par une prière, idéalement à la mosquée, souvent très tôt le matin. On s'habille avec soin, l'élégance devient une manière d'exprimer sa joie. On rend visite, on partage, on donne. Les musulmans doivent aussi régler la zakat al-fitr, une aumône obligatoire pour que chacun puisse célébrer la fête dignement. Et puis, il y a quelque chose de plus discret, mais d'essentiel, qui peut surprendre à première vue. Les fidèles sont invités au pardon. Et oui, si vous êtes joyeux, vous êtes plus propice à donner votre pardon et à l'accorder. Pendant 2 ou 3 jours, la joie est là. Une joie collective, une joie après l'effort. Et cette idée m'a interpellée. Cette joie spécifique après l'effort existe-t-elle ailleurs? Oui, de façon adaptée. Dans le christianisme, après le carême, il y a Pâques, la fête la plus importante qui célèbre la résurrection de Jésus, suivie de l'octave pascale, 8 jours pour prolonger la joie de vivre avec le Christ, pour ne pas la laisser retomber trop vite. Dans le judaïsme, avec Pessah, la Pâque juive, ce n'est pas un jeûne, mais des contraintes alimentaires. Et surtout, une chose étonnante, on raconte encore et encore la sortie d'Égypte, comme si la joie naissait aussi du fait de partager un récit. Et si ces traditions trouvaient un écho dans notre société actuelle? Nous vivons entourés de plaisirs immédiats, rapides, souvent solitaires. Mais la joie profonde, elle, semble demander autre chose, du temps, de l'effort et surtout des moments vécus et racontés ensemble. Finalement, peut-être que notre joie ne vient pas seulement de ce que nous vivons, mais aussi de ce que nous savons partager.
1: Et voilà une chronique, une fois n'est pas coutume, de Constance Grodner à retrouver sur notre site rcfnotredame.fr. Constance qui nous parlait aujourd'hui de...
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1: RCF Notre-Dame, il est 7h10. Est-ce que vous avez déjà entendu parler des hyper voisins? C'est un collectif qui s'est créé dans un arrondissement de Paris, un collectif qui a grandi pour finalement devenir un véritable petit village à part entière au cœur de la capitale. Des rencontres qui durent dans le temps. On part à la découverte de ce collectif dans 5 minutes. Ce sera juste après l'actualité chrétienne. C'était il y a 82 ans, jour pour jour, le 13 août 1944. La guerre fait rage et en gare de Paris-le-Monial, un train de déportés s'arrête. Et parmi les 2000 personnes qui s'y trouvent, il y a Agnès de la Barre de Nanteuil. À 21 ans, elle vient de succomber à ses blessures. On découvre cette résistante avec Mélanie Niemietz.
5: La mémoire d'Agnès traverse le temps et les générations. Jean-Marc Nem est le fils du médecin qui a tenté de la soigner avant son décès et il se souvient de ce que son père lui a raconté ce soir-là.
6: Mon père, en tant que médecin, s'est rendu à la gare de Paris-le-Monial et le wagon a été ouvert et il y avait dans ce wagon une quarantaine de femmes qui étaient destinées à la déportation dans des camps allemands. Parmi ces femmes, il y avait Agnès de la Barre de Nanteuil qui était sur le point de mourir. Donc mon père l'a prise en charge et elle est morte d'épuisement dans ses bras.
5: Le plus surprenant pour le médecin, ce sont les filles qui prient autour d'Agnès alors qu'elle agonise. Mais alors, comment s'est-elle retrouvée là ? Christophe Carichon est historien et biographe. Selon lui, la résistance était une évidence pour la jeune femme.
7: Les revers de fortune vont faire que les parents d'Agnès, donc le vicomte de Nanteuil, son épouse Sabine et tous les enfants vont se retrouver en Bretagne. Et c'est en Bretagne qu'ils connaissent la guerre, qu'ils constatent l'invasion allemande. Ils sentent qu'ils ne peuvent pas faire autrement que de résister.
5: Claude, c'est le pseudo d'Agnès. Elle est agent de liaison, une mission extrêmement dangereuse qui lui vaudra d'être dénoncée et arrêtée au sortir de la messe un matin de mars 1944.
7: D'abord, elle est torturée à la Gestapo de Vannes pendant 3 jours. Ensuite, elle est transférée à Rennes où elle va être encore torturée une dizaine de fois, et on a ses lettres. Hein, on a ses lettres qu'elle a réussi à faire passer à sa maman et à ses frères et sœurs. Donc elle le dit, hein, j'ai reçu des coups à ne plus y voir clair.
5: Dans le train qui l'emmène vers l'Allemagne, son courage et sa joie se font remarquer.
7: Elle tient, elle reste joyeuse. C'est elle qui chante, c'est elle qui ranime ses camarades.
5: Sa bravoure et sa fidélité à la France l'ont conduit à recevoir un titre très spécifique.
7: C'est avec Jeanne d'Arc, la seule femme qui a donné son nom à une promotion d'élève officier. À l'époque, c'était l'école militaire des corps techniques et administratifs et qui l'avait en effet choisie pour marraine. C'est une des écoles de Saint-Cyr-Couët-Quidan qui formait les officiers administratifs en fait. C'est une école qui n'existe plus actuellement.
5: Je donne ma vie pour mon Dieu et pour ma patrie. J'ai été dénoncée, mais j'ai pardonné. Ce sont les derniers mots que murmure Agnès avant de rendre l'âme.
1: Merci Mélanie Niemietz. Vous pouvez découvrir les détails de la vie d'Agnès de la Barre de Nanteuil et quelques-unes de ses lettres dans le livre de Christophe Carichon intitulé « Une vie offerte » et c'est aux éditions Artege. Un collectif de riverains a acheté une maison commune dans le 14e arrondissement de Paris. C'est le thème de cette bonne info ce matin, les hyper voisins. Cette association qui est maintenant devenue un véritable petit village en plein cœur de la capitale avec pour idée de transformer un simple bonjour cordial en rencontre qui dure. Patrick Bernard, bonjour.
8: Oui, bonjour.
1: Vous êtes le président donc de l'association Les Hyper Voisins. Qu'est-ce que c'est Les Hyper Voisins ?
8: Alors, les hyper voisins, c'est une idée qui est née il y a 8 ans maintenant. C'est une idée qui marche effectivement aujourd'hui puisqu'elle réunit plusieurs milliers de personnes dans un coin du 14e arrondissement. Elle est née d'une petite utopie qui était de dire que là où on habite, on pouvait transformer des voisins qui disent bonjour 5 fois par jour en hyper voisins qui disent bonjour 50 fois par jour.
9: Et donc, vous vous êtes rassemblés, vous avez fini par acheter une maison ensemble. Racontez-nous comment vous est venue cette idée.
8: Alors, c'est pas venu tout seul, effectivement, entre cette idée un petit peu générique dont je viens de vous parler et la maison, effectivement, il s'est passé pas mal de choses. On a eu une espèce de petite tête de gondole qu'on a réunie comme ça tous les ans, qui s'appelait la table d'hôte et on fait la table la plus longue de Paris dans la rue et ça réunit 1000 couverts à chaque fois. Donc, ça nous a beaucoup servi, effectivement, pour nous installer la notoriété positive de notre association dans le quartier. Alors, grâce à ça, effectivement, grâce à cette fertilisation, plus des liens, qu'on exerce depuis 8 ans, comme ça, on a réussi à convaincre les habitants d'un quartier d'acheter collectivement et de manière totalement désintéressée une maison, donc qui était un ancien atelier de photogravure de 120 mètres carrés. Et on s'est tous regroupés pour acheter ce qu'on a appelé des briques. Donc, c'est des briques de 1000 euros. Donc, on est tous devenus les maçons de cette maison. Et on a réussi à réunir effectivement tout l'argent nécessaire pour l'acquisition de cette maison.
1: Et donc ce sont vraiment les voisins, les riverains qui ont acheté cette maison ?
8: Oui, par le biais d'un don pour le coup, effectivement. Chacun a fait un don d'une brique. Donc une brique c'est 1000 euros. On a fait aussi des briques solidaires pour les personnes effectivement qui souhaitaient se regrouper. Ils ont acheté des quarts de briques, des demi-briques, etc. C'est devenu une espèce de petit mouvement de très solidaire de quartier. Et bien le résultat effectivement, c'est que quand on n'a pas d'argent et quand on est nombreux, on arrive effectivement à réaliser des rêves un peu fous comme celui-ci.
9: Et cette maison, à quoi sert-elle ?
8: Alors, pour l'instant, il va falloir attendre la tranche des travaux. On a 200 000 euros de travaux après avoir acquis cette maison pour un montant de 400 000 euros. On a une tranche de travaux donc, qui va démarrer l'année prochaine. Et elle servira à quoi ? Eh bien, elle servira, c'est la maison de tout le monde, donc elle servira 2 soirs par semaine, par exemple, à accueillir les voisins dont les logements, on est à Paris, les logements sont trop petits. Quand on veut accueillir sa famille, quand on veut accueillir ses amis, eh bien, on aura la possibilité de réserver cette maison pour ce genre de choses. Ça, c'est uniquement 2 soirs par semaine, mais tous les jours, de 8h à 22h, 7 jours sur 7, et la maison sera ouverte à de nombreuses activités qu'on va décider collégialement, tous ensemble. Mais ça ira de l'aide aux devoirs pour les enfants, le club tricot pour les personnes âgées, des ateliers culinaires. On a beaucoup plus d'idées que de créneaux disponibles, malheureusement.
1: Et là, actuellement, parce que la maison est encore en travaux, quand vous vous réunissez, qu'est-ce que vous faites ?
8: On boit, on boit de l'eau aussi, des jus de fruits, il n'y a pas de souci. Mais c'est la convivialité, on l'a expérimenté depuis 8 ans à travers effectivement le fait de faire des choses ensemble. Et ce qu'on fait le plus communément et le plus facilement ensemble, c'est manger, trinquer, c'est quand même vieux comme le monde et ça serait dommage de ne pas s'en servir. Donc quand on se réunit aujourd'hui dans cette maison qui est encore aujourd'hui un lieu un peu désaffecté, eh bien on trinque et on est super content. On l'a fait la semaine dernière pour fêter cette signature chez le notaire. Et on était un peu serré là pour le coup dans ces 120 mètres carrés.
9: Patrick Bernard, on voit que le lien social parfois en France s'étiole. Est-ce que vous avez justement des belles histoires avec ces hyper voisins, l'occasion peut-être de tendre la main à quelqu'un qui peut être exclu de la société ?
8: Je crois que c'est là tout le sujet est là. Le lien social, c'est pas simplement en fait c'est pas que des belles histoires. On a besoin des belles histoires pour le promouvoir, mais c'est d'abord et avant tout presque une stratégie qu'il va nous falloir mettre en... Quand je dis nous, je parle collectivement. Mmh. Je veux dire, recréer du lien entre nous, c'est quelque chose qui va devenir vital dans les années qui nous attendent, avec la démographie qui nous attend aussi. Je veux dire, un retraité pour un actif. Il va falloir repenser un petit peu tout ça. Et c'est dans cet esprit-là, je veux dire, que l'interaction des gens qui habitent dans un même territoire de vie, c'est pas simplement effectivement trinquer et boire, comme je le disais tout à l'heure. C'est vraiment une richesse immatérielle. C'est un actif dans lequel, effectivement, il nous faut investir lourdement.
1: Merci Patrick. Bernard, vous nous parliez ce matin de cette toute nouvelle maison que possède maintenant le collectif Les Hypervoisins, dont vous êtes le président. C'était une chronique de la Bonne Info qui était diffusée cette année. Elle est à retrouver, bien sûr, sur notre site rcfnotredame.fr.
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1: Il est 7h19. Comme chaque jour, on vous propose des conseils lecture pour celui de ce jeudi. Direction la pointe du Finistère. Nous poussons la porte de la petite librairie du quartier Saint-Martin à Brest. Poésie, bande dessinée, photographie et littérature du monde entier s'y cachent. Un coup de cœur littéraire qui nous est proposé ce matin par Océane Théard de RCF Bretagne.
10: Véronique Danielou, bonjour. Vous êtes donc la gérante de la petite librairie à Brest. Est-ce que vous pouvez d'abord nous décrire un petit peu cette librairie où on se trouve en ce moment?
11: Eh bien, bonjour. Alors, la petite librairie est dans le quartier de Saint-Martin, au cœur de Saint-Martin. C'est une librairie d'une centaine de mètres carrés. Ça fait 19 ans qu'elle existe. Une bonne partie de la librairie est consacrée à la littérature française, beaucoup de littérature étrangère traduite. Et ensuite, j'ai aussi un rayon jeunesse, bande dessinée, qui est plutôt chez les indépendants, un rayon art, assez orienté photographie, et un rayon essai. Et un grand rayon poésie.
10: Et c'est vrai que moi, je suis déjà venue plusieurs fois. Et c'est vrai que c'est pas le cas dans toutes les librairies, mais c'est vrai que voilà, on a en fait c'est classé par pays, ce qui permet de découvrir en fait des littératures de pays dont on n'aurait pas eu la curiosité d'aller chercher dans cette littérature là.
11: Ouais, c'était vraiment la volonté. Une bonne partie de la traduction est quand même... les éditeurs traduisent énormément d'auteurs anglo-saxons, donc anglais, américains. Finalement, les autres pays, les autres langues sont un peu noyées souvent dans la production des grosses maisons d'édition. Et donc, on voulait mettre en avant, et ben c'est ça, de la littérature, je sais pas, camerounaise, islandaise, norvégienne, les Pays-Bas. Et j'ai l'impression que les gens y trouvent leur compte, c'est-à-dire se mettent à voyager en se disant, mais en fait, j'ai jamais lu de la littérature venant de l'Argentine. En fait, j'ai jamais lu. Et donc, comme ça, on découvre des auteurs et puis quand même une couleur de la littérature qui change d'un pays à l'autre.
10: Et je vous avais demandé donc de nous préparer un petit coup de cœur à conseiller à nos auditeurs pour cet été. Ce coup de cœur qui est devant nous, est-ce que vous pouvez nous le présenter?
11: Oui, alors ça s'appelle Jardin d'été, d'un auteur japonais qui s'appelle Kazumi Yumoto. On suit trois enfants, ils ont peut-être 10-11 ans, c'est la fin de l'année scolaire. Ce sont des petits japonais, ils passent leur temps à travailler. Et il y a un des garçons qui vient de perdre sa grand-mère, qu'ils ne connaissaient absolument pas, mais tout d'un coup, ils se mettent tous les trois à être très intrigués par la question de la mort. Ils n'ont jamais vu un mort, c'est quoi un mort, ça ne bouge pas, ça fait quoi? Un jour, ils entendent, il y a une des mères des garçons là, qui dit... le vieux qui est à côté de l'école de calligraphie, il a l'air tellement vieux, il va pas tarder à y passer. Et les trois garçons se disent, ben c'est simple, on a qu'à le surveiller 24 heures sur 24, comme ça on verra un mort en direct, et puis on saura comment c'est. Alors ils sont trois garçons très différents, il y en a un très grand, il y en a un qui est un peu rond, et puis un qui est tout petit. Quand ils se mettent à observer derrière la haie le vieux monsieur, ils sont pas très discrets. Ils vont le suivre partout, puis très vite ils vont se dire que quand même il ne mange pas assez bien, alors ils vont lui déposer des pastèques, des sushis, puis ils vont s'occuper de son jardin qui est un peu dérangé, et ils vont sympathiser avec le vieux. Et c'est le temps d'un été, c'est vraiment le passage à l'âge adulte de ces trois garçons. Il n'y a pas de mort, c'est une histoire belle, c'est une vraie douceur, mais c'est la rencontre avec ce vieil homme, un peu seul, eux, ben, qui ont plein de questions à poser, mais les parents ne sont pas toujours disponibles. C'est le temps d'un été, une espèce de vacances, une sorte de parenthèse comme ça. C'est vraiment magnifique.
10: On n'en dit pas plus, on laissera les auditeurs découvrir. Ben, merci beaucoup en tout cas d'avoir été avec nous. Et voilà, on vous invite à venir donc, à la petite librairie en plein cœur du quartier Saint-Martin à Brest. Merci beaucoup.
11: Merci.
1: Et ben, le rendez-vous est pris. Un grand merci à vous, Océane Théard de RCF Bretagne. Vous nous présentiez ce matin un nouveau coup de cœur, Le Jardin d'été de Kazumi Yumoto. C'est aux éditions du Typhon.

0: vous avez sûrement reconnu la voix assez typique hein, de Vanessa Paradis et ce morceau. Pourtant, on continue sur RCF Notre-Dame. Comme chaque jour, votre émission Radio Guidage vous emmène à la découverte du territoire. Et aujourd'hui, c'est un véritable musée à ciel ouvert que nous allons visiter. Il permet de découvrir la Franche-Comté, mais autrement, c'est dans le musée des maisons comtoises de Nancray que l'on se dirige. Caroline Dreux est responsable de ce musée.
1: Ce sont des matériaux, des médiums qu'ils utilisent déjà chez eux. Puis c'est surtout, en fait, c'est un lieu, le musée des maisons comtoises, qui est justement ouvert à la transgénérationnalité. C'est-à-dire que le meilleur guide de ce musée, en général, c'est le grand-père, la grand-mère, ou même plus ancien, hein, qui viennent avec leurs enfants, leurs petits-enfants, et qui viennent leur raconter « Ah ben moi, chez mon grand-père, c'était comme ci, ben moi, j'ai connu ça ». Donc déjà, j'ai envie de dire que c'est ça la première accroche. Mais elle n'est pas suffisante. Il faut aussi pouvoir transférer en fait ces souvenirs dans un univers concret, palpable, dans lequel l'enfant puisse aussi faire ses propres expériences. Et ben pour ça, on a un outil magique, ça s'appelle la médiation. Et notamment, ben ici, on a une équipe de médiateurs qui se mettent en quatre tous les jours pour vous proposer des animations, des médiations qui changent quotidiennement. Et ça touche un peu à tous les aspects de la vie quotidienne, mais aussi de la construction. Donc ça peut être un atelier torchis, une découverte des jardins, où on va découvrir ben, les plantes comestibles, comment on peut les cuisiner. Ça va être aussi la découverte des animaux qui sont sur le parc, puisque nos animaux sont désensibilisés exprès pour qu'on puisse venir les brosser, les chouchouter. Et donc, bah, toutes ces médiations, elles sont proposées sur la journée, tout au long de la saison.
0: Et donc, dans le musée des maisons comtoises de Nancray, on peut y découvrir des bâtiments authentiques donc, qui témoignent des modes de vie d'autrefois. Le reportage complet de Chloé Vernet de RCF Puy de Dôme sera diffusé aujourd'hui à 10h sur RCF Notre-Dame.
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0: Et à 7h29, on fait un point sur la météo. Mathias, c'est le pic de la canicule, c'est pour aujourd'hui et demain.
6: 80 départements en vigilance orange, il faudra être près de la mer ou en altitude pour échapper aux plus de 35 degrés qui attendent la majeure partie de l'Hexagone. On ira même jusqu'aux 40 entre l'Aquitaine et le centre.
0: Merci Mathias. Tout de suite, c'est l'information avec vous.
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0: 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La une de l'actualité, Mathias Trou, de la colère gronde chez les pompiers.
6: On attend des engagements clairs. Ça fait des années qu'on nous trimballe, prévient l'un des 9 syndicats reçus hier au ministère de l'Intérieur. Les soldats du feu réclament plus de moyens, plus d'hommes, de nouveaux équipements. La saison des incendies qui continue pendant ce temps. Des flammes ont ravagé environ 200 hectares hier en Ille-et-Vilaine et dans le Pas-de-Calais. Les suites d'une énième canicule et la question de l'accès à l'eau qui se pose. Pour plus de 40 000 personnes, l'eau du robinet ne coule plus, selon selon le gouvernement, qui ajoute que plus de 70% du territoire fait l'objet de restrictions d'eau. L'alimentation en eau potable est sous tension dans 47 départements, disait déjà fin juillet la ministre de la Transition écologique. Cet assèchement des cours d'eau, il complique le refroidissement des réacteurs nucléaires. Nouveau record d'indisponibilité atteint hier, moins 20% pour la production du parc d'EDF, sans conséquence toutefois sur l'approvisionnement en électricité.
0: Et le bilan du séisme continue de s'alourdir en Colombie.
6: Il passe à au moins 265 morts, 3500 blessés et 500 disparus. Le délai critique de 72 heures pour retrouver des survivants est désormais dépassé. Le nouveau président Abelardo de la Espriella, qui décrète par ailleurs l'urgence économique alors que plus de 11 000 logements sont détruits. Un mot de sport pour finir avec le rachat record des Los Angeles Lakers. La plus célèbre des franchises NBA s'est vendue pour 12,5 milliards de dollars. Joshua Kushner, frère de Jared, le gendre de Donald Trump, et l'ancien patron de Disney, Bob Iger, sont aux manettes. Deux manettes françaises au championnat d'Europe d'athlétisme hier. Mohamed Abdallah Kunta et Just Kouaou Maté ont tous les deux décroché l'argent sur 400 mètres et 110 mètres air respectivement. Et puis ces jours de finale pour Maxime Grousset à l'Euro de natation. Il figure parmi les favoris en finale du 100 mètres papillon.
0: Merci Mathias Trude. RCF Notre-Dame, il est 7h32. Un petit peu d'histoire avec Louis Dauphresne ce matin. Louis, c'est l'heure de vos leçons d'histoire.
8: On va se poser une question ce matin. La démocratie libérale a-t-elle fait son temps? C'est une question posée par Renaud Meltz, historien, professeur des universités, directeur de recherche au CNRS. Égaux ou libres, histoire de la démocratie française aux éditions Talendier. Bonjour Renaud Meltz.
9: Bonjour.
8: Pourquoi se poser cette question?
9: Pourquoi se poser cette question? Parce que l'historien, quand il regarde dans le temps long, il réalise qu'en fait la crise actuelle, elle se comprend par le fait que l'alliance, le couple entre la revendication d'un pouvoir par le peuple, c'est-à-dire la majorité fait entendre sa voix pour un bien public, et la revendication libérale, qui est plus récente finalement dans l'histoire, d'un individu émancipé qui ne subit plus aucune autorité, qui peut se gouverner lui-même parce qu'il est responsable, ces deux revendications, elles ont mal cohabité. Et en fait, je pense qu'il y a eu, enfin je ne sais pas que je pense, c'est qu'on peut documenter très facilement que tout au long du 19e siècle, ces deux aspirations sont presque contradictoires, se marient mal, ou qu'elles sont successivement en place, mais qu'elles sont très rarement mariées. Elles l'ont été, mais d'une façon assez éphémère, et on assiste à un découplage. Or, ce découplage est néfaste aux deux grandes valeurs qui sont portées par chacune des ambitions. C'est-à-dire que la démocratie toute seule, sans la liberté, c'est la tyrannie de la majorité. Mais la liberté toute seule, et c'est ce à quoi, à mon avis, on assiste depuis plusieurs décennies, c'est-à-dire le règne du libéralisme et de l'individualisme, ça se retourne en fait aussi contre la liberté, et c'est ce qu'on est en train de voir, par exemple, aux États-Unis, dans tous les pays où le libéralisme a triomphé et où on a une espèce de l'autoritarisme libéral.
8: À quel moment l'égalité et la liberté ont-elles le mieux coexisté?
9: C'est une bonne question. Il y a une part de subjectivité dans ce jugement. Je pense que ce qui est intéressant, c'est tout simplement de reprendre les expressions, les mots. C'est vraiment à la toute fin du Second Empire que les démocrates et les libéraux commencent à se réconcilier et à s'appeler eux-mêmes. C'est dans les années 66, 67, 68 qu'on voit les premiers titres de presse, par exemple, s'appeler la démocratie libérale.
8: 1800,
9: pardon. Donc, à la fin du Second Empire, Napoléon III a finalement séparé très consciemment les deux aspirations. Il a une période démocratique en disant je vais défendre, ou on pourrait dire populiste, c'est ce qu'on appelle césarisme démocratique. Au début de son règne, Napoléon III dit je suis le défenseur du peuple, je rétablis le suffrage universel qui avait été raboté. Puis dans un deuxième temps, dire non, je vais plutôt aller vers le libéralisme économique et pas seulement la liberté d'expression, on va être plus libéraux. Et du coup, les libéraux et les démocrates disent peut-être que ce serait pas mal ensemble. Et progressivement, on peut dire que la Troisième République va essayer de faire se marier ces deux aspirations. Et on peut dire que la Troisième République est un moment de, en tout cas, de conscience qu'il faut aller mettre les deux ensemble, la liberté individuel et le bien public. Mais ça ne va pas sans crise, sans remise en question, d'autant qu'en fait la démocratie ne veut pas dire la même chose selon les époques, et la revendication d'égalité n'est pas toujours la même. Est-ce que c'est juste le droit de suffrage? Est-ce que la démocratie c'est juste égalité politique? Ça ne suffit pas, on s'en rend très bien compte avec les aspirations socialistes qui viennent remettre en cause ce mariage de la bourgeoisie, de la république bourgeoise de la belle époque.
8: Renaud Meltz, dans une société pacifiée, que ce soit sous la guerre froide avec le parapluie nucléaire ou aujourd'hui où il n'y a plus de conflit stricto sensu sur nos terres. On ne se bat plus tous les 10 ans, il n'y a plus même de brigands. Il y a l'insécurité, certes, mais on n'est plus au Moyen-Âge. Est-ce que l'évolution d'une société mécanique vers beaucoup plus de liberté individuelle n'est pas naturelle?
9: Oui, mais dans la mesure, vous savez, c'est ce que prédisait Constant. Il disait, attention, on va s'occuper de plus en plus de notre sphère privée, de nos libertés individuelles, et on va déléguer les questions politiques aux autres. Mais il disait qu'il y avait deux périls à cela. D'abord, une forme de reprise en main de ces mêmes libertés par ceux à qui on a délégué le pouvoir, parce que eux, ils n'ont pas forcément intérêt à ce qu'on ait tellement notre mot à dire. Et puis, il y a une autre chose, et je crois que c'est quelque chose de très contemporain, c'est une forme de malheur à un recroquevillement de sa vie sur sa sphère privée. Et Constant lui-même, qui était un grand libéral, bien plus qu'un démocrate, et qui disait... Il faut surtout détruire toutes les bastilles mentales qui prennent autorité sur vous, et notamment la religion, a fini à l'extrême pointe de sa vie par dire, en fait, il faut quand même aussi chercher chaque individu quelque chose qui vous dépasse, qui dépasse votre sphère privée, votre cercle intime, et ça peut être la religion, je sais que je parle sur une antenne chrétienne, mais c'est pas forcément seulement la religion, c'est le souci de quelque chose qui nous réunit et où on œuvre collectivement, qui peut aussi nous rendre heureux comme individu, y compris d'une société pacifique. Mais votre question de la guerre est très pertinente. C'est-à-dire que c'est à chaque fois qu'il y a un péril extérieur et où l'État libéral ou oligarchique a besoin du peuple et où a besoin que les citoyens ne soient pas seulement des gens qui payent des impôts et exercent leur petite entreprise dans leur coin, mais payent l'impôt du sang, qu'on fait aussi des concessions démocratiques. Et ce n'est pas par hasard que c'est pendant la Première Guerre mondiale que l'impôt sur le revenu arrive, qui égalise les conditions, qui démocratise les conditions sociales. Ce n'est pas par hasard si le CNR bâtit les grandes masses de granit de l'égalité ou de la tentative d'égalité sociale et économique au lendemain de la Deuxième Guerre mondiale.
8: Merci beaucoup, Renaud Meltz. Égaux ou libres, histoire de la démocratie française à l'aune de tous ces régimes qui ont fait tanguer la France, c'est vrai, depuis la Révolution, parce qu'il y a une quantité de régimes qui se sont succédés. Et c'est aussi une manière de se projeter dans l'avenir, de voir dans quelle mesure cette tension entre égalité et liberté nous anime encore aujourd'hui. Merci Renaud Meltz, à bientôt.
9: C'est moi qui vous remercie, au revoir.
0: Une leçon d'histoire présentée, comme d'habitude, par Louis Dauphren, que vous pouvez retrouver, comme toutes ces leçons d'histoire, sur notre site rcfnotredame.fr. C'est malheureusement une actualité qui revient chaque année. Chaque été, les murs des refuges de la SPA craquent sous le nombre d'animaux abandonnés. Au mois de juillet, la Société protectrice des animaux voyait déjà une hausse de 20% d'abandon d'animaux de compagnie par rapport à l'année dernière. 44 000 animaux sont recueillis chaque année par les différents refuges à travers la France. Alors, comment expliquer cette hausse d'abandon chaque été? Est-ce que c'est uniquement lié aux vacances? Qu'est-ce qui pousse un propriétaire à se séparer de son animal? Pourquoi y a-t-il de moins en moins d'adoptions? On tente de répondre à ces questions avec le président de la SPA, Jacques Gauchy. Il sera notre invité à 8h10. Mais avant, nous allons remonter dans le temps en 1624, 1792 ou encore en 1942. Ces années toutes marquées par un événement majeur. Et tous ces événements sont arrivés le même jour, un 13 août. Tous les détails historiques avec Bruno Fuma, c'est dans un instant.
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0: 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Bienvenue si vous nous rejoignez pour changer le monde. Aujourd'hui, nous allons partir dans la Manche afin de découvrir une belle initiative intergénérationnelle. Chaque semaine, des enfants en bas âge et leurs assistantes maternelles se rendent dans une maison de retraite de Coutances en Normandie pour jouer avec ces personnes âgées. Un reportage de Bénédicte Buisson.
10: Alors, voilà les enfants.
11: Une quinzaine d'enfants entrent avec joie dans la maison de retraite Le Coisel à Coutances. Ils sont une dizaine de résidents à les attendre dans la grande salle d'accueil où a été installé de nombreux jeux. Le programme du jour, c'est peinture et dînette.
12: Café, café, café.
13: Bah, ils sont en train de nous expliquer qu'ils font la cuisine cuire à neuf. Alors ça doit être du chou-fleur, mais je ne suis pas sûre.
14: Vous aimez bien les matinées quand les enfants viennent comme ça ?
13: Oui, ça les occupe, on sent. Puis... Coucou !
11: Coucou ! Charlène Museux est l'animatrice de cette maison de retraite qui a eu cette idée il y a 2 ans.
15: Eh bien, quand j'ai pris mes fonctions à l'animation, en septembre 2024, j'avais ma fille qui avait à peine 18 mois. Et j'ai passé des nuits terribles à cause des dents. Et les résidents, au fur et à mesure qu'on a appris à se connaître, m'ont demandé comment ça se fait que j'avais des sacrées cernes tous les jours. Et donc, on suivit toutes les dents de ma fille pendant plusieurs semaines. Ils s'y intéressaient, en fait. Ils aimaient savoir l'évolution des choses, comment elles grandissaient. Et je me suis posé la question de comment mettre en relation des enfants et les seniors.
11: En passant par le relais Petite Enfance de la ville, Charlène Museux a pu proposer cette activité aux assistantes maternelles. Céline, l'une d'entre elles, se réjouit de cette proposition.
16: Ça peut permettre aux personnes âgées de voir autre chose de leur quotidien. On a remarqué très régulièrement, quand on est le mercredi, ça apaisait beaucoup les enfants. Et puis ça permet des chouettes interactions entre les enfants et les personnes âgées. Et ça stimule les personnes âgées aussi.
14: Quand les enfants rentrent ensuite à la maison, ils sont comment ?
16: Ils sont calmes. Je ne les vois pas courir partout, crier comme quand on vient du parc ou des activités au RPE qui sont un petit peu plus actives. C'est vraiment serein en fait. Hein. Ils reviennent, calmes.
11: Mathilde, maman de 2 enfants participant à cet atelier, voit le bienfait de ces rencontres intergénérationnelles pour ses enfants.
17: Ils font des rencontres avec les personnes âgées et je trouve que ils sont beaucoup plus à l'aise, hyper sociables, tout ça.
14: Vous avez vu le changement ?
17: Oui. Oui, vraiment, oui, parce que surtout le grand, en fait, de base, il est assez renfermé, tout ça. Et depuis qu'il va à ses rencontres ici, en fait, on va dire qu'il s'est libéré. Puis maintenant, il est beaucoup plus sociable envers les personnes plus âgées. En fait.
14: Vous êtes prêtes ?
11: Après les jeux, place au goûter partagé et au chant avant de se dire au revoir.
0: Au reportage intergénérationnel signé Bénédicte Buisson, journaliste de RCF Normandie. Nous sommes le jeudi 13 août. Que s'est-il passé le 13 août 1624, 1792 ou bien en 1942 ? Réponse tout de suite avec Bruno Fuma.
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18: Aujourd'hui, nous sommes le 13 août. Membre du Conseil du roi depuis le 21 avril 1624, le cardinal de Richelieu devient le 13 août 1624 chef de ce conseil et principal ministre de Louis XIII, un poste qu'il occupera jusqu'à sa mort en 1642. Il va réorienter la diplomatie du royaume, mais aussi lutter contre le fanatisme religieux. Suite à un rapport sur la situation dans le camp de Ressébédou, l'archevêque de Toulouse, Mgr Jules Saliège, rédige une lettre pastorale le 13 août 1942.
19: Dans cette courte lettre, intitulée « Sur la personne humaine », on peut notamment lire ce passage. « Dans notre diocèse, des scènes d'épouvante ont eu lieu dans les camps de Noé et de Ressébédou. Les Juifs sont des hommes, les Juives sont des femmes. Les étrangers sont des hommes, les étrangères sont des femmes. Tout n'est pas permis contre eux, contre ces hommes, contre ces femmes, contre ces pères et mères de famille. » On le comprend, cette lettre constitue une prise de position forte et indignée de la part de Saliège en faveur des populations de confession juive.
18: Document du musée départemental de la déportation de Haute-Garonne. Cette lettre sera lue dans toutes les paroisses du diocèse de Toulouse 10 jours plus tard, le 23 août. Mgr Saliège est l'une des rares personnalités à protester contre les rafles dans la zone libre. 3 jours après la chute de la monarchie, Louis XVI et sa famille sont enfermés dans la tour du Temple à Paris, le 13 août 1792.
20: C'est le roi!
21: Venez, Marie-Thérèse. Souriez, ma fille, souriez.
20: Et maintenant, monsieur, au cachot, là où vous méritez d'être. En route !
22: Maman, va-t'en.
20: Allez, avancez ! Avancez !
21: Et quoi, tu nous suis ? Arrêtez ! Ne la touchez pas ! Ne la touchez pas !
20: Arrête, ici, la dame, fais pas l'histoire !
21: Laissez-moi ! Où l'emmène-t-il ? Pourquoi ?
1: Monsieur, je proteste.
2: Naturellement, monsieur Veto.
1: Ce que vous avez à dire maintenant n'a plus aucune importance.
18: Écrit du film de Robert Enrico, La Révolution française. Louis XVI occupera son temps de détention à la lecture, à l'éducation de son fils et à la prière. De la famille royale, seule la fille de Louis XVI et Marie-Antoinette, Marie-Thérèse, sortira vivante des geôles de la Révolution.
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18: On passe à la culture avec la naissance le 13 août 1899 du réalisateur, scénariste et producteur anglo-américain Alfred Hitchcock. En 60 ans de carrière, il réalise 53 longs métrages, dont La mort aux trousses, Psychose et Les oiseaux. Alfred Hitchcock, surnommé le maître du suspense, meurt en 1980. Autre naissance, un 13 août, mais cette fois-ci en 1914, celle du prince de l'opérette, Luis Mariano. Il accède à la célébrité en 1945 avec La belle de Cadix de Francis Lopez. Luis Mariano disparaît en 1970.

0: C'était donc Les Comédiens, ce morceau de Charles Aznavour sorti en 1962.
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0: h 50 sur RCF Notre-Dame, l'heure de prendre un temps de prière. Aujourd'hui, nous méditons l'évangile selon saint Matthieu, la fin du chapitre 18 vers le chapitre 19. Je ne te dis pas de pardonner jusqu'à 7 fois, mais jusqu'à 70 fois, 7 fois. Et c'est la pasteur Nicole Fabre qui nous a...
5: En ce temps-là, Pierre s'approcha de Jésus pour lui demander « Seigneur, lorsque mon frère commettra des fautes contre moi, combien de fois dois-je lui pardonner ? Jusqu'à 7 fois ?» Jésus lui répondit, « Je ne te dis pas jusqu'à 7 fois, mais jusqu'à 70 fois 7 fois. » Ainsi, le royaume des cieux est comparable à un roi qui voulut régler ses comptes avec ses serviteurs. Il commençait quand on lui amena quelqu'un qui lui devait 10 000 talents, c'est-à-dire 60 millions de pièces d'argent. Comme cet homme n'avait pas de quoi rembourser, le maître ordonna de le vendre avec sa femme, ses enfants et tous ses biens en remboursement de sa dette. Alors, tombant à ses pieds, le serviteur demeurait prosterné et disait « Prends patience envers moi et je te rembourserai tout. » Saisi de compassion, le maître de ce serviteur le laissa partir et lui remit sa dette. Mais en sortant, ce serviteur trouva un de ses compagnons qui lui devait 100 pièces d'argent. Il se jeta sur lui pour l'étrangler en disant « Rembourse ta dette !» Alors tombant à ses pieds, son compagnon le suppliait « Prends patience envers moi et je te rembourserai. » Mais l'autre refusa et le fit jeter en prison jusqu'à ce qu'il ait remboursé ce qu'il devait. Ses compagnons, voyant cela, furent profondément attristés et allèrent raconter à leur maître tout ce qui s'était passé. Alors celui-ci le fit appeler et lui dit « « Serviteur mauvais, je t'avais remis toute cette dette parce que tu m'avais supplié. Ne devais-tu pas à ton tour avoir pitié de ton compagnon, comme moi-même j'ai eu pitié de toi ?» Dans sa colère, son maître le livra au bourreau jusqu'à ce qu'il eût remboursé tout ce qu'il devait. « C'est ainsi que mon Père du ciel vous traitera, si chacun de vous ne pardonne pas à son frère du fond du cœur. » Lorsque Jésus eut terminé ce discours, il s'éloigna de la Galilée et se rendit dans le territoire de la Judée, au-delà du Jourdain. »

Faut-il voir Dieu comme celui qui a la capacité de faire grâce ou de condamner, selon sa colère ou sa pitié? La parabole, en fait, centre sur l'attitude des serviteurs en réponse au souci de Pierre. Combien de fois dois-je pardonner mon frère? Pour lui, comme peut-être pour nous, il y a une limite au pardon. Or, nous dit la parabole, la seule limite, c'est la façon dont nous accueillons nous-mêmes le pardon donné par Dieu. Car il y a quelque chose d'invraisemblable dans cette histoire. La dette du premier serviteur est écrasante, colossale. Le salaire d'une vie entière ne suffirait pas à la rembourser. Et sa supplique auprès de son débiteur est irréaliste. Comment peut-il prétendre rembourser un jour? D'ailleurs, ce qui fait changer son maître, c'est sa compassion viscérale pour lui, et non l'espoir d'être un jour remboursé. Littéralement, le maître laisse aller la dette. Il ne lui doit plus rien. Or, croisant quelqu'un qui lui doit une petite somme, ce serviteur est incapable de se détacher de son dû et de regarder son compagnon. Il n'a pas reçu ce qu'il vient de vivre, cette libération immense et sans raison qui lui a été offerte. Il n'a pas accueilli la compassion viscérale de son maître à son égard. C'est dans les fêtes

Notre Père, qui es aux cieux, que ton nom soit sanctifié, que ton règne vienne, que ta volonté soit faite sur la terre comme au ciel. Donne-nous aujourd'hui notre pain de ce jour. Pardonne-nous nos offenses, comme nous pardonnons aussi à ceux qui nous ont offensés. Et ne nous laisse pas entrer en tentation. Et délivre-nous du mal, car c'est à toi qu'appartiennent le règne, la puissance et la gloire pour les siècles des siècles. Amen.

0: C'est ainsi que se clôture cette prière du matin. Le commentaire de l'évangile vous était proposé ce matin par la pasteure Nicole Fabre. Hippolyte est connu pour être un antipape et il est à l'honneur aujourd'hui. Saint Hippolyte de Rome, on découvre son histoire avec Isabelle Delaunay dans le Saint du Jour. Bonjour Isabelle.
1: Bonjour, en ce 13 août, nous fêtons les Hippolytes. D'origine grecque, Hippolyte signifie « qui délie les chevaux ». Dans la mythologie, Hippolyte est le fils d'Antiope, la reine des Amazones, et de Thésée, le vainqueur du Minotaure. Il demeure insensible à la passion de Phèdre, sa belle-mère, qui le fit chasser par Thésée. Hippolyte mourut donc piétiné par ses propres chevaux. Voilà pour la mythologie. Mais qui est Saint Hippolyte ? C'est un prêtre de Rome, du IIIe siècle, qui mourut martyr. L'histoire d'Hippolyte est originale car il fut un antipape. En effet, de 217 à 235, ce brillant théologien s'établit lui-même comme successeur de Pierre, donc comme pape, alors que le légitime était Saint Calixte Ier, puis à la mort de celui-ci, Poncien. Hippolyte est aussi connu des liturgistes, comme ayant écrit notamment la première prière de consécration qui soit parvenue jusqu'à nous. Jésus, en se livrant volontairement à la passion, en prenant le pain et en rendant grâce, dit « Prenez et mangez, ceci est mon corps offert pour vous ». Mais revenons à sa vie mouvementée. Sous la persécution de l'empereur Maximin, il est envoyé avec le pape Poncien dans les mines de Sardaigne. On imagine aisément le début de cette cohabitation forcée entre les deux ennemis, l'antipape et le pape. Mais très vite, les deux hommes se lièrent d'amitié. Puis, ils moururent d'épuisement et de faim. Leurs corps seront ramenés à Rome et Saint Hippolyte est enterré au cimetière de la voie Tiburtine qui prendra le nom de Saint Hippolyte.
0: Merci Isabelle Delaunay pour ce Saint du Jour à retrouver sur rcfnotredame.fr. C'est malheureusement une actualité qui revient chaque année, tous les étés. Les murs des refuges de la SPA craquent sous le nombre d'animaux abandonnés au mois de juillet. La société protectrice des animaux voyait déjà une hausse de 20% d'abandon d'animaux de compagnie comparée à l'année dernière. Ce sont 44 animaux qui sont recueillis chaque année par les différents refuges. Alors comment expliquer cette hausse d'abandon chaque été? Est-ce que c'est uniquement lié aux vacances? Et qu'est-ce qui pousse un propriétaire à se séparer de son animal de compagnie? Pourquoi y a-t-il de moins en moins d'adoptions? On tente de répondre à toutes ces questions avec le président de la SPA. Il sera notre invité à 8h10.
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0: RCF Notre-Dame, nous sommes le 13 août, Saint Hippolyte de Rome est à l'honneur. Et il est 8h.
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6: Bonjour à toutes, bonjour à tous. C'était il y a 30 ans, jour pour

0: Bonjour, Marc Dutroux était arrêté, ainsi que ses complices Michel Martin et Michel Lelièvre. Deux jours plus tard, on allait retrouver vivantes deux jeunes filles disparues, Sabine Dardenne et Laetitia Dellet. C'était le début de ce qui allait devenir l'affaire Dutroux avec, dans les semaines qui ont suivi, la découverte des corps de Julie et Mélissa, puis d'Anne et Effieu. Très vite, l'affaire déclenche une onde de choc nationale et même internationale, révélant au grand public de graves dysfonctionnements dans les institutions judiciaires et policières belge. Face à ces révélations, le peuple se mobilise massivement avec une marche blanche de plus de 300 000 personnes à Bruxelles. Il s'agit toujours du plus grand rassemblement en Belgique depuis la Seconde Guerre mondiale. S'en suivra une réforme de la justice et de la police. Dans l'actualité, face aux températures qui augmentent à nouveau, une large partie de la Belgique passe en alerte orange. Avec des maxima proches de 35 degrés, l'IRM, l'Institut Royal Météorologique, émet ce matin une alerte à la chaleur pour la région bruxelloise, les Brabants wallons et flamands, de même que les provinces d'Anvers et du Limbourg. Demain, trois provinces supplémentaires passeront en alerte orange, celles du Hainaut, du Luxembourg et de Flandre-Orientale. Il fera ensuite graduellement moins chaud au fil du week-end. Par cette chaleur, il est recommandé de bien s'hydrater et d'éviter le soleil ainsi que les efforts physiques. La nouvelle édition du traditionnel tapis de fleurs sur la Grand Place de Bruxelles s'ouvre ce jeudi. Elle est placée sous le signe du dialogue entre la Belgique et le Japon à l'occasion du 160e anniversaire des relations diplomatiques et amicales entre les deux pays. Jusqu'au 16 août, la célèbre Grande Vague de Kanagawa du peintre japonais Hokusai sera représentée à l'aide de 500 000 dahlias. Pour la première fois dans l'histoire de l'événement, un second tapis de fleurs sera également installé au sein de la Bourse de Bruxelles, sous le thème du houblon, en tant que symbole du patrimoine brassicole belge. Des spectacles son et lumière seront aussi présentés sur la Grand Place chaque jour entre 21 et 23 heures. Dans l'actualité internationale, le Maroc a annoncé ce mercredi avoir pris des mesures pour contrer tout nouvel afflux de migrants dans l'enclave espagnole de Ceuta, après avoir constaté une nouvelle vague de désinformation sur les réseaux sociaux. Depuis plus d'une semaine, des publications affirment que le poste frontière entre le Maroc et l'Espagne sera ouvert le 15 août, un jour férié en Espagne. Ces appels interviennent après qu'environ 72 000 migrants sont entrés illégalement quelques jours fin juillet à Ceuta, dont une très grande majorité a été renvoyée au Maroc. Sport, la Belgique décroche une première médaille à l'Euro de natation. Roos van Otterdijk s'empare de l'argent sur le 50 mètres papillon. La nageuse de 21 ans termine derrière Sarah Sjöström dans le bassin parisien. Son chrono de 25 secondes et 12 centièmes lui permet aussi d'améliorer son record de Belgique. Elle sera encore engagée sur le 100 mètres d'eau et le 200 mètres 4 nages. Enfin en football, le Paris Saint-Germain tient son premier titre de la saison avec la Super Coupe d'Europe. Victoire 2 buts à 1 face à Aston Villa. Le PSG, double champion d'Europe en titre, remporte donc la Supercoupe pour la deuxième année consécutive. C'est la fin de ce flash. Et comme chaque jeudi matin, on parle bande dessinée en compagnie de Frédéric Rons. Aujourd'hui, il aborde Billy the Cat.
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2: Il est décidément là où on ne l'attend pas, Frédéric Rons, puisque dans son pantillon personnel, eh bien, il n'y a pas que des ovnis dont il vous avait parlé, par exemple, comme la semaine dernière, une jeunesse soviétique. Il y a aussi la BD, la BD classique, la BD franco-belge, j'allais dire, le format, en tout cas le format gaufrier classique, et qui va de 7 à 77 ans, puisque c'est une BD tout public avec Billy the Cat, donc dans la peau d'un chat, signé Coleman Edesberg, publié chez Dupuis. C'est cette série, cette BD dont vous nous parlez aujourd'hui, Frédéric.
3: Alors oui, alors là, attention, pépite absolue, ouais. Dans l'histoire de la bande dessinée belge, et là on est dans du belgo-belge,
2: oui,
3: pour être très précis.
2: Exactement.
3: On est dans du belgo-liégeois. Coleman, pour moi, il a une place que Franck P. avait, notre très regretté Franck P. C'est quelqu'un qui est encore dans la lignée de l'âge d'or de la bande dessinée, de l'école de Dupuis. On voit vraiment le journal de Spirou, on voit les descendants de Franquin, et pas les copieurs, pas les plagieurs. Non, on voit les élèves qui ont utilisé ce talent immense pour répondre à une école, un académisme de ce qu'on pourrait appeler l'école de Marcinelle, tout simplement. Mmh. Et Billy the Cat, c'est l'histoire d'un petit chat qui est en fait la réincarnation d'un petit garçon. Un petit garçon qui est, et c'est vrai que de nos jours, ce serait peut-être pas quelque chose de comment dire,
2: politiquement correct.
3: Politiquement correct, oui, je cherchais mes mots, merci. Ouais. Parce que c'est un petit garçon qui est méchant, en fait. Faut pas croire que tous les gosses sont gentils. Il y a des gosses qui sont des sales gosses, disons-le tout net.
2: Et plus que des sales gosses, des méchants gosses.
3: Des méchants gosses, ouais. Et c'est un gamin qui aime faire du tort aux autres. Et pas de chance pour lui, il lui arrive un accident. Et comme punition, il est réincarné en petit chat, donc un petit être extrêmement fragile, tout petit, qui doit survivre dans un environnement difficile. On est en plein hiver, dans une ville, on voit qu'on est à Liège, hein. Une ville escarpée.
2: Il marche dans la neige, là, sur la couverture.
3: Exactement, il fait froid, etc. Et donc, il a été celui qui dominait les autres à la cour de récré et qui se permettait de leur faire toutes sortes de sales tours et de leur faire mal. Et là, les rôles s'inversent.
2: Et la petite brute qui doit se défendre elle-même dans l'adversité de la vie, quoi.
3: Exactement, exactement. Et je dois dire que, à tout point de vue, on est dans quelque chose, pour ceux qui connaissent, c'est pour moi le fils spirituel de Machereau. Donc, pour ceux qui ont lu Sibylline, pour ceux qui connaissent cette très très grande bande dessinée des années 60 et 70, Billy the Cat, publié, si mes souvenirs sont bons, fin des années 80 ou début des années 90 plutôt, début des années 90, c'est la queue de la comète, mais que c'est beau, que c'est vivant, que c'est pétillant, que c'est intelligent. Je pense que l'art de la bande dessinée, c'est un art populaire. Et quand on réussit à avoir cette lecture à deux niveaux, cette histoire passionnante et belle, édifiante pour les enfants, et quelque chose d'aussi touchant et émouvant pour les adultes, on touche vraiment au sublime.
2: Billy the Cat, donc Dans la peau d'un chat, signé Coleman et Desberg, et c'est publié chez Dupuis, et on le trouve encore, hein, forcément. Peut-être pas forcément, mais en tout cas, ça va être l'occasion d'écumer les brocantes.
3: Oui, oui, hein, il faut jeter un œil dans les librairies d'occasion. Je ne suis pas sûr que ce soit encore publié, effectivement.
2: Ouais, voilà. Mais regardez, mais franchement, la petite bouille de ce chat est absolument irrésistible. Voilà. Merci, Frédéric.

0: RCF Notre-Dame, il est 8h10, dans 20 minutes, le journal de Radio Vatican. À la une, cette vidéo du pape dans laquelle il salue la contribution des religieuses dans la lutte contre la mondialisation de l'indifférence, mais aussi le Liban qui vote une loi d'amnistie générale. Elle concerne notamment des islamistes et des prisonniers syriens. Tout ça, ça sera à 8h30. Mais d'abord, c'est l'invité de la matinale et c'est malheureusement ce qu'on appelle dans le jargon journalistique un marronnier. Chaque année, chaque été, des milliers d'animaux de compagnie sont abandonnés, des chats, des chiens, des naques, ce sont les nouveaux animaux de compagnie comme les serpents, lapins, furies, oiseaux. Ils deviennent des contraintes pour de nombreux propriétaires qui souhaitent partir en vacances. Le chaton mignon devient un chat adulte et cet été encore, de nouveaux records sont atteints. La SPA, Société Protectrice des Animaux, a sorti un premier bilan de cette période estivale et il est inquiétant. Jacques Gauchy, bonjour.
1: Oui, madame, bonjour.
0: Vous êtes le président donc, de la SPA. Depuis le début de l'année 2026, ce sont 13 126 animaux recueillis par la SPA. Et ce chiffre, il bouge et il augmente. Il ne bouge pas dans le bon sens. Les refuges de la SPA, actuellement, ils sont saturés?
1: Alors, ils sont saturés, effectivement. Nous avons constaté une prise en charge par rapport à l'an dernier, à la même date, d'environ plus 14% d'arrivées. Ce sont essentiellement des chatons et des chats. Le problème, c'est que les propriétaires se sentent souvent débordés par la prolifération des chats, de leurs chats, même souvent, de leurs chats domestiques. Vous savez qu'on dit, enfin, c'est une image, mais proche de la réalité, en 4 ans, un chat et une chatte pourraient produire, s'ils sont tous viables, bien sûr, environ 20 000 chats. Donc, c'est absolument énorme. Devant nos refuges, nous trouvons des petits cartons dans lesquels il y a des chatons, et puis on nous apporte également des chats. Ce qui est embêtant, c'est que d'autre côté, il y a aussi des adoptions. Et là, pour les chats, par contre, nous sommes en baisse de presque 2% d'adoption, alors que pour les chiens, et ça c'est un bon chiffre, nous sommes à plus 8% pour les chiens. Et donc c'est essentiellement des chats. Les chiens, ce sont essentiellement des réquisitions. C'est-à-dire qu'en fait, nous avons des délégués enquêteurs au niveau national. Ils sont sur tout le territoire et on leur signale des animaux qui sont ou maltraités ou alors insuffisamment nourris. Et donc ce sont les forces de police qui sont donc sollicitées, les procureurs. Et donc nous récupérons donc ces chiens. Et donc là, nous avons eu une augmentation également de ce côté-là. Ça ne veut pas dire que les gens maltraitent plus les animaux. Simplement, ça veut dire que les gens, nos agents et nos bénévoles enquêteurs font bien leur travail.
0: C'est ça, en fait. Et donc, par exemple, abandonner un animal, le terme de abandon est un petit peu fort. Est-ce qu'on peut, c'est légal en fait, on peut dire tiens, j'abandonne mon animal?
1: Alors, si vous voulez, je pense qu'on peut effectivement faire un petit zoom là-dessus. Heureusement, nous avons fait des études effectivement de pourcentage. Nous avons à peu près 60% de ce qu'on appelle l'abandon direct par le propriétaire. Ils viennent nous voir et ils nous disent voilà, je ne peux plus m'occuper donc de mon animal. Là aussi, nous avons fait des statistiques. En général, c'est 28%. La cause, c'est l'incapacité physique des propriétaires parce qu'ils deviennent âgés. Nous avons les ruptures de vie, environ 24%, les problèmes de comportement, 18%, et puis les problèmes financiers, 9%. Il faut savoir que lorsque les gens achètent un animal, ils ne se rendent pas compte. Le coût d'un chien, c'est environ 1 000 euros par an. Mmh. Et un chat, c'est 780 euros par an. Et ce n'est que la nourriture.
0: Il y a bien sûr
1: des soins vétérinaires. Si vous voulez, pour les chats, nous avons une politique d'aide à la stérilisation. Nous proposons aux communes, aux collectivités, vous savez que les maires sont en fait, par le code rural, l'article 200 et quelques et les poussières, ils sont obligés, donc ils sont responsables de l'errance des animaux, notamment l'errance féline, et on leur propose de signer une convention avec nous et la clinique vétérinaire pour stériliser les animaux, et bien sûr, nous participons financièrement très largement à ce processus. On pousse au maximum pour lutter contre cette fameuse errance féline. Et puis le problème, c'est aussi ce qu'on appelle l'achat impulsif ou l'achat irréfléchi d'animaux, notamment dans les salons des chiots et des chats et des chiens, des chatons et des chiots. Et là c'est quelque chose sur lequel effectivement nous souhaiterions qu'il y ait une réglementation. Alors, il y a environ une quinzaine de jours, j'ai été invité par le Premier ministre pour évoquer donc les problèmes de son, de l'errance féline, de, mm-hmm. de l'abandon, de la des problèmes des animaux. Et là, je le remercie parce que il y a eu une loi qui avait été donc promulguée pour interdire la vente dans les animaleries. Ouais. Mais là, le président nous a promis de publier des décrets de façon
0: à ce qu'on. Ça remontait à 2024 déjà cette loi.
1: Voilà, tout à fait, tout à fait. Mais là, les décrets n'étaient pas publiés, donc là, ils vont être publiés, ce qui fait que nous allons pouvoir, de ce côté-là, avoir une avancée. Mais j'aurais signalé qu'il fallait effectivement trouver une solution pour ces fameux salons.
0: Donc juste pour détailler un petit peu cette loi, c'est qu'en fait, on ne pourra plus acheter de chats et de chiens dans une animalerie.
1: Tout à fait, tout à fait. C'était déjà interdit, mais le décret n'est pas publié.
0: Maintenant, donc, il va continuer
1: être publié.
0: De...
1: Voilà. Donc, ça pourrait continuer. Mais cet achat irréfléchi et impulsif, il continue via ces salons de chiots et de chats. Mmh. Donc moi, je suis géré à M. le Premier ministre de faire une lettre, un courrier au préfet, leur disant, attendez, commune qui vous demande un salon de chats et de chiots, attention aux conséquences que cela peut avoir. Mais les gens ne se rendent pas compte. Ils achètent un chien petit, mignon, et puis le chien grandit. Mmh. Lorsque les gens viennent dans nos refuges chercher un animal, nos agents leur expliquent exactement le type d'animaux qu'ils vont prendre, quel est son comportement, est-ce qu'ils sont compatibles chats, chiens, enfants, et donc voilà. Donc c'est toute une éducation qui est à faire auprès donc du public.
0: Mmh. Jacques Gauchy.
1: Nous faisons également avec les enfants. Nous faisons pas mal de. Nous avons 47 clubs jeunes au niveau national et nous intervenons dans les écoles. On touche environ 18 000 à 20 000 jeunes par an pour les sensibiliser justement à ces sujets.
0: Jacques Gauchy, vous êtes le président de la SPA, l'invité de RCF Notre-Dame ce matin. Est-ce que la SPA peut refuser de prendre tel ou tel animal ?
1: Non, on ne refuse pas. En fonction de nos possibilités, on ne refuse pas les animaux, on les prend. Même si c'est saturé, on trouve des solutions. Nous avons aussi, et ça c'est merci aux bénévoles, nous avons des familles d'accueil. Lorsque nous avons des soucis, nous avons tout un réseau de familles d'accueil qui récupèrent les animaux et puis ensuite on les reprend pour une période d'adoption en fonction de nos capacités.
0: Pour parler un petit peu de la santé mentale des animaux, quand les animaux sont abandonnés ou que la SPA les récupère, comment sont les animaux ? Est-ce qu'un animal se rend compte qu'il est abandonné ?
1: Alors totalement. C'est ce qu'on appelle le syndrome post-abandon. Alors déjà, perte d'appétit, défiance vis-à-vis effectivement de l'humain, tremblement parfois. Il y a effectivement des signes. Qui sont évidents sur ce syndrome de post-abandon. Ce n'est pas négligeable.
0: Au-delà du nombre donc d'abandons qui grandit, vous en avez parlé un petit peu en introduction, il y a aussi une baisse des adoptions. Alors pourquoi est-ce qu'on adopte moins d'animaux ?
1: Je n'ai pas de réponse à ce sujet-là. Je vous dis par contre que c'est vrai que pour les chats, c'est environ 1,5% de baisse. Mais par contre, pour les chiens, c'est plus 8% cette année par rapport à l'an dernier. Donc voilà, donc c'est pas... C'est le côté un peu encourageant.
0: Ouais. Est-ce qu'on a une idée un petit peu, peut-être qu'il y a une moyenne du nombre de temps où un animal reste dans un refuge avant de trouver une nouvelle famille, un nouveau propriétaire ?
1: Écoutez, c'est très variable. C'est très variable. Parfois, il reste 15 jours, 3 semaines, et parfois, ils peuvent rester 2 ans. Alors, nous avons mis en place quelque chose qui est... Au départ, on ne pensait pas que ça produirait autant d'effets. Nous faisons des déplacements de d'animaux, notamment de chiens, au niveau national. Par exemple, il y a un refuge à Perpignan, et bien, il y a 2-3 chiens, on va les amener dans l'Est ou dans le Nord. Mm-hmm. Et curieusement, lorsqu'ils arrivent dans ces refuges, les visiteurs qui ont vu d'autres chiens les voient, et donc ils sont souvent adoptés dans les 15 jours. C'est un phénomène assez curieux qu'on n'explique pas, mais dont on se félicite parce que ça fonctionne.
0: Et les situations d'abandon, ce manque d'adoption, est-ce que c'est des situations qui sont égales en fonction des départements ? Il y a des endroits de France où c'est plus visible que d'autres ?
1: Non, je ne pense pas qu'on puisse dire ça. Non, il y a par contre des types de chiens qui sont plus facilement adoptables dans certaines régions. Par exemple, dans l'Est, les chiens types de chasse sont plus facilement adoptés. On a par exemple des chats, enfin, qui sont pas forcément des chats de chasse, mais qui sont croisés avec des braques ou des espagnols. Si on les déplace dans l'Est, ils sont plus facilement pris. Pas forcément par des chasseurs, mais parce que ce sont des chiens qui plaisent plus dans ces régions-là.
0: Et est-ce qu'il y a des animaux qui restent à vie dans certains refuges de la SPA ?
1: Alors, nous avons des sortes de sanctuaires, effectivement, où il y a des animaux qui restent un peu plus longtemps. Alors, il y a aussi des animaux qui sont malades, qu'on ne peut pas, effectivement, placer, parce que ils ont des pathologies. Donc, ça, bien sûr que ça... Alors, c'est très limité, mais ça arrive. Ça arrive.
0: Si vous deviez lancer un dernier rappel, Jacques Gauchy, président de la SPA, si vous deviez lancer un appel aujourd'hui, qu'est-ce que vous diriez ?
1: Alors, d'abord, ne pas acheter de façon impulsive un animal dans des conditions qui sont totalement irréfléchies. Et puis surtout pour les propriétaires donc d'animaux de chats, les faire stériliser. Même le coût n'est pas très élevé. C'est environ, suivant les régions, mais un vétérinaire pour un chat, c'est environ 60-70 euros. Pour une chatte, c'est peut-être 80. Donc voilà, ce ne sont pas des dépenses considérables. Et ça suffit pour régler les problèmes. Et les gens se sont facilement débordés. Moi, je suis dans une petite commune de l'Aveyron. Nous avons une convention avec la commune depuis environ 5 ou 6 ans. Nous avons stérilisé, de ce qu'on appelle les chats errants, environ une centaine. Et les effets sont évidents, c'est évident. On le voit très bien, il n'y a plus de prolifération de chats. Vous savez qu'en plus, les dégâts que font les chats, notamment les chats errants, sur la faune, c'est effrayant. Enfin, sur les oiseaux,
0: sur la biodiversité.
1: La biodiversité, c'est évident. Il y a un impact, effectivement, très, très important.
0: Un grand merci, Jacques Gauchy. Vous étiez ce matin l'invité de la matinale sur RCF Notre-Dame. Vous êtes, je le rappelle, le président de la SPA. Vous nous parliez, tristement, de ce nouveau record. Plus 14% d'abandon d'animaux de compagnie cet été, en cette période estivale. C'est malheureusement une actu qui revient tous les ans. Un grand merci, en tout cas, Jacques Gauchy, d'avoir été notre invité ce matin.
1: Merci beaucoup, à vous.
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0: À 8h22 sur RCF Notre-Dame, on laisse maintenant la place à l'actualité chrétienne. C'était il y a 82 ans, jour pour jour, le 13 août 1944. La guerre fait rage et en gare de Paray-le-Monial, un train de déportés s'arrête. Et parmi les 2000 personnes qui s'y trouvent, il y a Agnès de la Barre de Nanteuil. À 21 ans, elle vient tout juste de succomber à ses blessures. On découvre cette résistante avec Mélanie Niemietz.
3: La mémoire d'Agnès traverse le temps et les générations. Jean-Marc Nem est le fils du médecin qui a tenté de la soigner avant son décès et il se souvient de ce que son père lui a raconté ce soir-là.
4: Mon père, en tant que médecin, s'est rendu à la gare de Paray-le-Monial et le wagon a été ouvert et il y avait dans ce wagon une quarantaine de femmes qui étaient destinées à la déportation dans des camps allemands. Parmi ces femmes, il y avait Agnès de la Barre de Nanteuil qui était sur le point de mourir. Donc mon père l'a prise en charge et elle est morte d'épuisement dans ses bras.
3: Le plus surprenant pour le médecin, ce sont les filles qui prient autour d'Agnès alors qu'elle agonise. Mais alors, comment s'est-elle retrouvée là ? Christophe Carichon est historien et biographe. Selon lui, la résistance était une évidence pour la jeune femme.
5: Les revers de fortune vont faire que les parents d'Agnès, donc le vicomte de Nanteuil, son épouse Sabine et tous les enfants vont se retrouver en Bretagne. Et c'est en Bretagne qu'ils connaissent la guerre, qu'ils constatent l'invasion allemande. Ils sentent qu'ils ne peuvent pas faire autrement que de résister.
3: Claude, c'est le pseudo d'Agnès. Elle est agent de liaison, une mission extrêmement dangereuse qui lui vaudra d'être dénoncée et arrêtée au sortir de la messe un matin de mars 1944.
5: D'abord, elle est torturée à la Gestapo de Vannes pendant 3 jours. Ensuite, elle est transférée à Rennes où elle va être encore torturée une dizaine de fois, et on a ces lettres. Hein, on a ces lettres qu'elle a réussi à faire passer à sa maman et à ses frères et sœurs. Donc elle le dit, hein, j'ai reçu des coups à ne plus y voir clair.
3: Dans le train qui l'emmène vers l'Allemagne, son courage et sa joie se font remarquer.
5: Elle tient, elle reste joyeuse, c'est elle qui chante, c'est elle qui ranime ses camarades.
3: Sa bravoure et sa fidélité à la France l'ont conduit à recevoir un titre très spécifique.
5: C'est avec Jeanne d'Arc, la seule femme qui a donné son nom à une promotion d'élève officier. À l'époque, c'était l'école militaire des corps techniques et administratifs, et qui l'avait en effet choisie pour marraine. C'est une des écoles de Saint-Cyr-Couadquidan qui formait les officiers administratifs, en fait. Une école qui n'existe plus actuellement.
3: Je donne ma vie pour mon Dieu et pour ma patrie. J'ai été dénoncée, mais j'ai pardonné. Ce sont les derniers mots que murmure Agnès avant de rendre l'âme.
0: Merci Mélanie Niemietz pour cette actualité chrétienne. Vous pouvez découvrir les détails de la vie d'Agnès de la Barre de Nantes.

0: Nanteuil et quelques-unes de ses lettres même. Dans le livre de Christophe Carichon, Une vie offerte, et c'est aux éditions Artege. Comme chaque jour, votre émission Radio Guidage vous emmène à la découverte du territoire. Aujourd'hui, c'est un véritable musée à ciel ouvert que nous allons visiter et il nous permet de découvrir la Franche-Comté, mais autrement. Le musée des Maisons Comtoises de Nancret propose une immersion au cœur du patrimoine régional. Sur un large parcours de 18 km, les visiteurs peuvent découvrir des bâtiments authentiques qui témoignent des modes de vie d'autrefois. Et cet été, le musée mise sur une programmation originale autour des briques Lego pour être plus accessible, bien sûr, au jeune public. Caroline Dreux est responsable au musée.
1: Ce sont des matériaux, des médiums qu'ils utilisent déjà chez eux. Puis c'est surtout, en fait, c'est un lieu, le musée des Maisons Comtoises, qui est justement ouvert à la transgénérationnalité. C'est-à-dire que le meilleur guide de ce musée, en général, c'est le grand-père, la grand-mère, ou même plus ancien, hein, qui viennent avec leurs enfants, leurs petits-enfants, et qui viennent leur raconter « Ah ben moi, chez mon grand-père, c'était comme ci, ben moi, j'ai connu ça ». Donc déjà, j'ai envie de dire que c'est ça la première accroche. Mais elle n'est pas suffisante. Il faut aussi pouvoir transférer en fait ses souvenirs dans un univers concret, palpable, dans lequel l'enfant puisse aussi faire ses propres expériences. Et ben pour ça, on a un outil magique, ça s'appelle la médiation. Et notamment, ben ici, on a une équipe de médiateurs qui se mettent en quatre tous les jours pour vous proposer des animations, des médiations qui changent quotidiennement. Et ça touche un peu à tous les aspects de la vie quotidienne, mais aussi de la construction. Donc ça peut être un atelier torchis, une découverte des jardins, où on va découvrir ben, les plantes comestibles et comment on peut les cuisiner. Ça va être aussi la découverte des animaux qui sont sur le parc, puisque nos animaux sont désensibilisés exprès pour qu'on puisse venir les brosser, les chouchouter. Et donc, bah, toutes ces médiations, elles sont proposées sur la journée, tout au long de la saison.
0: Et donc, ce reportage complet hein, de Chloé Vernet, de RCF Puy-de-Dôme, depuis le musée des Maisons Comtoises de Nancret, est à découvrir entièrement, sera diffusé dans votre émission Radio Guidage, aujourd'hui à 10h. À 8h30, c'est le journal de Radio Vatican. Nous reviendrons notamment sur cette vidéo du pape dans laquelle il salue la contribution des religieuses dans la lutte contre la mobilisation des prisonniers syriens. Mais avant, c'est la météo.
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0: À 8h29, la météo avec Mathias Troud et c'est une nouvelle journée de canicule en France.
5: Le pic de la cinquième vague de chaleur de l'année attendu entre aujourd'hui et demain. 80 départements sont en vigilance orange, le reste en jaune. Il faudra être près de la mer ou en altitude pour échapper aux plus de 35 degrés qui attendent la majeure partie de l'Hexagone. Il fera 36 à Paris cet après-midi, 38 à Lyon, Toulouse et Nantes, jusqu'à 39 à Bordeaux et Montélimar.
0: Et on atteindra même les 40 degrés entre la Nouvelle-Aquitaine et le Centre-Val de Loire.
5: Les mêmes maximales qui hier où il a fait 40 près de Tours, région déjà très marquée par les précédentes canicules. Demain, la chaleur se déplacera un peu plus vers l'est et les nuits seront de plus en plus tropicales. À Paris, il fera toujours 31 degrés à minuit.
0: Merci Mathias Troud. À suivre, c'est le journal de Radio Vatican présenté aujourd'hui par Olivier Bonnel.

0: Le pape salue la contribution des religieuses dans la lutte contre la mondialisation de l'indifférence. Léon XIV a envoyé un message à l'occasion du 70e anniversaire de la fondation de la conférence des responsables des congrégations religieuses aux États-Unis. Nous l'entendrons au début de ce journal. Le Liban vote une loi d'amnistie générale. Elle concerne notamment des islamistes et des prisonniers syriens. Un texte, on le verra, qui divise la classe politique libanaise. Quelle est la contribution des jeunes au maintien de la paix? C'est l'une des questions centrales du dialogue national sur la paix et la sécurité qui vient de s'achever après 3 jours au Burundi. Nous retrouverons notre correspondant à Bujumbura. Et puis à la une de notre dossier ce matin, les dessous d'un accord stratégique important signé le 7 août dernier, un pacte d'assistance qui relie désormais l'Arabie Saoudite, la Turquie et le Pakistan.
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0: Bonjour, le pape salue la contribution importante des religieuses dans la lutte contre la mondialisation de l'indifférence. Léon XIV a envoyé un message vidéo à l'occasion des 70 ans de la fondation de la conférence des responsables des congrégations religieuses féminines aux États-Unis, une association qui regroupe près des 2/3 des 35 000 religieuses dans le pays. Dans son message, le pape américain a salué leur charisme et leur rôle essentiel dans la diffusion de l'évangile. On l'écoute.
2: The church needs you. L'Église a besoin de vous, avec toute la diversité et la richesse des formes de consécration et des ministères que vous représentez. Par votre vitalité et le témoignage d'une vie centrée sur Jésus, vous pouvez contribuer à éveiller le monde. Ensemble, vous pourrez affronter la mondialisation de l'indifférence et l'impuissance par le remède de l'amour et de la miséricorde du Christ afin de promouvoir l'épanouissement authentique de la vie consacrée. L'œuvre de susciter des vocations religieuses est d'une importance capitale. De nombreux jeunes et adultes redécouvrent la foi chrétienne, parfois après s'en être éloigné pendant un certain temps. Dans vos échanges avec les jeunes, efforcez-vous donc de leur faire découvrir votre mode de vie et de les aider à entendre la voix du Seigneur qui nous parle au plus profond de notre cœur. Encouragez-les à répondre avec courage à l'appel de Jésus dont la générosité et sans limite, afin qu'eux aussi puissent partager la joie qui découle de son engagement.
0: Léon XIV, dans son message aux religieuses américaines, message à retrouver bien sûr sur vaticannews.va. Le pape qui est reparti à Castel Gandolfo hier après l'audience générale et qui restera jusqu'à mardi prochain, 18 août. Samedi 15 août, le Saint-Père célébrera la messe de la solennité de l'Assomption à l'église Saint-Thomas de Villeneuve à Castel Gandolfo. Ce sera à 10h, puis récitera l'Angélus. Dimanche, le pape récitera également l'Angélus à midi depuis le balcon du palais apostolique de Castel Gandolfo. Des événements à suivre, bien sûr, en direct, commentés en français sur vaticannews.va. Le Parlement libanais a approuvé hier une loi d'amnistie très controversée après plusieurs années de débats tendus qui ont parfois tourné à la querelle confessionnelle. Le texte devrait concerner des dizaines de détenus, dont des militants islamistes libanais, mais aussi des Syriens accusés de terrorisme. Une loi qui divise. La séance de vote a été boycottée par les députés chrétiens du courant patriotique libre et ceux du Hezbollah. À Beyrouth, Paul Ralifé.
3: La loi d'amnistie a été exigée par des personnalités politiques sunnites libanaises et par les nouvelles autorités syriennes qui réclament la libération de dizaines de militants islamistes accusés de terrorisme. Parmi les détenus figurent des membres du Front al-Nusra, l'ancien nom de l'organisation que dirigeait l'actuel président syrien Ahmad al-Sharaa. Cependant, un large éventail de la classe politique libanaise, notamment des personnalités chrétiennes ainsi que l'armée libanaise, refusait que l'amnistie englobe le cheikh islamiste radical Ahmad al-Asir et des militants condamnés pour le meurtre de soldats. Après des mois de débats enflammés, une nouvelle mouture du projet de loi a permis de rassembler une majorité sans toutefois faire l'unanimité. Selon le texte voté mercredi, près de 80 islamistes sur les 150 détenus dans les prisons libanaises pourraient être libérés. Ahmad al-Asir et ceux qui ont du sang sur les mains ne bénéficient pas d'une libération immédiate. La loi prévoit une amnistie pour certaines catégories d'infractions, une réduction exceptionnelle de certaines peines et des mécanismes destinés à mettre fin aux détentions provisoires excessivement longues. Au Liban, des suspects pouvaient rester des années en prison avant d'être jugés. Les affaires jugées devant la Cour de justice, une juridiction exceptionnelle sans appel, notamment saisie de l'explosion du port de Beyrouth le 4 août 2020, ne sont pas concernées par l'amnistie. Paul Khalife, Beyrouth, RFI pour Radio Vatican.
0: Le Liban, où des proches des personnes capturées par Israël dans le sud du pays ont manifesté hier devant le siège de la Croix-Rouge à Beyrouth pour demander des nouvelles de leurs proches. L'État hébreu a arrêté des dizaines de personnes dans le sud du pays depuis 2024, parmi lesquelles des combattants du Hezbollah, mais également des civils. Depuis le début de la guerre israélo-américaine contre l'Iran fin février, la répression ne cesse de se durcir dans la République islamique. Hier, les pays de l'Union européenne, mais également le Royaume-Uni et le Canada ont condamné dans une déclaration commune la hausse des exécutions extrajudiciaires en Iran. Il y a une semaine, l'ONU s'était dite alarmée par la hausse du nombre des exécutions dans le pays, avec au moins 56 personnes mises à mort pour des raisons de sécurité nationale depuis le début de l'année. Vladimir Poutine en visite dans les îles Kouril ce jeudi, un archipel situé en Extrême-Orient après la péninsule du Kamchatka. Une visite qui est une première pour le président russe et qui suscite la protestation du Japon, qui revendique l'archipel. Avec l'offensive en Ukraine au mois de février 2022, Tokyo avait durci le ton, considérant pour la première fois depuis 2003 que les îles Kouril étaient occupées illégalement par la Russie. La Russie qui menace de saisir des navires occidentaux en représailles à l'arraisonnement par plusieurs pays européens de bateaux soupçonnés d'appartenir à la flotte fantôme russe. L'annonce a été faite hier par le président russe. Les précisions à Moscou de Jean-Didier Revoin.
4: Vladimir Poutine estime que les Occidentaux vont trop loin, qu'ils arraisonnent les navires de la flotte fantôme russe pour vérifier leur pavillon passe encore, mais qu'ils s'emparent de leur cargaison, hydrocarbures ou autres marchandises, pour les revendre et verser ses revenus à l'Ukraine. Le président russe ne l'accepte pas. Il assimile un tel comportement à de la piraterie ou du banditisme, et c'est pourquoi il a déclaré que si cela se concrétisait, la Russie répondrait par un comportement symétrique, là où elle le jugerait nécessaire et approprié, n'importe où, y compris dans la région du Pacifique. Cet avertissement vaut pour tous les pays qui seraient tentés d'appliquer de nouvelles sanctions, approuvées en juillet par Bruxelles, et qui ouvrent la voie à la vente du pétrole et des marchandises saisies sur les bateaux utilisés par Moscou pour contourner les sanctions occidentales. À l'heure actuelle, seule la Suède a décidé de remettre à l'Ukraine un cargo de la flotte fantôme russe, arraisonné début mars et transportant, selon Kiev, du blé ukrainien volé dans les territoires occupés. Jean-Didier Revoin, Moscou, pour Radio Vatican.
0: Partons sur le continent africain, en Zambie, où les habitants ont commencé ce jeudi à voter pour élire leur président. Le chef de l'État sortant, Hakainde Hichilema, au pouvoir depuis 2021, brigue un nouveau mandat. Il fait face à 13 candidats, pays d'Afrique australe de 22 millions d'habitants. La Zambie qui doit faire face à une grogne populaire face à l'augmentation du coût de la vie. 70% de la population vit avec moins de 3 dollars par jour. Quelle est la contribution de la jeunesse dans la stabilité et la paix d'une société? C'est l'une des questions qui était au cœur de la 5e édition du dialogue continental africain sur la jeunesse, la paix et la sécurité, qui s'est achevé hier à Bujumbura, la capitale économique du Burundi. 3 jours de rencontres au cours desquels le président du Conseil national des jeunes a tenu à rappeler leur rôle essentiel, notamment pour promouvoir une culture de la tolérance et éviter tout discours de haine. Les précisions de notre correspondant au Burundi, Léonce Bitario.
5: Dans sa déclaration, Thierry Ingabire, le président du Conseil national des jeunes, a indiqué que la paix est une responsabilité partagée et une condition essentielle du développement durable. Nous prenons l'engagement solennel de contribuer à la prévention des conflits, dit-il, à la promotion du vivre ensemble et au renforcement de l'unité nationale. Les jeunes s'engagent en outre à être des acteurs de dialogue, de cohésion sociale et de réconciliation dans les communautés. Le président burundais, qui est en même temps président en exercice de l'Union africaine, a indiqué qu'une paix durable en Afrique et au Burundi ne peut être instaurée sans une gestion responsable et équitable des ressources, en particulier de l'eau. Selon lui, les jeunes et les femmes ont le devoir de les prévenir là où les États sont encore stables et les arrêter là où ces conflits sévissent. Évariste Ndayishimiye précise que partout où il y a des conflits, les instigateurs sont des personnes âgées, tandis que les jeunes sont de véritables acteurs de conflits armés sur le terrain. Une fois que ceux-ci se désengagent des fronts, obligatoirement, les conflits armés prennent fin. Léonce Vitalio, Bujumbura, Radio Vatican.
0: Avant de passer à notre dossier, un message pour vous, chers auditeurs, où que vous soyez, écrivez-nous pour nous faire part de vos remarques sur nos journaux et programmations, ce que vous appréciez ou moins dans notre travail. C'est important pour nous de mieux vous connaître. Vous pouvez nous partager vos messages à cette adresse français@vaticannews.va ou bien sur notre page Instagram vaticannews-fr. Merci beaucoup. Le 7 août dernier, la Mecque, capitale de l'Arabie Saoudite, était le théâtre d'une rencontre tripartite. Le roi Mohamed Ben Salman recevait le président turc Recep Tayyip Erdogan et le premier ministre pakistanais Shehbaz Sharif. Tous les trois signaient un accord de défense et d'assistance mutuelle, un peu sur le modèle de l'OTAN. Ce pacte vient conforter le resserrement des liens entre ces trois puissances régionales. La Turquie, membre de l'OTAN, ayant l'une des armées les plus puissantes de la région, l'Arabie Saoudite, la puissance financière, et le Pakistan, l'arme atomique. Cette alliance s'inscrit dans un Moyen-Orient en pleine recomposition, où les États-Unis, engagés dans une guerre contre l'Iran, montrent leurs limites. Ce pacte entre les trois pays sunnites vient aussi envoyer un message à la République islamique iranienne ou encore à Israël, qui, via les accords d'Abraham, a noué des relations privilégiées avec plusieurs États, comme les Émirats arabes unis. Alors, comment expliquer les dessous de cet accord tripartite? Comment les dynamiques régionales ont-elles mené à ce pacte arabo-turco-pakistanais? L'éclairage ce matin de Sébastien Boussois, docteur en sciences politiques, spécialiste du Moyen-Orient. Il dirige l'IGE, l'Institut géopolitique européen à Bruxelles.
6: Le contexte régional post-printemps arabe, les annonces à l'époque des États-Unis, d'Obama annonçant un désengagement américain progressif poursuivi par Biden, et en théorie qui aurait dû être accéléré par Donald Trump, ont remis en selle, dans un contexte d'un multilatéralisme assez fragile, d'une région soumise à des processus de démocratisation plus ou moins réussis. Tout ça a donné la part belle à la reprise en main d'une forme de quête de leadership dans la région de ce qu'on appelle en géopolitique les puissances régionales. C'est le grand retour dans ce contexte-là d'instabilité des puissances régionales et donc du coup de celles qui considèrent qu'elles peuvent seules obtenir ce leadership, ce qu'a essayé de faire l'Iran pendant des années avec ses proxys et l'externalisation quelque part de son influence par le Hezbollah, le Hamas, les Houthis et les milices chiites pro-iraniennes. Et puis celles qui considèrent qu'il valait mieux former une sorte d'axe pour contrer à la fois l'axe chiite et pour contrer l'axe israélo-américain.
0: Est-ce que l'on peut imaginer que ce pacte de défense va tendre un peu plus les relations dans la région entre l'Arabie justement et ses rivaux régionaux?
6: Les Émirats arabes unis ont eu post-printemps arabe dans leur quête et dans leur lutte contre le rival qatari une période de gloire qui a été celle de l'expansion politique, de l'influence et de la direction de, je dirais, la contre-insurrection islamiste dans un certain nombre de pays, influençant tous azimuts bon nombre de pays, depuis la Tunisie jusqu'à la Libye, la Syrie, le Soudan, le Yémen, etc. Et aujourd'hui, il y a une forme de retour de bâton et d'isolement, quelque part, des Émirats arabes unis qui font que, je ne sais pas si on est encore dans l'édification d'une nouvelle Sparte d'une véritable nouvelle puissance régionale majeure. Mais en tout cas, Mohamed Ben Zayed est quand même très très discret depuis le 7 octobre 2023, très très discret depuis le début de la guerre. Et il a surtout compris que, alors qu'il avait réussi probablement ce qu'a mieux réussi le Qatar, c'est-à-dire essayer de ne se fâcher avec personne, y compris en ne ripostant pas contre l'Iran, les Émirats se sont fâchés quand même avec quelques pays de la région et surtout se sont fâchés avec leur allié principal qui était l'Arabie Saoudite.
0: Est-ce qu'aujourd'hui on assiste, selon vous, à la fin de l'idée d'un gendarme régional, mais plutôt d'une sorte d'équilibre des forces entre des puissances moyennes?
6: Oui, je pense que au-delà du fait que les États-Unis ont annoncé leur volonté de se désengager, on peut ajouter aussi le fait que les puissances régionales ont clairement pris conscience que le parapluie américain était en grande partie fini et que du coup il fallait à la fois recomposer des alliances régionales importantes qu'ils ont peut-être un peu à un moment ou un autre négligé, et puis également considérer que l'alliance ou le rapprochement avec d'autres puissances mondiales qui n'avaient strictement rien à voir avec la région, qui n'avaient pas de passif ou pas d'héritage, était peut-être la meilleure chose à faire, c'est-à-dire notamment ce rapprochement avec la Chine, dont on parle de plus en plus pour certaines puissances de la région. Donc je dirais que dans une logique et dans un contexte global de désoccidentalisation du monde, on a à la fois une reprise en main, un réempowerment des puissances régionales et puis une réflexion globale sur les nouvelles alliances à avoir, notamment avec les BRICS+, et notamment avec le chef, quelque part, non déclaré des BRICS+, que représente la Chine ou l'Organisation de coopération de la sécurité de Shanghai, par exemple.
0: Sébastien Boussois, docteur en sciences politiques, spécialiste du Moyen-Orient, était ce matin l'invité de Radio Vatican.
7: Et c'était... C'était le journal de Radio Vatican, présenté ce matin par Olivier Bonnel. Dans 5 minutes, votre prière du matin sur RCF Notre-Dame. Mais d'abord, comme chaque jour, on vous propose un nouveau conseil lecture. Et pour celui de ce jeudi, direction la pointe du Finistère. Nous passons par la porte de la Petite Librairie, c'est son nom, dans le quartier Saint-Martin à Brest. Poésie, bande dessinée, photographie et littérature du monde entier s'y cachent. Un coup de cœur littéraire qui vous est proposé ce matin par Océane Théard de RCF Bretagne.
8: Véronique Danielou, bonjour. Vous êtes donc la gérante de la Petite Librairie à Brest. Est-ce que vous pouvez d'abord nous décrire un petit peu cette librairie où on se trouve en ce moment ?
9: Eh bien, bonjour. Alors, la Petite Librairie est dans le quartier de Saint-Martin, au cœur de Saint-Martin. C'est une librairie d'une centaine de mètres carrés. Ça fait 19 ans qu'elle existe. Une bonne partie de la librairie est consacrée à la littérature française. Beaucoup de littérature étrangère, traduite. Et ensuite, j'ai aussi un rayon jeunesse, bande dessinée, qui est plutôt chez les indépendants. Un rayon art, assez orienté photographie, et un rayon essai. Et un grand rayon poésie.
8: Et c'est vrai que moi, je suis déjà venue plusieurs fois. Et c'est vrai que c'est pas le cas dans toutes les librairies, mais c'est vrai que voilà, c'est classé par pays, ce qui permet de découvrir en fait des littératures de pays dont on n'aurait pas eu la curiosité d'aller chercher dans cette littérature là.
9: Ouais, c'était vraiment la volonté. Une bonne partie de la traduction est quand même... Les éditeurs traduisent énormément d'auteurs anglo-saxons, donc anglais, américains. Finalement, les autres pays, les autres langues sont un peu noyées souvent dans la production des grosses maisons d'édition. Et donc, on voulait mettre en avant, et ben c'est ça, de la littérature, je sais pas, camerounaise, islandaise, norvégienne, les Pays-Bas. Et j'ai l'impression que les gens y trouvent leur compte, c'est-à-dire se mettent à voyager en se disant... mais en fait, j'ai jamais lu de la littérature venant de l'Argentine. En fait, j'ai jamais lu. Et donc, comme ça, on découvre des auteurs et puis quand même une couleur de la littérature qui change d'un pays à l'autre.
8: Et je vous avais demandé donc de nous préparer un petit coup de cœur à conseiller à nos auditeurs pour cet été. Ce coup de cœur qui est devant nous, est-ce que vous pouvez nous le présenter ?
9: Oui. Alors, ça s'appelle Jardin d'été d'un auteur japonais qui s'appelle Kazumi Yumoto. On suit trois enfants, ils ont peut-être 10-11 ans, c'est la fin de l'année scolaire. Ce sont des petits japonais, ils passent leur temps à travailler. Et il y a un des garçons qui vient de perdre sa grand-mère, qu'ils ne connaissaient absolument pas, mais tout d'un coup, ils se mettent tous les trois à être très intrigués par la question de la mort. Ils n'ont jamais vu un mort, c'est quoi un mort, ça ne bouge pas, ça fait quoi ? Un jour, ils entendent, il y a une des mères des garçons là, qui dit... le vieux qui est à côté de l'école de calligraphie, il a l'air tellement vieux, il va pas tarder à y passer. Et les trois garçons se disent, ben c'est simple, on a qu'à le surveiller 24 heures sur 24, comme ça on verra un mort en direct et puis on saura comment c'est. Alors ils sont trois garçons très différents, il y en a un très grand, il y en a un qui est un peu rond et puis un qui est tout petit. Quand ils se mettent à observer derrière la haie le vieux monsieur, ils sont pas très discrets. Ils vont le suivre partout, puis très vite ils vont se dire que quand même il ne mange pas assez bien, alors ils vont lui déposer des pastèques, des sushis, puis ils vont s'occuper de son jardin qui est un peu dérangé. Et ils vont sympathiser avec le vieux. Et c'est le temps d'un été, c'est vraiment le passage à l'âge adulte de ces trois garçons. Il n'y a pas de mort, c'est une histoire belle, c'est une vraie douceur, mais c'est la rencontre avec ce vieil homme, un peu seul, eux, ben, qui ont plein de questions à poser, mais les parents ne sont pas toujours disponibles. C'est le temps d'un été, une espèce de vacances, une sorte de parenthèse comme ça. C'est vraiment magnifique.
8: On n'en dit pas plus, on laissera les auditeurs découvrir. Ben, merci beaucoup en tout cas d'avoir été avec nous. Et voilà, on vous invite à venir donc, à la Petite Librairie en plein cœur du quartier Saint-Martin à Brest. Merci beaucoup.
9: Merci.
7: Et un grand merci à vous, Océane Théard de RCF Bretagne, pour ce coup de cœur littéraire. Aujourd'hui, vous nous parliez de l'ouvrage Jardin d'été de Kazumi Yumoto. C'est aux éditions du Typhon.
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7: Sur RCF Notre-Dame, l'heure de prendre un temps de prière. Aujourd'hui, nous méditons l'évangile selon saint Matthieu, la fin du chapitre 18 vers le chapitre 19. Et c'est la pasteur Nicole Fabre qui nous accompagne.
12: En ce temps-là, Pierre s'approcha de Jésus pour lui demander « Seigneur, lorsque mon frère commettra des fautes contre moi, combien de fois dois-je lui pardonner ?» Jusqu'à 7 fois ? Jésus lui répondit, je ne te dis pas jusqu'à 7 fois, mais jusqu'à 70 fois 7 fois. Ainsi, le royaume des cieux est comparable à un roi qui voulut régler ses comptes avec ses serviteurs. Il commençait quand on lui amena quelqu'un qui lui devait 10 000 talents, c'est-à-dire 60 millions de pièces d'argent. Comme cet homme n'avait pas de quoi rembourser, le maître ordonna de le vendre, avec sa femme, ses enfants et tous ses biens, en remboursement de sa dette. Alors, tombant à ses pieds, le serviteur demeurait prosterné. Il disait « Prends patience envers moi et je te rembourserai tout. » Saisi de compassion, le maître de ce serviteur le laissa partir et lui remit sa dette. Mais en sortant, ce serviteur trouva un de ses compagnons qui lui devait 100 pièces d'argent. Il se jeta sur lui pour l'étrangler en disant « Rembourse ta dette !» Alors tombant à ses pieds, son compagnon le suppliait « Prends patience envers moi et je te rembourserai !» Mais l'autre refusa et le fit jeter en prison jusqu'à ce qu'il ait remboursé ce qu'il devait. Ses compagnons, voyant cela, furent profondément attristés et allèrent raconter à leur maître tout ce qui s'était passé. Alors celui-ci le fit appeler et lui dit « « Serviteur mauvais, je t'avais remis toute cette dette parce que tu m'avais supplié. Ne devais-tu pas à ton tour avoir pitié de ton compagnon, comme moi-même j'ai eu pitié de toi ?» Dans sa colère, son maître le livra au bourreau jusqu'à ce qu'il eût remboursé tout ce qu'il devait. « C'est ainsi que mon Père du ciel vous traitera, si chacun de vous ne pardonne pas à son frère du fond du cœur. » Lorsque Jésus eut terminé ce discours, il s'éloigna de la Galilée et se rendit dans le territoire de la Judée, au-delà du Jourdain. »

0: Faut-il voir Dieu comme celui qui a la capacité de faire grâce ou de condamner, selon sa colère ou sa pitié? La parabole, en fait, centre sur l'attitude des serviteurs en réponse au souci de Pierre. Combien de fois dois-je pardonner mon frère? Pour lui, comme peut-être pour nous, il y a une limite au pardon. Or, nous dit la parabole, la seule limite, c'est la façon dont nous accueillons nous-mêmes le pardon donné par Dieu. Car il y a quelque chose d'invraisemblable dans cette histoire. La dette du premier serviteur est écrasante, colossale. Le salaire d'une vie entière ne suffirait pas à la rembourser. Et sa supplique auprès de son débiteur est irréaliste. Comment peut-il prétendre rembourser un jour ? D'ailleurs, ce qui fait changer son maître, c'est sa compassion viscérale pour lui, et non l'espoir d'être un jour remboursé. Littéralement, le maître laisse aller la dette. Il ne lui doit plus rien. Or, croisant quelqu'un qui lui doit une petite somme, ce serviteur est incapable de se détacher de son dû et de regarder son compagnon. Il n'a pas reçu ce qu'il vient de vivre, cette libération immense et sans raison qui lui a été offerte. Il n'a pas accueilli la compassion viscérale de son maître à son égard. C'est dans les faits comme si sa dette écrasante n'avait pas été remise. L'origine du pardon n'est pas et ne peut pas être en nous. Elle est en Dieu depuis toujours. Et c'est son pardon qui nous fait vivre. Apprenons à le faire circuler comme une source intarissable de vie.
1: Notre Père,

0: toujours bien sûr sur votre radio préférée. Il est 8h56, Hippolyte, vous le connaissez peut-être, en tout cas il est connu pour être un antipape et il est à l'honneur. Aujourd'hui on découvre son histoire avec Isabelle Delaunay dans le Saint du Jour. Bonjour Isabelle.
1: Bonjour, en ce 13 août nous fêtons les Hippolytes. D'origine grecque, Hippolyte signifie « qui délie les chevaux ». Dans la mythologie, Hippolyte est le fils d'Antiope, la reine des Amazones, et de Thésée, le vainqueur du Minotaure. Il demeure insensible à la passion de Phèdre, sa belle-mère, qui le fit chasser par Thésée. Hippolyte mourut donc piétiné par ses propres chevaux. Voilà pour la mythologie. Mais qui est saint Hippolyte? C'est un prêtre de Rome, du IIIe siècle, qui mourut martyr. L'histoire d'Hippolyte est originale car il fut un antipape. En effet, de 217 à 235, ce brillant théologien s'établit lui-même comme successeur de Pierre, donc comme pape, alors que le légitime était Saint Calixte Ier, puis à la mort de celui-ci, Poncien. Hippolyte est aussi connu des liturgistes, comme ayant écrit notamment la première prière de consécration qui soit parvenue jusqu'à nous. Jésus, en se livrant volontairement à la passion, en prenant le pain et en rendant grâce, dit « Prenez et mangez, ceci est mon corps offert pour vous ». Mais revenons à sa vie mouvementée. Sous la persécution de l'empereur Maximin, il est envoyé avec le pape Poncien dans les mines de Sardaigne. On imagine aisément le début de cette cohabitation forcée entre les deux ennemis, l'antipape et le pape. Mais très vite, les deux hommes se lièrent d'amitié. Puis, ils moururent d'épuisement et de faim. Leurs corps seront ramenés à Rome et saint Hippolyte est enterré au cimetière de la voie Tiburtine qui prendra le nom de saint Hippolyte.
0: Merci beaucoup Isabelle Delaunay pour ce saint du jour à retrouver sur rcfnotredame.fr. On souhaite donc une bonne fête à tous les Hippolytes. Si vous connaissez, n'hésitez pas à leur souhaiter une bonne fête. C'est la fin de cette matinale. Merci beaucoup pour votre fidélité. Moi, je vous donne rendez-vous demain à partir de 7h. Mais d'ici là, vos programmes de l'été se poursuivent bien sûr sur RCF Notre-Dame. N'oubliez pas que vous pouvez retrouver l'intégralité de nos contenus sur notre site rcfnotredame.fr, que ce soit nos différents coups de cœur littéraires, l'actualité chrétienne ou bien même l'invité de la matinale. Aujourd'hui, c'était avec le président de la SPA, Jacques Gauchy. Il nous parlait de ce nombre d'abandons d'animaux de compagnie toujours grandissant, malheureusement plus que 14% cette année par rapport à l'année dernière. Mais pour l'heure, on passe à Thierry Lyonnais dans son émission Visage. Il reçoit aujourd'hui Hugues Chardonnay.

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0: Il y a bien des manières d'aborder la montagne. Certains préfèrent la regarder de loin, trouvant un peu fou ceux qui risquent leur vie à la gravir. D'autres ne peuvent se contenter de la regarder, ils ont besoin d'aller toujours plus haut. Il y a les solitaires, il y a ceux pour qui la montagne rime avec partage. Hugues Chardonnet, bonjour.
1: Bonjour.
0: Pour vous, il n'y a pas de doute, la montagne est avant tout un lieu de rencontre et un lieu de partage. Vous êtes guide

0: Médecin et diacre de l'Église catholique, vous vivez à Briançon où vous pratiquez la médecine du sport et vous avez fondé 82-4000 solidaires, une association qui a pour vocation d'emmener en montagne des jeunes en difficulté ou des jeunes de milieux défavorisés. Alors nous aurons l'occasion de découvrir cette association au cours de cette émission. Mais tout d'abord, vous êtes né, Hugues Chardonnay, en 1958, non pas à Chamonix ou à Saint-Gervais, comme beaucoup de guides, ni à Briançon d'ailleurs, mais vous êtes né dans la région parisienne. Comment vous est venu le goût de la montagne, à vous le petit Parisien ?
1: Comme la plupart des guides des promotions actuelles, nous venons des grandes villes en fait, hein, essentiellement, et chacun a son histoire qui l'a rapproché de cet environnement exceptionnel de l'altitude, de la haute montagne. Et bon, donc chacun avec la sienne d'histoire. Moi, effectivement, je suis né à Paris, dans les hasards d'une vie familiale de gens de province qui sont venus chercher du travail. Et c'est le bonheur d'une rencontre extraordinaire lorsque j'étais tout jeune, d'amis, disons les parents d'un garçon avec lequel j'étais en classe, qui m'ont invité dans leur chalet, des gens généreux. Et voilà comment j'ai eu ce contact avec la montagne. Peut-être que j'en dise plus.
0: Oui, oui, vous aviez quel âge à ce moment-là, quand vous avez découvert la montagne?
1: Alors, la première fois que je suis allé en montagne avec eux, parce qu'ils m'ont invité, dans leur chalet qui s'appelle Rencontre, dans la vallée de Chamonix.
0: Très joli.
1: Il
0: n'y
1: a pas de hasard, voilà, exactement. Hein. Rencontre, c'était déjà signifiant de ce qu'ils portaient en eux, des gens très généreux. Et un chalet toujours ouvert, plein de monde. Là, c'était donc, j'avais 8 ans la première fois, quelque chose, oui, 8 ans. Et le choc qui pour moi était vraiment très très fort, c'est grâce à eux, j'ai rencontré des gens qui faisaient de la haute montagne, après avoir fait un peu de ski, de rando, enfin, comme tout le monde là-bas, on va dire. Hein. Et puis en particulier un ami prêtre qui avait fait beaucoup d'alpinisme et nous a emmenés faire une course magnifique, dont je garde un souvenir extrêmement précis. J'avais 12 ans et on est allé faire l'Aiguille du Tour, qui est une course considérée comme facile, hein, mais une course de haute montagne où, au petit matin, juste à l'heure du lever de soleil, on s'est retrouvé au col supérieur du Tour et là, on débouche sur un immense plateau glaciaire, le plateau de glaciaire du Trient, sur lequel le soleil était en train de se lever. C'était d'une beauté. Moi, ça m'a troublé. Je m'en souviens encore. J'ai encore de l'émotion quand j'en parle d'ailleurs. Hein. Et ça m'a changé ma vie vraiment. Je me suis dit, cette beauté, cet environnement, j'ai envie d'y revenir.
0: Voilà. Mais alors, c'est là que vous vous êtes dit, je veux devenir guide ?
1: Non.
0: Parce que vous avez quand même attendu longtemps, on va le voir. Vous avez attendu l'âge de 43 ans pour faire la formation.
1: Je suis un peu lent.
0: Vous êtes un peu lent.
1: Non, c'est pas là. Je dirais que là, j'ai attrapé le virus. Parce que, vous savez, vous faites faire de la montagne à 100 personnes, et il y en a deux qui vont se passionner. C'est assez mystérieux, mais c'est comme ça. Et là, j'ai été touché par ce choc, on va dire, avec la montagne. Et donc, je suis rentré à ce moment-là dans la connaissance de l'alpinisme, qui est une culture, en fait. Et j'en crois que l'alpinisme est un sport. L'alpinisme n'est pas un sport. L'alpinisme, c'est véritablement une culture. On a à découvrir ceux qui sont passés avant nous, cet environnement exceptionnel dans lequel on est invité. J'ai envie de dire, tout le monde est invité. C'est un espace ouvert de par la loi française, d'ailleurs. Il est interdit de fermer la montagne, on ne peut pas l'interdire. Donc c'est quand même tout à fait, c'est quasiment exceptionnel.
0: Mais ce qui veut dire, c'est le petit garçon, enfin jeune garçon de 12 ans s'est plongé dans les livres de Rebuffat, de Frison Roche.
1: Voilà, exactement, c'est exactement ça. Premier de cordée, Glace-Neige et Roc de Rebuffat. Et puis, à l'écoute de ce qui se dit dans les rues de Chamonix, dans les soirées où les gens redescendent de la montagne et vous racontent leurs aventures, parce que l'alpinisme, c'est une expérience de vie très forte.
0: Alors, on en reparlera, Hugues Chardonnay, mais j'aimerais savoir quand même comment le petit garçon qui vit cet émerveillement dans la montagne à 12 ans, finalement, ne décide pas de partir comme guide, se former comme guide à Chamonix, mais fait des études de médecine. C'est quoi, c'était aussi une autre passion, la médecine, qui était presque aussi forte.
1: Mais l'essentiel de la vie d'un petit garçon qui vit en région parisienne, dans l'Essonne, à Évry, pour pas nommer la commune dans laquelle nous habitions, c'est d'aller à l'école, de réussir sa vie, et puis dans une culture familiale très ouverte, on va dire, sur la question religieuse aussi. Parce que moi, je suis né dans une famille chrétienne, catholique, où j'étais dans une école, catholique. Mm-hmm. Et donc, J'ai été aussi, en même temps, on va dire, hein, extrêmement impressionné par la découverte de Jésus-Christ. Et j'ai eu cette chance. Vraiment, moi, je veux dire que je suis un chanceux de la vie, c'est un scandale, quoi. Comme je dis des fois un peu en rigolant, mais c'est, il faudra bien que je paye un jour pour tout ce que j'ai reçu.
0: Ça, c'est très judéo-chrétien. Non
1: oui, voilà, c'est ça, le fouet.
0: J'ai eu le fouet, là, j'ai reçu, je suis heureux.
1: Non, non.
0: Aïe, aïe, aïe, qu'est-ce qu'il va falloir que je paye un jour.
1: Je le vis pas comme une punition qu'il faudrait. Mais vraiment, je me dis, mais la vie est particulièrement injuste, j'en suis le signe, le témoin.
0: C'est-à-dire que vous avez toujours eu la foi.
1: Alors j'ai eu une expérience de, disons, j'ai été touché assez jeune, aux alentours de 12 ans également, par une expérience mystique dans une retraite qui a fait que depuis ce jour-là, j'ai la chance effectivement d'avoir une conviction très très forte que
0: véritablement
1: il y a une lumière qui ne m'a jamais quitté, qu'il y a une lumière qui nous accompagne et que l'amour est plus fort que la mort. Et donc ça m'a permis de vraiment de progresser toute ma vie et ça a orienté tous mes choix, mon choix d'orientation professionnelle. Mes parents qui voulaient que je sois ingénieur, ben je dis je préfère faire de la médecine parce que j'aime les gens.
0: Voilà,
1: j'aime être avec les gens, j'aime les accompagner. Mmh. Ça me passionnait, puis je rêvais effectivement de soigner. Mmh. Et puis ça m'a orienté également dans ma vie de recherche spirituelle, parce que le questionnement spirituel qu'on peut avoir par exemple en allant à la messe et des fois un petit peu pas stérile, mais un peu des automatismes. Et ça m'a amené justement également à beaucoup travailler sur la connaissance des textes bibliques, de faire la formation du cycle C à Paris et de me spécialiser un petit peu en exégèse. Alors tout ça était en commun, c'est pour ça que vous me disiez, est-ce qu'on peut être guide comme ça quand on découvre la montagne à 12 ans? Je dis non, pas du tout. Ça s'est fait petit à petit et j'ai envie de dire, après avoir découvert la montagne, j'ai vécu ma vie où était un peu enfoui ce rêve, même si j'ai pratiqué l'alpinisme et surtout l'escalade pendant des années.
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0: Hugues Chardonnet, en vous écoutant là depuis un instant, je trouve quelque chose de très beau dans votre histoire, lié à cette période des 12 ans. L'émerveillement de la haute montagne, et puis cette expérience spirituelle que vous avez vécue. Alors sans vouloir être indiscret, vous aiguisez ma curiosité, j'ai envie quand même d'en savoir
1: dommage.
0: Un peu plus. Qu'est-ce qui s'est passé là, lors de cette retraite, quand vous aviez 12 ans, qui a rejoint votre cœur et qui a fait que vous avez aujourd'hui encore une certitude et que vous êtes habité par la présence de Dieu? Qu'est-ce qui s'est passé?
1: Il s'est passé rien d'original. Moi, je ne vais pas vous raconter une vision mystique ou une parole qui m'aurait été... on était dans une retraite pour préparer la communion, comme on disait, comme on dit toujours, pardon.
0: La profession de foi.
1: Et voilà, et donc dans ce côté un petit peu collectif, automatique et... Eh bien, au milieu de cette réalité-là, et sans doute portée par les personnes qui nous accompagnaient, dont je ne sais plus le nom, c'est horrible, hein, mais donc on aimerait rendre aux personnes qui nous ont donné ce cadeau magnifique, eh bien, qui était quand même une expérience spirituelle, où on nous amenait à nous questionner sur le sens de ce que l'on vivait, sur le sens de ce que peut nous apporter le Christ, la bonne nouvelle, et comment s'ouvrir au monde. Eh bien, effectivement, j'ai eu cette illumination qui était quasiment physique, dans un moment de prière, qui m'a ouvert sur cette réalité d'un chemin qui s'ouvre dans une vie. La vie n'est pas fermée. On a une vie et que dans cette vie, il y a une énergie, une lumière, un axe qui s'ouvre et qui n'est pas négatif. Et voilà, donc je me suis, à partir de ce jour-là, eu cette chance de ne pas être seul, on peut dire.
0: Et ça ne vous a jamais quitté? C'est-à-dire que depuis l'âge de 12 ans, vous avez toujours cru au Christ et à Dieu dans la tradition catholique?
1: Alors c'est petit à petit, effectivement, que c'est devenu véritablement une foi dans Jésus-Christ. Mmh. C'était plus confus, certainement, au départ. C'était une expérience quasi physique. De bonheur intérieur et de lumière, de bien-être qui me vient de l'extérieur. Et ce petit à petit, cette expérience a pris sa véritable origine dans le Christ par ma culture, par le travail que j'ai fait, en particulier dans la lecture des évangiles.
0: Alors Hugues Chardonnet, je le rappelle, vous êtes guide de montagne, médecin du sport, et puis diacre de l'Église catholique. Je sais qu'il y a un homme qui vous a beaucoup inspiré quand vous étiez jeune, c'est le docteur Schweitzer. C'est vrai ?
1: Oui, mais bien sûr, on ne peut pas ne pas être touché. Et quand on connaît l'histoire de Schweitzer, quand j'étais gamin, je me disais, moi, je serais missionnaire plus tard. Voilà, c'était une évidence, quoi. Mais bien sûr, hein, cet homme, un esprit universel en théologie, en
0: musique. Un médecin, pour ceux qui ne le connaissent pas, un médecin protestant.
1: Oui.
0: Qui s'est installé au Gabon et qui a créé le fameux centre de l'Ambarena, un grand hôpital au Gabon.
1: Qui était aussi un grand spécialiste de musique de Bach et un grand médecin. C'est un humaniste et un théologien, parce qu'il était pasteur.
0: Et vous a inspiré, il a été un modèle pour vous, pour votre vie et votre choix d'être médecin ?
1: Indirectement, oui. Oui, certainement, mais à côté d'autres, parce qu'on nous montrait, bien sûr, moi j'étais dans une institution catholique, alors il était de mauvais ton de parler de Schweitzer, évidemment. Hein, parce que,
0: de prendre un protestant comme modèle.
1: Voilà, surtout pas à l'époque. Pour moi, non, ça passerait mieux, hein, mais ça se faisait pas du tout.
0: Maintenant, on dit notre frère réformé, et qui est aussi un modèle pour les catholiques.
1: Ben évidemment, comme bien d'autres, évidemment, pasteurs comme Martin Luther King, ou même d'autres religions comme Gandhi, qui nous éclairent avec leur esprit universel, qui nous élèvent.
0: Votre idée d'être médecin, c'était d'abord et avant tout d'être dans la rencontre, puisque ce mot a l'air de compter pour vous, c'était aller à la rencontre des autres, aller à la rencontre de celui ou de celle qui souffre.
1: C'est aller à la rencontre, ça c'est sûr. Je crois qu'aussi, beaucoup à l'époque, c'était l'idée du service. Et je pense que c'est ce désir et en même temps cette nécessité qui pour moi émergeait de notre foi chrétienne et de l'évangile, qui s'exprimait très bien dans ce métier-là, dans le métier de la médecine, et ce qui est une réalité. Hein. Moi, je suis très très heureux d'avoir fait médecine, c'est un cadeau de la République de m'avoir offert ces études, et j'en suis vraiment toujours aussi enthousiaste.
0: C'est intéressant que vous associez le mot « service » au mot de médecine, parce que je crois que le sens du diacre, c'est d'être au service, non ?
1: Tout à fait. Oui.
0: Donc vous êtes complètement dans le service, dans votre fonction de diacre et dans votre fonction de médecin.
1: Oui, je dis toujours, quand on pose la question, on dit, mais à quoi ça sert d'être diacre ? Je dis, ça sert à rien, ça c'est clair, mais dans ce que je vis, aussi bien en montagne, dans la vie associative, avec mes amis, en famille, ou dans la médecine, eh bien, quelque part, le diaconat, c'est le ciment de tout ça, et c'est ce qu'on a envie de montrer qui ne se voit pas dans d'autres vies. Et c'est finalement le rôle du diacre qui est de montrer tout le service, ce qui est finalement l'expression de la vie du Christ dans chacune de nos réalités, et que l'on ne voit pas. Et c'est pour ça que ça a été difficile d'accepter de faire le diaconat pour moi. Hein,
0: mais ça, on en reparlera dans un petit moment.
1: Peut-être.
0: On ira en montagne dans un instant, mais avant de partir en montagne, nous allons partir du côté du Gabon. On parlait il y a un instant du docteur Schweitzer. Je vous ai demandé, Hugues Chardonnay, de venir avec des musiques qui avaient sens pour vous. Et qu'est-ce que vous avez pris sous le bras ? Vous pouvez nous présenter le disque qu'on va entendre ?
1: C'est un disque magnifique qui allie deux cultures, la culture de Bach et la culture de la musique africaine, qui nous vient de l'Ambarena, qui s'appelle l'Ambarena, ce disque qui a été écrit en partie à partir de partitions de docteur Schweitzer.

0: Fabuleuse rencontre entre Jean-Sébastien Bach et la musique africaine grâce à ce disque Lambarena que vous nous avez apporté, Hugues Chardonnay. Donc nous poursuivons sur RCF cette émission au visage en votre compagnie. Je rappelle que vous êtes médecin, guide de haute montagne et puis diacre au sein de l'Église catholique. On pourrait parler de la période où vous êtes devenu médecin et vous avez pratiqué dans la région parisienne. Et vous êtes marié avec Cathy, vous avez eu deux enfants. Puis vous avez décidé de quitter la région parisienne en 1991 pour vous installer du côté de Briançon. Pourquoi ce choix de... C'était pour vous rapprocher de la montagne, enfin, de cette montagne qui vous a émerveillé quand vous aviez 12 ans?
1: On n'a jamais perdu le contact avec la montagne, avec les enfants et mon épouse, enfin surtout moi. Et on va dire, c'était moi le moteur pour la montagne, ça c'est sûr. Et donc on a eu une difficulté, disons, professionnelle en 90, qui fait qu'il a fallu que je choisisse entre une option soit de continuer dans le journalisme, soit de véritablement me réorienter dans la médecine.
0: Parce qu'il faut dire, vous étiez à mi-temps dans le journalisme et à mi-temps médecin.
1: Voilà, parce que je travaillais en même temps comme journaliste. Et donc on a eu une opportunité d'un poste à Briançon, et après en avoir parlé ensemble avec les enfants qui étaient au collège, et Cathy, donc nous avons décidé sans hésiter d'aller nous installer à la montagne. Ça nous est rêvé évidemment depuis bien longtemps.
0: Alors, de 1993 à 2003, vous avez pratiqué la médecine d'une manière qui fait rêver beaucoup de gens. Vous étiez médecin de secours en montagne. Donc on imagine la scène, on vous voit monter dans un hélicoptère, partir dans la montagne au secours de gens égarés ou blessés en montagne. Et j'aimerais que vous nous parliez de cette période-là. Qu'est-ce qu'elle a représenté dans votre vie de médecin, cette période de médecin de secours en montagne?
1: C'est un exercice de la médecine, effectivement, qui est spectaculaire. Donc, alors, c'est facile d'en parler. C'est sûr que c'est un métier qui est séduisant et qui semble comme ça admirable, alors qu'en fait, bon, ben, c'est un métier qui est comparable à ce qu'on appelle le SMUR, le secours d'urgence à l'extérieur de l'hôpital, qui peut se pratiquer en ville avec des accidents malheureusement beaucoup plus nombreux au bord de la route ou dans les maisons, etc. Et voilà, donc nous, effectivement, notre moyen de transport, c'est pas la voiture avec le gyrophare.
0: Vous, c'était l'hélicoptère.
1: C'est l'hélicoptère, voilà, dans 80, ouais. Pas tout à fait systématiquement. J'ai fait quelques secours à pied, quelques gros secours même à pied. Mais l'essentiel des secours se passe en hélicoptère. Effectivement, la raison d'être, c'est simple, hein, c'est qu'en montagne, les gens qui vont se promener même, puisqu'il faut savoir que la moitié des secours en montagne sont en moyenne montagne, mais ces sentiers de montagne ne sont pas accessibles aux véhicules des pompiers ou à une voiture. Et donc, pour raccourcir les délais de contact avec le blessé, eh bien, on utilise l'hélicoptère, qui est le seul moyen existant. Et puis, ça permet aussi souvent, même si le médecin ne fait pas souvent des gestes très impressionnants, d'extraire une personne qui serait peut-être morte de froid parce que si elle avait passé la nuit, par exemple, en montagne. Voilà, il y a donc on a des dizaines et des dizaines d'histoires à raconter quand on a fait du secours en montagne.
0: Alors, j'en veux pas des dizaines, mais j'aimerais quand même que vous nous racontiez une ou deux histoires que vous avez vécues et qui vous a marqué quand même, qui vous a impressionné dans ces 10 années passées à être médecin de secours en montagne.
1: Je vais vous en raconter une ou deux belles, parce que je vais pas vous donner des histoires sordides et dramatiques, parce qu'évidemment, une très belle histoire, c'est le métier du médecin du secours en montagne est très particulier, parce que nous sommes à l'hôpital, en blouse blanche, en train de soigner quelqu'un, de faire une suture, de voir une personne qui a fait un malaise dans le cadre chauffé, climatisé de l'hôpital. Et puis, l'alerte arrive. Et puis, à tour de rôle, on est de service pour la montagne. Donc, l'alerte arrive, vous changez votre blouse, vos chaussures, vous mettez des chaussures de montagne, une veste de montagne, vous prenez un sac. Et ben, on regarde évidemment quelle est la nature de l'accident. Et puis, donc par exemple, ce jour-là, on était en milieu d'après-midi et on apprend qu'une cordée a fait une chute sur un sommet à 3500 mètres d'altitude. C'est une après-midi un peu brumeuse, mais il fait un temps très correct. Donc je prends mon sac, ma veste, on monte dans l'hélicoptère. Il y a le responsable du secours, qui est un secouriste des gendarmes, qui est là. Il y a le pilote et puis le copilote, enfin le mécano, comme on dit. Et on part. On part, on arrive, tac, on repère nos quatre blessés, au pied d'un couloir. Ils avaient débarroulé dans un couloir sur une centaine de mètres. Et on voit tout de suite qu'il y en a deux qui vont bien et deux qui sont atteints assez gravement. Donc on a, en gros, jeté les deux qui vont bien dans l'hélicoptère. Et je me retrouve avec le secouriste, avec nos deux blessés, dont un avait probablement une blessure du rachis, enfin de la colonne vertébrale, l'autre une plaie assez grave du visage. Et on commence à prendre les soins pour qu'il soit transportable, à réaliser les soins. Et puis là, on lève le nez avec le secouriste, c'est quelqu'un que je connaissais bien, on s'entend bien. On voit que on était dans les nuages. Le temps s'était couvert. Et là, le changement de configuration est immédiat, c'est-à-dire que l'hélico ne peut plus monter. Et donc, on est à 3500 mètres, il est 6 heures du soir.
0: Ce qui veut dire que vous étiez coincé, aussi, avec les deux blessés.
1: Avec nos deux blessés, sympathiques, au demeurant. Et grâce à eux, on a mangé, parce que nous, on n'avait pas amené à manger. Alors, qu'est-ce qu'on a fait ? On a creusé un igloo dans un cône d'avalanche. On a introduit nos blessés dedans, on s'est installé dedans. On s'est préparé à passer la nuit tranquillement avec la perfusion plantée dans le mur avec un piolet. Et puis, on a mangé grâce aux vivres qu'il y avait dans les sacs de nos deux blessés, avec qui on a commencé à faire connaissance. Et en fait, c'était deux jeunes qui faisaient un voyage de noces. Ils se préparaient à se marier un mois plus tard.
0: Ils s'en souviendront.
1: Alors, je vous passe tous les détails, évidemment, de la vie dans une petite grotte de neige toute une nuit. Au milieu de la nuit, des collègues qui arrivent en pleine tempête, parce qu'entre-temps, il neigeait, pour nous aider. Bon, ils n'avaient pas amené à manger. Donc, on a agrandi la grotte.
0: Et eux, ils étaient montés à pied.
1: Ils avaient mis 7-8 heures pour monter. Hein. On a agrandi la grotte. Et puis, l'histoire se termine bien. C'est qu'à 6 heures du matin, il y avait une éclaircie.
0: L'hélicoptère est venu
1: nous chercher. Et les jeunes mariés se sont mariés un mois plus tard.
0: Est-ce que c'est vraiment grisant de faire ce métier-là et de se dire qu'on part en montagne dans des situations parfois risquées hein, et parfois scabreuses ou terribles mais est-ce qu'on a vraiment le sentiment de sauver des vies?
1: Alors, personnellement, je dis tout de suite non. Vraiment, je trouve que c'est une expression odieuse. Dans 90% des cas, en fait, on rend un petit service, souvent assez modeste, mais qui effectivement peut sauver une vie, hein. Il faut le reconnaître. On est simplement un maillon de la chaîne, qui est une grande chaîne, qui commence lorsque une personne appelle au téléphone, la personne qui répond, qui régule, fait des fois la moitié de l'importance du secours, ne pas se tromper, quel moyen, où aller, etc. Le pilote d'hélicoptère qui est très important, est-ce qu'on peut atteindre ce lieu-là, le mécanicien qui saura nous donner aussi des indications pour la dépose au sol, le secouriste à côté qui fait la sécurité. On n'est vraiment qu'un tout petit élément dans cette chaîne qui fait qu'après, le blessé va se retrouver à l'hôpital, sera peut-être opéré par un chirurgien, soigné par des infirmières, bichonné par des aides-soignantes qui l'aideront à vivre d'heure en heure. Et franchement, je n'ai jamais eu cette sensation de sauver des vies. Je ne supporte pas cette expression que je trouve complètement cow-boy.
0: Vous n'êtes pas un super-héros.
1: Non, je suis un anti-héros, absolument. Ça a convaincu.
0: On parle beaucoup aujourd'hui de l'imprudence de certaines personnes en montagne, de gens non préparés qui, je caricature, mais qui montent presque en tongs en montagne. C'est vrai ça ? Vous le constatez depuis les années où vous êtes en montagne, qu'il y a de plus en plus d'imprudence en montagne ?
1: Franchement, je ne crois pas. Il n'y a pas plus d'imprudence. C'est un peu un mythe de journaliste, hein, excusez-moi.
0: Non, allez-y.
1: Parce qu'on aime bien dire que la montagne, c'est dangereux. Ça fait la une de tous les papiers de l'été. Et les montagnards, les alpinistes en particulier, ont légèrement un ego surdimensionné. Donc, ils aiment bien dire que ce qu'ils font, c'est vraiment un truc de surhomme. Alors, les deux sont faux, évidemment. Tout le monde peut faire de l'alpinisme. Il n'y a pas besoin d'être un super-héros. Et la montagne est ouverte. Et donc, beaucoup de gens peuvent y accéder et ne sont pas obligatoirement des gens imprudents. Alors, bien sûr, il y a des gens qui font n'importe quoi, qui n'ont pas eu cette culture que j'ai eu la chance d'acquérir petit à petit et qui font que, on sait ce que c'est qu'une crevasse, on sait ce que c'est qu'une chute de pierre, on sait qu'une dalle, ça peut être glissant et qu'en bas, il y a une falaise, etc., etc. Et on va essayer de ne pas se mettre les pieds dans le tapis. Mais franchement, je ne pense pas qu'il y ait vraiment d'augmentation des conduites dangereuses en montagne.
0: Alors, je vais faire le journaliste qui enquête. Mais on parle quand même de plus en plus d'accidents en montagne. On parle d'attitudes un peu délirantes, on l'a vu dans l'Himalaya, notamment avec les ascensions de l'Everest qui sont devenues commerciales et non plus sportives. On voit un nombre impressionnant de personnes qui tentent le Mont Blanc, beaucoup plus qu'avant. Donc là, pour vous, rien à déclarer.
1: Je suis content que vous disiez ça, parce que ça, c'est ce qui fait la motivation, on va dire, de la création de l'association 82-4000 solidaires. Enfin, une des motivations, c'est que, d'une part, l'image de la montagne qui est véhiculée, en général, est fausse. Mais malheureusement, ce qui est vrai aujourd'hui en montagne, c'est que les pratiquants de la montagne dont on parle le plus, en particulier ceux de l'Everest et ceux du Mont Blanc, sont effectivement des gens qui sont représentatifs de ce qu'il ne faudrait pas faire dans le monde d'aujourd'hui, à mon avis, hein, qui commercialise un environnement aussi extraordinaire, aussi beau que la montagne, et alors que on s'aperçoit que cet environnement qui est ouvert, qui devrait être une chance de développement personnel pour tous, pas tous ceux qui ont envie d'y aller, eh bien peu à peu se réserve à des personnes qui ont la chance culturellement, économiquement, d'avoir les moyens. Alors arrêtons de parler de ceux qui pourrissent la montagne, on va dire, avec leur façon de la pratiquer, ce qui n'est pas le cas de tout le monde. Ça, c'est sûr. Hein.
0: Mais on ne peut pas nier le fait qu'il y a une certaine catégorie de personnes qui font de la montagne avec, comment dire, un certain égo. Il faut avoir fait le Mont Blanc. Il faut avoir fait le Kilimandjaro ou il faut avoir fait l'Everest.
1: Oui, c'est vrai que ça
0: fait partie du pack, oui, d'accord.
1: L'essentiel des gens qui font le Mont Blanc sont des gens qui ne reviendront pas en montagne. Donc, ce ne sont pas des alpinistes pour nous. Mm-hmm. C'est-à-dire que c'est des gens, effectivement, qui font le Mont Blanc pour faire parler d'eux. Mm-hmm. Voilà. Alors que moi, ce que j'ai envie de dire...
0: Pour dire, j'ai fait le Mont Blanc.
1: Voilà, j'ai fait le Mont Blanc. Dans un salon, on pourra dire, j'ai fait le Mont Blanc. Voilà, exactement.
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0: Hugues Chardonnay, c'est à 45 ans, en 2003, que vous avez décidé de commencer votre formation de l'ENSA, l'École Nationale de Ski et d'Alpinisme de Chamonix. C'était un vieux rêve d'enfance que vous avez repoussé parce que votre vie de médecin vous le permettait pas, ou qu'est-ce qui a fait que à 45 ans on décide de faire cette formation exigeante quand même pour devenir un guide officiel?
1: Alors, vous avez parlé de rêve, et effectivement, vous avez raison, c'est un rêve de gosse. Et j'ai un très bon ami qui est un grand alpiniste, lui, et qui un jour m'a dit, mais avec son accent là, de Goyeux, Christophe Moulin, il me dit, un rêve de gosse, ça se réalise. Alors, et il avait raison, il me faisait pointer du doigt le fait que cette envie de partager ce qui me passionne, la haute montagne, avec tout ce que j'ai toujours aimé faire. C'est-à-dire que j'ai emmené mes scouts quand je faisais du scoutisme, ma famille, des amis, toujours... J'ai rarement finalement fait de la montagne tout seul, c'était toujours en partageant avec quelqu'un. Et cette réalité-là, elle émergeait, mais quelque part, je me mettais un frein en me disant « c'est pas pour moi, toi, t'as déjà été assez... t'es déjà médecin, t'as une famille, qu'est-ce que tu vas aller faire là-dedans? Qu'est-ce que ça va... est-ce que tu as le droit, le côté un peu négatif de notre... des fois, de notre culture chrétienne ?» Et puis, donc là, ce sont des amis qui m'ont poussé, qui m'ont dit « mais t'as le niveau, tu grimpes, tu cours devant, etc., il n'y a pas de souci. » Et donc, un jour, je me suis inscrit et je l'ai fait.
0: Mais Hugues Chardonnay, est-ce qu'il y avait déjà en vous l'idée de créer cette association que vous avez créée, 82-4000 solidaires, c'est-à-dire ce désir d'accompagner des gens qui ne mettront jamais les pieds en montagne, et encore moins en haute montagne, parce qu'ils n'ont pas les moyens, parce qu'ils sont de milieux défavorisés? Il y avait cette idée en faisant votre formation de guide ou pas du tout? C'est venu après?
1: Eh bien, pas du tout. C'est venu après. Voilà, ouais. Merci. Et je vais vous expliquer pourquoi. C'est assez simple. Hein. C'est pour ça. Entre autres, c'est une des raisons pour lesquelles je ne regrette pas du tout de l'avoir fait. Je suis très heureux et même fier d'appartenir à cette confrérie des guides de haute montagne, qui est une toute petite confrérie. On est une poignée, 1500 guides actifs, je crois, quelque chose comme ça. Hein. Et c'est... quand j'ai commencé à pratiquer le métier... entre la fin du stage d'aspirant guide et le stage de guide, puis après le stage de guide, on commence le métier donc assez vite. Je me suis aperçu de deux choses. Tout d'abord, Moi, j'avais déjà un bagage professionnel qui fait que je ne voulais pas piquer le travail de mes jeunes confrères qui avaient une famille à nourrir, etc., qui, eux, cherchaient des clients absolument, ils en avaient besoin. Et puis, d'autre part, je me suis aperçu que on accompagne en montagne essentiellement, mais dans une immense majorité, des gens aisés, comme je le disais tout à l'heure, sur le plan culturel ou sur le plan économique, souvent les deux.
0: Louer le service d'un guide de haute montagne aujourd'hui, c'est quoi, 400 euros?
1: Oui, à peu près. Oui,
0: pour la journée.
1: La journée. Et puis il faut du matériel, et puis il faut dormir en refuge, et puis il faut se déplacer, donc on fait beaucoup de kilomètres, donc tout ça coûte extrêmement cher. Et je me suis aperçu qu'il y avait quelque chose d'extrêmement cruel, et en même temps que la montagne, dans son côté très symbolique, pouvait sans doute dire quelque chose de fort dans la société dans laquelle on est. Et on s'est dit avec quelques amis amateurs de montagne et guides, si on avait le culot et la possibilité d'emmener des gens qui sont nés dans la laideur d'un faubourg, d'une banlieue, qui plus est des gens stigmatisés depuis leur plus jeune âge parce que la couleur de leur peau, leur origine sociale, ou parce que leurs parents sont pauvres, ou pour leur orientation sexuelle, se sont retrouvés dans la rue, qu'on puisse emmener ces gens en haute montagne, là où c'est si beau, là où moi j'ai été ému quand j'étais jeune, je me dis, eh bien là, il y aura quelque chose à dire d'une société qui partage ce qu'elle a de meilleur avec ceux qui en sont démunis, et là on pourra croire qu'effectivement il y a un développement possible pour tout le monde dans cette société. Et alors on est parti de peu de choses, on s'est dit, bah tiens, on va emmener... Bon, moi, à l'époque, j'étais un peu militant ATD. On s'est dit, on va aller...
0: Alors, ATD Carmont,
1: oui, pardon.
0: Pour ceux qui ne connaissent pas, c'est une organisation fondée après la Deuxième Guerre mondiale pour être proche et vivre avec des personnes très défavorisées.
1: Voilà, oui, c'est le père Brzezinski qui a créé cette association.
0: Avec Geneviève Antonius de Gaulle aussi.
1: Voilà, qui était la première présidente. Mmh. Et l'idée de Brzezinski, c'est de dire, vivre aux côtés des pauvres, avec des personnes en grande précarité, lutter contre la misère, qui était vraiment la chose qui le répulsait le plus, et de façon à monter avec ces personnes un projet, ces personnes qui ont plus à nous apprendre souvent, parce qu'elles se battent tous les jours pour survivre, elles ont plus à nous apprendre que nous avons à leur apprendre.
0: Alors vous, le médecin guide de haute montagne, vous décidez avec quelques amis montagnards de créer cette association au nom bizarre. 4000 solidaires. Alors, expliquez-nous le nom de cette association.
1: Et ben voilà, c'est pour vous cultiver, puisque la montagne est une culture. Alors en fait, c'est très drôle. C'est que...
0: Grâce à vous, j'ai appris qu'il y avait 82 sommets
1: de plus de 4000 dans les Alpes.
0: Mètres dans les Alpes. Voilà.
1: Ben oui, parce qu'en fait, le principe de base de l'association, c'est de se dire, nous on est des passionnés de montagne, on rêve de faire de la montagne, de continuer à en faire. Et on va aller partager ce rêve avec des personnes qui, évidemment, n'ont jamais rêvé de ça. Parce que, d'abord, parce que souvent, dans des secteurs de la société où on rêve même plus, tellement on est empêtré dans le quotidien. Et puis, parce qu'ils connaissent pas la montagne. Donc, c'était un rêve partagé. Et donc, un des premiers groupes d'ATD Carmont de Lyon et de Saint-Etienne, d'ailleurs, avec notre ami Nico, parce que c'est devenu un ami maintenant, on lui a expliqué que nous, on restait passionnés et que notre rêve, c'était de faire les plus beaux sommets des Alpes. Que les plus beaux sommets des Alpes, c'était des 4000. Nous, en intellectuel, notre assos, au début, on l'avait appelé Altitude, voilà, c'était très bien. Et eux, ils n'arrêtaient pas de nous appeler « vous les 4000, vous les 4000 ». On s'est dit « mais il a raison, notre association, elle ne s'appelle pas Altitude, elle s'appelle... » Donc on l'a appelé 82-4000, parce que officiellement dans les Alpes européennes, donc en fait dans trois pays, hein, Italie, Suisse et France, il y a 82 sommets qui font plus que 4000 mètres d'altitude.
0: Et votre objectif, c'était de tous les faire, ou c'était surtout d'essayer d'accompagner quelques personnes du Carmont, des banlieues, essayer de faire des 4000?
1: Alors oui, non, l'objectif, c'est pas de faire des 4000 avec des personnes en situation de grande précarité économique, puisque c'est l'objet. Donc nous, c'est pas que des jeunes, d'ailleurs. Tout à l'heure, vous avez dit des jeunes, beaucoup de personnes de tous les âges, on va dire, hein, très peu de... Par contre, d'adolescents ou de préadolescents, ça quasiment pas. On fait ça avec des adultes. Voilà. Et donc, l'idée, c'est vraiment de leur faire découvrir sur un stage, en gros, d'une semaine, la montagne et l'alpinisme sur une semaine.
0: Et ça suffit ?
1: Quelle que soit la saison.
0: J'imagine.
1: Non, mais c'est déjà pas mal.
0: J'imagine une personne de Marseille, parce qu'il y a beaucoup de Marseillais qui montent à Briançon. J'imagine des personnes de Marseille, des quartiers nord de Marseille, qui n'ont jamais mis les pieds en montagne. Vous les emmenez en haute montagne au bout d'une semaine ?
1: Bien sûr. Bien
0: crampons, piolets,
1: tout le monde peut faire de la haute montagne. Il y a pas de. Il faut simplement, c'est le boulot du guide, c'est d'adapter le niveau des courses aux personnes qui sont présentes. Donc là, on organise la rencontre de la montagne partagée sur Lyon justement demain, et il y a d'anciennes stagiaires qui vont venir de Marseille, qui vont vous raconter ce qu'elles ont vécu. Et sur chaque stage, on est très attaché à. D'abord, nous, on est des guides, donc on sort la corde. On s'en corde, on pourra en parler, la cordée. La cordée, c'est vraiment... Michel Serres nous disait l'année dernière, à la rencontre de la montagne partagée que nous avons organisée, il disait, la cordée, c'est le meilleur exemple de cohésion sociale qu'on puisse imaginer. C'était avant que notre président utilise cette métaphore. Et c'est vrai que...
0: Qu'est-ce qu'elle symbolise, cette cordée, alors ?
1: La cordée, c'est... On a besoin l'un de l'autre, d'abord. Donc, toi, tu travailles pour ma sécurité, moi, je travaille pour ta sécurité. S'il y en a un qui fait faillite, si je puis dire, c'est toute la cordée qui est en danger. Et c'est cet ensemble vers un objectif que l'on a rêvé, tous les deux, tous les trois, tous les cinq, que l'on progresse. Et c'est dans cordée qu'on arrive au sommet. Et le sommet, c'est vraiment une expérience qu'il faut avoir fait dans sa vie. C'est quelque chose d'exceptionnel d'arriver sur un sommet. Même si c'est très très bref, ça peut vous nourrir, vous illuminer de toute votre vie.
0: Alors Hugues Chardonnay, dans un instant, vous nous expliquerez les bienfaits de la montagne. Et nous allons écouter un autre extrait de musique que vous nous avez apporté, le Dixit Dominus de Georges Friedrich Händel.

0: vous écoutez ce Dixit Dominus de Handel de temps en temps quand vous êtes en haute montagne, Hugues Chardonnay?
1: J'écoute pas de musique en haute montagne.
0: Vous n'avez pas un petit Walkman avec
1: non,
0: vous?
1: Non, j'ai pas ce tic-là ou ce toc-là, je sais pas. C'est sûrement un tort, hein, mais non. La montagne nous occupe beaucoup. Hein, et quand on est guide en particulier, on a une attention, on va dire, de chaque instant, qui est importante. Je pense que j'aurais eu du mal à écouter de la musique en même temps.
0: Alors, je le rappelle, vous avez fondé avec des amis alpinistes, montagnards, cette association 4000 solidaires. Quels sont les bienfaits que cela apporte à des personnes, on l'a vu, de milieux défavorisés, de banlieues, d'ATD Carmonde, qui n'ont jamais fait de montagne, que de se retrouver derrière vous, encordés, avec des crampons et à grimper?
1: Faire un sommet. On a rêvé de faire un sommet.
0: C'est important, c'est aller au sommet. Oui. Vous visez le sommet, c'est pas juste se promener en montagne.
1: Non, c'est un stage que l'on construit toujours de cette façon-là. Mm-hmm. On va aller vivre en montagne avec des gens de la montagne. Donc ils vont expérimenter justement cette solidarité un peu naturelle des gens de la montagne. Il n'y a pas qu'à la montagne, hein. J'en suis certain. Mais là, c'est le cas. Et ça va être pour eux une expérience fondatrice. Parce que effectivement, dans cet environnement sauvage, exceptionnel, beau et en même temps complètement hostile, c'est la première fois qu'on voit en montagne, on a l'impression que là, les rochers vont vous tomber dessus, qu'on va glisser, qu'on va tomber. Enfin, c'est la verticalité, c'est impressionnant. Et on va, avec l'aide des guides et des accompagnants qui seront là, on va les amener sur un sommet qui est possible pour eux. Donc, ils vont le rêver. On va le faire ensemble. Et pour ça, on va aller passer 2 jours en montagne, coucher dans un refuge. Ils seront accueillis par une gardienne ou un gardien qui va les recevoir comme on reçoit un monsieur ou une dame. Et ça, c'est voilà, une accumulation d'expériences très fortes et en même temps très constructives, très positives.
0: Mais qu'est-ce que ça va faire grandir en eux ? Je sais pas, la confiance en eux, par exemple, c'est quelque chose ?
1: Un des éléments, effectivement, que la montagne nous offre, à tous, hein, c'est pas spécifique à des personnes, là il se trouve que c'est leur première expérience, c'est le possible de ce que je peux rêver, puisque le rêve peut se réaliser, je suis une personne en capacité de réaliser un rêve qui était en moi. Donc ça, je pense que véritablement réaliser ses rêves, c'est un propre de la personne humaine par rapport à l'animal. Et c'est véritablement quelque chose qui élève notre dignité. Et quand quelqu'un, on va entendre des témoignages d'anciens stagiaires demain à cette rencontre, beaucoup diront, je pensais vraiment que c'était pas possible pour moi, maintenant j'ai réussi. Donc je vais réussir d'autres choses dans ma vie.
0: Oui, ça, c'est... J'ai lu un très beau témoignage sur votre site internet d'une jeune femme un peu forte,
1: ah, oui.
0: qui était au chômage.
1: Ingrid.
0: Je sais pas, qui avait toujours été au chômage et qui a réussi avec vous à gravir une montagne.
1: Oui, elle a franchi des crevasses. Ouais. Elle avait beaucoup marqué. Elle avait très très peur de franchir une crevasse. Mmh. Et puis finalement, elle l'a fait. Et à la fin du stage, quand on est un peu autour d'un dernier repas, on se racontait ce qui nous avait le plus marqué. Elle nous a dit une chose qui nous a beaucoup touché. Elle a dit : moi, j'ai franchi une crevasse. J'aurais plus peur d'aller à un entretien d'embauche. Mmh. Elle avait plus de 30 ans. Elle avait jamais osé aller à un entretien d'embauche. Mmh. Et il se trouve que quand elle est rentrée, une semaine après, elle avait un entretien. Et cet entretien, Elle a été prise. Elle est rentrée dans ce métier, elle a maintenant un CDI, elle travaille. Et ça se passe très bien pour elle.
0: Des belles histoires comme ça, vous en avez beaucoup.
1: La montagne nous en offre énormément, de très très belles. Alors sur le terrain, les guides vous raconteront aussi toutes les galères, parce que, évidemment, quand on a peur, quand on ne connaît pas, quand l'environnement est hostile, pour peu qu'il fasse un peu froid et que ce soit plus long qu'on ne le pensait, évidemment, il y a des freins, ça peut être tendu parfois.
0: Justement, comment faites-vous, Hugues Chardonnay, quand vous êtes avec... Vous avez combien de personnes avec vous? Vous accompagnez quoi? 2 personnes?
1: Alors, ça dépend de la difficulté de la course.
0: Par guide.
1: Ça dépend de la difficulté de la course. On peut être sur un glacier très facile, avoir 6 personnes sur sa cordée, c'est très sûr, il n'y a pas de problème. Et puis il y a des courses où on ne peut pas prendre plus qu'une personne. Alors dans les stages que nous faisons avec l'association 82-4000 solidaires, ce sont des petits groupes. La montagne, la haute montagne, s'accommode assez mal. pour aller sur les glaciers,
0: donc
1: sur les arêtes.
0: Petit groupe, c'est combien ?
1: Maximum 12 personnes, quoi. Voilà, 10-12, avec les accompagnants. Et selon la difficulté, il y a des jours où il y aura deux guides, voire trois, et il y a des jours où il y a un seul guide.
0: Alors, qu'est-ce que vous faites quand vous êtes avec une personne qui bloque, qui a peur, et que la peur la paralyse ? Elle ne peut plus monter ou elle ne peut plus descendre.
1: Moi, ça peut arriver des
0: fois. Ça vous est arrivé, ça.
1: Bien sûr. Alors, je me souviens d'Alexandre qui arrivait d'un quartier de Lille où il avait passé la moitié de l'année dehors. Donc lui, pourtant, il avait dû avoir peur un certain nombre de fois dans la vie parce que vivre dehors, ça fait peur.
0: Mais d'autres peurs.
1: Dans la rue, voilà, exactement. Et au milieu d'une via ferrata qui est assez longue, il faisait froid ce jour-là. Donc il a bloqué. Il a bloqué, et là, j'ai envie de dire, on n'est pas bien, quoi, parce qu'il ne peut plus monter, il ne peut plus descendre.
0: Et vous,
1: on
0: vous
1: est restés tous les deux. Le reste du groupe a continué. Je l'ai installé sous une petite couverture de survie. On a sorti le thé chaud. On s'est raconté quelques blagues. Je lui ai passé ma veste de duvet, parce qu'il avait froid, il s'est réchauffé. Et puis finalement, quand on a enlevé la veste, que le soleil s'était levé, il était là, il était toujours vivant, moi aussi. La montagne n'avait pas bougé. L'échelle du dessus, elle était toujours là. Il s'est dit, bah, peut-être que je peux continuer. Et puis il a continué, et puis il est sorti au sommet. Et ça a été pour lui, quand je l'ai au téléphone, parce que je l'ai eu il n'y a pas très longtemps, il s'en souvient comme si c'était hier. Hein. Et ça, bon, malheureusement, il n'est pas complètement sorti de la galère, Alexandre, mais ça, c'est pour lui une expérience qui l'a beaucoup marqué et qui l'aide encore.
0: Luc Chardonnay, qu'est-ce que vous aimez tant en montagne ? Et là, indépendamment de ce que vous faites avec votre association, je dirais, vous, personnellement, quand vous marchez en montagne, quand vous gravissez une falaise, qu'est-ce que vous aimez tant ?
1: Alors, on peut dire, je crois, qu'on aime l'environnement de montagne, la beauté, la qualité du rocher, le contact avec le lichen, le contact avec ça, c'est assez étonnant. Il faut être grimpeur, on va dire, pour avoir ce contact-là. Mais donc c'est sûr que l'aspect esthétique, vraiment pour moi, est très important. Et je comprends bien quand Michel Serres dit que la beauté est éducatrice. Et je pense qu'à chaque fois qu'on a eu une expérience de beauté en montagne, on en revient grandi. La montagne nous a donné quelque chose. Elle l'a pas perdu, elle l'a toujours, comme toujours. Hein. Quand on est en éducation, hein, on se donne, mais on garde. C'est magnifique. Et ça, c'est la première chose. Et surtout, c'est une question qu'on me pose souvent, on me dit, quelle est la montagne que vous préférez? Je dis, la montagne, c'est la montagne où j'ai eu un beau partage avec quelqu'un.
0: Donc, c'est forcément dans la relation, alors.
1: Très souvent. Les deux, pour moi, sont très importants.
0: Vous partez pas en solitaire
1: dans la
0: montagne.
1: Parce qu'un guide qui a besoin pour s'entraîner, donc je vais courir dans la montagne une journée, une demi-journée. Bon, bah là, j'y vais tout seul, bien sûr. Hein, et je m'arrête pour regarder à quel point c'est beau.
0: Alors, c'est ça, parce que vous avez eu une expérience mystique à l'âge de 12 ans. Et je me demandais, mais cet homme qui a vécu cette expérience-là, qui est un cœur à cœur avec Dieu, c'est de la solitude, là, face à Dieu, une rencontre, mais dans la solitude. Est-ce que vous n'avez pas besoin, de temps en temps, de partir seul en montagne pour contempler la grandeur du Créateur dans la montagne?
1: Pour moi, l'expérience du Créateur dans la montagne, c'est quand la montagne est bien habitée. Lorsqu'on a une cordée qui s'entend bien, qui fait un beau sommet, même si ça a été difficile, même si si on en a chié, etc. Le fait d'avoir cette expérience qui nous a grandi, là, véritablement, il y a quelque chose de spirituel.
0: Donc,
1: parce que ça donne du souffle dans notre vie.
0: C'est voilà. Dans la relation. Alors, toujours avec
1: et vous. Si je suis en relation lorsque je monte seul, mais je suis en relation avec les autres, et si je me dis je le fais parce que je vais pouvoir emmener un groupe, je vais pouvoir continuer à accompagner, je vais pouvoir... Et je pense que c'est dans cette relation à l'autre, et avec un grand A, et avec les autres, seulement que l'autre est présent. Et je ne pense pas vraiment que Dieu soit présent dans les cailloux des pierriers et des sommets des montagnes. Ça, je crois que c'est un peu un mythe qui, pour moi, est une absence.
0: Mais il est présent dans la beauté qu'offre la montagne.
1: Oui, surtout si on peut la partager, parce que si vous la gardez pour vous, ça manque d'intérêt.
0: Je le disais, vous êtes médecin, guide de montagne, mais aussi diacre.
1: Nul n'est parfait.
0: Vous voyez un parallèle entre la montagne, l'ascension, et puis la foi chrétienne, votre foi chrétienne ?
1: Ma foi chrétienne, elle m'accompagne partout, comme je vous le disais tout à l'heure, et le diaconat, si je l'ai accepté, sans trop savoir ce que ça représentait véritablement dans l'Église catholique, c'est véritablement parce que je crois qu'il y a cette idée de la rencontre et du service qui noue, on va dire, tous les éléments de ma vie, ou qui sont une sorte de ciment qui a uni tout ça, et que c'est important. Et je pense que c'est pas spécifique à moi, je crois que c'est vrai pour tout le monde. Et donc de le dire, de le montrer, c'est sans doute une des missions de l'Église, une des missions des chrétiens, de dire que dans notre vie il y a quelque chose qui nous transforme, qui nous dépasse, mais qui est de l'ordre aussi simple que d'un amour serviteur.
0: Voilà. Mais quand vous êtes avec les gens du quart monde que vous aidez, ils savent que vous êtes diacre? Ce qui compte pour eux, c'est
1: toujours,
0: que vous soyez guide, et un bon guide d'abord.
1: Un bon compagnon, surtout, parce que quand je dis on n'aide pas, on partage, c'est tout. Hein. Nous, la montagne, on la rend accessible. C'est une chance inouïe pour une personne qui a toujours été mise sur la touche, de pouvoir aller dans cet environnement exceptionnel. J'ai envie de dire, c'est jubilatoire pour eux, comme pour nous. C'est extraordinaire de pouvoir partager ça. Et c'est pas du tout moi qui donne, ou je sais pas quelle espèce de geste charitable un peu méprisant. Non, non, c'est vraiment, c'est dans cette rencontre, là-haut, dans la montagne, il faut qu'il y ait les trois, qu'il se passe quelque chose qui va nous grandir.
0: Et alors, pourquoi avoir accepté d'être diacre? Qu'est-ce que ça apporte de plus d'être diacre quelque part?
1: Alors c'est rigolo parce que on me pose souvent cette question. Moi, quand j'étais, je suis arrivé à Briançon. Nous sommes arrivés à Briançon et effectivement, donc j'allais à la messe le dimanche. Voilà. Donc j'avais fait beaucoup d'animations pastorales dans les paroisses avant. Donc on m'a embauché dans 2-3 trucs. J'étais journaliste. Il fallait s'occuper du journal, il fallait s'occuper des jeunes, il fallait s'occuper d'etc. etc. Et donc il y avait quelqu'un qui est devenu un très bon ami depuis, qui était diacre depuis, un des premiers diacres en France, qui, tous les dimanches, me disait, tu devrais, c'est bien. Alors, je lui disais, mais non, mais tu me vois, moi, représenter les fanfreluches de l'Église catholique et tout ça, les dentelles et les dorures. J'y croyais pas du tout, j'y crois toujours pas, d'ailleurs. Mmh. Et je me voyais pas être dans cette institution un représentant, entre guillemets. Et puis, j'ai eu une conversion incroyable. Alors celle-là, elle est vraie, celle-là. Les autres, elles étaient un peu fantaisistes, celle-là. Celle-là, elle est vraie. Je me suis dit, mais t'es vraiment le roi des idiots, mon pauvre. Si, depuis le relèvement du Christ, et ses quelques amis qui étaient bien boiteux, il n'y avait pas eu une structure qui transmet le catéchisme aux enfants jusqu'à aujourd'hui, eh ben, t'en aurais pas bénéficié. Donc j'avais envie de me traiter d'enfoiré. Mmh. On te demande aujourd'hui de porter un petit bout de maillon de la chaîne, c'est quand même pas compliqué. Alors on est rentré dans la formation avec mon épouse comme ça, et on est allé jusqu'au bout.
0: C'est une longue cordée depuis 2000 ans.
1: Ouais, ça fait pas mal.
0: D'une certaine manière.
1: Si c'est une génération tous les 15-30 ans, ça fait du monde. Hein. Ouais. Ça fait du monde. Non, mais chacun a sa part. Voilà, c'est ça que je me suis dit. C'était ça, cette espèce de conversion à l'Église au sens institution.
0: Et elle va mal, l'institution, là, en ce moment. Elle est beaucoup attaquée avec beaucoup d'histoires de pédophilie, d'argent. Mmh. Comment vous le vivez, vous qui en faites partie? Vous êtes dans cette institution puisque vous êtes diacre. Comment vous le vivez? Rapidement.
1: Oui, très très simple. Moi, je suis pas donc je ne suis pas attaché à l'institution dont je n'attends rien. Donc ça, c'est clair en termes de l'appareil. Mmh. Voilà. Et je pense qu'aujourd'hui, l'Église est malade de ce qui doit disparaître. Je pense que l'Église telle qu'elle est aujourd'hui, moi j'y crois pas du tout, au sens hiérarchie catholique structurée, elle a fait son temps. On continue à copier un système seigneurial complètement dépassé et qui n'a aucune, à mon avis, aucune racine dans l'Évangile et dans l'exemple de la vie du Christ, qui simplement cherche à nous transmettre qu'il y a une bonne nouvelle à annoncer, qu'un amour désintéressé, ça change le monde et ça fait le bonheur de tout le monde. Et le Christ nous a montré que ce chemin était possible. Alors, évidemment, quand on a dit ça, on n'a pas transmis grand-chose. Mais je me dis, l'image qu'on a aujourd'hui, la trace dans l'Évangile d'une espèce de hiérarchie masculine, ben, ça n'existe pas. Hein. Le premier apôtre de la résurrection, c'est une femme. Et donc, il y a beaucoup de choses à dire. Je pense que ce tremblement de terre qu'on est en train de vivre, il est simplement symptomatique d'une structure qui a besoin de bouger. Quoi. C'est bien.
0: Mais vous avez choisi d'y entrer en tant que...
1: On m'a invité.
0: Vous avez invité, vous avez accepté, voilà. Pour être dans cette grande...
1: Je vais peut-être me faire virer.
0: Dans cette grande cordée, dans cette grande chaîne.
1: Très bien, c'est une cordée.
0: Écoutez, merci beaucoup, Hugues Chardonnet, d'être venu nous parler à la fois de votre parcours, de votre vie, de médecin, de guide de montagne et de diacre. Et puis, pour tous ceux qui veulent des informations sur votre association, y participer, je les renvoie au site internet. Il faut taper 82-4000 solidaires.
1: Oui, ils auront toutes 8, les informations. 82-4000 et vous dire qu'il n'y a vraiment rien de plus jubilatoire pour vous rendre heureux que de partager ce que vous avez de meilleur avec les plus pauvres.
0: Merci beaucoup.

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2: Bonjour à tous et bienvenue dans cette balade de l'été sur RCF. Je vous emmène en balade au musée des maisons comtoises de Nancré. C'est dans le département du Doubs, à une vingtaine de minutes de Besançon à peu près. La saison estivale est lancée. Il y a le projet Imbrication qui est en cours. Alors vous allez découvrir tout ça puisque je suis en compagnie de Caroline Dreux.
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2: Bonjour Caroline.
3: Bonjour, bonjour à tous.
2: Vous êtes responsable du service des publics donc au musée des maisons comtoises. Qu'est-ce que c'est? Où est-ce que je suis aujourd'hui?
3: Alors vous arrivez dans un lieu assez unique hein, puisque nous faisons partie des 5 musées de plein air de France. Et le musée des maisons comtoises, bah, c'est un musée qui va vous raconter l'architecture franc-comtoise à travers ses meilleurs exemples, c'est-à-dire des maisons. Et en fait, ce parc qui fait environ 18 hectares, eh bien, à la base, il est totalement démuni d'habitation, y compris le bâtiment d'accueil devant lequel nous sommes en ce moment. Bah, cette ferme, elle a été démontée de son lieu d'origine, puis remontée pour être installée dans cet espace. Et donc, bah, l'idée, c'est de parcourir en l'espace d'une demi-journée ou d'une journée, bah, l'ensemble des territoires franc-comtois,

0: et d'y découvrir des architectures tout à fait typiques qui sont complètement en adéquation avec leur environnement, utilisant les matériaux, les techniques pour notamment s'adapter au climat.
1: Donc il y avait au départ cette volonté de préserver notre patrimoine, de faire découvrir aussi l'histoire aux plus jeunes franc-comtois qui connaissent peut-être un peu moins les fermes de l'époque.
0: C'est exactement ça, hein. L'idée de Jean Garneret qui est à l'origine de ce projet, c'était vraiment de préserver à la fois le savoir-faire architectural mais aussi la tradition, donc le savoir-faire manuel, les actions agricoles, quotidiennes, enfin vraiment tout ce qui faisait le sel de la vie en Franche-Comté entre le 18e siècle et on va dire le milieu du 20e siècle, années 60. Et puis nous, notre enjeu et notre challenge aujourd'hui, c'est de ne pas rompre en fait ce vœu de transmettre aux jeunes générations et au contraire de continuer même à faire en sorte que le fossé ne s'élargisse pas. D'où un projet imbrication qui va utiliser un matériau qui n'est pas de la pierre, qui n'est pas du torchis, qui n'est pas du bois, c'est matériau traditionnel, mais des briques Lego qui sont bien connues des jeunes enfants, mais aussi de leurs parents, de leurs grands-parents, enfin bref, quelque chose de très transgénérationnel.
1: C'est vrai que ça fait le lien, la brique Lego, avec donc les briques des maisons que vous avez assemblées ici. Et justement, vous l'avez dit, on est juste devant l'entrée du musée, devant l'accueil. Et dès le départ, il y a trois grosses briques version XXL qui nous accueillent.
0: Exactement, trois belles briques Lego géantes, réalisées en bois et réalisées grâce à l'aide de lycéens de Besançon, le lycée Saint-Joseph que j'en profite pour saluer, qui nous ont très gentiment accompagnés dans la scénographie en fait de ce projet qui se distille finalement un petit peu dans tout le parc. Donc ils nous invitent déjà à la déambulation et puis ça amène ce petit côté coloré, gai, vif et qui vraiment va annoncer ce qu'on va rencontrer ensuite à l'intérieur du parc.
1: Alors moi j'ai hâte de découvrir justement ce projet imbrication qui, vous l'avez expliqué, se présente en plusieurs lieux, se distille dans plusieurs endroits. Je vous suis, Caroline.
0: Allez, je vous emmène en balade, j'espère que vous ne serez pas déçus.
1: Il y a peu de chance, puis j'adore aussi les briques Lego, ça rappelle l'enfance de tout le monde je pense.
0: Oui, c'est vrai qu'aujourd'hui, rares sont les gens qui n'ont jamais touché ou vu une brique Lego de leur vie. Et le jeu était là aussi, le musée étant lui-même finalement une espèce de jeu de construction géant, comme on l'expliquait au tout début, c'est-à-dire des maisons démontées, pierre par pierre, poutre par poutre, brique par brique, et puis ensuite remontées artificiellement. Donc un sacré jeu de construction quand même qui demande un peu plus que les doigts et les mains, mais tout de même finalement un principe un peu similaire. Alors on vient de passer l'accueil et ce qui est intéressant c'est que dès votre sortie de l'accueil, dès la sortie des portes vitrées, vous allez trouver en fait au pied de la grande ancienne entrée de grange du bâtiment d'accueil, des briques Lego qui ont été installées là par un artiste qui s'appelle Jan Vormann, qui est un artiste franco-allemand et que nous avons invité en résidence au début du mois de mai. Et lui, son grand projet, il s'appelle Dispatchwork, et c'est un projet qui est mondial. Son intention, c'est de venir calfeutrer, camoufler ou tout simplement guérir en quelque sorte les blessures du temps sur les bâtiments en venant combler les fissures, les trous, tout ce qui peut se désagréger par des briques Lego. Donc il conçoit des patchs, des sortes de pansements en quelque sorte, avec du matériel Lego et ça crée tout à coup un espèce de contraste à la fois par le matériau, puisque là on n'est plus sur du matériau traditionnel comme on l'a dit, mais on est vraiment sur du polymère très coloré avec ses formes bien connues, et puis on n'est plus du tout non plus sur la même échelle. Et là il y a un vrai jeu, à la fois la réflexion donc sur l'évolution de nos constructions dans nos sociétés, mais il y a aussi changement d'échelle, de mettre de la petite construction dans de la grosse, et c'est très amusant et en même temps ça fait un peu réfléchir sur la manière dont on a envie d'habiter aujourd'hui dans nos maisons, dans nos villes et dans nos campagnes.
1: Et effectivement, ça peut être un jeu, parce que faut le remarquer, hein, j'imagine qu'il y a des visiteurs, si ça se trouve, ils passent les portes de l'accueil et ils se rendent pas compte qu'il y a ces Legos dans le coin.
0: C'est ça, là je vous donne un petit peu l'astuce, parce que je suis pas sûre que tout le monde les voit, mais effectivement, si vous aimez ça, si vous aimez le côté jeu de piste, un peu chasse au trésor, voilà, vous allez vous régaler, parce qu'il y en a partout sur le site, donc vous pouvez vous donner ce challenge de dire, ah, le premier qui voit un dispatchwork de Yann Vorman, écrit dispatchwork, et là vous allez vous amuser comme des fous parce que vous allez en trouver un peu partout.
1: Et ben on va poursuivre la visite et là on va se diriger vers le bonhomme Lego, c'est ça?
0: Oui, il arrive en fait. C'est vrai que la visite elle démarre très vite. Vous avez déjà plein de petits indices et effectivement, ben, quelques mètres à peine de l'accueil, vous allez rencontrer au pied de notre cerisier, à l'entrée de notre galerie du machinisme agricole, et ben, une grosse figurine, voilà, très familière. Alors elle n'est pas jaune, elle est couleur bois parce qu'elle est faite en palette. Et là en fait, on a une figurine géante qui fait 2,50 m de haut, qui nous a été prêtée très gentiment par un habitant du secteur qui a remarqué notre appel à projet et à don de briques Lego pour justement le projet de Yann Vorman et qui s'est dit, bah, écoutez, moi j'ai fait une figue Lego je vous la mets à disposition. Et nous, on l'a trouvée absolument géniale. Elle est hyper bien faite. On a beaucoup de gens qui se prennent devant en selfie avec, parce qu'elle est tellement bien intégrée. En plus, elle utilise des matériaux, pour le coup, qui sont naturels et traditionnels. Et ben, ça vous met un peu dans l'ambiance.
1: Et c'est vrai que ça rejoint aussi l'une des missions du musée, qui reçoit beaucoup de dons d'habitants du secteur.
0: Oui, c'est très intéressant finalement de voir que les habitants se sentent encore bien concernés par la vie de ce musée qui anime aussi le plateau, hein, là où nous sommes, du côté de Saône, de Gênes, de Bouclan, et évidemment je ne cite pas tous les villages, mais en tout cas c'est vrai qu'il anime énormément, et d'ailleurs le musée des Maisons Comtois, c'est d'abord un musée associatif, et ça c'est intéressant de le rappeler quand il a été créé il y a un peu plus de 40 ans, c'est d'abord avec l'esprit associatif. Donc on a beaucoup de choses qui ont été faites grâce aux associations. En premier lieu, bien sûr, le démontage et le remontage des maisons. Et donc c'est intéressant de voir que bah, les habitants ont envie aussi de continuer finalement de mettre leur pierre à l'édifice, sans mauvais jeu de mots, en spontanément, en nous proposant voilà, de participer. Et nous, on essaye de relayer cette envie de participation avec d'autres projets dont on reparlera un peu plus tard.
1: Donc on va à présent continuer le chemin pour poursuivre la découverte du projet Imbrication. Et là, vous m'emmenez dans une grange, c'est ça?
0: Oui, on va aller rejoindre la grange dite des Bouchoux. Alors, elle se trouve toute dans une extrémité du site, sur la partie haute. C'est une belle grange du Haut-Jura qui a été démontée et donc remontée sur place. Et dans la partie haute, donc, il y a la grange qui a été complètement aménagée pour pouvoir recevoir des expositions, mais aussi recevoir, par exemple, des spectacles, puisque dans le cadre de notre programmation culturelle, on est amené à recevoir régulièrement des artistes pour le plaisir des petits et des grands. Mais là, pour cette saison, effectivement, c'est un artiste, Sam Sophie, qui va venir l'occuper avec son exposition Le Petit Monde de Sam Sophie.
1: Donc là, nous passons les portes de la grange. On est un peu plus au frais en plus ici.
0: Oui, ça c'est pas mal. C'est vrai qu'on a encore un peu de fraîcheur dans les maisons. Et ça c'est très agréable entre les ombrages et ces bâtiments anciens. Ben, dans ces périodes estivales où on est parfois un peu incommodé par la chaleur, ceci est un euphémisme, eh ben, on peut encore proposer aux gens une balade agréable. Accompagnée aussi des hirondelles qui viennent occuper nos bâtiments pendant l'été. Ça aussi c'est une petite curiosité. Puis là, vous en avez une qui nous tourne autour. Je pense qu'on l'empêche de sortir, la pauvre. On va s'éloigner de l'entrée. Cette grange, donc, elle est peuplée, on le voit, avec beaucoup de photographies, des grands formats, mais aussi des formats un petit peu plus réduits. Il y en a environ une quarantaine. Et puis, installé tout autour des murs. Et puis, à l'intérieur de l'espace, régulièrement, sur des socles, vous allez retrouver aussi des petites installations 3D. Et tout ça, c'est l'œuvre d'un artiste qui s'appelle Sam Sophie. Alors, Sam Sophie, c'est un nom d'artiste qui s'est fait connaître beaucoup sur Internet et sur les réseaux sociaux, avec ses créations, ses montages photographiques qui mettent en scène les petites figurines Lego, des pièces Lego, enfin tout ce qui fait partie de cet univers Lego, mais dans un monde beaucoup plus familier, beaucoup plus réel, beaucoup plus réaliste et très quotidien. Et il le fait avec énormément d'humour. Il y a beaucoup de références à la culture populaire. Alors là, c'est pareil, c'est tout le jeu d'aller comprendre le message ou de retrouver la référence populaire. Là, on voit en face de nous cette belle photo du petit prince sur sa planète. Mais on va aussi avoir des références. On a toute une section autour du musée, donc évidemment pour nous c'était du pain béni avec cet explorateur qui constate que sur des petits biscuits chocolatés, il y en a un, on lui a volé sa plaque de chocolat. Voilà, donc c'est vraiment tout un petit univers et qui derrière cache aussi une petite des fois critique sur la société actuelle, en tout cas pose des questions, nous invite comme ça à réfléchir à nos propres comportements, à nos propres envies, à nos excès, à nos passions, voilà. Et alors, Sam Sophie a réalisé, les photographies qu'on voit ici sont des photos qu'il a réalisées ces dernières années, mais pour le cadre de projet Imbrication, et ça c'est formidable, il est venu aussi sur site et il a réalisé des photographies au musée. Donc, elles viennent intégrer maintenant son corpus, mais on va y retrouver des figurines Lego installées dans nos maisons, dans nos espaces. Et donc, on en est très fiers, parce que ça y est, cette fois-ci, le musée des maisons comtoises a été immortalisé dans l'univers Lego. Donc ça, c'est pour les photographies. Et puis, les petites maquettes, c'est le même principe, uniquement faites avec des matériaux de récupération. Et on va retrouver là encore des univers familiers, par exemple pour les fans du Seigneur des Anneaux, vous allez retrouver la maison du Hobbit dans un petit tonnelet avec Gandalf. Vous allez aussi voir comment, en récupérant des matériaux naturels, une belle écorce par exemple, on crée un petit habitat pour des figurines, ou encore simplement la revisite d'une scène des Beatles des années 60 dans un vieux tambour de machine à laver. C'est plein de créativité, c'est très ludique et on a vraiment envie de passer du temps à regarder tous les petits détails qui ont été réalisés.
1: Est-ce que les photos prises au musée sont déjà affichées ici?
0: Oui, elles sont. Alors, en rentrant sur votre gauche, vous allez en trouver deux en grand format. Une que j'aime beaucoup parce qu'elle est à la fois référence au musée, parce qu'elle est prise au musée, mais elle reprend aussi un tableau célèbre américain d'un couple de paysans. Et en fait, c'est ce couple-là, vous le connaissez très bien. La dame, elle est bien connue pour sa choucroute bleue, leur peau jaune, et puis l'univers très, très singulier des Simpsons. Et donc, on va les installer devant une de nos maisons du Sungo. Donc, il y a une double référence, enfin, triple référence même. Donc, dans ces tons sépia, c'est vraiment un très joli clin d'œil que Sam Sophie nous a fait.
1: Est-ce que vous pourriez là me montrer une photo? Vous m'avez dit qu'il y en avait certaines qui nous interrogeaient. Alors, par exemple, il y aurait laquelle?
0: Oui, il y en a une qui est vraiment, que j'aime beaucoup. C'est ce grand format qu'on va trouver au fond de la grange. Alors, on voit sur cette photo des petits randonneurs, des parents randonneurs, parce qu'il y a un petit bébé le monsieur porte un petit bébé dans le dos. Ils sont avec leur chien et ils sont devant un magnifique paysage avec des gorges, un pont. Enfin, vraiment un superbe panorama. Et puis, il y a un petit panneau posé sur le rocher sur lequel ils sont. Et c'est un panneau où il y a marqué AI avec un signal d'interdiction. Donc, interdiction à l'intelligence artificielle. Donc là, il y a une vraie critique, plutôt une invitation à aller regarder le réel, à en profiter, à vivre le monde tel qu'il se présente à nous. Et pour moi, c'est vraiment ce type de photo à message que j'apprécie particulièrement. Et je pense que les visiteurs aussi peuvent relever. Une petite anecdote tout de même que je vous livre ici, c'est que Sam Sophie, donc quand on l'a contacté pour voir s'il avait envie d'exposer au musée des maisons comtoises, figurez-vous qu'on a découvert qu'il était franc-comtois. Donc incroyable, cet artiste qui a exposé dans le monde entier et en fait, eh ben, il n'avait jamais exposé dans sa région natale. C'est sa première exposition en Franche-Comté. Il est originaire de Dole. Je le salue aussi d'ailleurs s'il nous écoute. Et il a été formidable puisque non seulement il nous a fait toute cette exposition, mais il a aussi installé dans tout le site, on rencontrera sur notre parcours, un jeu de piste spécial qu'il a mis au point et qui propose à tous les petits et grands enfants qui ont envie de jouer.
1: Il faut ouvrir l'œil quand on vient au musée des maisons comtoises.
0: C'est exactement ça, c'est vraiment une invitation à regarder l'ensemble et aussi le détail. Et finalement, c'est assez parallèle avec ce qu'il faut faire quand on visite les maisons, c'est-à-dire qu'il y a la grosse architecture, il y a la belle architecture avec ses techniques de toiture, de construction, de matériaux. Et puis, il y a aussi tout le détail des collections qui sont installées dans ces maisons, qui sont scénographiées en fonction des périodes et qui vont vous raconter l'évolution aussi des manières d'habiter. Et ça, c'est extrêmement important. Comment, par exemple, on se chauffe, comment on s'éclaire, comment on répartit les activités dans la maison. Si vous êtes très attentif, vous verrez bien que d'une maison à une autre, ce n'est pas la même chose et qu'en fonction des périodes, on va avoir des évolutions technologiques ou sociales qui vont amener à toutes ces modifications. Donc, l'observation du détail, elle enrichit très clairement votre visite.
1: Et en plus, ça interroge beaucoup sur, vous l'avez dit au début, nos manières d'habiter aujourd'hui. Quand on voit le climat qui change beaucoup, les épisodes de chaleur qu'on a eu très tôt cette année, tout ça, ça pose question sur comment on habitera demain aussi.
0: Mais exactement. Et là, on est dans un lieu parfait pour en parler parce qu'en ce moment, on est justement sur des réflexions très intenses sur la préservation de ces habitats. Parce que par exemple, dans cette ferme du Haut-Jura, qui utilise des talvanes de Tavaillon, c'est-à-dire des petites planchettes de sapin ou d'épicéas qui sont découpées, qui sont cloutées sur les murs ou sur les toits, et qui autrefois permettaient une très bonne isolation de ces fermes. Parce qu'à l'époque, on avait beaucoup de manteaux neigeux. Aujourd'hui, on se trouve avec un climat beaucoup plus pluvieux, avec des contrastes d'humidité et de température qui sont beaucoup plus marqués et qui abîment très fortement ces matériaux. Là où une talvane de Tavaillon pouvait durer jusqu'à 30 ans, voire 40 ans, aujourd'hui, il faut imaginer que tous les 5 ou 10 ans, il faudrait rénover en fait ces couvertures, ce qui devient très compliqué, à la fois pour le coût que ça peut représenter, mais aussi parce que les savoir-faire disparaissent petit à petit et qu'il devient difficile de trouver des artisans spécialisés, des entreprises qui reviennent pour pouvoir justement réparer selon les bons préceptes. Donc il y a une vraie réflexion que nous essayons d'avoir et qui n'avait évidemment pas été anticipée par les fondateurs de ce musée, qui ne pouvaient évidemment pas imaginer la rapidité avec laquelle ces changements climatiques allaient intervenir.
1: Alors on va à présent quitter cette grange-là et se diriger vers une autre grange, je crois.
0: Exactement, on va redescendre en fait vers la partie assez centrale du site. Les gens prennent souvent comme un petit village parce qu'on a des maisons assez similaires, mais il s'agit encore là d'un remontage artificiel de plusieurs maisons du plateau moyen du Doubs, c'est-à-dire plutôt le secteur où nous sommes, mais qui ont été toutes regroupées au même endroit, et ça fait partie des premières maisons qui ont été remontées au musée. Donc on va aller se diriger là-bas et découvrir la suite du projet.
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1: Donc là, ça y est, on vient de rentrer dans la deuxième grange et tout de suite, on comprend qu'on est dans le projet imbrication.
0: Oui, on ne peut pas manquer. On a un énorme panneau très coloré qui reprend les lettres imbrication sous forme de briques Lego en relief. Et ce travail, on le doit à Julie Mélin que nous avons invitée pour participer aussi à la scénographie de ce projet et plus particulièrement de l'exposition des maquettes Lego qui sont présentées ici dans la grange de la ferme de Manichet. Là. Alors Julie Mélin, elle appartient à un collectif qui s'appelle Justici et c'est plutôt des street artistes, des artistes du monde urbain qui interviennent d'ailleurs dans la communauté de Besançon et ailleurs. Mais nous ce qui nous intéressait c'est qu'elle est spécialiste du lettrage à la main, donc une peinture qui est encore faite à la main et qui rappelle la tradition des enseignes qu'on pouvait trouver dans les villages et on a trouvé que c'était assez rigolo et intéressant de pouvoir pouvoir retrouver ce savoir-faire dans la scénographie pour présenter les différentes maisons en briques Lego qu'on va retrouver sur le parcours. Un parcours qu'on peut prendre, y compris quand on est en situation de handicap, puisque dans cette grange, vous avez vraiment des rampes d'accessibilité. Hein, donc, sachez-le, le maximum de choses sont accessibles. Et puis, on va retrouver un ensemble de 8 maquettes de maisons réalisées entièrement en pièces Lego. Et ça, c'est le travail d'une entreprise qui s'appelle Unibrick, qui est basée en Haute-Saône, donc encore made in chez nous. Et puis, Unibrick, ils se sont spécialisés vraiment dans la maquette patrimoniale. C'est une entreprise qui est intervenue sur d'autres expositions, Rome à Lyon, par exemple, et qu'on a convoqué ici, parce qu'on se disait que c'était quand même sans doute les meilleurs acteurs pour nous, pour servir ce projet. Donc, à notre demande, ils ont restitué en matériel Lego des fermes typiques ou des maisons typiques, et notamment des maisons qui ne sont pas sur notre site. Et ça, c'était aussi tout l'intérêt. Parce que le projet de l'abbé Garneret, tel qu'il s'est amorcé il y a une quarantaine d'années, a trouvé, un peu aussi ses limites dans notre territoire. Ça ne veut pas dire qu'il n'y aura plus de construction à l'avenir, mais en tout cas, ça s'est drôlement ralenti ces dernières années, à la fois parce que ça mobilise beaucoup de forces et on n'a pas forcément les mêmes qu'il y a 40 ans, et puis aussi parce que des bâtiments, ça s'entretient. Et donc là, actuellement, le musée, c'est plus de 35 édifices, ce qui est déjà beaucoup. Et donc, il faut qu'on ait aussi la responsabilité de pouvoir les entretenir. Donc ça, c'était très intéressant, puisque par un projet de miniature, on pouvait quand même compléter le panel des architectures comtoises, et notamment celles qu'on n'avait pas. La première notamment qu'on va rencontrer, c'est la maison agricole du Bas-Pays, dans le pays de Montbéliard. Cette ferme, elle a été documentée. Il faut savoir que chaque maquette n'est pas une invention, mais est issue d'une documentation scientifique qui est à la base même du travail de remontage des maisons ici. Donc Unibrick s'est inspiré directement de ces documents pour remettre à l'échelle, selon les dimensions réelles, ces fermes, et a essayé de trouver des astuces en cherchant des pièces. C'est environ 80% de pièces d'occasion, il faut le savoir, il y a très peu de pièces qui ont été achetées, et le jeu, c'est d'aller chercher la pièce qui va faire que tout à coup on va pouvoir par exemple restituer cette très belle porte de grange avec son imposte dit en éventail, c'est-à-dire on voit des planches de bois qui sont positionnées comme un éventail, et donc pour ça il a fallu chercher des pièces particulières pour restituer les matériaux, les formes, et puis évidemment donner vie aussi à ces fermes avec toutes sortes de personnages et d'animaux.
1: Alors j'en profite d'être devant ces maquettes pour avertir les auditeurs que eux aussi peuvent se lancer dans le jeu de construire leurs maquettes. C'est ça, il y a un concours qui est lancé.
0: Mais totalement. Et là, c'est les vacances, donc je suppose qu'il va falloir occuper les enfants. Et on a l'idée géniale pour vous, puisque jusqu'à la fin de la saison, on lance un concours sur la maquette en briques Lego de la ferme de demain. Donc en gros, on vous laisse imaginer quelle pourrait être la ferme de demain, à quoi elle ressemblerait, qu'est-ce qu'on y trouverait. Et alors c'est totalement libre, c'est-à-dire que votre ferme peut se situer sur Terre, mais pas forcément sur Terre. Vous pouvez imaginer tous les univers que vous voulez. Et donc, pour les fans de Lego, c'est vraiment un terrain de jeu qu'on vous propose. Donc, réalisez votre maquette, venez nous l'amener, on l'exposera. Donc, elle sera visible par le public. Donc, elle aura sa petite heure de gloire. Et à la fin de la saison, on réunira un jury pour sélectionner la maquette qui répond le mieux au sujet qui a été donné, et il y a des lots à gagner, donc on vous invite à consulter le règlement sur le site internet du musée.
1: Et ça justement, ça fait le lien entre présent, futur, passé, parce que pour revenir sur les enfants, je me permets de vous poser la question, ils viennent, ils découvrent des fermes qu'ils n'ont jamais vues, qu'ils ne connaissent pas, comment on les accroche alors, comment on leur donne envie de découvrir l'histoire de la Franche-Comté, peut-être de leurs grands-parents, arrière-grands-parents même?
0: En leur proposant déjà des projets originaux comme ceux-ci, qui viennent leur parler parce que ce sont des matériaux, des médiums qu'ils utilisent déjà chez eux. Puis c'est surtout, en fait, c'est un lieu, le musée des maisons comtoises, qui est justement ouvert à la transgénérationnalité. C'est-à-dire que le meilleur guide de ce musée, en général, c'est le grand-père, la grand-mère, ou le, même plus ancien, hein, qui viennent avec leurs enfants, leurs petits-enfants, et qui viennent leur raconter « Ah ben moi, chez mon grand-père, c'était comme ci, ben moi, j'ai connu ça. » Déjà, j'ai envie de dire que c'est ça la première accroche. Mais elle n'est pas suffisante. Il faut aussi pouvoir, comme vous le dites, transférer en fait ces souvenirs dans un univers concret, palpable, dans lequel l'enfant puisse aussi faire ses propres expériences. Et ben pour ça, on a un outil magique, ça s'appelle la médiation. Et notamment, ben, ici, on a une équipe de médiateurs qui se mettent en quatre tous les jours pour vous proposer des animations, des médiations qui changent quotidiennement. On est sur un panel d'entre 50 et 100 médiations possiblement proposées, pas par jour, mais sur la saison. Donc autant vous dire que ça tourne quand même régulièrement. Et ça touche un peu à tous les aspects de la vie quotidienne, mais aussi de la construction. Donc ça peut être un atelier torchis, ça peut être une initiation à la vannerie, ça peut être une dégustation, une découverte des jardins où on va découvrir ben, les plantes comestibles et comment on peut les cuisiner. Ça va être aussi la découverte des animaux qui sont sur le parc, puisque le parc accueille aussi des animaux de la ferme, des ânes, des moutons, des chevaux, de la volaille. C'est raconter comment c'était la vie avec les animaux, mais les rencontrer aussi, puisque nos animaux voilà, sont désensibilisés exprès pour qu'on puisse venir les brosser, les chouchouter. Et donc, bah, toutes ces médiations, elles sont proposées sur la journée, tout au long de la saison.
1: Tout est à retrouver sur le site internet.
0: Ah oui, absolument, tous les détails, y compris les médiations quotidiennes qui sont annoncées une dizaine de jours avant, donc vous pouvez vraiment choisir la journée qui vous plaît le plus, mais vous retrouverez toute la programmation jusqu'à la fin de la saison sur le site internet.
1: Voilà, venez au musée cet été, il est ouvert tous les jours, il y a plein de belles activités d'animation. Vous l'avez rappelé, Caroline Dreux, je rappelle que vous êtes responsable du service des publics. Merci beaucoup Caroline.
0: Merci à vous, c'était un plaisir et on espère vous accueillir nombreux pour vous faire la visite aussi.

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4: Bonjour, et oui, de nouveau, c'est Oh Happy Day, je vous y retrouve avec grand plaisir.

0: Réjouissez-vous et jubilez, car de nouveau voici au Happy Day, au jour de joie où nous écoutons du negro spiritual, du gospel, de la soul music, de la funky music, parfois du jazz, parfois du blues, tout ce qui fait la grandeur de la musique noire, les Sounds of Blackness. Alors en ouverture, c'était un son qui était contemporain lorsqu'il est sorti en 1985, c'était le groupe Commissioned, un des groupes qui connaissait le plus grand succès commercial dans ces années 80, dans cette catégorie de gospel que l'on a appelé Urban Gospel, gospel urbain, qui était bien sûr très influencé par le R&B et la néo-soul de l'époque. Alors Commissioned, c'était un des groupes phares avec les Winans. C'était l'époque aussi où on pouvait entendre des groupes vocaux comme Tech Six et Boyz II Men dans le domaine profane. Ce groupe était formé à Détroit, dans le Michigan, en 1982. Il comprenait comme membre principal Fred Hammond, qui était aussi bassiste, qu'on entendait ici à la guitare basse slap, et qui a quitté le groupe une dizaine d'années plus tard pour faire une belle carrière de soliste, qu'il continue à plus de 60 ans sa carrière de chanteur de gospel et de guitariste basse également. À propos de Commission et de ce son qui était contemporain à l'époque, eh bien, je vous propose un quatrième volet dans la série que j'ai appelée Wow Gospel, aspect du gospel contemporain. Alors pourquoi Wow Gospel? Parce que Wow, ce qui s'écrit W-O-W, parce que c'est le nom d'une série de double albums qui ont été publiés par différents labels, un regroupement de labels, entre 1998 et 2019 pour proposer ce qu'il y avait de meilleur dans la scène du gospel contemporain. Donc c'est une source inestimable de connaissances pour le gospel contemporain, car il faut bien dire que de ce côté-ci de l'Atlantique, on connaît très peu ces artistes, et puis il y en a toujours de nouveaux qui arrivent. Mais par contre, la scène du gospel contemporain est bien vivante en Amérique et dans ces églises qui souvent sont des méga churches, des grandes églises qui ressemblent plus à des salles de concert d'ailleurs qu'à des lieux de culte. Alors, lors de précédents numéros, j'avais évoqué les cinq artistes qui arrivaient en tête dans cette série Wow Gospel, c'est-à-dire qui étaient les plus représentés. Il y avait justement Fred Hammond, qui est représenté 21 fois sur les 22 albums. Alors cette semaine, eh bien, je vous propose les cinq artistes qui arrivent dans la suite de ce classement, avec tout d'abord Kirk Franklin. C'est un des grands artistes du gospel contemporain, c'est un compositeur, c'est un leader de groupe et un soliste aussi. Il est né au Texas en 1970. Il était abandonné par sa mère, il était élevé par une tante qui parvient à lui payer quelques leçons de piano. Musicien précoce, il a dirigé un premier chœur d'une église baptiste dès l'âge de 11 ans. Il a formé son premier groupe, The Family, en 1992. Alors je vous propose de le découvrir dans un morceau très réjouissant. J'aime beaucoup la mélodie qu'il a composée pour ce morceau. Le morceau s'appelle God Like You, un Dieu comme vous ou comme toi. Kirk Franklin.
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1: Kirk Franklin, dans un morceau intitulé A God Like You, c'est un des grands princes du gospel contemporain, ce Kirk Franklin, et il arrive à donc, est bien représenté dans cette série de 22 volumes de Wow Gospel. Il est représenté dans 14 des 22 volumes. Alors voici un autre artiste qui lui aussi jouit d'une belle popularité, et qui est représenté lui aussi 14 fois dans cette série Wow Gospel, et qui s'appelle Donald Lawrence. Alors, c'est un chanteur-compositeur, chef de chœur de gospel, qui est né en Caroline du Nord en 1961. Donc il est un petit peu plus âgé que Kirk Franklin. Il a aujourd'hui 64 ans. Il est diplômé en musique du conservatoire de l'université de Cincinnati. Il est actif depuis 1994, très actif de nos jours toujours. Il enregistre un dernier album en l'an 2023, qui est un hommage à Twinkie Clark des Clark Sisters. Alors voici une composition qui est un de ses grands succès, que l'on classe dans la catégorie de gospel praise and worship, louange et adoration. Quelque chose d'une expérience très, très spirituelle, mais à la fois physique. Alors ce morceau, « There is a king in you », il y a un roi en vous, donc qui est destiné à redonner de la self-esteem, de l'estime individuelle aux gens qui se sentent un peu déprimés, bons à rien, et bien réaliser qu'il y a un roi en vous, « There is a king in you », un de ces chants qui a fait la gloire, le succès de Donald Lawrence. Il date de l'an 2009 et je vous propose de le découvrir maintenant.
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Il y a un roi en vous, There is a king in you, par Donald Lawrence, un morceau enregistré donc en l'an 2009 et qui figure dans l'anthologie Wow Gospel, sortie en 2011. On remarque ici Donald Lawrence, d'ailleurs comme c'est souvent le cas dans ce gospel contemporain, ne chante pas mais fait un sermon, raconte une histoire soutenue par le chœur qui lui apporte la mélodie. Du gospel contemporain cette semaine, de nouveau dans Happy Day pour un quatrième numéro. Voici une chanteuse qui est la plus jeune, une des plus jeunes des interprètes contemporaines de ce programme, et qui s'appelle Kira Kiki Sherd. Kiki, c'est son surnom. Son nom, c'est Kira Sherd. Elle est née en 1987, donc elle a aujourd'hui 38 ans. Elle est la troisième génération chantante de la famille Clark. Sa mère, c'est Karen Clark Sherd, qui est une des Clark Sisters, et sa grand-mère était Mattie Moss Clark, une artiste importante de la scène du gospel à Detroit, et donc mère des Clark Sisters. La jeune Kira grandit donc dans un bain de gospel intégral, et à l'âge de 5 ans, elle fait ses débuts dans le chœur de son église, de la Church of God in Christ, dont le pasteur n'est autre que son père, Bishop J. Drew Sherd. Kira enregistre son premier album solo, I Owe You, en 2004. Elle n'a encore que 17 ans. L'album se classe en numéro 1 au classement gospel du Billboard. Alors elle s'exprime dans le style de gospel de sa génération, bien sûr, très influencée par le R&B et la néo-soul, avec les mêmes recettes. Alors la voici dans une balade, en tempo lent, extrait de son album Free, sorti en 2011. C'est le titre qui figure dans l'anthologie Wow Gospel de l'année 2013. Voici donc un morceau intitulé Indescriptible, Indescribable, par Kira Kiki Sherd.

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1: You're an amazing God, indescribable. Vous êtes un dieu, tu es un dieu étonnant, indescriptible. C'était donc la chanteuse Kira Kiki Sheard, troisième génération de Clark Sisters. Donc, gospel contemporain cette semaine dans Oh Happy Day avec cette série de double albums intitulé Wow Gospel qui a été publié donc, aux États-Unis par différents labels qui se sont regroupés pour donner un panorama, une vision du gospel contemporain, donc année après année entre 1998 et 2019. Alors, voici venir Ty Tribbett qui est aujourd'hui l'un des acteurs de la scène gospel contemporaine parmi les plus charismatiques et les plus innovateurs. Tribbett, qui est né en 76 dans New Jersey, émerge sur la scène du gospel en 1996, année où il organise son chœur, intitulé Greater Anointing, mais connu sous simplement les deux initiales G.A. Un ensemble qui se fait remarquer tout particulièrement pour son hyper-énergie lors de ses concerts. Un concert de Ty Tribbett est en effet une expérience unique dans ce monde du gospel. Tribbett lui-même, qui est aujourd'hui âgé de près de 50 ans, se dépense sans compter et son dynamique ensemble choral, qui s'exprime également au travers de brillantes chorégraphies et vocalement top niveau. Il est de plus accompagné par un orchestre souvent très fourni avec cuivre et cordes. C'est du grand spectacle et un témoignage supplémentaire de l'aspect protéiforme de ce genre musical que l'on désigne encore sous l'appellation générique de gospel. Alors voici un morceau intitulé Nobody qui figure dans l'anthologie Wow Gospel de l'année 2016, extrait de son second album qui était intitulé Greater Than. Ty Tribbett.

Taï Tribet dans Nobody. Personne n'est aussi grand que toi, Seigneur. Nobody's like you, Jesus. Je vous disais qu'il y a beaucoup d'enthousiasme dans l'œuvre de Taï Tribet. Il faut surtout le voir sur scène. Je vous recommande d'aller voir quelques documents visuels sur YouTube. Alors, cinquième artiste dans ce programme consacré au gospel contemporain. Voici le chanteur Myron Butler. Il est né en Floride en 1971. Donc, c'est pratiquement un contemporain de Kirk Franklin. Il était élevé à Dallas, au Texas. Il est aujourd'hui âgé de 51 ans. Alors, il se fait remarquer d'abord comme arrangeur et choriste pour certains autres artistes, dont d'ailleurs Kirk Franklin. Il mène une carrière de soliste aussi au début des années 2000. Le voici dans l'un de ses succès en soliste avec son groupe. Le groupe s'appelait Levi, L-E-V-I. C'est une composition intitulée Speak et qui est également dans le style Praise and Worship. C'est extrait de son album Revealed, Live in Texas, publié en 2010. Et le titre figure dans l'anthologie Wow Gospel de l'année 2011. Et c'est avec ce Speak par Myron Butler and Levi que nous devons déjà refermer notre Wappy Day. Mais réjouissez-vous et jubilez, car dès la semaine prochaine, je vous le promets, nous serons ensemble pour un nouveau numéro de Wappy Day. La réalisation technique était assurée par Mathieu Goualard.

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0: Voilà, chers auditeurs et auditrices de RCF, Clotilde Nissens au micro pour une nouvelle émission intitulée « Engagez-vous », émission mensuelle dans laquelle j'essaye de rencontrer des personnes actives, motivées dans un domaine passionnant et en général qui résident à Bruxelles. Et j'ai invité aujourd'hui Monsieur Bernard Philippe, qui a écrit un livre tout récent sur l'histoire de Jérusalem. Alors, Monsieur Philippe, est-ce que vous pouvez m'expliquer pourquoi vous avez écrit ce livre maintenant ?
1: Bonjour Madame Nissens, et puis bonjour à, et merci à RCF de m'accueillir dans ces locaux. Je voudrais donner une petite précision, c'est un livre qui a été écrit à quatre mains, donc qui a été écrit avec Vincent Lemire, qui est un historien de Jérusalem et qui a longtemps habité à Jérusalem. On s'est beaucoup rencontré quand j'y habitais moi-même, et qui est en France vraiment la personne qui porte le plus, disons, tout ce qu'on peut dire sur le conflit israélo-palestinien et sur la question de Jérusalem, pour essayer de changer le regard sur ce qui se passe. Alors, pourquoi écrire un livre et sur,

0: Pourquoi l'écrire maintenant? Eh bien, je voudrais dire que c'est une sorte d'acte de résistance. Un des aspects très préoccupants de la situation actuelle, c'est qu'en plus de la colonisation acharnée de la terre en Cisjordanie et à Jérusalem, il y a aussi une colonisation des esprits. C'est-à-dire qu'en particulier, la plupart des membres du gouvernement Netanyahou mène le raisonnement suivant. Il n'y a pas d'interlocuteur de l'autre côté, il n'y a forcément que des terroristes et de la violence. Il est donc tout à fait contre-productif d'entamer tout processus de paix, ce qui permet d'avoir une bonne excuse pour légitimer les politiques conduites d'acquisition de la terre et de, disons, d'éviction des Palestiniens. Alors pourquoi écrire un livre sur Jérusalem? Mais de façon un petit peu plus précise, ce livre est véritablement une sorte de contre-offensive intellectuelle, car pour Jérusalem en particulier, on a et le conflit, on a un besoin urgent d'utopie. Publié au milieu du chaos, ce texte cherche à sa façon et modestement à déverrouiller l'horizon. On est tous évidemment complètement assommés de ce qui se passe. On doit lever le nez alors pour continuer de réfléchir et d'espérer, car le désespoir est une arme redoutable manipulée par les va-t-en-guerre. Pourquoi alors se concentrer sur Jérusalem? Parce que c'est l'œil du cyclone et qui véhicule plusieurs idées reçues. La première, c'est que Jérusalem serait le problème le plus difficile à résoudre, celui qui réglera plus tard quand tout le reste sera traité. Ce qui a été une des erreurs majeures du processus d'Oslo, qui a mis la question de Jérusalem à la fin. Et comme on n'a jamais véritablement traité l'ensemble des sujets, on s'est jamais préoccupé de Jérusalem. Nous soutenons exactement l'inverse, et on va le démontrer peut-être, j'essaierai, dans notre dialogue au cours du temps qui nous est imparti, que Jérusalem n'est pas le verrou, mais il peut être la clé d'un processus de paix. Mais à condition, il y a une condition qui est très importante, c'est d'abandonner une autre idée reçue selon laquelle son avenir est forcément la division, la partition, la séparation de la ville en deux. Au contraire, nous défendons l'idée qu'elle peut être la ville d'un partage sans découpage et servir de laboratoire pour l'ensemble du territoire israélo-palestinien.
1: Ah, vous avez déjà dit beaucoup de choses, hein? Alors peut-être, parce que il faut expliquer en quelle qualité vous parlez. Ça fait très longtemps, Bernard Philippe, que vous vous occupez de cette question de Jérusalem. Vous êtes un ancien diplomate. Et avec cette étiquette, vous avez participé depuis longtemps à cette réflexion pour trouver un avenir sur Jérusalem.
0: Oui, non, en effet, j'ai passé une longue partie de ma carrière professionnelle sur le conflit israélo-palestinien. En fait, au moment des accords d'Oslo, on appelle ça les accords d'Oslo, oui, parce que c'était négocié en secret avec les Norvégiens. Mm-hmm. L'accord d'Oslo s'est illustré par cette fameuse poignée de main entre Rabin et Arafat,
1: oui,
0: et avec le président Clinton en septembre 1993. Et c'était une période assez extraordinaire parce qu'on pensait que la paix allait arriver. Et après cette fameuse poignée de main sur le gazon de la Maison-Blanche, il y a eu une conférence internationale qui a eu lieu quelques semaines après pour dire comment on va se dépatouiller avec cette perspective. C'était pas encore un accord de paix, mais on pensait qu'on allait arriver à un accord de paix et que cet accord de paix se généralisait à l'ensemble du Moyen-Orient. Donc c'était une phase très euphorique et quelques jours après cette conférence ministérielle qui a suivi le 13 septembre les accords d'Oslo, on a confié à la Banque mondiale la tâche de la reconstruction de Gaza, de la structuration du pays, de la création des premières institutions, de la mobilisation des aides financières internationales. Et moi-même, j'étais un peu, pas complètement par hasard, mais j'avais été détaché par l'Union européenne, aux Nations unies, à la Banque mondiale, et il a fallu construire de toute urgence une institution pour coordonner le travail sur la question palestinienne et le dialogue avec Israël. Et je suis entré dans ce groupe de travail qui s'est appelé le comité ad hoc de liaison. Mm-hmm. Et depuis ce temps-là, plus ou moins avec des périodes un peu d'infidélité sur le sujet, j'ai travaillé sur la question israélo-palestinienne.
1: Et donc vous connaissez très bien la ville de Jérusalem, vous y avez habité aussi.
0: Oui, j'ai habité 4 ans et puis j'étais aux États-Unis depuis les accords d'Oslo en septembre 93, j'ai pas cessé d'y aller parce que quand j'ai appartenu à ce comité de liaison qui mm-hmm. coordonnait donc les Nations Unies et puis les donateurs, il fallait aller très très souvent sur le terrain. Donc j'y ai fait à cette époque d'innombrables voyages et puis voilà, j'ai un petit peu à une fréquence moindre, mais j'ai continué ça pendant de très nombreuses années. Et puis mon dernier poste de 2012 pardon, à 2015, j'étais à Jérusalem au sein de la délégation de l'Union européenne. Donc j'y ai travaillé à la fois en tant que dans le cadre des Nations Unies puis dans le cadre de l'Union européenne. Donc voilà, mais c'est effectivement ça m'a beaucoup impliqué puis dans le travail et puis j'ai eu un souci d'écriture aussi dont je pourrais parler peut-être tout à l'heure d'écrire une série de choses pour dire qu'il y avait peut-être des solutions à des questions si compliquées et le livre sur Jérusalem est un petit peu dans cette même mouvance.
1: D'accord. Alors vous avez dit quelque chose. Enfin, votre objectif, en fait, votre proposition. On va en parler tout au cours de l'émission. Mais vous avez dit que il fallait prendre le problème par un autre biais et de ne pas vouloir diviser cette ville, mais plutôt partager sur un même territoire, dans une même cité, des choses communes, comme on gère toute ville, en fait, politiquement. C'est un peu votre credo, non ?
0: Oui, c'est exactement. Oui, on pense que, au lieu des propositions de division, qui étaient, quand on a modestement discuté dans le processus de Jérusalem, il s'agissait toujours de diviser, découper. Et on s'est très vite rendu compte que c'était une ville extrêmement enchevêtrée mm-hmm. et que même si on descendait rue par rue, c'était absolument impossible de diviser. Et ce qui se caractérise d'ailleurs par rapport aux autres villes d'Israël, c'est une coprésence très importante, c'est-à-dire un enchevêtrement très très marqué des quartiers de Jérusalem, qui est vraiment très très très très typique, et que Jérusalem est d'ailleurs la ville la moins juive d'Israël. Jérusalem, par opposition par exemple à Tel Aviv, mm-hmm. à Tel Aviv vous avez plus de 90% de la population qui est juive, tandis qu'à Jérusalem vous avez 60% de la population juive, mais 40% qui est palestinienne, et vivant dans des quartiers extrêmement qui se jouxtent, et la main-d'œuvre par exemple passe d'un coin à l'autre, les rues passent sans barrière, enfin, à part les barrières de sécurité dont on va parler, mais disons, il y a une très forte interpénétration des quartiers, très enchevêtrés, et donc on ne peut absolument pas découper la ville. Donc il faut réfléchir, construire un vivre ensemble qui repose sur une ville partagée. Et alors, ce qu'on propose, ça c'est une première proposition qu'on fait, mais qu'on le fait de façon très concrète, par une approche urbaine, locale et municipale, et où il faudrait, je pourrais l'illustrer par ce qu'il faudrait faire, il faudrait partir des besoins premiers de tous les citoyens, qui est d'abord se loger, et puis après c'est résider, c'est circuler, lutter contre la pauvreté. Alors je pourrais rapidement illustrer chacun de ces
1: alors,
0: points.
1: Alors on va faire ça dans un deuxième temps, je me permets de proposer une première pause musicale, parce que la densité de vos propos est forte. Et comme première pause musicale, vous avez un air à nous proposer, un air de musique à vous proposer.
0: Oui, alors j'ai proposé quelque chose qui est quelqu'un plutôt qu'on aime beaucoup en Belgique, qui est Adamo.
1: Ah oui,
0: et dans sa chanson Inch'Allah.
1: Oui.
0: Et je l'aime beaucoup parce qu'elle est très chaleureuse, elle nous rassemble, elle montre une certaine unité de Jérusalem. Et je crois qu'elle est bien dans la tonalité de notre propos.
1: Super. Mais donc, nous allons nous arrêter 2 minutes.

0: Nous reprenons notre émission Engagez-vous sur le thème de la ville de Jérusalem avec Bernard Philippe qui a écrit un beau livre sur l'histoire et les propositions à faire pour donner un espoir à cette ville. Je rappelle que ce livre a été co-écrit avec Monsieur Lemire, c'est ça, hein, français, qui est la référence en France sur la question.
1: Oui,
0: donc nous avons affaire ici avec deux auteurs, mais super spécialisés.
1: Oui.
0: Et voilà, et donc j'ai voulu cette émission parce qu'il y a, il y a des propositions avec une espérance, avec un espoir pour résoudre cette question qui remonte à la nuit des temps, mais depuis... j'ai envie de dire, depuis la Bible ou depuis 47, en passant par toutes les étapes et les accords d'Oslo dont vous avez parlé, jusqu'ici, il n'y a pas grand-chose qui a bien fonctionné. Alors, Bernard Philippe, vous avez annoncé qu'il serait bon de, non pas diviser, de partager, mais de tenir compte de la description de cette ville, de ses habitants, de qui sont les habitants, quels sont les quartiers, quels sont les domaines où il y a des problèmes. Je vous demanderai en un premier temps, avec des chiffres peut-être, d'illustrer comment est organisée la propriété, et donc le logement, la sécurité, la représentation politique des habitants, l'économie... cette ville est quand même très particulière, mais elle est enchevêtrée, comme vous avez dit. Alors, donnez-nous quelques chiffres pour expliquer, par exemple, le droit de propriété, comment fonctionne-t-il ?
1: Alors, c'est un bon exemple, parce que, et vous en avez d'autres en tête, qu'on pourrait mais le droit de propriété est très particulier, parce que du côté, comme on sait, hein, la ville de Jérusalem est divisée en gros... entre la partie ouest qui est juive et la partie est qui est palestinienne, mais qui est avec une forte présence de colons palestiniens. Mais il y a toute une série d'inégalités profondes et de discriminations dans les droits des uns et des autres. Et celui que vous venez de citer, le droit de propriété, et en particulier tout ce qui est permis de construire, il y a une inégalité absolument phénoménale. Pour les Palestiniens, en fait, quand souvent ils ont besoin d'étendre les maisons, ou parce que les familles grandissent, ou il y a des couples qui se forment et qui veulent fonder une famille, donc il faut de nouvelles maisons. Et du côté palestinien, en gros, 90% des permis de construire sont refusés.
0: C'est incroyable.
1: Par la municipalité. Alors du coup... Les familles construisent de façon illégale, mais ce qui veut dire que aujourd'hui, dans la partie arabe de la ville de Jérusalem, dans la partie palestinienne, il y a à peu près 120 000 logements, le tiers des habitations, qui sont potentiellement menacés de destruction. Alors, ça ne veut pas dire que la destruction va arriver, parce que les rythmes de destruction sont pas non plus on détruit de temps en temps. Mais je veux dire, une famille qui vit avec la possibilité d'avoir la maison détruite, ça ne crée pas beaucoup de... c'est anxiogène.
0: Et, oui, c'est une insécurité fondamentale.
1: C'est une insécurité totale. Alors, à cette insécurité de la maison, il y a aussi une insécurité du statut des personnes. Parce que les Palestiniens de Jérusalem ne sont pas citoyens d'Israël. Contrairement aux Arabes de 1948, c'est-à-dire les Arabes qui vivent encore, vous savez qu'il y a 20% de la population d'Israël, elle compte 20% d'Arabes. Alors, ces gens-là sont citoyens d'Israël, citoyens israéliens. Mais à Jérusalem, la population palestinienne a un statut de résident permanent.
0: Mais, comme s'ils étaient des étrangers.
1: Exactement, ils sont apatrides. Et c'est un statut de résident. Et le permanent est en fait un adjectif excessif, parce qu'ils peuvent assez facilement perdre leur statut de résidence. Par exemple, si on part plus de 5 ans à l'étranger et qu'on veut faire rester quelques années, on va par exemple étudier au Canada pendant 5 ans, on veut s'y installer 3-4 ans, on ne peut pas revenir à Jérusalem. Et donc il y a beaucoup de lois qui restreignent le retour possible de quelqu'un qui est parti. Alors, ça crée évidemment ce statut est vraiment aussi une grande source d'instabilité. Et ce qui fait que une des raisons pour lesquelles la population palestinienne elle résiste, elle est encore très nombreuse à Jérusalem, parce que quelqu'un qui est menacé, si on part à l'étranger ou voilà, on perd la maison. Donc la population palestinienne a tendance à s'accrocher. Donc il y a 40% de l'ensemble de la ville qui est palestinienne, et dans la vieille ville, il y a 90% de la population qui est arabe. Donc, c'est-à-dire que les politiques israéliennes d'essayer de les exclure, elles marchent pas complètement, parce que les gens font tout pour s'accrocher à la terre, mais souvent dans des conditions inconfortables et dans des conditions d'insécurité, parce que leur statut est quand même revisité récemment quand par exemple on va à l'hôpital, quand on demande un renouvellement de son permis de résidence, on va bien vérifier si il n'y a pas quelque chose qui pourrait justifier l'éviction de la population. Donc il y a une instabilité sur la maison, il y a une instabilité sur le statut, parce que si on trouve donc quelque chose qui n'est pas tout à fait correct selon la loi israélienne, on est chassé, par exemple, vers Ramallah. Et puis, il y a aussi une très grande difficulté d'insertion sociale, parce qu'il y a une très grande pauvreté à Jérusalem, également du côté juif d'ailleurs, mais bien moindre. Mais du côté palestinien, il y a 70% des enfants qui sont en dessous du seuil de pauvreté. Et donc, il y a une très mauvaise intégration sociale, parce que il y a beaucoup de checkpoints, de difficultés de circulation, l'économie est très peu prospère, et donc la pauvreté est très très élevée. Et donc, si on prend par exemple le budget de la municipalité, les Palestiniens qui financent la Roma, qui est la taxe principale, ils sont 40% de la population, et ils reçoivent 10% des services municipaux. Alors que normalement, comme vous le savez très bien, des impôts, ça devrait être redistributif, un budget, ça devrait être redistributif, et on devrait allouer aux plus pauvres une plus grande partie de...
0: Et donc les besoins primaires ne sont pas assurés, l'eau, l'électricité, la propreté, la sécurité.
1: Alors, disons, ils sont assurés, mais à minima. Par exemple, quand on habite Jérusalem-Est, moi j'étais près de un grand endroit où il y a pas mal de poubelles, voilà, elles ne sont pas toujours et pas très régulièrement desservies. Les routes ne sont pas toujours bien entretenues. Donc, même s'il y a eu des efforts qui ont été faits ces dernières années pour mieux équilibrer, pour mieux aménager Jérusalem-Est, il y a encore d'énormes défaillances. Et en particulier, ce qui est le plus problématique, c'est l'emploi. Alors, beaucoup de gens, du coup, vont travailler dans la partie juive, dans la partie dans l'Ouest ou dans le reste de... Mm-hmm. Dans d'autres parties. Mais donc, ça recrée, en fait, Jérusalem a une caractéristique du coup de passage et de flux important en particulier de la population israélienne, de la population palestinienne pardon, dans le reste de la ville, et donc c'est pour ça que la difficulté de découper elle est très grande, parce qu'il y a des imbrications, des flux qui sont un peu partout. Alors donc, ce qui fait que ce qu'il faudrait pour Jérusalem et ce qu'on propose, en fait, ce sont des choses assez concrètes. C'est rien de révolutionnaire, mais c'est plutôt du bon sens. Il faut partir des besoins primaires. Donc, c'est se loger en particulier. Et il faut déverrouiller l'accès au logement en légalisant notamment par exemple, toutes les constructions qui ont été faites de façon illicite selon la loi israélienne, eh bien, il faudrait les légaliser, comme on a légalisé dans beaucoup de pays du monde des habitats qui n'ont pas été bien construits, y compris récemment en Grèce ou au Portugal. Et il faudrait, par exemple, pour les Une autre, on propose, une des idées importantes aussi qu'on propose dans la ville de Jérusalem, c'est de construire des sous-structures, et en particulier des municipalités de quartier. Mm-hmm. Ces municipalités de quartier sont souvent caractérisées par une présence juive forte ou une présence arabe forte. Eh bien, elles pourraient avoir une série de compétences, comme par exemple l'attribution des permis de construire, de telle sorte que les permis de construire ne seraient pas alloués par le haut de la municipalité, lequel haut de la municipalité est d'ailleurs assez virtuel, puisqu'il y a en plus un ministère de Jérusalem. Alors, comme si à Paris, vous savez, il y a déjà des difficultés entre le maire de Paris, le préfet de Paris, oui. S'il y avait un maire de Paris, je veux dire, on ne sait pas très bien comment. Alors, à Jérusalem, c'est ce qui se passe. Donc, la moindre décision d'un permis de construire pour un Palestinien dans le quartier très arabe de Sheikh Jarrah, par exemple, se prend à des niveaux les plus élevés, mm-hmm. ce qui est absolument... c'est pas efficace du point de vue, si vous voulez, responsabilité de locale, mais ça donne aussi un surpouvoir à l'administration centrale et au gouvernement pour prendre des décisions. Alors là, donc se loger, il faudrait d'abord légaliser les maisons qui sont, comme on l'a fait dans beaucoup de pays, qui sont illicites, et puis déverrouiller l'accès en donnant, et ça c'est un des thèmes importants, d'avoir des strates de pouvoir décentralisées. Ce qu'on appellerait, du point de vue européen, une subsidiarité, c'est-à-dire oui. d'attribuer les niveaux de responsabilité le plus bas possible, au plus près des citoyens, hein, pour qu'à la fois le système efficace, parce que ce sont les citoyens qui connaissent leurs besoins, et puis une ville, ça se construit par le bas et non pas par le haut.
0: Et aussi donc, avec une représentation politique juste.
1: C'est aussi, vous faites bien de signaler ce problème, parce qu'une autre chose à construire, c'est une véritable représentation des Palestiniens dans la ville de Jérusalem. Mm-hmm. Puisqu'à l'heure actuelle, ils représentent, comme déjà indiqué, 40% de la population, mais il n'y a personne qui soit représenté, il n'y a pas de Palestiniens qui soient représentés au conseil municipal.
0: Alors, Ils n'ont pas le droit de vote.
1: C'est un tout petit peu plus compliqué que ça. Mm-hmm. Ils ont le droit de vote, mm-hmm. mais beaucoup s'abstiennent parce qu'ils ne veulent pas légitimer l'occupation.
0: Ah oui.
1: Donc c'est un petit peu compliqué. Ils n'ont pas le droit de vote sur le plan national, parce qu'ils ne sont pas citoyens israéliens, mais ils ont le droit de voter pour les élections municipales, mais très largement, ils les boycottent, parce qu'ils savent d'abord que ça ne servira à rien, parce que la municipalité est sous la coupe du gouvernement et du ministère de Jérusalem, oui. et que, en particulier pour eux, ce serait reconnaître que Jérusalem-Est est israélien, et si vous voulez, par cette attitude qui est exigeante, puisque du coup ça crée plein de problèmes de logement, mais ils veulent éviter la reconnaissance de l'état d'occupation, hein, parce que je ne l'ai pas précisé, mais la caractéristique de la ville de Jérusalem, c'est qu'elle est totalement annexée par Israël, donc ils en ont fait une ville juive, donc on a annexer la ville, mais sans annexer la population. La population, au contraire, on veut s'en débarrasser, puisque la population est sans statut. Alors, il y a beaucoup d'autres choses sur lesquelles il faut travailler, outre le logement, renforcer la résidence, le statut de résidence. On peut pas, il faut accorder à la population palestinienne un droit local qui soit beaucoup plus résistant à des aléas politiques. Et puis il faut donc lutter contre la pauvreté, bien sûr, mais construire une égalité de droit, de la non-discrimination, une fluidité, une liberté de circulation, parce que la fluidité, comme il y a un système de checkpoint absolument très très très très sévère, les gens peuvent pas circuler, et puis que la ville, elle est complètement déchirée par ce mur, mur de sécurité,
0: pour la barrière de sécurité,
1: très difficile à franchir. Oui. Et donc il y a à peu près un tiers de la population palestinienne qui est de l'autre côté du mur,
0: mais oui.
1: Et donc qui sont très peu pourvus, encore moins pourvus de services sociaux et de services municipaux. Donc pour les élèves souvent ou pour les cas médicaux, il faut passer les checkpoints et donc dans des cas médicaux urgents ou dans des cas scolaires, voilà, c'est très très compliqué. Et donc une ville où on peut pas circuler librement, une ville qui est pas fluide, ben c'est une ville qui est difficile à vivre. Alors c'est pour ça que toute la réflexion que l'on fait, c'est de construire une véritable municipalité unie et qui soit décentralisée par des quartiers qui tiennent compte des spécificités de population et qui puissent, où les décisions puissent être beaucoup plus débattues à l'échelon local et municipal et non pas au niveau du gouvernement israélien.
0: D'accord, on va faire une deuxième pause musicale.
1: C'est la chanson Notre-Dame,
0: ah oui,
1: des Frangines. Alors non seulement elle est très belle, mais je pense qu'elle est évocatrice également pour Jérusalem, parce que cette chanson Notre-Dame, c'est après l'incendie de Notre-Dame, et c'est cette capacité de renaître et de dépasser de profonds traumatismes. Mais je pense que c'est une véritable allégorie qui sied à Jérusalem, et voilà, comme c'est à la fois beau et allégorique, je vous la propose pour s'en nourrir et pour avoir le plaisir de l'écouter.

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1: Alors, nous avançons dans les chapitres de votre livre. Je vais vous proposer maintenant d'aborder l'aspect, en fait, religieux de cette ville, de son organisation, de son histoire, parce que vous avez plaidé pour une réforme qui porte sur des propositions politiques, comme toute ville doit reposer sur un arsenal administratif et politique. Mais l'aspect religieux des habitants de Jérusalem, les lieux saints, tout ça fait en sorte que la religion intervient quand même beaucoup hein, dans ce problème-là. Alors, je vous donne la parole pour cela. Quid de l'aspect religieux, comment le prendre en compte dans la proposition de partage que vous proposez?
2: Non, merci pour cette question, parce que il est évident que Jérusalem, c'est le berceau des trois grands monothéismes. Donc la dimension religieuse est extrêmement importante pour presque les deux tiers de l'humanité, hein, que ce soit pour le judaïsme, évidemment, c'est évident pour le christianisme comme matrice du salut chrétien par la résurrection et puis par l'annonce aux nations. Et puis ce qu'on connaît mal, c'est l'attachement qui est extrêmement important aussi des musulmans à Jérusalem. Et si j'ai le temps, j'aimerais l'expliquer un petit peu plus, parce que c'est très peu connu.
1: Oui.
2: Alors, mais peut-être on pourra le faire après. Mais je veux dire, plus généralement, on donne beaucoup de centralité, en fait, à la dimension religieuse, parce qu'elle est absolument essentielle à Jérusalem. Ça fait vraiment partie de la respiration de l'humanité.
1: Oui, c'est l'Ancien Testament, déjà.
2: Bien sûr, et puis le Nouveau. Enfin,
1: et le Nouveau,
2: et le Nouveau. Et puis, il y a un fondement essentiel de l'islam que j'espère avoir l'occasion d'expliquer un tout petit peu.
1: Oui.
2: Mais je veux dire, le problème, il ne faut pas tout mélanger. Et donc le rapport entre le politique et le religieux à Jérusalem doit être un petit peu repensé. Alors quelques éléments pour aller dans ce sens-là. Tout d'abord, je pense qu'il faut introduire une sorte de principe de séparation entre la sphère religieuse et la sphère civile, particulièrement à Jérusalem. Sinon, le religieux a tendance à tout englober et à tout justifier. En particulier, on ne peut pas utiliser la Bible comme un cadastre, et il faut absolument distinguer l'attachement spirituel ne vous oblige pas à avoir la souveraineté et à régner sur la ville. Et au contraire, à chaque fois dans l'histoire que des groupes ont pris essayer de rendre, de faire une possession exclusive de Jérusalem, ça s'est toujours très mal terminé, dont l'exemple le plus fort est sans doute les croisés. Alors, des conduites religieuses ne peuvent conduire à s'approprier de façon exclusive les lieux saints. Et c'est vrai aussi, évidemment, des courants islamistes ou extrémistes musulmans qui considèrent que la ville de Jérusalem leur appartient totalement. Et donc, un jour ou l'autre, il faudra chasser tous ceux qui ne sont pas musulmans dans les courants extrémistes. Et donc, aucune souveraineté ne peut conduire à s'approprier les lieux saints. Et donc, ce principe de séparation, c'est pour éviter le chaos, un petit peu comme dans le texte de la Genèse, on sépare les éléments pour sortir du chaos. Et ici, je pense que donc, il faut un principe tout en, vous allez voir, en attachant une importance extrême à la dimension, nécessairement, à la dimension religieuse de Jérusalem, il faut d'abord commencer par un principe de respiration qui est de séparer le politique du religieux. Parce que
1: c'est un principe de respiration, pour le moment, on n'a pas l'impression que Jérusalem respire.
2: On veut s'approprier la ville et puis exclure l'autre. Et donc, on a besoin d'une certaine séparation pour respirer. Alors, dans l'immédiat, et vous allez voir que tout ce qu'on propose dans l'approche locale, municipale et concrète de Jérusalem, il y a tout un tas de propositions très particulières qui pourraient détendre le lien entre le religieux qui s'embrase facilement et le politique. Alors, outre ce principe de séparation, dans l'immédiat, comme c'est une ville qui est très explosive du point de vue religieux, il faut retourner à un respect du statu quo sur les lieux saints. En particulier sur le mont du Temple et l'esplanade des rochers, là, qui saute la partie haute du mur. Et je voudrais dire que il faut revenir à ce que le Moshe Dayan avait défini après la guerre des Six Jours, en 1967, où il avait défini un principe qui n'est plus beaucoup respecté, mais que les Juifs peuvent visiter l'esplanade, qu'ils appellent le mont du Temple, mais ne peuvent y prier. Parce que c'était le lieu le plus spirituel, on va y revenir, mais c'est pour éviter qu'il y ait des embrasements avec l'islam, il proposait que donc les Juifs viennent pour visiter, mais pas pour prier.
1: Compliqué, et ça. Là,
2: ce qui s'est passé ces dernières années avec l'extrémisme juif, une pratique qui est extrêmement soutenue par le gouvernement, pousse à une appropriation religieuse de ces lieux.
1: Mais oui,
2: et à, si vous voulez, Sharon, par exemple, quand il est venu visiter la deuxième intifada a démarré par une visite agressive de Sharon sur la partie jugée islamique par l'islam. Et donc ça s'embrase souvent. Et donc, il faut dans un premier temps revenir à ce statu quo parce que depuis quelques années, les pratiques israéliennes soutenues par les gouvernements en place viennent de plus en plus prendre ce qui est traditionnellement perçu par l'islam comme leur lieu, prennent de plus en plus possession par la prière, par des rites, et surtout par le nombre de juifs qui visitent les lieux. Alors, ça c'est... je pense qu'il faudrait, dans un premier temps, un des éléments de désescalade de la violence, il faudrait davantage respecter ce principe de Moshe Dayan. Et pour développer plus généralement, je vais y revenir, une approche en complétant par une approche urbaine, c'est-à-dire locale et municipale, pour permettre déjà plus de fluidité et de prévisibilité dans l'accès aux lieux saints. Parce que il y a une confusion totale entre ce qui est permis, ce qui n'est pas permis. La police israélienne met des checkpoints très fréquents quand c'est la partie musulmane, ou récemment le responsable chrétien, le patriarche de Jérusalem, n'a pas pu célébrer au Saint-Sépulcre la célébration de Pâques. Et donc, il faudrait mettre un petit peu de l'ordre en disant que les règles municipales de régularité de l'accès, d'information, de transparence dans les passages, de fluidifier, et puis d'éviter que l'armée israélienne intervienne un peu trop souvent, qu'on interdise de façon excessive et inattendue à des flux de pèlerins de procéder. Tout ça devrait être corrigé par une approche locale, municipale, de bonne gestion d'une ville, de gérer les flux de pèlerins, d'avoir des meilleures informations sur les temps qui sont réservés aux uns aux autres et sur une meilleure précision et clarification des lieux qu'on pourrait avoir pour les uns et pour les autres sur les lieux saints. Alors, donc, une approche urbaine locale et municipale, et avec une police palestinienne et israélienne qui régule, ce serait bien mieux que l'armée, on pourrait apaiser déjà une première chose. Mais dans notre livre, nous allons beaucoup plus loin. Comme Jérusalem, une de ses grandes caractéristiques, c'est que c'est une ville rapiécée. Une ville rapiécée, ça veut dire que, contrairement à la plupart des... Et ça, je voudrais insister là-dessus, contrairement à la plupart des villes saintes comme la Mecque, Rome, Safed ou Lourdes, qui se réfèrent à des traditions religieuses uniques, Jérusalem est une ville marquée par l'hybridité, c'est-à-dire par l'accumulation des traditions religieuses, voire leur enchevêtrement. Et Jérusalem est donc constamment polychrome et pluriel, et ce n'est pas du tout un slogan, mais c'est un constat. Et donc, si vous prenez la quasi-totalité des lieux saints de Jérusalem, ils sont construits sur des traditions religieuses différentes.
1: Mais oui, c'est leur histoire.
2: C'est leur histoire.
1: Profondément ancrée.
2: Oui, c'est ce qui fait d'ailleurs la force et l'intérêt de Jérusalem, c'est cette pluralité des traditions, mais qu'il faut accepter.
1: Oui.
2: Et donc, évidemment, l'exemple le plus difficile et le plus fort, c'est le fait que le lieu le plus saint de l'islam à Jérusalem, qui est le Dôme du Rocher, il s'est fait sur la partie la plus sainte du judaïsme,
1: oui,
2: qui est ce qu'on appelle le Mont Moria, sur le temple. Mais le temple qui est lui-même construit sur le Mont Moria,
1: oui,
2: qui est supposé être le lieu du sacrifice d'Isaac par Abraham. Et donc, les musulmans ont choisi de construire la partie la plus sainte de Jérusalem sur la partie la plus sainte du judaïsme. Donc je veux dire, c'est complètement interpénétré. Tout ça pour dire aussi, c'est du point de vue métaphorique, je pense qu'il y a quelque chose d'important. Ça veut dire aussi que on ne peut pas ne pas s'entendre, et on est appelé à trouver des solutions communes. Mais alors, pour une des propositions importantes qu'on fait dans le livre, c'est que on devrait valoriser cette hybridité, et en particulier construire et travailler sur ce qu'on appelle dans notre livre une hospitalité partagée. Alors ça peut pas être immédiat, mais c'est que de plus en plus, par exemple, il faudrait que les Juifs soient plus accueillis sur ce qu'ils appellent le mont du Temple et les musulmans, l'esplanade du mosquée, ce sont des lieux très très très importants pour eux, où ils pourraient potentiellement aussi venir y prier. Il n'y a pas de raison a priori, mais que ça se fasse de façon ordonnée, de façon paisible, et que par exemple les Israéliens soient beaucoup plus disons flexibles pour les grandes prières du vendredi, où beaucoup de catégories de populations musulmanes sont interdites en fonction de l'âge. Donc voyez, s'il y avait et ceci, ça pourrait s'étendre à presque tous les lieux de Jérusalem. Ça pourrait aussi s'étendre tout à fait à Bethléem, qui est une ville aussi où les trois traditions religieuses ont un ancrage absolument important. Et ça pourrait s'étendre évidemment à Hébron, qui est le deuxième lieu saint pour Jérusalem, qui est fondamental pour les chrétiens et pour les juifs. Et donc, une hospitalité partagée, ça voudrait dire de trouver des mécanismes urbains, municipaux, pour ouvrir les lieux les uns aux autres, et pour qu'il y ait une respiration. Et du coup, les pèlerinages deviendraient aussi beaucoup plus intéressants, parce que au lieu de visiter uniquement sa propre tradition, si je suis chrétien, les lieux chrétiens, si je suis musulman, les lieux musulmans, et si je suis juif, les lieux musulmans, on ouvrirait les lieux les uns aux autres, on découvrirait le fait de cette hybridité de Jérusalem, et on serait un travail sur l'apprentissage de la pluralité des lieux, parce que Jérusalem ne peut être qu'une ville plurielle pour
1: mais c'est une révolution des mentalités et des comportements,
2: oui,
1: ça.
2: Oui,
1: hein,
2: oui,
1: vous
2: mais,
1: y croyez
2: mais, disons, ça peut pas se faire dans l'immédiat. Ça peut surtout avec, si vous voulez, tout ce qu'on propose dans le livre, ça c'est pas immédiat, parce
1: non,
2: que
1: non.
2: Il faut attendre d'avoir qu'il n'y ait plus le Hamas et qu'il n'y ait plus un gouvernement aussi difficile
1: à changer de régime politique.
2: Donc, il faut qu'il y ait mais en même temps, si vous voulez, pour qu'il y ait des changements de régime politique, il faut aussi qu'il y ait des idées qui puissent, sur lesquelles des évolutions politiques puissent se construire.
1: Oui.
2: Donc, si vous voulez, ça va dans les deux sens. Parce que s'il n'y a pas d'infusion d'idées, de trajectoire, parce qu'en combinant, si vous voulez, ce plus grand accueil religieux à cette approche locale et municipale que l'on propose, eh bien, en combinant les deux, en décentralisant les responsabilités, on pourrait avoir, si vous voulez, une façon de se rencontrer qui soit beaucoup plus grande. Et si on est dans une approche de la paix, eh bien, les lieux saints des uns s'ouvriraient beaucoup plus aux lieux saints des autres, et il pourrait y avoir, Jérusalem pourrait devenir, de ce point de vue-là, cette hospitalité partagée pourrait être un apprentissage de l'hybridité, un apprentissage de la différence. Et c'est pour ça qu'on dit Jérusalem pourrait avoir un rôle moteur dans le processus de paix, parce que comme les gens vivent ensemble, 40%, 60% de la population juive et arabe, ce qui est tout à fait exceptionnel en Israël, mais c'est un lieu d'interpénétration qui peut être un laboratoire de vivre ensemble, et cet laboratoire de vivre ensemble pourrait petit à petit, au moins déjà pour cette population de Jérusalem, apprendre une nouvelle façon d'interagir, de s'organiser, de construire, et ceci pourrait être contagieux. Et comme Jérusalem est une matrice, je veux dire, ça pourrait avoir un rôle matriciel sur pas mal d'autres lieux de la région.
1: Alors on a bien compris votre idée assez révolutionnaire, mais neuve, et qui était vraiment un moyen d'arriver au but que vous souhaitez. Nous allons faire encore une pause musicale. Je vais demander donc à Bernard Philippe de nous expliquer son troisième choix musical.
2: Alors le troisième choix, c'est un de mes fistons, Pierre-Marie, qui va l'interpréter à la guitare. Et c'est à partir d'un petit texte qui concluait un autre livre sur la paix qui s'appelle « Le prix de la paix » et qui est le chant de l'Olivier et qui se pose la question... Comment une brindille si frêle, quand on avait ça au déluge, comment une petite brindille si frêle de l'olivier pouvait être un signe de paix pour Jérusalem ?
3: Tassé sur son tronc, l'olivier n'a pas fière allure. Son écorce gangrénée lui donne l'apparence du lépreux qui se cache. Tandis que la coiffe verte qui couvre tout son corps n'est guère plus élégante que le chiffon sur l'épouvantail des champs, si mal noué qu'il fait fuir les moineaux friands de récolte. Dans ce pauvre arbre, tout est nœud. Noué de la tête aux pieds, l'olivier est prisonnier de lui-même, nourri de sa seule indécision. La paix n'impose-t-elle pas que l'on tranche dans le vif, que les décisions soient prises, mais aussi que se disent douleur et vérité pour que justice et paix s'embrassent et que les pleurs laissent place à la joie? Oui, la brindille choisie pour énoncer la paix ne cesse de me surprendre. La paix serait bien mieux soutenue par ces poutres fortes et longues qui portent à plein bras. Rien de tel que force, protection et majesté pour donner goût à la paix. Que peut ce frêle rameau ? Mais en même temps, je me demande si ce pauvre être n'est pas là pour nous sortir de nos retranchements et de nos rêves d'une paix nourrie de force et de puissance. Trop souvent arraché de sa terre, prisonnier de l'obscurité de ses racines et de ses nœuds, lui, l'olivier, au bout de son corps noueux, cherche la lumière. Il sait bien que sans elle, la paix ne peut germer, et il sait bien davantage que, pour lui, la paix triomphante, celle des puissants, est trop lourde à porter. Seule la paix des humbles et des petits est à sa mesure, et les rares fois où la confiance le visite et que le chant du vent fait vibrer tout son être, il se souvient que c'est le travail toujours recommencé de la sève, le temps précieux de ses lents passages dans chacun de ses innombrables nœuds, le temps passé à les nourrir, le temps vécu, le temps donné, qui le rendent capable de produire son fruit. Et une fois ce fruit cueilli, peut commencer le travail rythmé du pressoir. En le broyant dans un long gémissement, il fait jaillir une huile qui s'épanche du corps noué de l'olivier, une huile qui apaise et secourt, une huile qui guérit et éclaire la nuit, une huile qui donne à l'humble rameau d'olivier son secret. Lui, le pauvre, l'infiniment noué, est le seul à connaître le secret de son huile, un secret qu'il ne peut plus garder pour lui seul. C'est son huile, faite du nourrissement de sa sève et de ses tourments, de ses exils et de ses enracinements, celle qui a coulé de ses propres veines, que le veilleur allumera sur les enceintes de Jérusalem pour annoncer la paix.
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1: Donc nous arrivons donc en dernière partie de notre émission. Alors tout ce que vous avez proposé, c'est magnifique, c'est beau, c'est probablement réalisable s'il y a beaucoup de choses qui changent. Mais maintenant, je vous propose de parler de nous. Nous, les Européens. Mais l'Europe, elle n'en fait sûrement pas assez, même si vous allez nous expliquer ce que l'Europe a fait pour Jérusalem et ce conflit qui s'éternise, mais qu'est-ce qu'elle pourrait faire encore de plus et de mieux? Et vous connaissez bien le monde européen.
2: Oui, alors la question du rôle de l'Europe doit être aussi repensée dans la construction que l'on présente. Il faut aller au-delà, évidemment, de ce qui se passe en ce moment. L'Europe a pas mal démissionné ces dernières années sur le conflit en raison d'une impossibilité de s'entendre. Mais je pense qu'il faut aller au-delà. Parce que la première, il y a trois choses principales que l'Europe pourrait apporter. C'est d'abord partager son expérience unique de paix et de réconciliation et de construction de la paix, parce que l'Europe a vraiment, le continent européen a vraiment démontré que on pouvait dépasser les plus grandes violences de l'histoire et entrer dans des processus de réconciliation et de dialogue. Et l'expérience européenne de ce point de vue-là montre que nous souligne ce que c'est qu'une utopie. Une utopie, c'est pas du tout un rêve. Un rêve, c'est par exemple aller sur Mars. Mais une utopie, c'est que on a déjà dans le concret des choses qui sont porteuses des populations qui sont très demandeuses de paix, des idées qui fleurissent dans beaucoup d'endroits, des volontés d'aider de l'extérieur. Il y a beaucoup de choses qui se mettent en place. Donc il y a du déjà là, mais du pas encore. Et là, l'utopie, c'est tirer le déjà là vers le pas encore pour lui donner, si vous voulez, plus de direction. Alors, mais je pense que cette expérience européenne d'affirmer que on peut sortir de la violence et que des traumatismes de la violence, c'est sa première responsabilité, et en particulier que l'on est obligé, pour se réconcilier, de passer par les blessures, donc et de retraverser les blessures pour les rapiécer, pour les recoudre. Alors ceci, c'est essentiel dans la construction de l'Europe, parce que vous savez qu'on parle toujours du charbon et de l'acier que étaient les éléments moteurs de la construction de l'Europe. Mmh. Et ce qui est intéressant, c'est que le charbon et l'acier, c'était les fondements de la guerre, parce que ça servait à faire les armes, mais c'est aussi, le charbon et l'acier étaient aussi les fondements de la réconciliation et de l'apaisement de l'Europe. Alors, ce qui est intéressant, beaucoup disent, oui, c'est simplement économique. Non, mais il y a aussi, on signifie que comme le charbon et l'acier ont été vraiment ce qui a entraîné le plus de blessures, notamment en commençant par exemple entre les Français et les Allemands, c'est mon origine, mais ce charbon et l'acier montrent qu'on doit resituer tout effort de paix au sein des blessures. On ne peut pas aller dans des lieux périphériques ou peu importants. C'est la blessure qui intéresse. C'est au travers de cette blessure qu'il faut rattraper. Donc c'est au travers des choses fortes et difficiles. Et c'est pour ça qu'on dit, dans tout processus de redémarrage sur Jérusalem, il faut partir par les choses les plus blessées. Et Jérusalem, en fait, terriblement partie. Mm-hmm. Donc une deuxième chose que peut faire l'Europe, c'est que elle peut, partager. Elle a une grande expérience de inverser les conflits et faire du champ de bataille des débats politiques. Et en particulier, elle a beaucoup travaillé sur des questions de droits humains, de non-discrimination, de respect de la différence, d'égalité des pays. Et l'Europe a mis en place beaucoup de mécanismes pour penser la diversité, construire l'égalité et la non-discrimination. Je prends juste un petit exemple pour Jérusalem, pour l'illustrer. Le principe central dans la construction européenne de subsidiarité, qui est de descendre le niveau de responsabilité le plus proche du citoyen, ben, si c'était appliqué à la ville de Jérusalem, comme je vous l'ai dit, la ville de Jérusalem est dominée par un ministère de Jérusalem, eh bien, si on accordait aux municipalités de quartier et aux citoyens tout un tas de responsabilités, oui, pour les écoles, pour les permis de construire, etc., ce serait un élément absolument central d'un processus d'apaisement. Et puis, l'Europe, je pense qu'elle pourrait aussi, sur le plan diplomatique, prendre une initiative de promouvoir Jérusalem comme une ville qui doit être unifiée et partagée, et en faire un... Et ce qui est intéressant, ça pourrait être... C'est toutes les décisions sur le Proche-Orient, sur Israël, sont bloquées depuis pas mal d'années à cause des différences politiques au sein des États membres. Mais la question d'une Jérusalem apaisée, pacifiée, partagée, construite sur des logiques locales et municipales, ça pourrait entraîner l'adhésion de la totalité des États de l'Union, à commencer par l'Allemagne ou la Hongrie, quand, sous le format Orban. Donc je pense que... pour l'Europe aussi, je veux dire... Elle ne peut pas s'en passer, parce que une thèse qui est chère, que j'avais beaucoup développée, qui était la thèse de mon livre Le Prix de la Paix, c'est que le futur de l'Europe ne peut faire l'économie d'un apaisement du conflit, parce que l'Europe porte en elle encore tellement d'éléments de responsabilité liés au passé, à la Shoah. Donc c'est que en construisant l'Europe, en s'impliquant dans la construction active de la paix entre Israéliens et Palestiniens, que l'Europe peut aboutir, peut trouver un peu tout son épanouissement. Et donc, sinon, l'Europe ne pourra jamais trouver toute sa respiration. Alors, pour toutes ces raisons, je crois qu'il y a une implication européenne très forte, mais ça passe évidemment aussi par un respect du droit international, peut-être par des... Il faudrait réfléchir, mais par une politique de sanctions plus active. Ça passe évidemment par l'extraordinaire courant qu'il y a entre les associations civiles israéliennes, palestiniennes, européennes, et ça devrait passer par tous les canaux politiques et diplomatiques qui peuvent exister. Mais disons, peut-être si j'ai encore une minute, je veux dire que là, ce qu'on applique à Jérusalem, c'est en fait plutôt du bon sens qu'autre chose, mais on l'applique sur une ville qui a, comme elle est matrice, souvent des pires tensions et des

0: d'une utopie, c'est de oui. germer des idées qui sont en partie déjà semées. Il y a pas mal d'éléments qui existent déjà, mais c'est traduire ce pas encore en a déjà, ce déjà-là plutôt en a pas encore qui serait vraiment un apaisement de la ville et qui serait très, très important pour la ville elle-même et pour la région. Et plus généralement, je crois aussi pour notre respiration, pour le dialogue des religions et la respiration du monde. Voilà.
1: Mais merci Bernard. Vous avez tout dit. Ce que j'entends dans notre conversation sur ce dernier sujet, que l'Europe est vraiment bien placée. Avec son histoire, avec son régime politique communautaire et son expérience pour favoriser cette utopie dont vous parlez. Et que donc, il faut secouer l'Europe pour qu'elle investisse au maximum et beaucoup plus, de manière beaucoup plus engagée aussi, pour proposer... Tout ce qu'elle sait faire. Hein. Nous avons eu nos deux guerres, nous avons eu l'Union européenne maintenant qui bénéficie de toutes les procédures et les outils, la manière d'agir, les stratégies. Eh bien, offrons-nous comme premier interlocuteur, mais comme vous dites, ça relève de l'utopie, puisque les forces en présence pour le moment sont très difficiles. Mais je vous remercie vraiment pour votre engagement, parce qu'à travers toutes vos explications, on sent que vous avez des idées à proposer et vous sentez, vous connaissez les rues de Jérusalem, les quartiers, la présence malheureusement aussi de ces qui explique ces discriminations qui sont intolérables, hein, vis-à-vis de la population palestinienne.
0: Oui.
1: Merci beaucoup pour votre livre sur la paix et maintenant pour votre livre avec Vincent Lemire sur des propositions pour cette ville. Et j'ai bien compris, commençons à résoudre le sort de cette ville avant de vouloir résoudre le problème en entier du Moyen-Orient. Quoi. Merci beaucoup et peut-être à une prochaine fois.
0: Merci
1: c'était,
0: beaucoup Clotilde.
1: C'était passionnant.
0: Merci beaucoup pour votre accueil et pour votre intérêt. Merci beaucoup.
2: 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Il est midi. Frédéric Petit avec vous pour un point sur l'information. C'était il y a 30 ans, jour pour jour. Marc Dutroux était arrêté ainsi que ses complices Michel Martin et Michel Lelièvre. Deux jours plus tard, on allait retrouver vivantes deux jeunes filles disparues, Sabine Dardenne et Laetitia Délé. C'était le début de ce qui allait devenir l'affaire Dutroux avec, dans les jours qui ont suivi, la découverte des corps de Julie et de Mélissa, puis d'Anne et Effieux. Très vite, l'affaire déclenche une onde de choc national, même international, révélant au grand public de graves dysfonctionnements dans les institutions judiciaires et policières belges. Face à ces révélations, les Belges se mobilisent massivement avec une marche blanche en octobre 1996 qui avait réuni plus de 300 000 personnes à Bruxelles. Il s'agit du plus grand rassemblement en Belgique et depuis la Seconde Guerre mondiale, s'ensuivra une réforme de la justice et de la police. Face aux températures qui augmentent à nouveau, une large partie de la Belgique passe en alerte orange avec des maxima proches de 35 degrés. Aujourd'hui, l'IRM a émis une alerte à la chaleur pour la région bruxelloise, mais aussi les provinces du Brabant wallon et flamand, les provinces d'Anvers et du Limbourg. Demain, trois autres provinces passeront en alerte orange également, celles du Hainaut, du Luxembourg et de la Flandre orientale. Il fera ensuite graduellement moins chaud au fil du week-end. Par cette chaleur, il est recommandé bien sûr de bien s'hydrater, d'éviter le soleil ainsi que les efforts physiques. Et c'est toute l'Europe qui subit la canicule et la sécheresse. On apprend aujourd'hui que la Roumanie a mis à l'arrêt complet son unique centrale nucléaire à cause du faible débit du Danube. Habituellement, cette centrale fournit un cinquième de la production totale d'électricité du pays. Cette mise à l'arrêt complète constitue une première depuis la célèbre canicule de 2003. Le Maroc lui annonce avoir pris des mesures pour contrer tout nouvel afflux de migrants dans l'enclave espagnole de Ceuta suite à une nouvelle vague de désinformation sur les réseaux sociaux. Depuis plus d'une semaine, des publications affirment que le poste frontière entre le Maroc et l'Espagne sera ouvert le 15 août, un jour férié en Espagne. Ces appels interviennent après qu'environ 72 000 migrants sont entrés illégalement en quelques jours fin juillet à Ceuta, dont une grande majorité a été renvoyée au Maroc. On a appris ce matin le décès d'Arthur Baudson, l'ancien recteur de l'Université de Liège. Il est décédé hier, il avait 94 ans. Il avait dirigé l'institution liégeoise de 1985 à 1990.

1997. La nouvelle édition du traditionnel tapis de fleurs sur la Grand Place de Bruxelles s'ouvre aujourd'hui. Elle est placée sous le signe du dialogue entre la Belgique et le Japon à l'occasion du 160e anniversaire des relations diplomatiques et amicales entre les deux pays. Et puis en natation, Rose Van Otterdijk s'est qualifiée ce matin pour les demi-finales du 100 mètres papillon.

0: Bonjour à tous. Nous sommes dans une nouvelle émission de Questions Justice et aujourd'hui nous allons aborder un problème qui chatouille beaucoup de monde, surtout dans l'air du temps. Est-ce qu'on peut concevoir un enfant parfait? Est-ce qu'on a un droit à cela? Et vous sentez bien que c'est une question iconoclaste à laquelle on va essayer de répondre avec quelques nuances.
1: Bonjour, c'est donc Marie-Françoise Rigaud et Benoît Dejemet au micro. Donc effectivement, la question est provocatrice et au fond, il s'agit de se demander si les parents peuvent choisir les caractéristiques d'un enfant à naître, ses caractéristiques génétiques en particulier, et plus loin, est-ce que ce choix est autorisé par le droit? Alors si cette question a pendant longtemps soulevé uniquement des questions religieuses ou éthiques, alors même que, entre guillemets, les progrès de la génétique et des techniques qui lui sont associées développaient des processus de manipulation jusque-là inédits, le droit en tant que régulateur des processus sociaux, des relations sociales, s'est timidement encore réveillé, acculé en quelque sorte à définir un cadre et des limites à certaines des initiatives les plus audacieuses. Une jeune doctorante, qui est maintenant professeure à l'université Namur, a tenté de cerner les enjeux juridique de cette nouvelle donne dans une thèse de doctorat volumineuse, elle fait 850 pages, qui vient d'être publiée aux éditions Larcier, qui s'intitule « Vers un droit à l'enfant parfait, point d'interrogation ». Nous allons donc dans cette émission présenter un peu la problématique.
0: Oui, parce qu'en fait, la casuistique est énorme, il y a une variété de cas quasiment infinie. Est-ce qu'un couple qui a déjà plusieurs filles et a-t-il le droit de choisir le sexe de l'enfant nouveau? Deux femmes sourdes aimeraient avoir un enfant, mais elles estiment que pour la facilité, ce serait bien que cet enfant ait finalement le même handicap qu'elles. Est-ce qu'elles peuvent essayer de réaliser un diagnostic génétique pour sélectionner un embryon ayant le gène de la surdité, hein? Ou une jeune femme qui préfère être mère toute seule, a-t-elle le droit de choisir son donneur, un plus beau, un blanc, un noir, un jaune, un canon de beauté? Est-ce qu'un couple qui apprend que son enfant a un bec de lièvre a le droit à l'avortement pour éviter d'avoir ce léger handicap? Est-ce que dans l'avenir, il sera possible de sélectionner un jeune de l'intelligence, hein, des capacités physiques exceptionnelles? Est-ce qu'on peut générer déjà le prochain vainqueur du Tour de France?
1: Alors, pour un petit peu ordonner notre réflexion, on va d'abord tenter de baliser la question d'un point de vue éthique. On le disait en introduction, c'est d'abord l'éthique qui s'est penchée sur la question. Alors, on va examiner chaque fois trois types d'intérêts, celui des parents, celui des enfants et celui de la société. Du point de vue éthique, l'intérêt des parents, eh bien, pour les éthiciens favorables à l'enfant parfait, il importe de laisser une liberté totale aux parents quant à choisir tant le moment de la fécondation que pour les modes et les conditions de reproduction. Ils veulent éviter tout risque de pression sociale. Du point de vue de l'intérêt des enfants, ensuite, ces mêmes éthiciens qui sont défavorables au droit à l'enfant parfait, ils trouvent qu'il faut reconnaître à l'enfant à naître un statut impliquant, entre autres, son droit à la dignité humaine, celui d'être aimé et respecté tel qu'il est, et pour sa vie future, de pouvoir faire sa vie sans être poussé dans un sens ou dans l'autre. En revanche, pour ceux qui sont favorables au droit à l'enfant parfait, il faut admettre de pouvoir procéder à une sélection du meilleur embryon ou des meilleurs gènes. Enfin, pour ce qui concerne l'intérêt, je parle toujours éthique, de la société, pour les éthiciens opposés au droit à l'enfant parfait, ils soulignent le respect de la vie en général et la dignité de chaque individu, ce qui implique l'acceptation de la différence et de la non-conformité aux standards établis par la société.
0: Oui, en donc outre, si on veut essayer de résumer tout ça, on devrait donc admettre que ces trois intérêts doivent être mis en balance les uns avec les autres. Alors il semble que la plupart des éthiciens admettent que l'on ne puisse pas, par des règles juridiques, remettre en question des acquis de la vie sociale. Ils insistent aussi sur l'impact que peut avoir l'État sur les choix parentaux des personnes. Et enfin, ils considèrent qu'il faut s'interroger sur la légitimité de certains choix parentaux. C'est là qu'évidemment l'État doit agir et créer un cadre normatif, comme on dit.
1: Alors c'est bien pour ça qu'on va tâcher d'aborder maintenant une approche plus juridique de la question. Au fond, existe-t-il du point de vue juridique un droit à l'enfant parfait ? Quand on parle de droit, il faut combiner ici le droit international et le droit national. En droit international et européen, il faut considérer que la réponse est très nuancée. Les instruments juridiques internationaux et européens sont pauvres. Ils laissent en général les États libres de reconnaître un droit à l'enfant parfait. Et donc, ils permettent aux États, à chaque État membre de l'organisation internationale, que ce soit le Conseil de l'Europe ou l'Union européenne, en l'occurrence pour la Belgique, de dresser chaque État le cadre général au sein duquel les États peuvent prendre certaines limites. Au regard de l'intérêt des parents, l'analyse se décline en deux aspects. À l'exception du Comité des droits de l'homme, aucune instance internationale ou européenne n'a indiqué jusqu'à présent que l'avortement doit être possible en raison des caractéristiques génétiques de l'enfant à naître. Toutefois, une tendance se dégagerait au niveau de l'Union européenne notamment pour assurer un accès à l'avortement sûr et légal, et au niveau du Conseil de l'Europe pour bannir l'interdiction absolue d'avorter. Pour la plupart des autres techniques permettant d'éliminer un embryon pour des caractéristiques ou de choisir les caractéristiques génétiques, la jurisprudence des cours de la Cour européenne laisse une grande marge d'appréciation aux États. Il y a donc une liberté de concevoir, mais l'État peut poser des limites justifiées concernant l'accès, notamment à la procréation médicale assistée.
0: Oui, donc concernant le choix des caractéristiques génétiques de l'enfant, aucun texte international, européen, ne prévoit un droit ou une interdiction générale. Il faut examiner ça au cas par cas. On a donc ici aussi une forme de casuistique en fonction des techniques qui sont utilisées et voir si on disposons d'une règle ou d'une forme de jurisprudence, c'est-à-dire de décision judiciaire solide, bien documentée, qui s'y rapporte. On peut donc dire qu'en dehors d'un socle très minime de prohibitions et de recommandations concernant certaines pratiques, comme le diagnostic génétique pré-implantatoire, le clonage reproductif, les interventions sur la lignée germinale, la création d'êtres hybrides et de chimères, on reviendra là-dessus, les États ont, disons en gros, une grande liberté pour interdire et autoriser certaines pratiques. On voit ici qu'en Europe, évidemment, le problème sensible, c'est l'avortement.
1: Entre autres, oui. Notamment son interdiction absolue.
0: D'accord. Alors maintenant, si on vient à l'intérêt de l'enfant, donc bien qu'il existe encore quelques doutes quant au fait de reconnaître à l'enfant un être un statut quasiment équivalent à celui de la personne, la tendance qui semble se dessiner est plutôt de lui dénier ce statut. En fait, il y a là aussi une approche assez nuancée à avoir. Un enfant, évidemment, à naître n'est pas encore une grande personne. Et d'autre part, un enfant à naître n'est pas non plus une chose. Nous sommes ici devant quelque chose qui est en train de se mouvoir. Il y a donc a work in progress, comme on dit en anglais. Et il y a donc une vie à protéger parce que cette personne en devenir a déjà une dignité. La Cour européenne, ainsi, n'a pas encore vraiment pris position. Et ben, on attend un peu de voir dans l'avenir comment la réflexion va se développer.
1: Donc, à nouveau, les États restent libres d'accorder ou non un statut de personne à l'enfant, s'ils le souhaitent, à l'enfant à naître. Mais cette absence de protection globale des droits fondamentaux de l'enfant à naître au sein des traités n'empêche toutefois pas qu'une certaine forme de protection lui soit accordée. Il y a la Convention d'Oviedo et ses protocoles additionnels qui interdisent une série de pratiques. Intervention sur la lignée géminale, clonage, création d'êtres chimériques, comme on l'a dit tout à l'heure, et d'autre part, les résolutions de l'Union européenne et les recommandations et résolutions du Conseil de l'Europe reprennent ces interdictions, voire les complètent.
0: Oui, et peut-être pourrait-on, dans une perspective d'avenir, rechercher une solution alternative pour mieux garantir les droits de l'enfant.
1: Alors, l'autrice de la thèse de doctorat dont je parlais tout à l'heure propose d'invoquer un intérêt supérieur des générations futures d'enfants ce qui justifierait l'interdiction de certaines pratiques prénatales ou préimplantatoires potentiellement néfastes à ces enfants. Ceci permettrait aussi d'inclure, en vue de protéger la dignité humaine, certaines pratiques comme le clonage reproductif, la sélection d'un enfant pour ses gènes ou même la modification de certains gènes.
0: Mais alors il reste encore à évoquer l'intérêt de la société.
1: Alors, à défaut de textes juridiques spécifiques, il faudrait envisager de rendre l'État responsable au nom du principe général de droit de précaution s'il ne prenait pas les mesures nécessaires à éviter des dommages liés notamment aux manipulations du génome. Ensuite, l'État devrait prendre des règles permettant d'éviter que certaines sélections ou manipulations conduisent à creuser, parce que ça c'est important, on n'y pense pas toujours, conduisent à creuser des inégalités ou soient créatrices de nouvelles discriminations. En fait, il n'y a que la Charte européenne qui prohibe expressément les pratiques d'eugénisme, sans toutefois définir ce qu'elle entend par eugénisme. Mais on peut conclure que le cadre juridique international et européen est fort limité.
0: D'accord. Merci beaucoup pour cette introduction. Nous allons poursuivre l'émission avec l'exposé du droit belge en particulier. Mais avant ça, une petite pause avec Bob Dylan.

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1: Et voilà, nous sommes de retour pour nous entretenir avec vous du droit belge. Et selon la trilogie adoptée tout à l'heure, nous allons commencer par le droit belge à propos de l'intérêt de l'enfant.
0: Alors, le cadre législatif belge actuel, hein, je parle vraiment du droit, comme on dit, positif, jusqu'à la naissance, le droit donc d'interrompre de la grossesse si l'enfant est atteint d'une maladie, je cite le mot « particulièrement grave », autre mot « ou incurable », au moment du diagnostic. Ça, on peut le faire. Malgré cette formulation assez stricte de la loi, il semble que la pratique médicale interprète ces conditions assez souplement, en ce sens que plusieurs maladies et anomalies génétiques ne rentrant pas strictement dans les conditions de la loi sont acceptées. C'est notamment les rapports de la Commission nationale d'évaluation des interruptions de grossesse qui l'indiquent. En outre, avant la deuxième semaine, de grossesse.
1: C'est la douzième.
0: La douzième semaine, pardon, de grossesse, la mère est libre d'interrompre la grossesse sans devoir donner de raison. Elle peut donc le faire si, à la suite de tests réalisés, par exemple, via Internet, et ça se fait, le sexe de l'enfant ne lui convient pas. Si elle pense que l'enfant aura une quelconque maladie, voire si le géniteur n'est pas le bon. Il semble donc que la mère ait juridiquement la possibilité de ne pas avoir un enfant ayant certaines caractéristiques.
1: Oui, bien sûr, mais avant 12 semaines, effectivement, c'est une liberté qui est laissée intégralement à la mère de l'enfant. Donc là, le droit n'interviendra plus puisqu'il donne cette liberté d'une manière absolue. Alors, en ce qui concerne maintenant le choix des caractéristiques de l'enfant, il y a deux techniques. Premièrement, le diagnostic génétique préimplantatoire permet d'éliminer les embryons porteurs de certaines caractéristiques génétiques. Et à cet égard-là, la loi n'interdit que le diagnostic génétique préimplantatoire à caractère eugénique ou visant à choisir le sexe de l'enfant pour des raisons non médicales. Pour le moment, ces conditions semblent respectées. Le diagnostic génétique préimplantatoire n'est réalisé que pour éliminer certaines maladies graves. La loi n'impose toutefois pas de conditions concernant la gravité ou l'incurabilité de ces maladies et laisse l'appréciation de l'opportunité d'un diagnostic génétique préimplantatoire au corps médical. Il n'y a donc pas de garde-fou à l'appréciation des médecins. Et là, c'est évidemment aussi une chose assez compliquée, puisque s'il faut mettre un garde-fou, il faut savoir que donc, c'est un contrôle, c'est donc de nouveau une mise en balance de plusieurs droits, de plusieurs intérêts. Il faut donc des gens professionnellement armés, équipés pour faire tout ça. Et donc, c'est assez compliqué, d'autant plus que dans le processus de la naissance, le temps passe assez vite.
0: Alors, en second lieu, la deuxième technique, on peut choisir certaines caractéristiques grâce au choix du donneur de gamètes. Par rapport au choix du donneur pour ses caractéristiques génétiques, les possibilités sont plutôt limitées en Belgique. Comme le don de sperme est en principe anonyme, il n'est pas possible de choisir les caractéristiques de l'enfant par cette voie. Il faut cependant noter que des standards pour sélectionner les donneurs en Belgique sont plus élevés que pour tout quidam qui voudrait devenir parent, étant donné que les donneurs doivent passer une série de tests génétiques, biologiques. En soi, c'est plutôt justifié. En outre, des exceptions à l'absence de choix du donneur existent. Par exemple, il est possible de devenir avec son propre donneur, mais l'agence de contrôle des centres de procréation exige que celui-ci vienne en principe de l'entourage du couple, d'une part, et il est possible de passer par la voie « entre guillemets non officielle » et de demander du sperme sur Internet pour une auto-insémination en choisissant son donneur en fonction de ses caractéristiques. Là, le droit est impuissant.
1: Oui, devant l'abondance des techniques, on est un peu devant le désert juridique, mais c'est aussi en fait une incertitude qui est liée à une évolution de la société qui est difficile de mettre en norme, parce que quand on crée un cadre normatif, on veut ainsi mettre dans une nasse de règles toutes les situations que l'avenir va nous apporter, comme cet avenir est déjà incertain, ça devient pour les législateurs, les parlements, qui ne sont pas non plus toujours si bien équipés qu'on le voudrait, une grande difficulté. Il y a d'ailleurs des techniques envisageables dans le futur qui font plus ou moins l'objet de limitations. C'est plus simple d'interdire des techniques comme le clonage reproductif ou la création de chimères ou des êtres hybrides, comme c'est le cas maintenant. Mais en revanche, on est un peu dans l'incertitude concernant des techniques telles que le screening génétique, la création d'embryons originaires de trois personnes, voire d'une seule personne. Tout cela ne fait pas l'objet de réglementation. On peut aussi s'interroger sur la réelle liberté des parents d'avoir un enfant ayant certaines caractéristiques telles qu'un handicap.
0: Alors, pour ce qui est de l'intérêt de l'enfant, cette protection de l'enfant à naître est vraiment insuffisante, en tout cas par le droit belge. La protection des générations futures gagne quand même de plus en plus d'importance au sein du champ juridique belge, notamment au sein de la Constitution, en tout cas indirectement. Nous avons un article 7 bis qui vise directement la protection des générations futures. Et on invite dans cet article l'État fédéral, les communautés et les régions à poursuivre des objectifs de développement durable en tenant compte de la solidarité entre les générations, ce qui implique implicitement les générations futures. Ensuite, l'intérêt de l'enfant est également mentionné à plusieurs reprises dans les travaux préparatoires des lois relatives à la procréation médicale assistée, qui donc envisage la définition des générations futures d'enfants. Ensuite, depuis 2008, la prise en compte de manière primordiale de l'intérêt de l'enfant est aussi inscrite dans une autre disposition de la Constitution, l'article 22 bis aliéna 4. Et enfin, le droit au respect de la dignité humaine est garanti par l'article 23 alinéa 1er de la Constitution. Donc, on voit qu'à travers ces dispositions constitutionnelles qui donnent des compétences aux différents législateurs en Belgique, nous avons eu l'occasion souvent de parler de l'État fédéral, des communautés, des régions. Dans ce domaine-là, il y a plusieurs compétences qui peuvent intervenir. Donc, le législateur belge est tenu tout de même de respecter ces différents points de vue. Et on peut imaginer que à plus ou moins long terme, on élargisse bien le champ d'application des protections constitutionnelles évoquées à l'instant.
1: Oui, et alors, pour ce qui concerne maintenant l'intérêt de la société, évidemment, cet intérêt n'est pas évidemment dissociable des individus, mais la société prise comme un ensemble commun. Eh bien, il y a d'abord le principe de précaution qui est rappelé régulièrement par le Conseil d'État, au terme duquel le législateur doit être prudent, éviter aucun risque inutile et disproportionné, notamment avec l'usage des biotechnologies. Parce que c'est très bien d'ouvrir la boîte de Pandore, mais on ne sait pas toujours le nombre de malheurs que l'on va créer par cette ouverture. Alors, ce principe permet donc de poser des limites à certaines libertés, à certaines technologies, comme les manipulations de génome, dans l'intérêt, évidemment, des générations futures, mais aussi de la société actuelle et des individus en particulier. Alors, deuxièmement, il y a le principe d'égalité et de non-discrimination, que nous avons déjà souvent abordé dans le cadre de cette émission. Et ce principe est fermement ancré dans la Constitution. Il y a des juges qui sont chargés de le contrôler. Et ça permet de remettre en question l'usage de certaines techniques de reproduction et de remédier à certaines dérives potentielles. Troisièmement, l'eugénisme est interdit par la loi belge. En revanche, la loi n'interdit que l'eugénisme positif, c'est-à-dire faire des choix. Je veux un garçon avec des yeux bleus et puis je veux une fille avec un QI de 140. Ça, c'est interdit. Mais l'eugénisme négatif n'est pas interdit. Des dérives sont donc possibles, notamment parce que la frontière entre le thérapeutique et l'amélioratif est assez floue. Il y a toujours là un problème, un peu comme dans la médecine esthétique, il y a une différence à vous faire un petit peu maquiller le visage et avoir effectivement une chirurgie plus restaurative, qui est d'ailleurs davantage du domaine de la médecine.
0: Alors, qu'est-ce qu'on peut conclure de l'examen de la littérature bioéthique et du droit international européen et du droit belge? Donc, par rapport à la question qu'on posait au début de l'émission, existe-t-il un droit à concevoir un enfant parfait? Je crois qu'on doit répondre non. Il n'y a pas de droit hein, au sens d'une liberté qui serait protégée par ce qu'on appelle hein, le droit positif, les règles de droit qui sont en vigueur en droit international, mais on sait l'importance pour la Belgique des traités internationaux, qui, et notamment dans des matières comme celle des droits de l'homme, des droits humains, et en droit interne, donc en droit belge proprement dit. Donc, ce droit à l'enfant n'existe pas à l'heure actuelle, mais l'enfant parfait, on peut, me semble-t-il, dire que c'est peut-être pas non plus souhaitable, en tout cas de but en blanc, comme tel. Si le droit d'avoir un enfant parfait devait être reconnu aux parents, il serait alors difficile de parler d'un équilibre entre les différents intérêts en jeu, ceux de l'enfant dont on a parlé et ceux de la société qui pourraient être négligés, voire bafoués. Or, au regard de tous les droits fondamentaux, il faut toujours prendre en considération ces différents intérêts et, dans certains cas, celui de l'enfant doit même être prépondérant. Il y a d'autres thèses de doctorat actuelles en droit belge qui ont aussi développé ce point de vue. Pendant longtemps, la notion de l'intérêt de l'enfant était minimisée, précisément parce qu'on considérait que l'enfant à naître étant mineur, et après, quand il était né, il était encore incapable juridiquement d'avoir une position. Maintenant, on renverse un peu la question, et même si il ne peut pas encore être considéré par le droit dans tous les actes juridiques capables de les exercer seuls, fondamentalement, ce droit à la dignité humaine, ce droit à s'épanouir conformément à ses principes, lui, est de plus en plus reconnu.
1: Oui, évidemment, là, nous sommes aussi confrontés à une société qui bouge beaucoup, avec en particulier les réseaux sociaux, l'hypertrophie du moi où chacun a raison pour soi, sans compter sur l'intérêt général, et qui n'est pas la somme des intérêts individuels. L'intérêt général, c'est quelque chose de collectif, qui fait que les parents n'agissent pas toujours dans l'intérêt de leur enfant. Hein, si on pousse le raisonnement à l'extrême, en s'appuyant sur la place prépondérante de l'intérêt de l'enfant dans la balance des intérêts, on pourrait même suggérer de réaliser des recherches sur la consécration d'un droit pour l'enfant à ne pas être parfait, si cela a son intérêt. Et d'ailleurs, est-ce que ce n'est pas d'ailleurs une réalité, finalement, naturelle ou culturelle, si on veut, mais depuis le début de la civilisation, c'est que personne n'est jamais parfait. La perfection d'un jour est une imperfection le lendemain.
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4: Bonjour chers auditeurs et bienvenue dans cette émission Forum Saint-Michel où j'ai la joie de recevoir le père Timothée Jouan-Ligné, jésuite passionné d'art. Bonjour.
5: Bonjour.
4: Merci d'être là pour nous partager votre parcours sur la foi à travers les arts lorsque les artistes se font théologien. Et les artistes, vous les suivez sur près de 2 millénaires d'art chrétien pour voir ce qu'ils nous témoignent par leur art, de l'évolution de la théologie, des sensibilités religieuses et des pratiques de dévotion. Aujourd'hui, vous allez nous présenter la magnifique figure de Saint Joseph. Vous avez intitulé votre conférence « Saint Joseph, père de Jésus ?» Pourquoi ce titre ?
5: Eh bien, la paternité de Joseph est une question qui interroge tout chrétien.
4: Elle est originale.
5: Effectivement, mais d'un autre côté, elle est classique. Marie conçoit de l'Esprit-Saint, on se demande bien quel est le rôle, finalement, de Joseph dans cette conception. Il est reconnu par les évangélistes Matthieu et Luc comme étant la personne qui fait le lien avec la lignée davidique, c'est lui qui fait le lien avec la souche de Jessé, et donc l'accomplissement des promesses des prophètes Samuel et Isaïe. Mais néanmoins, il n'intervient pas, son patrimoine génétique, on pourrait dire, dans des concepts contemporains, n'intervient pas dans la conception de Jésus. Et donc finalement, cette paternité, à quel niveau elle se situe? Et ça a interrogé, dès les débuts de l'Église, les théologiens qui ont essayé de comprendre comment la lignée davidique avait pu se transmettre à Jésus par Joseph dans la mesure où il n'intervient pas dans la conception, et ont essayé d'imaginer que Marie serait également une descendante de David et que donc la lignée davidique passerait par Marie. Et on le voit dans les arts magnifiquement avec le vitrail de l'abbé Suger à la basilique Saint-Denis où il court-circuite la figure de Joseph dans ce vitrail qui deviendra le modèle de tous les vitraux gothiques de l'arbre de Jessé comme à Chartres ou ailleurs. Voilà, Joseph un peu une figure dont on ne sait pas quoi faire, à la fois dans la théologie, dans la dévotion et dans l'art, pendant près de 1500 ans.
4: C'est pour ça ce point d'interrogation ?
5: Exactement.
4: Alors de quand date l'iconographie de Joseph, au fond ?
5: Eh bien, certains commentateurs, sur des sarcophages des 3e et plutôt 4e siècle, ont cru reconnaître le personnage de Joseph derrière Marie et l'enfant lors des représentations de l'Épiphanie, qui sont très nombreuses à cette époque-là, à l'époque donc de l'empereur Constantin. Mais en fait, si on y regarde de plus près et qu'on compare avec d'autres sarcophages où il y a des scènes qui sont mises en relation avec l'Épiphanie, ce qu'on appelle donc la typologie, quand on compare une scène de l'Ancien Testament comme étant la préfiguration d'une scène du Nouveau, on se rend compte que pas du tout. Le personnage barbu, un peu âgé, derrière la Vierge Marie, semble davantage être un prophète, peut-être Balaam, qui est en train de désigner l'étoile qui se lève au-dessus de l'enfant. Il a désigné donc aux rois mages qui sont en train d'arriver pour adorer. Donc pas de Joseph à ce niveau-là.
4: Et donc finalement, Père Timothée, de quand datent les premières représentations de Saint Joseph, vraiment ?
5: Eh bien, on le trouve dans des cycles de l'enfance qui datent des 5e, 6e siècles. Les deux plus connus et les deux plus complets, finalement, parce que beaucoup de choses ont été perdues, évidemment, c'est... Donc du côté latin, le cycle de l'enfance qui est sur l'arc triomphal de la basilique Sainte-Marie-Majeure, qui date des années 430. Voilà, donc un somme de scènes de la nativité, de la fuite en Égypte, où on retrouve que Joseph. Et puis également sur une cathèdre, la cathèdre du premier évêque de Ravenne, cathèdre en ivoire sculpté, qui pour le coup est d'origine byzantine. Et sur ces deux éléments, on trouve la figure de Joseph, comme personnage secondaire, mais néanmoins bien représenté, voilà, barbu, chevelu, comme on le connaît aujourd'hui, vêtu assez dignement à la romaine.
4: Père Timothée, quelles sont les sources bibliques ou autres qui inspirent ces premières représentations ?
5: Alors bien sûr, ce sont les évangiles canoniques, celui de Luc et celui de Matthieu, les deux qui parlent effectivement de la figure de Joseph, mais également d'autres sources, et c'est pour ça qu'il y a des scènes, tant sur l'arc triomphal de Sainte-Marie-Majeure que sur la cathèdre de Massimiano, il y a des scènes que l'on ne reconnaît pas à première vue, si on ne connaît pas justement ces autres sources des évangiles apocryphes.
4: Qui datent de quand, eux ?
5: Alors, bon, de l'Antiquité, mais au sens large. Par exemple, sur l'arc triomphal de Sainte-Marie-Majeure, il y a, au moment de la fuite en Égypte, la rencontre de la Sainte Famille avec le gouverneur d'Égypte, qui s'appelle Aphrodisio. Et cette scène, on l'a dans un apocryphe qui date du 7e siècle, l'évangile du pseudo-Matthieu. Sauf que l'arc triomphal, il date du 5e siècle. Donc, en fait, l'apocryphe que l'on connaît reprend des traditions qui existaient déjà. Donc c'est pour ça, dater est toujours assez difficile. On peut dater ce qui nous reste, mais ce sont des traditions encore plus anciennes. Et puis, autre scène qu'on trouve pour le coup sur la cathèdre de Ravenne, l'épreuve de l'eau amère, où Joseph et Marie, dans la mesure où Marie est enceinte, sont accusés de s'être mariés en secret. Et donc, ils sont soumis à ce rituel qui est décrit par le livre des Nombres, dans la loi d'Israël, de boire une eau amère pour voir s'ils sont coupables ou non d'une faute. Et cette scène, donc, présente dans le protévangile de Jacques, qui date de la deuxième moitié du IIe siècle, se trouve représentée dans un des 8 panneaux du cycle de l'enfance sur la cathèdre de Massignano.
4: Si je comprends bien, dans l'art au début du christianisme, Joseph est une figure fort effacée, très peu présente. À partir de quand va-t-il être mis plus en valeur et devenir une figure en tant que telle ?
5: Alors cette situation est encore vraie à l'époque romane, par exemple, mais les choses vont changer au XIIIe siècle, sous l'influence de saint François d'Assise et l'ordre franciscain, qui va avoir une vision très positive du personnage de Joseph, en tant que modèle d'humilité, de piété, de silence, de travail également. Et puis son rôle comme étant essentiel pour la survie de la Sainte Famille, donc un rôle majeur dans l'histoire du salut, va être reconnu par les prédicateurs franciscains.
4: Donc ils vont le représenter.
5: Et ça va effectivement avoir un effet pas immédiat sur les arts, mais quand on voit par exemple Giotto, qui est un peintre très lié aux franciscains, dans son cycle de la chapelle des Scrovegni à Padoue, la figure de Joseph est très très mise en avant, avec un certain nombre de scènes justement des apocryphes, mais c'est une figure qui devient objet de vénération pour elle-même.
4: Père Timothée, je vous propose une première pause musicale. Vous l'avez choisie, vous allez nous la présenter.
5: Eh bien, ça tombe bien, on arrive à peu près là où on en est d'un point de vue chronologique, parce qu'à partir du début de l'époque moderne, Saint-Joseph donc devient une figure vénérée, et donc il y a des chansons populaires qui sont composées sur la figure de Saint-Joseph, comme « Joseph est bien marié »,« Joseph revenant un jour », et les compositeurs, donc, au XVIIe et XVIIIe siècle, ont composé sur ces airs-là des variations pour orgue, pour clavecin, pour pianoforte. Et donc celles que je vous propose aujourd'hui sont des variations par Claude Balbastre, qui était l'organiste de Notre-Dame au moment où a éclaté la Révolution française en 1789.

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1: Avec le père Timothée Jouan Ligné, nous parlons de la figure de Saint Joseph à travers les arts. Et avant la pause musicale, nous étions arrivés à l'époque où les franciscains ont un peu mis en valeur sa figure. Au fil du temps, est-ce que cela a apporté un changement dans la représentation et dans la vénération de Saint Joseph ?
2: Eh bien, pas immédiatement, il faut bien le dire. Il y a beaucoup de gens, pas que les franciscains, qui poussent pour que Joseph soit davantage vénéré dans l'Église, notamment Jean Gerson, à la fin du XIVe, début du XVe siècle, qui est chancelier de l'Université de Paris, qui va énormément pousser cette cause au Concile de Constance, mais sans succès. Donc voilà, ça va être difficile de changer les mentalités, finalement, des fidèles, du jour au lendemain. Et on voit tout au long du XVe siècle se développer, notamment dans l'espace germanique, un genre théâtral qui s'appelle les mystères, où on joue des scènes de l'Évangile, mais en inventant un certain nombre de circonstances, de péripéties, etc. Et le personnage de Joseph, en fait, est vraiment l'occasion de se moquer. Voilà, il est tourné en ridicule.
1: Pourquoi donc ?
2: Eh bien, parce que c'est la figure... du père qui ne l'est pas vraiment, et donc c'est l'occasion de tout plein de sous-entendus, de moqueries, du fait de son âge, etc. Et donc il est représenté sous la forme d'un homme porté sur la boisson, avare, etc. Et en fait, on retrouve ça dans les tableaux, les retables de l'enfance du XVe siècle en Allemagne et en Flandre, où on voit effectivement Joseph en train de terminer un tonnelet, ou Joseph en train de s'empresser de mettre les trésors des rois mages dans un coffret, et voilà, et relégué à des postures assez ridicules, penché en train de laper dans un ruisseau, de faire chauffer une soupe, ou de faire sécher les langes de l'enfant Jésus. Et il est souvent mis en parallèle avec l'âne de la fuite en Égypte, pour montrer qu'en fait c'est un peu l'idiot de l'histoire.
1: Et comment cette figure alors va se retourner, puisqu'aujourd'hui on vénère quand même Saint Joseph, donc on ne veut pas aller trop vite dans le temps, mais comment ça évolue ?
2: Eh bien, il faut attendre d'autres ordres religieux qui vont continuer à pousser la vénération de Saint Joseph, et notamment les nouveaux ordres religieux du XVIe siècle, avec les jésuites, Ignace de Loyola, avec la réforme du Carmel par Thérèse d'Avila. Et ça va petit à petit faire son chemin, et au lendemain du Concile de Trente, eh bien, enfin, la fête de Saint-Joseph est fêtée dans toute l'Église, et elle deviendra même une fête d'obligation au début du XVIIe siècle.
1: Et elle sera fêtée le 19 mars ?
2: Exactement, oui.
1: Parce qu'il y a aussi le 1er mai, donc il y a deux fêtes de Saint-Joseph, on peut dire.
2: Alors, elle est beaucoup plus tardive, effectivement, celle du 1er mai, de Saint-Joseph artisan, puisqu'elle date de 1955. Elle est instituée par Pie XII, dans le contexte des conflits sociaux, du socialisme, pour rappeler aux travailleurs la dimension sacrée de leur travail. Mais à l'origine, la fête du 1er mai, elle a été instituée par la Deuxième Internationale, donc c'est assez éloigné du calendrier liturgique chrétien. Mais voilà, en tout cas, il y a eu un effort de l'Église de mettre les choses en parallèle. Mais de fait, la fête du 19 mars est effectivement celle la plus ancienne.
1: Thérèse d'Avila et Ignace de Loyola, qu'est-ce qu'ils apportent ? Comment permettent-ils de découvrir la figure de Joseph ?
2: Eh bien, de plus en plus, justement, Joseph, c'était ça le titre de la conférence, devient le père de Jésus. Il n'est plus en second plan par rapport à Marie. Il a de plus en plus dans l'art les mêmes fonctions que Marie. Il s'occupe de l'enfant comme Marie s'occupe de l'enfant, il porte l'enfant. Et on a même des représentations à partir du début du XVIIe siècle où on a Jésus et Joseph seuls, sans mari. C'est vraiment comme, on pourrait dire, des vierges à l'enfant, mais là ce sont des pères à l'enfant, des paternités de Joseph, ce qui montre bien quand même un changement de perspective. Il devient vraiment un personnage majeur. Et on a aussi des représentations, on a Joseph, Marie et l'enfant, mais où vraiment ils sont mis à égalité, ce qu'on appelle, alors théologiquement, c'est pas tout à fait une expression exacte, mais ce qu'on appelle la Trinité terrestre.
1: Ça veut dire...
2: Alors ça a été, c'est, en fait c'est une expression de Jean Gerson, hein, mais qui a été reprise par les jésuites dans leur prédication. Voilà, parce que la Trinité céleste, elle est très distante, elle peut être très désincarnée, elle est difficile finalement à méditer, à vénérer, etc. C'est, voilà, trop dans les idées d'une certaine façon. Et donc, voilà, proposer à la vénération des gens simples ces trois figures très concrètes de Marie, Joseph, Jésus. Et donc, il y a des tableaux qui représentent ces trois personnages vraiment à égalité comme figure de dévotion. Et on voit Jésus et Joseph, Marie et Joseph, vraiment comme un couple. Il n'y a plus la différence d'âge qui mettait Joseph un peu en dehors. Voilà. Et on a un certain nombre de représentations au XVIe et XVIIe siècle où on voit mis en parallèle la Trinité céleste, Père, Esprit et puis Jésus enfant, et la Trinité terrestre, dont bien sûr Jésus est le dénominateur commun avec Jésus, avec Joseph et Marie.
1: Dans les deux trinités.
2: Exactement, les deux trinités qui sont mises en parallèle, sont une perspective typologique toujours, et qui permettent voilà, de pouvoir vraiment méditer la double nature du Christ. C'est ça dont il s'agit.

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1: Avec le père Timothée Jouan-Ligné, nous poursuivons notre découverte de Saint-Joseph à travers les arts et au cours du temps. Et au fond, j'avais une question toute simple. Est-ce qu'il est toujours représenté de la même manière ou comment cela évolue-t-il? Ou encore, pour le dire autrement, si moi qui n'y connais rien, je suis devant un tableau, comment puis-je dire sans hésiter c'est Saint-Joseph qui est représenté?
2: Alors, il ne faut pas forcément se fier à l'âge, parce que au cours du temps, justement, son âge a varié. C'était plutôt un personnage de l'âge mûr, voire un peu âgé, dans les premières représentations. Lorsqu'on s'est un peu moqué de lui à la fin du Moyen-Âge, il est devenu plutôt chauve. Et puis, au XVIIe siècle, on a tendance à lui remettre des cheveux et à le rajeunir, notamment les Italiens, comme les Espagnols, comme Ribera ou Murillo, qui vont lui mettre des cheveux noirs de jais. Donc, il faut plutôt se fier aux vêtements. On a, dès Sainte-Marie Majeure, finalement, cette identité de couleur, avec notamment le fait qu'il porte une sorte de cape ocre jaune. On voit ça notamment chez Giotto, et souvent une tunique mauve. Voilà. Et en fait, on retrouve cette identité de couleur jusqu'au XVIIIe siècle, dans les représentations, les grandes représentations, par exemple de la mort de Joseph, on retrouve ces mêmes couleurs.
1: Ça a une signification ou pas spécialement?
2: Alors oui, effectivement, en tout cas, la signification qui a été donnée par la tradition franciscaine, c'est pour la couleur ocre jaune, l'humilité et la pauvreté, et pour le violet, la constance, l'austérité. Alors c'est peut-être des explications ex post, mais en tout cas c'est ce qui s'est imposé comme explication et qui a valu justement le maintien de ces couleurs dans le temps. Et puis il y a un attribut également, et ça c'est quand même peut-être le plus important et le plus sûr pour le reconnaître, c'est qu'on le voit souvent représenté avec une tige de lys. Comme dans l'Annonciation, cette tige de lys veut représenter le surgeon de la racine de Jessé qui se développe. Mais sur des représentations plus anciennes ou les représentations espagnoles qui gardent le symbole donc précédent, c'est un bâton qui est fleuri en son extrémité de fleurs de nard. Donc c'est un peu différent, c'est un autre type de fleur. Parce qu'en fait, ce bâton fait référence à un épisode des apocryphes du protévangile de Jacques, dont je parlais tout à l'heure, qui nous explique comment Joseph a été choisi parmi les autres veufs d'Israël pour prendre en charge Marie chez lui. Et il y a donc ce miracle qui est exposé. Tous les veufs qui sont appelés par le grand prêtre donnent une verge, un bâton, et celui, voilà, où le bâton voilà, manifestera un miracle, eh bien, sera digne d'être choisi pour prendre en charge la Vierge Marie. Et donc c'est Joseph dont le bâton, quand il le récupère, eh bien, il en jaillit une colombe. Et puis ensuite, ça a été complété voilà, par le fleurissement, donc par une autre tradition donc, de ce bâton. Et donc quand il a ce bâton, eh bien, on peut le reconnaître avec certitude.
1: Et la colombe, c'est lié à l'Esprit-Saint ou pas nécessairement?
2: Oui, tout à fait, c'est lié effectivement à l'élection. L'élection est toujours un fruit de l'Esprit-Saint.
1: Merci, alors on arrive tout doucement à la fin de cette émission. Qu'est-ce qu'on pourra encore dire sur Saint-Joseph qui paraît intéressant pour le découvrir à travers les arts?
2: Eh bien, on a parlé tout à l'heure de la fête du 1er mai. Effectivement, il y a un autre thème où on voit Joseph représenté, c'est le thème de l'atelier de Joseph. Alors, on a des représentations déjà depuis le XIVe siècle et dans les siècles suivants de Joseph, effectivement, dans son atelier. Mais souvent, c'est une figure en arrière-plan, latérale. Voilà. On a Marie et Jésus, et puis un peu à côté, on a Joseph en train de travailler à son établi, en train de faire des ouvrages de menuiserie et de charpenterie. Mais le fait de voir Jésus entrer dans l'atelier de Joseph et finalement être dans une posture de réception, de transmission entre Joseph et Jésus, c'est quelque chose qui va apparaître au XVIIe siècle. On connaît le magnifique face-à-face de Jésus et Joseph par Georges de la Tour, qui est conservé au musée du Louvre. Donc voilà, cette idée que Jésus a certainement appris le métier de son père. Et c'est un thème qui va être pris abondamment au XIXe siècle dans des œuvres voilà, qui décrivent le quotidien de la Sainte Famille. Alors c'est vrai d'une peinture de John Everett Millais qui montre Jésus qui vient de se blesser à la main alors qu'il était en train de travailler dans l'atelier de son père, de se blesser avec un clou à la paume, comme par hasard. Et donc Marie intervient, regarde la blessure. Jean-Baptiste, qui se trouve là également, apporte

0: Pré-raphaélite, tous ces peintres qui veulent revenir à cette peinture du Moyen-Âge et au thème du Moyen-Âge, exaltant une simplicité morale.
1: Merci beaucoup, Père Timothée. Un petit mot de conclusion sur ce parcours, sur Saint-Joseph.
0: Eh bien, que Joseph assume véritablement le rôle du Père. Et les artistes l'ont très bien compris, comme Guido Reni, qui, dans ses paternités de Joseph et de Jésus, donc en l'absence de la Vierge Marie, reprend un modèle antique de Silène portant Dionysos enfant, Silène n'étant pas le père de Dionysos, c'est Zeus, le roi des dieux, qui a eu cet enfant avec une mortelle, Sémélée. Et dans la mesure où Sémélée, malheureusement, est morte, eh bien, c'est Silène qui est chargée d'éduquer cet enfant. Et on voit, justement, dans cette sculpture antique qui date du IVe siècle avant Jésus-Christ, du sculpteur grec Lysippe, la tendresse de Silène qui s'occupe de Dionysos. Et vraiment, Joseph reprend cette figure, l'incarne parfaitement, comme un vrai père qui a donné, finalement, à Jésus l'image de ce qu'était un père. Et quand il a découvert qu'il était fils de Dieu, eh bien, il avait une vision positive de cette paternité grâce à Joseph qui l'avait incarné pendant toute son enfance.
1: Merci beaucoup, Père Timothée, de nous avoir aidé à découvrir la belle figure de Saint Joseph.
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4: Vladimir Poutine s'est rendu dans les îles Kouriles en Extrême-Orient. Cette première visite du président russe suscite une vive protestation du Japon qui revendique également cet archipel. Le Danube frappé de plein fouet par la sécheresse et les populations riveraines en payent le prix. La seule centrale nucléaire roumaine est contrainte de fermer. La jeunesse africaine chargée de contribuer au maintien de la paix et à la prévention des conflits. C'est l'un des axes bilan des 3 jours de dialogue continental qui se sont tenus au Burundi. Nous irons à Bujumbura. Meta devant les tribunaux, la maison mère de Facebook et Instagram est accusée de rendre ses applications addictives pour les plus jeunes. Nous nous pencherons sur ce procès hors norme.
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4: Bonjour. La première visite du président russe dans les îles Kouriles a provoqué une tempête diplomatique avec le Japon. Tokyo a vivement critiqué la présence de Vladimir Poutine dans un archipel dont il revendique la souveraineté. Ce différend entre la Russie et le Japon les a empêchés de signer un traité de paix au terme de la Deuxième Guerre mondiale. Correspondance à Moscou de Jean-Didier Revoin.
6: Quel beau pays vous avez ici, c'est comme une station balnéaire, a déclaré Vladimir Poutine aux habitants de l'île d'Itourou, dont le climat est réputé très rigoureux. Cette première visite de Vladimir Poutine dans l'archipel des îles Kouriles, depuis qu'il est au pouvoir, avait pour but d'inspecter le navire amiral de la flotte russe du Pacifique au lendemain d'une visite du président russe sur l'île de Sakhalin. Mais elle a provoqué la colère des autorités japonaises. Tokyo considère en effet que les îles Kouriles, appelées territoire du Nord par les Japonais, sont occupées par l'Union soviétique et par conséquent la Russie depuis 1945. Nous protestons vigoureusement, cette visite heurte les sentiments du peuple japonais, elle est absolument inacceptable, a notamment déclaré Sanae Takaichi. Le premier ministre japonais a ajouté que cette visite avait encore exacerbé le ressentiment de l'opinion publique japonaise à l'égard de la Russie et rendu plus difficile l'amélioration des relations entre les deux pays. Compte tenu du différend territorial qui oppose Moscou à Tokyo depuis 1945, les deux pays ne sont toujours pas parvenus à signer un traité de paix qui met un terme à la Deuxième Guerre mondiale. Jean-Didier Revoin, Moscou pour Radio Vatican.
4: Le Japon a convoqué l'ambassadeur de Russie à Tokyo pour protester fermement contre la visite. Les eaux du Pacifique également sujet de préoccupation de l'Église. Les évêques catholiques de la région s'inquiètent des effets irréversibles de l'exploitation des fonds marins. Ces abysses qui regorgent de minerais et de minéraux rares fortement convoités. Dans une déclaration pastorale publiée en début de semaine, la Conférence épiscopale du Pacifique appelle à la prudence. Elle réclame des preuves convaincantes démontrant que cette activité peut être menée sans causer de dommages graves ou irréversibles, écrivent-ils. Plus de détails à retrouver sur notre site internet vaticannews.va. La modification du climat par les activités humaines a déjà des répercussions sur certains autres milieux marins et fluviaux. Le Danube notamment, qui fait face à une sécheresse exceptionnelle. Les pays riverains sont contraints de

0: prendre des mesures inédites et non conventionnelles, notamment pour préserver la production d'énergie nucléaire. Simon Rico.
1: La Roumanie a tout tenté, même une explosion contrôlée pour relever le niveau du Danube dans l'un de ses bras, mais rien n'y a fait. Sa seule centrale nucléaire, à Cernavoda, qui fournit 20% de l'électricité nationale, a fini par fermer pour des raisons de sécurité, faute d'eau pour refroidir ses installations. Si la Bulgarie voisine maintient l'activité de sa seule centrale de Kozlodoï, en amont, la situation est tout aussi critique sur le grand fleuve. Alors que les semaines passent sans qu'aucune goutte ne tombe et que les chaleurs sont harassantes, le Premier ministre hongrois Péter Madjar vient d'annoncer la construction d'un barrage immergé dans le lit du Danube pour permettre de relancer la production nucléaire quasi à l'arrêt. Une mesure vitale pour soutenir l'économie nationale, a-t-il expliqué, l'air grave en s'adressant à la nation. Le temps du chantier, qui aura lieu 24 heures sur 24 avec intervention de l'armée, deux barges vont être coulées avec l'espoir de faire légèrement remonter le niveau du fleuve. Faute d'avoir anticipé cette catastrophe écologique redoutée depuis le printemps, les autorités des pays riverains du Danube sont contraintes d'expérimenter au jour le jour, sans garantie de succès. Simon Rico, Belgrade, pour Radio Vatican.
0: Le siège des colons sur les villages en Cisjordanie dénoncé par l'ambassadeur états-unien en Israël. Un acte de terreur, selon ses mots. Depuis dimanche, quelques dizaines de colons bloquent l'accès à des maisons palestiniennes dans le village de Kousra, près de Naplouse. L'une d'elles appartient à un Palestinien également détenteur de la citoyenneté états-unienne. Les habitants affirment être coupés de tout approvisionnement en nourriture et autres services essentiels. La capitale soudanaise, Khartoum, à nouveau ciblée par des frappes de drones pour le deuxième jour consécutif. Ces attaques ont été menées par les paramilitaires. Hier, les FSR ont visé 5 villes contrôlées par l'armée, distantes de plusieurs centaines de kilomètres. Des conflits à différentes échelles que le continent africain voudrait endiguer, et pour cela, il met à contribution sa jeunesse. Pendant 3 jours, s'est tenu un dialogue continental à Bujumbura, la capitale économique burundaise, sur la jeunesse africaine, la paix et la sécurité. À l'issue de cette 5e édition, le président du Conseil national des jeunes a incité ces derniers à contribuer au maintien de la paix et à la prévention des conflits. Il invite les jeunes à promouvoir une culture de tolérance, à éviter tout discours de haine et à utiliser de manière responsable les réseaux sociaux.
2: Dans sa déclaration, Thierry Ingabire, le président du Conseil national des jeunes, a indiqué que la paix est une responsabilité partagée et une condition essentielle du développement durable. Nous prenons l'engagement solennel de contribuer à la prévention des conflits, dit-il, à la promotion du vivre ensemble et au renforcement de l'unité nationale. Les jeunes s'engagent en outre à être des acteurs de dialogue, de cohésion sociale et de réconciliation dans les communautés. Le président burundais, qui est en même temps président en exercice de l'Union africaine, a indiqué qu'une paix durable en Afrique et au Burundi ne peut être instaurée sans une gestion responsable et équitable des ressources, en particulier de l'eau. Selon lui, les jeunes et les femmes ont le devoir de les prévenir là où les États sont encore stables et les arrêter là où ces conflits sévissent. Et Varice Ndayishimiye précise que partout où il y a des conflits, les instigateurs sont des personnes âgées, tandis que les jeunes sont de véritables acteurs de conflits armés sur le terrain. Une fois que ceux-ci se désengagent des fronts, obligatoirement, les conflits armés prennent fin. Léon Sebitario, Bujumbura, Radio Vatican.
0: Jour d'élection en Zambie, le scrutin oppose le président à 13 autres candidats, dont Brian Mudubile, perçu comme le rival le plus sérieux. L'ancien ministre est à la tête d'une coalition de partis d'opposition. Il se présente en défenseur des 70% d'habitants vivant avec moins de 3 euros par jour. En Colombie, 4 jours après le tremblement de terre, les opérations de recherche des survivants se poursuivent. Une lutte contre la montre. Le bilan est à présent de 265 morts et des centaines de disparus. Avec un épicentre situé dans le département pauvre de Choco, sur la côte pacifique, ce séisme est le plus meurtrier du siècle pour le pays. Au Venezuela, pouvoir et opposition ont clôturé leur premier cycle de dialogue. Une rencontre voulue par Washington 7 mois après la capture du président Nicolas Maduro par l'armée états-unienne. Un dialogue en vue d'une possible transition politique. Les deux parties ont annoncé des points d'accord sur l'amorce d'une réforme judiciaire, ainsi que la récupération de fonds gelés au Royaume-Uni en raison de sanctions contre le pays sous la présidence Maduro. Meta, la maison mère de Facebook et Instagram, de retour devant la justice américaine. Le choix des jurés a été fait hier au tribunal fédéral d'Oakland. Une trentaine d'États accusent l'entreprise d'avoir délibérément rendu ses applications addictives pour les plus jeunes. C'est la troisième procédure en ce sens depuis le début de l'année. Les explications depuis New York de Gwendal Lavina.
3: Les algorithmes de Facebook et Instagram ont-ils incité les jeunes utilisateurs à passer plus de temps devant leur smartphone? C'est ce qu'affirment quatre procureurs généraux au nom d'une trentaine d'États américains dans des poursuites débutées en 2023 et qui sont à l'origine de ce procès hors norme. Ce n'est pas le contenu des plateformes qui est concerné, mais bien leurs fonctionnalités, comme les notifications nocturnes, les likes et autres fils infinis. Selon les plaignants, elles violeraient les lois de protection des consommateurs ainsi qu'une loi fédérale sur les données des enfants. Les États réclament que l'entreprise modifie son fonctionnement lorsqu'elle sait que son utilisateur est mineur et soit condamné à une amende de 1400 milliards de dollars, soit quasiment la capitalisation boursière de Meta. De son côté, l'entreprise conteste ces accusations et rappelle que l'usage excessif des réseaux sociaux n'est pas une addiction médicalement reconnue. Meta a déjà été condamné dans deux affaires cette année, respectivement à 6 millions de dollars à Los Angeles et près d'un milliard de dollars au Nouveau-Mexique. Elle a fait appel. Gwendal Avina, New York, Radio Vatican.
0: Enfin, chers auditeurs, avant de clôturer notre journal, ce petit rappel vous concernant. Nous aimerions savoir qui vous êtes et ce que vous pensez de vos journaux de Radio Vatican. Nous attendons vos retours par mail à l'adresse français@vaticannews.va ou bien par message sur notre page Instagram vaticannews-fr. Merci d'avance. Et c'est la fin de notre journal. Merci pour votre fidélité. Prochain rendez-vous avec l'actualité en français demain matin, 8h30, heure de Rome. D'ici là, retrouvez toutes nos actualités sur notre site vaticannews.va. Bonne journée.
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Bonjour à toutes et à tous, c'est Oli sur RCF, bienvenue dans Du Sucre dans votre été. C'est une coproduction RCF Bruxelles, RCF Liège et RCF Sud-Belgique. Et je suis ravi de vous retrouver pour ces deux dernières semaines de notre émission 100% sucre et 100% soleil. Et puis aujourd'hui dans Du Sucre dans votre été, on va parler musique avec un tout jeune groupe qui nous vient de la région de Chastres, Louvain-la-Neuve. Il s'appelle Hugo, Chloé, Nathan et Maxime. Ce quatuor de punk, grunge, rock alternatif 100% belge s'appelle Chicken Ate Frogs. Ils viennent tout juste de sortir il y a un bon mois leur premier EP, Story TBC. Tout a commencé avec ce premier single, ça s'appelle See You. On les écoute et puis on les accueille ensuite.

0: Un véritable voyage dans le temps et dans l'espace au son des décibels de Chicken Head Frogs, un tout jeune groupe du Brabant qui revisite à sa manière les fondamentaux du punk, du grunge ou encore du rock alternatif en général, une énergie directement communicative et puis des guitares tonitruantes qui font du bien. C'est tout cela, la formule magique de Chicken Head Frogs, et puis on a de la chance parce qu'aujourd'hui, on est avec le groupe tout entier, donc ils sont tous les quatre là dans les studios. Ils vont même nous faire le plaisir de jouer en live tout à l'heure, mais en attendant, on fait connaissance avec. On les accueille, donc Hugo, Chloé, Nathan et Maxime. Bonjour à tous les quatre.
1: Bonjour.
0: Voilà, je monte un peu les micros parce que, bon, pour ainsi dire, on n'a que trois micros invités et vous êtes quatre, donc il faut se partager un petit peu l'espace. Et puis on va peut-être commencer simplement par le début. C'est quoi vos parcours musicaux respectifs et peut-être tout simplement qui vous a transmis le feu sacré de la musique?
2: Okay, je commence. Moi, je suis la sœur de Nathan qui est au chant. Nathan et moi, je pense qu'on peut dire qu'on a quand même grandi dans une famille de musiciens. Surtout notre papa particulièrement fait beaucoup de musique. Un peu moins notre maman, mais elle a quand même l'amour pour la musique aussi.
0: Elle est bien obligée, toi.
2: C'est ça, parce que toute la famille, notre autre frère aussi, est dans la musique. Et puis, on a commencé par prendre tous les deux des cours de piano. Moi, j'ai continué, puis j'ai arrêté.
0: N'hésite pas à prendre le micro.
2: Ouais,
0: comme ça.
2: Okay. Nickel. Donc, un peu de piano au début, puis je me suis mise à la basse en autodidacte. Et maintenant, je fais la basse dans le groupe. Donc, voilà. Et on a fait des cours ensemble aussi avec Hugo.
0: Ouais.
2: Des cours. Voilà.
0: Donc, si j'ai bien compris, tout ça a commencé aux classes du rock, c'est ça?
1: Ouais, exactement.
0: À Palaneuve.
3: Exactement.
0: Ouais. Et pour les autres, alors, le feu sacré de la musique, il vient d'où?
3: Moi, j'avais commencé les cours de chant aux classes du rock.
0: Ouais.
3: Je suis le frère de Chloé, c'est Nathan.
0: Ouais.
3: Et on m'avait dit que je chantais terriblement mal. C'est pour ça que j'avais commencé les cours de chant.
0: Alors tu l'as pris comme un défi?
3: Un petit peu. Ouais. Je l'ai pris très personnellement au début. J'étais là, oh là là, c'est quoi ces gens méchants? Et du coup, de là, il y avait des band coaching, des groupes où on... Enfin, pas... C'est comme ça qu'on a commencé le groupe.
0: Ouais.
3: C'est avec les band coaching, tous ensemble. Mais Hugo était aussi au Classe du Rock. Et avant qu'on soit au band coaching, on avait déjà joué ensemble aussi. Mmh. Donc moi c'est juste parce qu'on me disait que je chantais mal que j'ai commencé les cours de chant, voilà.
0: Piqué au vif.
3: Exactement.
0: Et toi Hugo, alors du coup comment est-ce que t'arrives aux classes du rock, voilà, est-ce que dans ta famille il y a quelqu'un qui t'a transmis justement le feu de la musique, comment tout ça s'arrive
4: en fait,
0: dans ta vie quoi?
4: C'est d'abord à 6 ans, j'ai commencé à dire à mes parents j'ai envie de faire de la guitare.
0: Ouais.
4: Du coup, ils sont d'abord dit, ouais, c'est une petite crise passagère comme ça et tout. Mais 2 ans après, j'étais toujours à dire, ouais, je veux faire de la guitare. Du coup, à mes 8 ans, ils m'ont inscrit à des cours.
0: Ouais.
4: De guitare classique à Mont-Saint-Guibert, des cours privés et tout. Et c'était très chouette. J'ai eu plusieurs profs différents. Mais juste à un moment, il y a un prof qui ne pouvait plus donner cours et il n'y avait pas de remplaçant. Et c'est là que j'ai entendu parler des classes du rock. Et donc, je suis allé là-bas pour faire de la guitare électrique et tout ça. C'est là que j'ai rencontré Nathan et Chloé.
0: Mmh.
4: Et Maxime, on est potes depuis la primaire, enfin bref, voilà, c'est...
0: Ouais.
4: Donc, on se connaît bien.
0: C'était une évidence qu'il allait rejoindre l'aventure. Maxime, toi, batterie?
5: Moi, batterie, depuis que j'ai 9-10 ans, j'ai commencé tout ça juste par envie. J'avais découvert cet instrument en écoutant du Phil Collins, notamment.
0: Ok, ouais, bonne référence.
5: Oui, très bonne. Et puis, j'ai commencé à jouer à prendre des cours privés, et puis... Comme Hugo, c'est la même histoire. Le prof ne savait plus donner cours et je me suis retrouvé aux classes du rock.
0: Mm-hmm.
5: Sauf que je les ai pas rencontrés là. On s'est rencontrés, enfin Nathan et Chloé, je les ai rencontrés après au lycée Martin V.
0: Okay.
5: Grâce aux concerts, on avait des concerts et des cabarets organisés par l'école et on a joué un groupe ensemble grâce à Hugo qui m'a présenté à Nathan et Chloé et puis. Et puis on s'est bien entendu et ça continue.
0: Et voilà, et ça continue jusqu'à maintenant où il y a un premier bébé qui est sorti, un premier EP. On va en reparler évidemment un peu plus loin, mais avant ça, est-ce que l'un et l'autre, vous avez eu, vous avez toujours ce qu'on appelle un album révélation qui vous a donné envie de faire de la musique?
3: Ouais, moi oui.
0: J'imagine il y en a plein, mais bon.
3: Ouais, moi quand j'étais petit, c'était vraiment Nevermind de Nirvana.
0: Nirvana, ouais.
3: J'ai écouté en boucle, je crois que Chloé n'en pouvait plus. Foo Fighters aussi. Foo Fighters, j'ai écouté toute la discographie, je sais pas combien de fois. Puis j'ai eu Linkin Park, en fait, tous les grands groupes, mais ça s'est enchaîné. Genre, j'avais des phases. Mais j'ai commencé par une grosse phase Nirvana. Mm-hmm. Et puis Foo Fighters et puis Linkin Park, quoi. Mais c'est Nevermind, l'album qui m'a fait vouloir faire de la guitare.
0: Alors c'est marrant parce que ça saute un peu, c'est comme si ça sautait une génération, c'est quand même très 90s, hein, tout ça, c'est, on va dire, c'est plutôt la musique de vos parents.
3: Exactement.
0: Ouais.
3: Mais bah oui, mais c'est papa, c'est vraiment papa qui nous a introduit à tout ça. Je me rappelle que dans la voiture, il mettait du Machine Head et maman l'engueulait. Fais pas écouter ça, des enfants de 6 ans. Mais c'était génial, mais c'est aussi comme ça que j'ai commencé vraiment à aimer. Mm-hmm.
0: Est-ce qu'il y a eu sinon, pour l'un ou pour l'autre, on va dire un concert coup de poing, en fait un concert que vous avez été voir et qui vous a donné envie de faire de la scène en disant « moi je veux être à leur place, je veux être là, sur les planches
4: ». Moi, perso, ouais. C'est en allant voir Chaka Punk au Solidarité, j'étais avec Nathan et Chloé.
0: Donc ça c'était il y a 2 ans je pense, ou l'année dernière.
3: Bah, si, hein.
0: Ouais, c'est l'année dernière je pense.
4: Ah ouais,
0: ouais, ouais.
4: Je pense que c'était... Ah ouais, peut-être.
0: Ouais.
4: C'est vraiment ça qui m'a donné envie de faire des concerts genre qui sont très visuels.
0: Oui.
4: Donc plus tard, franchement, ce sera un truc que j'aimerais bien faire. Enfin, c'est sur scène, ils sont incroyables. Donc ça me donne envie d'être comme eux sur scène, quoi.
0: Ça, en plus, il y a une place à prendre puisque ils arrêtent de faire de la scène.
4: Oui, voilà. Complètement.
0: Ça tombe bien. La genèse de Chicken and Frogs. Alors comment le groupe s'est petit à petit, pièce par pièce, mis en place.
3: Ok.
2: Ouais. Donc, les cours qu'on prenait aux classes du rock, qui est un organisme qui donne des cours de musique, de guitare, piano, enfin plusieurs styles. Et le principe, c'est que on joue tous ensemble. On apprend chacun de notre côté notre instrument, puis on joue tous ensemble avec d'autres gens qui font d'autres instruments. Je ne sais pas si c'est très clair.
0: Oui, c'est des cours d'ensemble.
2: Ouais, c'est ça, un cours d'ensemble. Et puis ils ont introduit une nouvelle formule. La formule existait déjà avant, mais ils l'ont remise en place. Et c'est des cours de groupe. Et alors c'est là que Nathan, moi et Hugo, on a formé un groupe avec une autre batteuse de base, mais qui avait Tiffen, mais qui a malheureusement arrêté à cause de ses études. Puis après on a proposé à Maxime, mais c'était plus du tout dans le cadre des classes du rock. On a arrêté. Donc voilà, Maxime est arrivé cette année. Et on a continué.
3: Il y a un an, cette année.
2: Début de l'année.
0: Ouais. Et donc évidemment, changement de musicien, changement de nom, ou bien c'était non. Déjà Chicken Head Frogs.
5: C'était déjà Chicken Head Frogs.
3: Exactement. Mais on s'est aussi connus grâce à l'école. En fait, on avait déjà fait des cours d'ensemble avec Hugo.
0: Oui.
3: Mais avant de se mettre en band coaching, en fait, on avait déjà fait une chanson ou l'autre à l'école et avec Maxime déjà à ce moment-là. Et le band coaching, on a arrêté pour se consacrer plus au studio aussi et pouvoir sortir l'EP après.
0: Oui, parce que ça, évidemment, c'est presque deux disciplines différentes entre la scène et le studio. Deux métiers différents qu'il faut apprendre. On va évidemment en parler dans un petit instant à ce niveau-là. Mais comment est-ce que vous définiriez l'ADN de Chicken Head Frogs? C'est quoi, c'est quoi le dénominateur commun de cette musique qui vous rassemble?
3: Rock and roll.
0: Ouais. On va dire la musique qui vous met tous d'accord, quoi.
3: Bah, ouais, je crois que c'est le rock.
5: Ouais. Le rock, ouais.
0: Ouais.
3: Bah, Hugo, toi, t'es plus des artistes comme Eric Clapton et tout que t'écoutes aussi, qui sont un petit peu moins dans ce qu'on fait.
5: Ouais, mais
3: La grosse base, c'est le rock. Parce que moi, je vais écouter des trucs genre Slipknot, tout ça, mais ça, on fait pas non plus. Donc, c'est vraiment le rock de manière générale.
5: Et moi, de tout, littéralement.
2: Ouais, c'est ça.
5: Voilà.
2: Le rock, sans hésiter.
0: Oui, le rock, évidemment, le rock qui, on va dire, il y a quelques années, était plus trop à la page, mais c'est en train de revenir. Est-ce qu'il y a justement, est-ce que vous sentez qu'il y a une espèce de revival de la musique avec, on va dire, des vrais instruments avec du bon son, des amplis à lampe, des choses comme ça.
2: Je dirais, ouais, carrément. Ouais. Surtout, bah, justement, à l'école, dans nos groupes d'amis, on a beaucoup d'amis qui jouaient justement avec nous sur scène lors des cabarets et des concerts et qui sont aussi à fond là-dedans, quoi. Mm-hmm.
3: Et même sur les réseaux sociaux, maintenant, on en voit plein. Hein. Tous des groupes qui commencent dans le rock, quoi.
5: Ouais, et puis les festivals deviennent de plus en plus à la mode, les festivals de rock, donc ça, c'est cool.
3: Werther, le Grass Pop, tout ça, ça grandit à fond.
5: Ouais.
0: Oui, ça, c'est évidemment, c'est des institutions, hein, c'est des festivals qui existent depuis, je sais pas, peut-être 40 ans, quoi. Je pense que Werther, c'est 40 ans, carrément. Donc, évidemment, on l'a dit, hein, c'est une musique qui plonge pas mal dans le rock alternatif, le grunge, les années 90, tout ça. Est-ce que pour vous, il y a vraiment un revival de cette musique et un retour en grâce des guitares? Qui se faisait un petit peu plus timide dans les arrangements sur ces dernières années.
3: Des grosses guitares rock, oui, mais des guitares, globalement, je crois qu'il y en a, toujours dans tous les styles. Ouais. Mais des guitares avec plein de disto comme ça, oui. Mais vraiment, dans la pop, il y a plein de petites guitares qui sont... Des guitares, il y en a toujours, je crois.
0: Mmh. Ouais. Alors j'imagine que le groupe commence doit faire son répertoire. Donc là évidemment il y a un EP, il y a des chansons, il y a des titres que vous avez écrits. Au départ il y a des covers. Comment est-ce qu'on débute?
3: Ouais, absolument. Au début c'était que des covers. Et puis c'est moi qui suis arrivé avec See You.
4: Nathan premier
3: dans le groupe. Je suis arrivé, j'ai fait
0: premier single donc.
3: Ouais. Ouais, exactement. On s'est dit faut faire des compos. Enfin avant ça on avait une autre chanson qui s'appelait Midnight Scream. Mm-hmm. Mais on l'a supprimé parce que c'est moi qui en... J'étais là, non, ça va pas, c'est nul et tout. Et c'est avec ça qu'on s'est dit, go passer sur des covers. Et le but, c'est d'aller uniquement vers ça.
0: Ouais.
3: Ici, on a que 6 chansons, du coup, à proposer en live, que les gens connaissent. Donc, on essaye de mettre des covers aussi. Mais petit à petit, le but, c'est de remplacer toutes les covers.
0: Et... Ouais, j'imagine qu'il y a un effet de balance qui doit se faire les covers, les compos, et petit à petit, laisser tomber les covers pour alourdir le set avec les compos, quoi. Enfin, allonger le set.
3: C'est totalement le but.
5: Ouais.
0: Alors, évidemment, il y a un EP, il y a eu un premier single, il y a un second single, il y a un EP aussi qui est disponible. Je propose de faire une pause musicale maintenant, d'écouter le deuxième single, c'est This Is Loco.
3: Exactement.
0: Et puis vous me faites une petite surprise de jouer en live, comme ça vous avez le temps de vous installer, le temps du morceau.
4: Ça roule. C'est nickel. Génial, on fait comme
0: merci.
4: Ça.
0: Allez, c'est parti.

0: Chicken Head Frogs, leur premier single en acoustique et en live dans nos studios. Merci à tous les quatre. On est toujours évidemment en compagnie du groupe pour nous parler. Enfin, dans cette deuxième partie, on va aborder évidemment l'EP qui vient de sortir, Story TBC. Mais avant ça, j'avais quand même une petite question. Vous pouvez ranger tranquillement les guitares. Ça, l'exercice, ça c'est fait. J'avais une petite question quand même. Chicken Head Frogs, c'est quoi l'histoire, la petite histoire derrière le nom du groupe.
1: Là, okay. C'est Nathan.
2: Ok. En gros, on s'était dit qu'il fallait trouver un nom absolument.
0: Ouais.
2: Ouais, ça a pris beaucoup de temps. Pour lancer les réseaux sociaux, il fallait un nom.
0: Ouais.
2: La page, je sais pas comment on dit, le site. Bref. Et on s'est posé un jour dans mon fauteuil et on avait pensé à plein de trucs, genre nameless, des trucs comme ça, tellement on était désespérés. Et puis, on s'est dit, il faut penser à une anecdote qu'on a tous ensemble. À l'époque, c'était avec Tiffen, la batteuse.
0: Ouais.
2: Et on réfléchissait et tout. Et moi, je sais pas pourquoi, mais genre un an avant, quelque chose comme ça, il y avait une de mes poules qui avait mangé une grenouille. Et moi, je pensais à ça, j'étais là. Ça a rien à voir avec le groupe. C'est nul, pourquoi je pense à ça? Pourquoi j'ai pas d'anecdote qui vienne? Et après, je me suis dit, mais Chicken Eat Frogs, au fait. Et puis, je sors ça, et vous m'avez tous regardé, genre. What? c'est quoi ça? Et puis, c'est Tiffen qui avait dit, en vrai, c'est pas mal, hein? Et puis, du coup, on est parti sur Chicken Eat Frogs. Et je me rappelle aussi que je t'ai
0: Merci Tiffen.
2: Ouais, merci Tiffen. Merci Tiffen, absolument. Qui a accepté cette idée bizarre pour tout le monde. Hein. Même pour moi, c'était bizarre quand j'ai dit. Et puis, je me rappelle, je dessinais sur un morceau de carton, genre des CAF.
3: Ouais.
2: Et le lendemain, il y a Tiffen, encore Tiffen, c'est génial, elle nous a beaucoup aidé, qui m'envoie un message genre « T'es chaud m'envoyer les dessins sur les cartons que tu as fait hier ?» Et c'est comme ça qu'elle a fait le logo.
0: Ok, ouais.
2: Enfin, c'est sa mère qui a fait le logo, je crois.
1: On ne pouvait pas garder le nom. On s'était dit qu'on allait changer... Qu'on allait changer plus tard, et puis au final,
3: on l'a gardé.
1: On l'a gardé.
3: Ouais,
0: finalement, on s'y attache.
2: Avant de sortir l'EP, justement, on s'est dit on peut pas être Chicken Head Frogs et faire des trucs sérieux sur Spotify, il n'y a rien qui va. Et au final.
0: Et pourtant, le premier EP est là. Ça a été quoi le petit coup de pouce du destin pour le réaliser, la bonne rencontre, voilà, ça s'est passé comment?
2: C'est John, hein?
3: Ah oui,
2: John. John, c'était. Un prof aux classes du rock.
0: Ouais. Mais on le connaît bien parce que John, il est déjà venu plusieurs fois ici avec Miles Jones.
2: Oui,
0: pas présenté son.
2: Miles Jones, exactement.
0: Ouais, exact.
2: Et du coup, il a son petit studio et il nous a dit venez. Ouais.
0: On le salue au passage. Hein.
3: Voilà, ouais, exactement.
2: Ouais. Salutations à John et merci beaucoup pour tout ce qu'il a fait.
3: C'est grâce à lui, cet EP.
2: Absolument. Et du coup, on a été enregistré dans son studio. C'est lui qui nous a dit. Au fait, au Ben Coaching, il était prof.
0: Oui.
2: Et quand on est arrivé avec CU au Ben Coaching aux classes du rock. Il a fait, je crois que c'est lui ou c'est nous. Non, c'est nous qui avons dit, est-ce qu'il y aurait moyen de venir l'enregistrer ou quelque chose comme ça. Et il a fait, ouais, avec grand plaisir. Et sur CU, on a passé énormément de temps.
0: Beaucoup trop de temps.
2: Mais chez lui, et il était toujours là avec le sourire. Vraiment, à chaque fois qu'il ouvrait la porte, il souriait. Alors que c'était la 15e fois qu'on venait, quoi, pour la même chanson. Et j'étais, waouh, mais c'est trop chouette. C'est vraiment John...
1: Il a fait tout l'EP, donc il a fait vraiment les 5 chansons, on les a enregistrées entièrement. Entièrement au niveau de la voix et de la finalité. Les guitares, on les a fait chez nous, sauf pour Siou, et sinon les 4 autres, on a fait la grande partie quand même des chansons chez lui, quoi.
0: Ouais. Donc du coup, 5 titres, 6 titres, ça donne un EP qui s'appelle Story TBC. Mais TBC, c'est quoi Story TBC?
2: TBC, ça veut dire To Be Continued.
0: Okay,
2: avec ce très bel accent français.
3: Ouais. D'accord. L'histoire continue.
2: Ouais, c'est pour dire c'est le début et il y a d'autres choses qui vont suivre.
0: Ouais.
2: Tout aussi chouette.
0: Plus original que de dire In the Beginning ou ce genre de truc.
2: Okay. Et c'est aussi un truc qu'il y a beaucoup en festival.
0: Okay.
2: Sur les affiches des festivals, quand ils manquent des noms, ils mettent souvent TBC ou TBA, To Be Announce.
3: Ouais.
2: Annonced. Ah, c'est une belle action. J'aime beaucoup faire ça. Et voilà, ça vient de là aussi, l'idée de se dire, OK, on va mettre ça.
0: Alors, est-ce que... derrière, j'imagine, surtout pour des fans de musique, on va dire, vintage, hein, en le disant comme ça, les années 90, est-ce qu'il y a une envie derrière de créer un long player, donc un album? Est-ce que c'est pour vous, c'est le Saint Graal, justement? Est-ce que ça a du sens de faire un album à notre époque?
2: À notre époque, je crois pas. Okay. Mais je crois que c'est quand même le Saint Graal pour nous.
3: Oui, ouais, c'est quand même un bel objectif.
2: Ouais, c'est ça. Je crois pas qu'il y ait beaucoup de sens à faire un album. Parce que surtout les singles, c'est ça qu'on se disait aussi. Hein. Moi, quand je regardais, j'étais là. Et c'est marrant parce que quand on sort les singles, ça prend directement des streams sur Spotify.
4: Ouais, ouais. Alors qu'un EP.
2: Un EP, il prend son temps, quoi. Il prend beaucoup de temps. Après, c'est pas grave. Hein. Nous,
4: on est
2: moi, ça m'a fortement amusé de faire un EP.
0: Ouais.
2: Mais je crois pas que ça ait beaucoup de sens de faire un album actuellement. Après, moi j'ai quand même envie de le faire.
4: Ah oui, bah, on a tous envie de le faire. Ouais.
1: Et on va peut-être plus continuer pour le moment à sortir des singles et l'album va arriver.
0: Ouais, dès qu'il y a assez de matière.
1: Clairement, va arriver un moment. Mais voilà.
0: Donc ça reste quand même un peu le Saint Graal.
4: Ah oui. Alors,
0: Chicken Head Frogs sur scène, à quoi est-ce qu'on peut s'attendre? C'est quoi la ligne de conduite quand vous faites du live, des concerts?
4: Ça bouge beaucoup.
0: Ouais.
4: Ah oui. C'est très rock and roll et beaucoup de débilité, beaucoup d'amusement. Enfin, vraiment, c'est bon enfant en tout cas. C'est très chouette.
2: Ouais.
4: Voilà.
2: Ouais, mais c'est sûr. Un public de fous, parce que ça, on a toujours des potes qui nous suivent et ils sont encore plus fous que nous.
4: Ouais.
2: Et donc, ça, c'est vraiment génial d'avoir un public comme ça et beaucoup de partage avec le public et le groupe. Et de l'énergie.
4: Et nos familles, parce que nos parents nous aident aussi beaucoup pour tout ça. Et on les remercie encore, c'est vraiment c'est incroyable.
1: Ouais, ils nous soutiennent à fond dans nos projets.
4: Ouais, ça c'est clair, ouais, c'est super.
2: Donc, ambiance famille, rock and roll, ça saute, ça bouge, c'est cool.
0: Trop bien. Peut-être dernière petite question, on va dire la petite cerise sur le gâteau, c'est pas toujours évident comme question, est-ce que vous auriez un rêve ultime, si vous aviez un rêve ultime, je sais pas, ça peut être une collaboration rêvée, un studio mythique, une scène mythique sur laquelle vous aimeriez vous produire, ce serait quoi?
4: Bonne question.
1: Alors, je pense que on a peut-être tous des réponses différentes à cette question.
0: Le rêve est permis, hein, donc...
1: Grasspop, moi plus Grasspop, mais il faudrait que alors on fasse un peu nos chansons plus en mode plus métal.
0: Ouais.
1: Mais ouais, Grasspop.
4: c'est le rêve ultime.
1: Quoi.
0: Eh bien, en tout cas, l'objectif est lancé, hein. Voilà, Grasspop.
4: Ouais.
0: Merci beaucoup en tout cas à tous les quatre et puis plein de succès pour la suite.
4: Merci à toi.
0: Vous revenez quand vous voulez, quand vous avez un nouvel EP, un album. Voilà, on est toujours là pour le présenter. Puis je propose qu'on continue en musique avec Ticket of Live. Ouais. Merci.
2: Merci.
4: Merci. Merci.

0: Allez, de retour dans du sucre dans votre été. On va parler tout à l'heure de sport en fin d'émission. Ce sera avec Marc Gérardi. Il nous parlera du championnat d'Europe de natation qui se déroule en ce moment. Hein. Ça a commencé le 31 juillet et ça se termine le 16 août pour la saison 2026, le championnat 2026 donc d'Europe. Mais avant cela, eh bien, je vous propose de faire le plein de bulles en compagnie des BD de Frédéric Ronce. Il va nous présenter Billy the Cat. C'est de Stéphane Colman et Steven Desberg qui s'est sorti aux éditions du Puy.
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2: Il est décidément là où on n'attend pas Frédéric Ronce, puisque dans son pantillon personnel, eh bien, il n'y a pas que des ovnis dont il vous avait parlé, par exemple, comme la semaine dernière, une jeunesse soviétique. Il y a aussi la BD, la BD classique, la BD franco-belge, j'allais dire, le format, en tout cas le format gaufrier classique, et qui va de 7 à 77 ans, puisque c'est une BD tout public avec Billy the Cat, donc dans la peau d'un chat, signé Colman et Desberg, publié chez Dupuis. C'est cette série, cette BD dont vous nous parlez aujourd'hui, Frédéric.
3: Alors oui, alors là, attention, pépite absolue, ouais. Dans l'histoire de la bande dessinée belge, et là on est dans du belgo-belge,
2: oui,
3: pour
2: être
3: très précis.
2: Exactement.
3: On est dans du belgo-liégeois. Colman, pour moi, il a une place que Franck P. avait, notre très regretté Franck P. C'est quelqu'un qui est encore dans la lignée de l'âge d'or de la bande dessinée, de l'école de Dupuis. On voit vraiment le journal de Spirou, on voit les descendants de Franquin, et pas les copieurs, pas les plagieurs. Non, on voit les élèves qui ont utilisé ce talent immense pour répondre à une école, un académisme de ce qu'on pourrait appeler l'école de Marcinelle, tout simplement. Et Billy the Cat, c'est l'histoire d'un petit chat qui est en fait la réincarnation d'un petit garçon. Un petit garçon qui est, et c'est vrai que de nos jours, ce serait peut-être pas quelque chose de comment dire,
2: politiquement correct.
3: Politiquement correct, oui, je cherchais mes mots, merci. Ouais. Parce que c'est un petit garçon qui est méchant, en fait. Faut pas croire que tous les gosses sont gentils. Il y a des gosses qui sont des sales gosses, disons-le tout net.
2: Et plus que des sales gosses, des méchants gosses.
3: Des méchants gosses, et c'est un gamin qui aime faire du tort aux autres. Et pas de chance pour lui, il lui arrive un accident. Et comme punition, il est réincarné en petit chat, donc un petit être extrêmement fragile, tout petit, qui doit survivre dans un environnement difficile. On est en plein hiver, dans une ville, on voit qu'on est à Liège, hein. Une ville escarpée.
2: Il marche dans la neige, là, sur la couverture.
3: Exactement, il fait froid, etc. Et donc, il a été celui qui dominait les autres à la cour de récré et qui se permettait de leur faire toutes sortes de sales tours et de leur faire mal. Et là, les rôles s'inversent.
2: Et la petite brute qui doit se défendre elle-même dans l'adversité de la vie, quoi.
3: Exactement, exactement. Et je dois dire que, à tout point de vue, on est dans quelque chose, pour ceux qui connaissent, c'est pour moi le fils spirituel de Machereau. Donc, pour ceux qui ont lu Sibylline, pour ceux qui connaissent cette très très grande bande dessinée des années 60 et 70, Billy the Cat, publié, si mes souvenirs sont bons, fin des années 80 ou début des années 90 plutôt, début des années 90, c'est la queue de la comète, mais que c'est beau, que c'est vivant, que c'est pétillant, que c'est intelligent. Je pense que l'art de la bande dessinée, c'est un art populaire. Et quand on réussit à avoir cette lecture à deux niveaux, cette histoire passionnante et belle, édifiante pour les enfants, et quelque chose d'aussi touchant et émouvant pour les adultes, on touche vraiment au sublime.
2: Billy the Cat, donc dans la peau d'un chat, signé Colman et Desberg, et c'est publié chez Dupuis, et on le trouve encore, hein, forcément. Peut-être pas forcément, mais en tout cas, ça va être l'occasion d'écumer les brocantes.
3: Oui, oui, hein, il faut jeter un œil dans les librairies d'occasion.
2: Mmh.
3: Je ne suis pas sûr que ce soit encore publié, effectivement.
2: Ouais, voilà. Mais regardez, mais franchement, la petite bouille de ce chat est absolument irrésistible. Voilà. Merci, Frédéric.
0: Merci Frédéric Rons, merci Delphine Fraissinet pour cette chronique Billy the Cat. Et puis nous, on va changer de décor, hein. on va parler natation, on va parler sport, avec le championnat d'Europe qui se déroule en ce moment, hein. Ça a commencé déjà au début du mois, le 31 juillet, ça va se terminer dimanche le 16 août. Un championnat donc qui se déroule à Paris et à Saint-Denis. Il se divise en plusieurs disciplines, natation artistique, plongeon, nage en eau libre, ça se fait dans la Seine, plongeon de haut vol, et toute cette semaine, eh bien, c'est la natation de course sportive. Pour nous en parler, Marc Gérardi.
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5: Présentation aujourd'hui des championnats d'Europe de natation à Paris. Depuis le 31 juillet dernier jusqu'au 16 août prochain, les regards des amateurs de sport aquatique sont tournés vers Paris. La capitale française accueille les championnats d'Europe de natation, l'un des grands rendez-vous sportifs de l'été. Durant plus de deux semaines, les meilleurs athlètes européens viennent se mesurer dans plusieurs disciplines. Bien sûr, il y a la natation en bassin, avec les traditionnelles courses de vitesse, de demi-fond, de fond et les très attendus relais. Mais le programme ne s'arrête pas là. Les plongeons, la natation artistique, les épreuves de haut vol, ainsi que la natation en eau libre feront également partie de la compétition. Ces championnats d'Europe représentent une étape importante dans le calendrier international. Pour beaucoup de nageurs, c'est l'occasion de décrocher un titre continental, de confirmer leur progression et d'envoyer un message fort à la concurrence en vue des prochaines grandes échéances mondiales. Le niveau s'annonce particulièrement élevé, les grandes nations européennes sont toutes présentes, la France, portée par son public, espère jouer les premiers rôles, l'Italie, la Grande-Bretagne, la Hongrie, les Pays-Bas, l'Allemagne ou encore l'Espagne arrivent elles aussi avec de solides ambitions et des effectifs capables de monter régulièrement sur les podiums. En natation, chaque détail compte. Quelques centièmes de seconde peuvent suffire à faire basculer une finale. Les départs, les virages, la qualité des coulées ou encore la gestion de l'effort sont déterminants pour départager des athlètes dont le niveau est souvent extrêmement proche. Les relais promettent, comme toujours, des courses spectaculaires. Ils offrent souvent leur lot de rebondissements avec des changements de leader jusqu'au dernier mètre et une dimension collective qui tranche avec les épreuves individuelles. Les concours de plongeon attirent eux aussi l'attention. Les athlètes doivent allier puissance, précision et maîtrise technique pour convaincre les juges. Chaque mouvement est analysé avec minutie et la moindre imperfection peut coûter plusieurs places au classement. La natation artistique propose, elle, un spectacle bien différent où la synchronisation, la créativité et la qualité des chorégraphies sont au cœur des performances. De leur côté, les spécialistes de l'eau libre doivent affronter des courses longues et tactiques où l'endurance, le placement et la gestion de l'effort font souvent la différence. La Belgique est également présente avec l'ambition de réaliser de belles performances. Les représentants belges tentent de confirmer leur progrès face à une concurrence particulièrement relevée et pourquoi pas de décrocher une place en finale ou une médaille. Pour Paris, l'organisation de ces championnats d'Europe constitue aussi une nouvelle occasion de démontrer son savoir-faire après avoir accueilli de grands événements sportifs ces dernières années. Les infrastructures sont prêtes à recevoir plusieurs milliers de spectateurs dans une ambiance particulièrement festive. Depuis le 31 juillet dernier donc et jusqu'au 16 août prochain, les championnats d'Europe de natation offrent donc un concentré du meilleur des sports aquatiques européens. Records, finales serrées, exploits individuels et émotions collectives doivent rythmer ces deux semaines de compétition. Autant d'occasions de voir les plus grands talents du continent repousser leurs limites et peut-être écrire une nouvelle page de l'histoire de la natation européenne.
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0: Allez, du sucre dans votre été, c'est déjà terminé pour cette semaine. J'étais ravi de passer ce moment avec vous. On se retrouve évidemment la semaine prochaine. Et puis, la semaine prochaine, on parlera musique, on parlera art de rue, on parlera littérature, tout ça au travers de différents festivals que je vous présenterai. Puis, je vous rappelle, hein, nos invités du jour, c'était le groupe Chicken Head Frogs qui vient de sortir leur tout premier EP qui s'appelle Story TBC. Et puis, il y a un petit bonus. Hein, je ne résiste pas à l'envie de vous passer un dernier titre qui ne figure pas sur cette EP. Il s'appelle Change, c'est une version acoustique d'un morceau qu'on retrouvera peut-être sur scène ou en tout cas sur un prochain EP. Chicken Head Frogs, c'était nos invités du jour. Et je vous souhaite déjà un excellent week-end et on se retrouve lundi pour la suite du sucre dans votre été. Bye bye.

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1: Madame, Monsieur, bonjour. Frédéric Petit à la technique, Michel Van den Bosch au micro. Et nous sommes très heureux de vous recevoir dans notre émission La Voix de Dieu dans la Voix des Hommes. Je voudrais commencer notre émission d'aujourd'hui avec l'une des toutes grandes pianistes de notre époque et qui, pour la petite histoire, habite dans notre capitale, Bruxelles. Née à Buenos Aires, elle s'installe en Europe dès 1955. En 1957, elle remporte les concours de piano de Bolzano et de Genève, et en 1965, le concours Chopin à Varsovie. Son répertoire va de Bach à Bartok, englobant tous les grands compositeurs des 18e, 19e, 20e siècles et des compositeurs actifs d'aujourd'hui. Pour ce répertoire, l'un des grands maîtres du répertoire pianistique également, Ludwig van Beethoven, je vous parle évidemment de Martha Argerich, une immense pianiste. Alors Beethoven écrivit le second concerto pour piano et orchestre opus 19 en 1794-95. C'est alors encore un tout jeune compositeur qui est âgé seulement de 24 ans et ce concerto fut créé au Burgtheater de Vienne le 29 mars 1795. Je vous propose donc d'écouter ce concerto pour piano opus 19 de Beethoven dans l'interprétation évidemment de Martha Argerich qui est accompagnée par l'orchestre symphonique de Hambourg dirigé par Sylvain Cambrelin. C'est un extrait d'un coffret Vasti classique consacré à cette immense pianiste et pour vous dire c'est le volume 3. Donc il y a au moins deux autres volumes consacrés au talent de cette remarquable musicienne. Voici le concerto pour piano numéro 2 de Beethoven.

0: C'était le second concerto pour piano, opus 19 de Beethoven, dans l'interprétation de Martha Argerich.
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0: Contemporain de Beethoven, Joseph Haydn, lui aussi, l'un des compositeurs les plus importants de l'histoire, et en particulier pour ses symphonies et ses quatuors à cordes. La relation entre les deux musiciens fut complexe, combinant une admiration mutuelle, un mentorat classique et des tensions artistiques. Si Haydn, plus âgé, reconnaissait le génie de Beethoven, celui-ci, jeune musicien ambitieux et rebelle, trouvait les leçons de Joseph Haydn trop strictes, bien qu'il ait pourtant bénéficié largement de l'influence de son aîné. Grand maître du quatuor à cordes, je vous propose d'écouter le quatuor opus 33, numéro 4 de ce grand maître viennois qu'était Joseph Haydn. Ce quatuor est peut-être moins connu que d'autres, il possède pourtant l'un des plus beaux mouvements lents de quatuor du compositeur. Voici donc le quatuor opus 33, numéro 4 de Joseph Haydn par le Chiaroscuro Quartet, c'est un CD bis.

0: Quatuor pour corde, opus 33, numéro 4, de Joseph Haydn.
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0: Et pour rester à Vienne et dans la même époque, voici Franz Schubert, lui, grand maître du Lieder, mort en 1828, âgé seulement de 31 ans. Son décès est survenu un an après celui de Beethoven, qui lui est décédé en 1827. Pour terminer notre émission, voici extrait du Voyage d'hiver de Lieder, Gute Nacht et Die Post. Benjamin Apple est accompagné par James Bellieu. C'est un CD alpha. Voici donc ces deux extraits de cette très belle page, Voyage d'hiver, Franz Schubert. À la semaine prochaine.

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1: Bienvenue à tous dans notre capsule temporelle. Votre commandant de bord, Valérie Verbeek, se fera un plaisir de vous accompagner durant cette heure et veillera à vous ramener sain et sauf après notre balade. Veuillez attacher convenablement votre ceinture. Décollage immédiat pour notre voyage dans le temps.
2: Bonjour à tous, nous voici embarqués pour un nouveau voyage dans notre capsule temporelle. Le cyclisme, l'aéronautique, le cinéma, tout sera passé en revue, toujours en musique bien sûr. À mes côtés dans cette capsule, ma copilote Frédéric Petit. Commençons tout de suite avec Michel Delpech. Cette chanson vous permettra-t-elle de découvrir l'année de destination aujourd'hui ?

0: Par contre, pour la décennie, si je, là, je pense que j'ai pas, j'ai bon, je dirais les années 70.
1: Oui, c'est bien les 70s. Le tout début d'ailleurs de cette décennie, puisqu'aujourd'hui nous allons parcourir ensemble les grands événements de 1971.
0: Et par où voulez-vous commencer ce tour de l'année 71, Valérie?
1: Ah bien, on s'arrête d'abord en Belgique. On s'arrête d'abord en Belgique. Deux faits marquent cette année-là, l'entrée en vigueur de la TVA le 1er janvier et la pose de la première pierre de Louvain-la-Neuve le 2 février. Cette nouvelle ville est construite suite à l'affaire de Louvain. Cette affaire, souvent appelée par les francophones Wallenbeuten et par les flamands Leuven-Vlaams, a secoué la Belgique de novembre 1967 à fin mars 1968. Elle traduit la volonté des nationalistes flamands de flamandiser l'université catholique de Louvain, située dans la partie néerlandophone de la province du Brabant. Cette crise engendre la scission de l'université entre sa partie néerlandophone et sa partie francophone. Excusez-moi. La partie néerlandophone reste à Louvain, Leuven en néerlandais, située en région flamande. La partie francophone décide de quitter cette région pour s'installer quelques dizaines de kilomètres plus au sud, entre Tigny et Gembloux, en région wallonne. C'est une toute nouvelle ville qui sort de terre. Louvain-la-Neuve devient le siège principal de l'Université catholique de Louvain, UCL, bien distincte de la KUL. Catholique Universiteit Leuven.
0: Oui, et aujourd'hui, Valérie, les tensions, on peut le dire, sont bien apaisées entre les deux universités sœurs. Elles ont d'ailleurs fêté ensemble les 800 ans de la fondation de l'université à Louvain. C'est d'ailleurs à cette occasion, on le rappelle, que le pape François est venu en Belgique en septembre 2024.
1: Oui, un grand moment pour tous les catholiques de Belgique et pour notre radio. Restons en Belgique. Pour notre prochaine pause musicale, je vous propose d'écouter Adamo avec Est oublié. Certains d'entre vous la découvriront peut-être comme je l'ai découverte en préparant cette émission.

0: Adamo dans la capsule temporelle de Valérie Verbey qui s'est arrêtée aujourd'hui en 1971. Une année où les femmes prennent la parole, Valérie.
1: Oui, au début des années 70, les femmes se font entendre dans plusieurs pays. Commençons en Suisse. Le 7 février 1971, les femmes obtiennent par référendum le droit de vote au niveau fédéral. Un peu plus tard, en France, 343 femmes, intellectuelles, chefs d'entreprise, journalistes, artistes, signent une pétition pour demander la légalisation de l'avortement. Elles devront attendre 1979 pour être entendues.
0: Et la France se souvient aussi de l'hiver 1971.
1: Ah oui, elle connaît alors la plus grande vague de froid jamais vue. Elle s'abat sur le pays à la veille de Noël 1970 et va durer 2 semaines jusqu'au 6 janvier 71. Il fait un froid polaire. Le thermomètre va plonger à certains endroits jusqu'à moins 35 degrés.
0: Oui, ça c'est un peu incroyable. Alors en Irlande du Nord, le conflit entre unionistes protestants et nationalistes catholiques s'intensifie.
1: Ce conflit a commencé en 1964 lorsque la police et les loyalistes tentent de retirer un drapeau irlandais à Belfast. La lutte contre l'IRA sera rude et sanglante. Le 6 février 1971, le premier soldat britannique meurt pendant les troubles, tué par une rafale de mitraillette lors d'une émeute à Belfast. Ce meurtre attribué à l'IRA sera le début d'une période d'affrontements sanglants entre catholiques et protestants dans les rues de Belfast. 575 personnes sont tuées entre 71 et 72. Écoutons Imagine de John Lennon. Cet hymne pacifiste et utopique nous invite à imaginer un monde sans frontières, sans pays, sans religion, sans raison de tuer ou de mourir pour une cause.

0: Imagine, chantait John Lennon en 1971. C'est l'année que nous raconte aujourd'hui sur RCF Valérie Verbeek dans la capsule temporelle.
1: Je vous propose de quitter notre vaisseau à voyager dans le temps pour enfourcher notre vélo. Il était une fois un cycliste belge emblématique qui a fait rêver tout le monde de la bécane. Vous voyez de qui je veux parler ?
0: Je dirais Eddy Merckx.
1: Oui, Eddy Merckx, évidemment. Eddy Merckx est né le 17 juin 1945, près de Louvain. Professionnel de 1965 à 1978, il est souvent considéré comme le plus grand cycliste de l'histoire, tant il a dominé au plus haut niveau. Durant sa carrière, il a remporté 625 courses, record encore jamais atteint aujourd'hui. Surnommé le cannibale pour son insatiabilité, Eddy Merckx possède de nombreux autres records dans le sport cycliste. On peut entre autres compter 11 victoires sur des grands tours, 5 tours de France, 5 tours d'Italie et un tour d'Espagne. Il gagne aussi 31 classiques, parmi lesquels plusieurs Milan-San Remo, 2 Tours des Flandres, 3 Paris-Roubaix et 5 Liège-Bastogne-Liège. Avant de parler du Tour de France 1971, restez, j'en suis sûre, dans de nombreuses mémoires, écoutons Joe Dassin avec La Fleur aux Dents.

0: Et merci d'être à l'écoute de RCF. Vous êtes actuellement dans la capsule temporelle avec Valérie Verbeek, le temps d'un épisode. Nous remontons le temps et revivons les grands moments d'une année. Alors c'est 1971 aujourd'hui. Et avant d'écouter La fleur aux dents de Joe Dassin, Valérie, vous avez commencé à nous raconter Eddy Merckx qui va marquer le Tour de France.
1: Alors, en 1971, c'est la 58e édition de la Grande Boucle. Elle se déroule plus précisément du 26 juin au 18 juillet 71 et comprend 20 étapes. Ce Tour de France dramatique et plein de panache est resté dans de nombreuses mémoires et peut-être la vôtre. Eddy Merckx est le favori. Côté français, ni Poulidor ni Pinjon ne sont présents. Plusieurs outsiders sont par contre bien là. Parmi eux, l'Espagnol Luis Ocaña, les frères Peterson et le Hollandais Joop Zoetemelk. Au départ de ce tour, l'atmosphère est plutôt maussade, un ras-le-bol certain et unanime de la part des suiveurs, coureurs et sponsors est bien perceptible.
0: Ah bon, mais pourquoi ?
1: Alors tout le monde en a marre. Marre de l'outrageante domination d'Eddy Merckx. Le peloton, dans sa totalité, s'interroge sur ses motivations d'exercer un métier devenu les plus aléatoires. Depuis 4 ans, Eddy éclabousse de sa classe toutes les disciplines du cyclisme. Mais c'est sans compter sur Raphaël Geminiani, ancien coureur et tout jeune directeur sportif. Ce n'est pas du tout dans sa nature de penser que tout est joué d'avance. Il est persuadé que son jeune poulain, le portugais Joaquim Agostinho, est mûr pour le combat. Il estime aussi qu'aidé de Zoetemelk, de Luis Ocaña et du joyau de la fratrie Peterson, il peut raisonnablement envisager pouvoir endiguer le tsunami Merckx, avec malgré tout un brin de chance. Les premières étapes de ce tour ressemblent très fort à celles des tours précédents et c'est muni du maillot jaune qu'Eddy Merckx arrive au pied des premiers sommets. Mais pour savoir ce qui s'est passé par la suite, il faudra d'abord écouter Claude François avec « C'est la même chanson ».

0: C'est la même chanson de Claude François en 1971. On peut dire, Valérie, que c'était l'état d'esprit des coureurs au départ du Tour de France, donc 1971, face à l'insolente domination d'Eddy Merckx.
1: Et le début du Tour ne fait pas mentir la réputation du Belge. Il domine les premières étapes. Nous sommes à présent le 6 juillet. Commence la 9e étape. L'ascension du Puy-de-Dôme, lors de cette étape, est un vrai baromètre qui permet d'évaluer les forces en présence. Et la victoire au sommet de Luis Acaña, après une montée régulière et maîtrisée à la perfection, laisse présager des lendemains difficiles pour ses adversaires. Eddy Merckx en personne, quatrième derrière Zoutemelk et Agostinho, inspire un petit doute quant à sa forme du moment. La 10e étape, Saint-Étienne-Grenoble, en passant par plusieurs cols, ne change cependant pas l'impression de sérénité venant du Belge. Le succès de Bernard Thévenet lors de cette étape pourrait passer comme anecdotique si Eddy Merckx, apparemment serein, n'avait franchi la ligne plus de 1 minute 30 après le héros du jour et plusieurs autres coureurs. Mais surtout, pour la première fois depuis de nombreuses années, il cède sa tunique jaune fétiche à Zoutemelk pour une seule petite minute d'avance au classement général.
0: Et j'imagine, Valérie, que cette passation de pouvoir ne laisse évidemment personne indifférent.
1: Les stratagèmes les plus pertinents, mais aussi les plus sulfureux, sont échafaudés par les journalistes, suiveurs et inconditionnels de tout poil. Reste néanmoins à trouver l'homme de la situation, et ce n'est pas la moindre des choses. Car ne terrasse pas le cannibale, même chancelant qui veut. Nous sommes maintenant à la veille d'aborder une étape stratégique qui mènera le peloton à l'inédite arrivée d'Orcières-Merlette. Cette 11e étape restera mythique pour de nombreux amateurs de cyclisme. Mais ça, ce sera après avoir écouté l'Aventura de Stone et Chardin. Alors une petite anecdote, lorsqu'Éric Chardin écrit la chanson, il la présente à Carlos et Josassin pour avoir leur avis. Ce dernier ne croit pas au succès du titre et parie avec Carlos une caisse de Château Lafite Rothschild 1947, un vin alors très difficile à trouver sur le marché. Cette chanson devient la meilleure vente de l'année 71. Elle fait accéder le couple à la notoriété et permet à Carlos de remporter son pari.

0: La Ventura de Stone et Chardin en 1971, c'est l'année où a atterri aujourd'hui la capsule temporelle de Valérie Verbeek. Nous revivons avec vous le Tour de France. Notre Eddy Merckx national est en mauvaise posture le matin de la 11e étape entre Grenoble et Orcières-Merlette.
1: Lors de cette étape alpine, le Portugais Joaquim Agostinho part en éclaireur, rapidement relayé par Luis Ocaña. Van Impe et Zoutemelk se joignent bientôt au duo. Au pied du dernier col, Ocaña se lance à l'assaut des 60 derniers kilomètres. Merckx est irrémédiablement lâché. Sous un soleil éblouissant, Luis Ocaña assomme le tour et rejette Eddy Merckx à 8 minutes 42. Derrière, Merckx se montre incapable de colmater la brèche. Pour la première fois de sa carrière, le Belge est dominé. À l'avant, Luis Ocaña poursuit dans un concert de rage et de générosité sa chevauchée fantastique.
0: Mais alors Valérie, comment réagit notre champion belge ?
1: Alors très loin derrière, Merckx tente de ramoter ses troupes afin d'inverser un processus bien mal engagé. Trop peu de coureurs répondent présents pour espérer ne serait-ce que limiter les dégâts. Alors notre cannibale tente de s'attacher une aide de fortune parmi les autres coureurs. En pure perte. Le peloton ne lui pardonne pas ses 4 années de chevauchée fantastique. Un moment déconcerté et profondément déçu, Eddy projette de tout laisser tomber. Mais c'est sans compter sur sa hargne. Le dos voûté, scrutant chaque mètre de cette pente interminable, il progresse péniblement mais vaillamment. Malgré le combat inégal engagé, le Belge plie mais ne rompt pas, même si le peloton lui adresse sans aucune complaisance la facture de ses 4 longues saisons d'humiliation.
0: Et je comprends vraiment pourquoi cette étape est restée gravée dans l'histoire du cyclisme.
1: Et le courage et la volonté dont fait preuve Eddy Merckx lors de ce lynchage improvisé est tout simplement extraordinaire. Cette coalition contre lui durera les 80 km qui le séparent de la ligne d'arrivée. L'écart fluctue toujours avec les 8 minutes. Pendant ce temps, Luis Ocaña est en train de s'ériger au rang des plus grands. Son port altier, malgré l'effort et la souffrance, dénote une fraîcheur tout à fait extraordinaire. Et c'est seul, devant, qu'il termine son ascension à Orcières-Merlette, terme de cette 11e étape. Derrière, à plus de 5 minutes, Lucien Van Impe, autre Belge en lice, limite les dégâts pour espérer un podium à Paris. Tous les autres sont repris, et engloutis par le cannibale qui poursuit crânement son opération colmatage. Le Belge, isolé comme jamais, s'escrime comme un forcené à stabiliser l'énorme écart qui le sépare de l'Espagnol. Au fil des kilomètres, la locomotive belge dépasse une dizaine de wagons, dont Zoutemelk et les frères Peterson. Et c'est seul au terme d'un héroïque superbe exploit que le Brabançon parviendra à maintenir l'écart jusqu'à la banderole. Personne n'osera lui disputer la 3e place de l'étape. Paradoxalement, c'est cette étape d'Orcières-Merlette qui le fait entrer définitivement dans la légende. La fin de ce Tour des France se rocambolise juste après avoir écouté « On laisse tous un jour » de Michel Fugain.

0: De Michel Fugain, de son dernier 45 tours, le temps de ma chanson, on ne se refait pas.
1: Et voilà, Michel Fugain en pleine gloire au début des années 70, un récit par étapes dans notre capsule temporelle 1971 sur RCF, comme ce fameux Tour de France.
2: À l'issue de la 11e étape, Ocaña rafle le maillot jaune après avoir infligé une sévère défaite à Eddy Merckx. Il garde son maillot lors des deux étapes suivantes. Mais Eddy Merckx ne s'avoue pas vaincu et commence à grignoter petit à petit son retard. Ocaña mise sur le 12 juillet dans les Pyrénées pour confirmer définitivement son maillot jaune et attaquer une nouvelle fois Merckx. Ce jour-là, plusieurs cols sont au programme. Dès le premier, Merckx multiplie les accélérations. Ocaña y répond à chaque fois et rattrape le Belge. Le même schéma se répète plus tard dans l'ascension du col de Mante. Mais une fois arrivé au sommet de la montée, les nuages s'assemblent et l'orage éclate. Il fait quasiment nuit lorsque les coureurs entament la descente du col. Eddy Merckx roule à bloc et prend tous les risques. Des coulées de boue viennent s'ajouter à la pluie et à la grêle. Dans un virage en forme de fer à cheval, Merckx file tout droit et tombe. Le cannibale se relève et repart. Luis Ocaña, calé dans sa roue, chute également. Au moment où il se relève, il est heurté par Joachim Agostino. Ocaña se remet debout une seconde fois avant que Joop Zoetemelk, privé de frein, ne le frappe de plein fouet. Cette fois-ci, Luis Ocaña ne se relèvera pas. C'est l'abandon et la fin du duel entre les deux champions.
1: Quelle étape incroyable, Valérie. Elle montre aussi combien les éléments climatiques peuvent parfois bouleverser le cours des choses. Quelle a été alors la réaction d'Eddy Merckx à la suite de cette étape ?
2: Quoi qu'il arrive, j'ai perdu le tour. Il restera toujours un doute, avouera Merckx. Au classement général, Eddy Merckx devance finalement le Hollandais Joop Zoetemelk et un autre Belge, Lucien Van Impe. Il endosse ainsi le maillot jaune pour la troisième fois consécutivement. Quelques semaines plus tard, le 4 septembre exactement, Eddy démontre de nouveau son talent en remportant pour la deuxième fois le championnat du monde sur route. Tout comme les Poppies, le chant de cette année-là, on peut presque dire que pour Eddy Merckx, non, rien n'a changé.

0: Non, non, rien n'a changé. Les Poppies dans cette capsule temporelle consacrée à l'année 1971. Valérie Verbeek, après cette longue page consacrée au cyclisme, vous nous parlez à présent de cinéma.
1: Oui, alors que la France doit encore attendre 1976 avant sa première cérémonie des Césars, les Américains en sont à leur 43e édition de la cérémonie des Oscars. En 1971, un film se démarque clairement du lot et rafle la majorité des prix. Patton, produit par Frank McCarthy et réalisé par Franklin Schaffner. Sorti en 1970, ce film de guerre parle des dernières années de George Patton à partir de sa prise de commandement en Tunisie en 1943. Même si ce film est très long, on y voit très peu de scènes de bataille. Toute l'attention est portée sur la personnalité de ce général atypique. Patton récolte lors de la cérémonie du 15 avril 1971 le prix de meilleur film, du meilleur réalisateur, du meilleur acteur pour George Scott, du meilleur scénario original, de la meilleure direction artistique, du meilleur montage et de la meilleure bande-son. Il est temps d'écouter Mamie Blue. Cette chanson, composée en 1970 dans un embouteillage à Paris, sera enregistrée dans plusieurs langues. La toute première version est enregistrée en italien. L'espagnol suivra de peu, puis la version anglaise qui devient très vite un succès international. Hubert Giraud, son compositeur, se dépêche alors de l'enregistrer en français. C'est cette version interprétée par Nicoletta qui deviendra la plus connue en France et que nous écoutons tout de suite.

0: Nicoletta Mamie Blue, c'est la capsule temporelle sur RCF, encore pour quelques minutes. Et avant de nous quitter, on embarque pour les étoiles avec Valérie Verbeek.
1: Le 31 janvier 1971, la mission américaine Apollo 14 part pour la Lune. C'est la 8e mission du programme Apollo et c'est la 3e à se poser sur la Lune. Le 5 février, les trois astronautes américains Alan Shepard, Edgar Mitchell et Stuart Rosa posent le pied sur notre satellite. En avril, l'URSS lance Salyut, la première station spatiale habitée. Elle dispose d'un espace habitable de 100 mètres cubes, ce qui lui permet d'accueillir un équipage permanent de 3 cosmonautes. La relève des équipages est effectuée par des vaisseaux Soyouz.
0: Et de leur côté, Valérie, que font les Américains ?
1: Quelques mois plus tard, nous partons en direction de Mars avec la sonde américaine Mariner 9. Elle est le premier satellite artificiel à se placer en orbite autour de la planète rouge le 14 novembre. Pendant ce temps-là, la sonde soviétique Mars 2 est également en chemin vers Mars. Même si elle s'écrase sur la planète Mars le 27 novembre, elle devient ainsi le premier engin spatial à toucher cette planète. Et bien nous voilà arrivés au bout de notre voyage. 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Je vous propose de rentrer à domicile en écoutant Sheila, accompagnée de ses rois mages, et Jacques Dutronc d'Arsène Lupin. À tout bientôt pour nos prochaines aventures.
0: Merci beaucoup Valérie. 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Un tout grand merci Valérie pour cette capsule temporelle.

0: Bonjour, bienvenue dans Dossier Polar sur RCF, une émission qui fout la trouille. Et je suis entouré de chroniqueurs comme chaque mois. Et la trouille en pagaille, c'est avec vous, Frédéric Petit.
1: Effectivement, il y a un petit peu de pression comme ça psychologique dans ce dont je vais vous parler. Il y a des moments où on sursaute, mais on verra ça tout à l'heure.
0: Là, la trouille en poche, c'est Solène Perrault.
2: Oui, avec moi, il sera question de spectre, d'esprit et de vampire.
0: Et celle qui m'a inspiré la trouille aujourd'hui, c'est Delphine Frissinet avec la trouille en sac.
2: Ah ben ouais, voilà, tout est dit, trouille en sac. Voilà, je vous emmène dans cette petite ville, je vous y emmène.
0: Et la trouille sur fond d'écran blanc, c'est Charles Leclerc.
3: Oui, donc avec un film argentin de Rodrigo Moreno, un film atypique et un grand classique de John Huston.
0: Et ben c'est parti pour ce dossier polar du mois d'avril.
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0: L'actualité du cinéma avec Charles Leclerc. Alors Charles, dans une autre vie, vous avez traqué les fraudeurs en col blanc. Ici, vous nous proposez un film de braquage, ou plutôt un anti-film de braquage avec Los Dilecantes de Rodrigo Moreno.
3: Oui, donc aujourd'hui, je vous parle d'un film argentin, un film absolument fascinant. Comme vous l'avez dit, il s'appelle Los Dilecantes. Il a été réalisé par Rodrigo Moreno en 2023. C'est un film qui a fait sensation dans les festivals internationaux, notamment à Cannes. Il a été présenté dans Un certain regard, et je peux vous dire que c'est probablement l'un des polars les plus atypiques et les plus intelligents de ces dernières années. L'histoire de départ est assez simple. Moran, un employé de banque qui vit une existence monotone à Buenos Aires, décide un beau jour de voler l'équivalent de son salaire des 15 prochaines années. Pourquoi 15 ans ? Parce que c'est exactement le temps qui lui reste avant la retraite. Son calcul est imparable. Il va se faire prendre, aller en prison pour quelques années, et quand il sortira, il aura son magot qui l'attend. Sauf qu'il a besoin d'un complice pour cacher l'argent pendant qu'il sera derrière les barreaux. Il choisit Roman, un collègue tout aussi blasé que lui par cette vie de bureau kafkaïenne. Et c'est là que le film de Moreno devient absolument génial, parce que Los Delincuentes, c'est pas du tout un film de braquage qu'on pourrait imaginer. C'est un polar qui déconstruit complètement les codes du genre. Rodrigo Moreno, qui est un cinéaste argentin très respecté, c'est son quatrième long-métrage, prend un temps fou, presque contemplatif, pour raconter son histoire. Le film dure 2h49 et croyez-moi, pas une minute n'est de trop. Ce qui est fascinant, c'est que Moreno transforme ce qui pourrait être un thriller nerveux en une méditation philosophique sur le travail, la liberté et le temps. Le film se divise en plusieurs parties avec des ellipses temporelles, des changements de perspective, et petit à petit, on comprend que ce n'est pas vraiment l'argent qui intéresse les personnages, mais la possibilité d'échapper à l'aliénation du travail salarié. C'est presque un film politique déguisé en polar. Les deux acteurs principaux, Daniel Elias qui joue Moran et Esteban Bigliardi qui joue Roman, ne sont pas des stars internationales, mais ce sont des figures importantes du cinéma argentin indépendant. Leur jeu est d'une sobriété remarquable, presque brechtienne. Ils incarnent ces hommes ordinaires avec une justesse qui rend leur rébellion à la fois dérisoire et profondément touchante. Il n'y a rien de spectaculaire dans leurs prestations, et c'est justement ce qui les rend si crédibles. Le film joue beaucoup sur les espaces. Buenos Aires, d'abord avec ses bureaux aseptisés, ses rues grises, puis la province de Córdoba, avec ses paysages naturels magnifiques. Cette opposition entre la ville et la campagne, entre le travail aliénant et la liberté potentielle, structure tout le récit. Moreno filme avec une patience extraordinaire, laissant ses plans respirer, s'attardant sur des détails qui semblent anodins, mais qui construisent peu à peu une atmosphère unique. Ce qui est remarquable aussi, c'est l'humour du film. Un humour très argentin, très sec, qui surgit dans les situations les plus inattendues. Parce que finalement, ce cas est tellement modeste, tellement calculé, qu'il en devient presque absurde. C'est

0: délinquants du titre sont peut-être les criminels les plus raisonnables de l'histoire du cinéma. Et puis, il y a ce twist narratif, que je ne vais pas évidemment vous révéler, mais qui transforme complètement notre perception de ce qu'on a vu. Le film se dédouble, se répète avec des variations, et on se rend compte que Moreno a construit un véritable puzzle temporel où chaque pièce vient éclairer les autres sous un jour nouveau. Los Delincuentes, c'est donc un polar qui prend son temps, qui refuse le suspense facile et l'action spectaculaire pour nous offrir quelque chose de beaucoup plus rare, une réflexion sur ce que signifie vraiment être libre dans une société qui nous enferme dans des rôles prédéfinis. C'est un film qui vous accompagne longtemps après l'avoir vu et qui prouve que le cinéma de genre peut être un formidable outil de pensée critique. Un film à découvrir absolument si vous aimez les polars qui sont des sentiers battus. C'est en streaming sur Sooner ou Mubi ou alors en DVD ou en Blu-ray.
1: Merci beaucoup Charles Leclerc et pour se mettre dans l'ambiance musique avec le Gotham Project Epoca.

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1: Solène, vous nous emmenez dans la Chine médiévale de la dynastie Tang avec les enquêtes du juge Tai de Robert von Gulick.
2: Alors on dit Ti
1: ou
2: Di.
1: Voilà,
2: bah, j'avais une petite devinette, mais bon, vous avez déjà une petite idée de la réponse. D'après vous, quel est le plus ancien roman policier?
3: Le plus ancien roman policier?
1: Un roman chinois.
2: Eh bien, voilà.
3: Mais alors, quel roman chinois?
4: Oui, moi aussi.
2: Comment? Qu'est-ce que vous avez dit, Catherine?
5: Nous, avec Charles, on avait la même réponse, la Bible.
2: C'est pas mal, ça. Voilà, et oui, le roman policier chinois a existé dès 1600, le plus souvent sous forme de contes ou de courtes nouvelles. Et un des plus célèbres personnages de ces énigmes policières s'appelle le juge Ti, Di en chinois. Ce magistrat a réellement vécu au 7e siècle sous la dynastie Tang, ça vous l'avez dit Stéphane. Ses compétences allaient du vol de bétail au conflit de voisinage et bien entendu c'est à lui qu'on confiait les affaires criminelles. Le juge Ti a acquis une grande renommée et a résolu de nombreuses affaires. Très vite, de nombreuses histoires ont circulé sur ses exploits. Tant et si bien que ces affaires ont été compilées dans un recueil anonyme paru en 1600, presque 1000 ans après. C'est vous dire à quel point les enquêtes du juge Ti sont ancrées dans l'imagerie populaire chinoise. Robert von Gulick a traduit ce recueil en l'adaptant à nos goûts d'occidentaux, car les codes du roman policier chinois traditionnel n'ont rien à voir avec ceux que nous connaissons. Pour n'en citer qu'un, qui a toute son importance, le coupable est toujours connu de tous dès le départ, sauf de l'enquêteur évidemment. La plupart des histoires commencent comme ça. Un beau matin d'hiver, l'épicier Wu fut tué par sa femme.
3: Ah oui, un peu comme un Columbo.
2: Exactement.
3: Quoi.
2: Tout
4: Elsbeth.
2: Comment?
4: Ou Elsbeth.
2: Tout à fait. Tout l'intérêt du récit va être de nous faire admirer la sagacité et l'intelligence du juge Ti qui va avoir recours à tous les moyens possibles à sa disposition pour découvrir le ou la coupable. Bah pour ça, qu'est-ce qu'il fait? Il interroge les suspects, les témoins, il procède à l'examen du corps, ça existe déjà dans la Chine médiévale, et si rien ne marche, il peut toujours avoir recours à la petite ou à la grande torture qui était d'usage à l'époque, comme dans nos civilisations médiévales d'ailleurs. Oui. Car c'est un autre point essentiel du roman policier chinois, le coupable doit avouer, c'est la loi. Si le juge n'obtient pas d'aveu, il n'y aura pas de condamnation et sa réputation de magistrat sera ternie. Dans cette première enquête, le juge Ti va d'ailleurs être confronté à une femme diabolique qui a tué son mari devenu un petit peu trop encombrant. La veuve Chu, c'est son nom, tient tête au juge Ti. Elle nie l'évidence. Même sous la torture, elle ne lâche rien et le juge Ti commence à douter. Heureusement, il peut compter sur l'aide du défunt mari. Ah ben ça, c'est bien pratique.
3: Ah, voilà.
2: Voilà. Dans les enquêtes du juge Ti et dans le roman policier chinois en général, le surnaturel n'est jamais loin, soit sous forme de spectre, soit sous forme de rêves prémonitoires qui vont guider le juge vers la résolution du mystère. Vous allez me dire, ben ça finit par faire quand même pas mal de différence.
3: Oui.
2: Est-ce qu'on s'y retrouve? Oui. Parce que d'abord, il faut bien avouer malheureusement que les mobiles criminels sont ceux qui sont communs à toute l'humanité et à toutes les époques. L'argent, la convoitise, le sexe et la vengeance. Rien n'a changé depuis 1300 ans. Ce sont des schémas que l'on connaît bien et qui fait qu'on comprend les motivations des coupables à défaut de les pardonner. La traduction et l'adaptation de Robert von Gulick ont également largement contribué au succès des enquêtes de justice. Les faits se sont produits il y a près de 1200-1300 ans et pourtant que nous sommes proches du menu peuple de la Chine des années 600. Nous nous attachons aux personnages, à leur petite histoire. On se prend d'intérêt pour que le coupable soit traduit devant la justice. On s'indigne devant le comportement malhonnête d'un marchand de soie qui a assassiné son compagnon de route. Bref, on est dedans. Pas étonnant que les enquêtes du juge T ont traversé les siècles avec autant de succès. Une petite pépite donc que je vous conseille, et si le cœur vous en dit, il y a 24 volumes qui ont été écrits par Robert Van Kulik, et j'ai appris qu'il y avait eu des suites écrites par d'autres écrivains. Si le cœur vous en dit, allez voir sur Wikipédia ou sur Babelio, et là vous aurez toutes les références.
1: Comme on dit à Liège, ouf, il y en a beaucoup. En musique à présent avec l'excellent David Bowie et la très belle chanson de China Girl.

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1: Zip, shibam, pow, plop, whiz.
2: La bande dessinée avec Delphine Fraissinet. Delphine, vous nous emmenez à nouveau à Trouillansac.
3: Mais oui, souvenez-vous, Trouillansac, son école primaire, son cimetière, son bowling, mais surtout son camping. C'est là que je vous avais emmené en décembre, hein, dans le camping du Loup y es-tu. Très joli nom de camping. Terreur au camping, hein, c'était le premier tome de cette toute nouvelle série. À faire peur, hein, publié par les éditions Soleil. Donc, nouvelle série signée du même duo qui a fait Collège Apocalypse, Lilian et Paul Drouin. Eh bien, il reste dans le thème de l'adolescence et pour cette nouvelle série, donc Lilian est toujours accompagné au scénario par Ingrid Achabert, hein, comme dans le premier tome. Paul Drouin assure la direction artistique, le storyboard et la couverture. Arianna Faricella signe les dessins et les couleurs sont assurés par Lorient. Je le précise, hein, car c'est assez rare, le coloriste est cité tout en sur la couverture au même titre que les autres. Bref, c'est un vrai travail d'équipe. C'est un club des cinq, je ne sais pas qui joue Dagobert, un club des cinq qui va nous faire vivre en tout cas de sacrées aventures. Car comme il est précisé au tout début, même si Trouillansac n'est qu'une petite ville de campagne difficile à trouver sur une carte, elle n'en est pas moins le théâtre d'événements de premier rang. Et bien parmi ceux-ci, il y a la fête foraine. Alors qui dit fête foraine dit Pomme d'amour, barbe à papa, grande roue, manège, divers stands et train fantôme, ou plutôt train de la mort. Train de la mort, c'est donc le titre de ce tome 2 et on va faire connaissance avec Julie et Quentin qui sont frères et sœurs et qui sont liés par une promesse qu'ils ne peuvent pas défaire. Bah franchement, il a de la gueule, hein, ce train de la mort, hein, vous verrez. L'entrée se fait dans la bouche gigantesque d'un monstre. Il y a des squelettes et des crânes un peu partout à l'intérieur. Et celui qui accueille le public, bah, c'est une drôle de créature qui me fait penser à un épouvantail avec une tête de citrouille. On en parlait avec Frédéric Petit. On se disait, ah ouais, c'est vraiment ça avec sa tête de citrouille. Il est en cravate, il est en veste de costume. Et alors, il semble tout connaître des participants. C'est même assez flippant. Il y a les amours. Frédéric et Arnaud. Voilà.
4: Mais oui. C'est rare.
3: C'est
4: à souligner.
3: Exactement. Frédéric et Arnaud. Julie et Quentin, donc. Sandro et Sébastien, qui sont l'oncle et le neveu. Et puis Henriette, représentante du troisième âge, avec à ses côtés Xavier et les clopés. Hein, ce sont les mots de l'album, pas les miens, qui se trimballent donc avec une béquille. Et ce qui est le plus flippant, eh bien en fait, ce sont les questions que cette étrange créature leur pose et qui va résonner pour chacun d'eux. Alors, votre mec est-il prêt à se sacrifier pour vous sauver la vie ? Faire partie de la même famille, est-ce un gage d'amour et de fidélité ? Voilà, vous avez 4 heures pour y réfléchir. Mais eux, ils vont pas avoir 4 heures parce qu'ils sont tous bien accrochés dans leur petit wagonnet. Ils vont filer à toute berzingue sur les rails dans le noir pour s'arrêter dans une prairie verdoyante, en pleine lumière, sous un ciel rempli d'arc-en-ciel. Bref, c'est un mix des bisounours et de mon petit poney, vous voyez. La première étape, c'est donc la première étape pour une première épreuve. Le dernier arrivé en haut de la colline sera éliminé, mais genre zigouillé. Et comme dans le clip Thriller de Michael Jackson, moi, la terreur de mon enfance, hein, vraiment le cauchemar de mon enfance, eh bien, des mains putréfiées sortent de terre pour ralentir la course des participants. Et ça, ce n'est que le premier des défis mortels où chacun devra sauver sa peau, quitte à sacrifier celle des autres. Il est plutôt sympa, ce train de la mort, hein? Hein, il est plutôt pas mal. Voilà.
5: Ça me fait peur.
3: Ouais. Mmh. Alors, des personnages archétypaux, le couple, la mamie, le méchant cinglé, mais qui sont très bien campés. Des épreuves qui jouent avec nos nerfs et avec nos phobies. Il y a un rythme échevelé, il y a des dessins punchy. Et ben voilà encore, une nouvelle aventure réjouissante et distrayante de À faire peur. Autant vous dire que j'attends avec impatience de rempiler pour le troisième tome. Ce sera L'apiculteur qui va sortir en juin. Et ben ça sera pile pour entamer les grandes vacances. Donc Le train de la mort, deuxième tome de À faire peur, la nouvelle série des éditions Soleil, au scénario Ingrid Chabert et Lilian, direction artistique, storyboard et couverture Paul Drouin, dessin Arianna Faricella et les couleurs sont de Lorient.
4: Vous dites que c'est pour adolescents, c'est à partir de quel âge? Ça fait vraiment peur?
3: Ouais. Enfin, après, on a tous un niveau différent de
4: oui.
3: peur.
4: Oui, oui, voilà. Mais ça peut être lu à 10-11 ans.
3: À partir de 10-11 ans, ouais, ouais, franchement.
4: Regardez. Ah oui, les dessins sont moins effrayants que la couverture.
3: Ah mais oui, non, mais ça reste quand même oui. adolescent, donc c'est plutôt... Non, c'est vraiment super sympa. Vraiment une série que je vous conseille, quoi. Le premier et donc le deuxième tome de À faire peur.
2: Merci Delphine Frissinet. Et après 4 heures de réflexion, je vous sors du chapeau de la musique Lilac, par exemple. Un peu hors sujet,
3: mais
2: forcément.
3: Un peu hors sujet, ouais. Mais ça fait toujours du bien d'écouter Lilac, vraiment.
2: Spirit of the Wild.

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1: Frédéric Petit, vous allez nous parler de la bête qui sommeille en Claire Danes, l'héroïne de la mini-série.
2: C'est pas en elle, non, mais c'est pas en moi non plus, mais c'est The Beast in Me, effectivement.
1: C'est The Beast in Me sur Netflix, oui, c'est ça.
2: Alors, vous l'admettrez avec moi, toutes les occasions de voir Claire Danes, l'interprète d'Angela, 15 ans, et de Homeland sont bonnes, en plus quand elle est accompagnée de Matthew Rhys, qu'on a vu notamment dans The Americans. On se dit qu'on est face à un casting intéressant. Leurs deux noms suffisent à aborder cette mini-série de Beast in Me avec un a priori plus que favorable. Alors, Aggie Wiggs, donc Claire Danes, c'est une journaliste et écrivaine célèbre, mais en panne d'inspiration, sérieusement en panne. Elle vit recluse dans sa grande et belle maison en lisière de forêt dans la banlieue chic de New York. Et elle ne va pas bien du tout, Aggie, depuis la mort accidentelle de son fils. C'était dans un accident de voiture, c'était elle qui conduisait, suivie de la dislocation de son mariage. Alors, Guy ne veut voir personne, mais voilà que s'installe dans la maison d'à côté un riche promoteur immobilier. Lui aussi est célèbre, mais pour d'autres raisons. Le très riche Niles Jervis, donc interprété par Matthew Rhys, est soupçonné d'avoir fait disparaître sa première femme quelques années auparavant. Niles et sa nouvelle femme, la blonde Elise Nina, forment un couple tape à l'œil. Ils s'avèrent rapidement des voisins très envahissants. Ils viennent secouer Aggy de sa léthargie et en panne d'inspiration pour son nouveau roman. Aggie flaire dans la personnalité et le passé trouble de son nouveau voisin, un potentiel sujet d'investigation et d'écriture. Elle vend le projet donc, de biographie de Niles Jervis à son éditrice, voilà, cruellement besoin d'argent, et elle présente le projet à Niles. Alors ce dernier est intrigué par l'autrice et sa relation avec son père, qui est au cœur du premier roman. Il faut dire que son père, à lui, n'est pas triste non plus. Bref, il accepte ce projet de biographie et voilà Aggie entraînée dans l'écriture de cette biographie sulfureuse à vivre au plus près et à côtoyer quotidiennement ce personnage donc, de promoteur immobilier véreux aussi, hein, Miles Jervis. Alors, ils nouent tous les deux une relation où méfiance et fascination se côtoient. Niles a-t-il tué sa première épouse ? Qu'est-il arrivé aussi ? Parce qu'à un moment donné, il y a le jeune chauffard qui a embouti la voiture d'Aggie et qui a provoqué la mort du fils, qui disparaît. Et donc, il y a tous ces événements-là et cette personnalité, ce personnage-là, interprété par Matthew Rhys, qui est intriguant. Et Aggie, en fait, on se demande à un moment donné, mais est-ce qu'elle n'est pas un peu folle non plus d'être comme ça, recluse, et d'en vouloir à la terre entière pour la mort de son fils, est-ce qu'elle ne se fait pas des...
3: Est-ce qu'elle n'est pas parano?
2: Voilà, parano, à se faire des romans et à imaginer des choses. Mais voilà, que débarque chez elle un agent du FBI, Brian Abbott. Officiellement, l'enquête sur la disparition de la première femme de Niles est fermée. Rien ne prouve qu'il l'a tuée. Mais l'agent Abbott, lui, n'y croit pas et il poursuit son enquête en sous-marin. Vous voyez, c'est aussi ce type de flic qui ne lâche pas une affaire parce qu'il a une affaire qui le hante et tout ça. Et tout le monde lui dit, mais non, c'est bon, arrête. Et lui continue. Donc là aussi, on peut se demander, mais est-ce que vraiment il y a matière à enquête ou pas ? Bon. Alors, donc, l'agent du FBI recrute Aggie, qui a un accès privilégié à Niles, pour trouver ces indices qu'il cherche désespérément. Alors, la série digresse quand même un peu entre l'enquête d'Abbott et celle de la police locale sur la disparition du jeune chauffard. On s'y perd un peu. Et surtout, le mystère, au bout du compte, n'est pas bien épais. Vous aurez compris qui est coupable. Mais il y a Claire Danes et Matthew Rhys. Elle est magistrale dans ce rôle d'écrivaine en panne d'inspiration, de mère éplorée, en colère contre elle et contre tout le monde. Et lui, qui lui fait face, imperturbable, manipulateur et machiavélique. Donc voilà, The Beast in Me, ce sont 8 épisodes, une écriture efficace, c'est sur Netflix.
1: On ira voir ça, Frédéric Petit, merci beaucoup. Et nous, on écoute de la musique avec les Pixies, Wave of Mutilation.

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1: Charles, un classique des classiques, le célèbre film de John Huston, Quand la ville dort.
2: Donc je vous parle ce mois-ci d'un film absolument fondateur qui a littéralement révolutionné le film de casse et le film noir américain. The Asphalt Jungle, qu'on connaît en francophonie sous le titre Quand la ville dort, a été réalisé par John Huston en 1950. C'est un film qui a eu une influence considérable sur tout le cinéma policier qui a suivi, et quand on le revoit aujourd'hui, on est frappé par sa modernité. John Huston, à cette époque, était déjà un cinéaste confirmé. Il avait réalisé Le Faucon Maltais en 1941, qui avait déjà renouvelé le genre, et Le Trésor de la Sierra Madre en 1948, qui lui avait valu 2 Oscars. Avec Quand la ville dort, il s'attaque à un roman de Burnett et il va créer le modèle du film de casse moderne, celui qui montre minutieusement la préparation d'un coup, sa réalisation et surtout son échec. L'histoire est celle d'un braquage de bijouterie orchestré par Doc Riedenschneider, un criminel allemand, tout juste sorti de prison, qui a mis au point un plan qu'il croit infaillible. Il réunit une petite équipe de spécialistes, Dix Handley, un truand au grand cœur, qui rêve de racheter la ferme familiale dans le Kentucky, Louis Chivali, un perceur de coffres qui a besoin d'argent pour sa famille, Gus Minisi, le propriétaire d'un bar qui sert de couverture, et ils sont financés par Alonzo Emmerich, un avocat véreux criblé de dettes. Ce qui est révolutionnaire dans le film de Huston, c'est qu'il traite ces criminels comme des travailleurs ordinaires. Ce ne sont pas des monstres, ce ne sont pas des psychopathes, ce ne sont pas des hommes qui essayent de survivre dans une ville impitoyable. Le titre original, The Asphalt Jungle, la jungle d'asphalte, dit bien ce qu'il veut dire. La ville moderne est devenue une jungle où règne la loi du plus fort et ces hommes ne sont que des animaux qui tentent de s'en sortir. Le casting est absolument remarquable. Sterling Hayden joue Dix Handley et c'est probablement l'un de ses plus grands rôles. Hayden, avec son physique imposant, son visage tourmenté, incarne parfaitement ce truand mélancolique qui rêve d'un retour impossible à une Amérique rurale et innocente. Louis Calerne est impeccable en avocat corrompu. Tim Jeff est extraordinaire en cerveau criminel méticuleux et vieillissant. Et puis, il y a une toute jeune actrice qui fait une apparition remarquée dans un petit rôle.
3: C'est Marilyn Monroe.
2: Dans l'un de ses tout premiers films. Elle joue la maîtresse de l'avocat et même si son rôle est bref, on comprend immédiatement qu'elle a quelque chose de spécial. Ce qui fascine dans le cas de la ville d'or, c'est la précision documentaire avec laquelle Huston filme le casse. Pas de musique durant le braquage, juste les bruits, les gestes techniques, la tension qui monte. Huston montre le crime comme un travail, avec ses compétences spécifiques, ses risques professionnels, ses imprévus. C'est cette approche quasi-sociologique qui va inspirer tous les films de casse ultérieurs, de Rififi de Jules Dassin en 55 jusqu'au film de Michael Mann aujourd'hui. Mais le film est aussi profondément pessimiste. Dès le début, on sent que ce coup est voué à l'échec. Non pas à cause d'une erreur technique, mais à cause de la nature humaine. La cupidité, la trahison, la malchance, tout se conjugue pour faire échouer ce plan parfait. Et Huston filme cet effondrement avec une cruauté implacable. La séquence finale où l'un des protagonistes, blessé à mort, tente de rejoindre la ferme de son enfance et s'effondre dans un pré au milieu des chevaux est d'une beauté tragique absolue. Le film a aussi une dimension sociale très forte. Huston montre une Amérique de l'après-guerre où les rêves se sont évanouis, où la corruption gangrène les niveaux de la société, des petits truands jusqu'aux notables respectables. Tout ça a bien changé aujourd'hui, bien sûr. Le commissaire qui enquête sur le braquage prononce d'ailleurs une phrase célèbre. Le crime n'est qu'un mode de vie comme un autre, avec ses travailleurs et ses patrons. C'est une vision désabusée qui tranche avec le manichéisme habituel du cinéma hollywoodien de l'époque. Visuellement, le film est magnifique. Le chef opérateur crée une atmosphère nocturne et oppressante, avec ses éclairages contrastés typiques du film noir, ces ombres qui envahissent le cadre. La ville devient un labyrinthe hostile, un piège qui se referme inexorablement sur les personnages. Quand la ville d'or a été un succès critique et public, nommé à 4 Oscars. Mais surtout, il a créé un modèle narratif qui est devenu un pilier du cinéma de genre. Chaque fois que vous voyez un film qui montre méticuleusement la préparation d'un casse avec une équipe de spécialistes, vous êtes l'héritier de ce film de John Huston. Un classique absolu, à voir et à revoir en DVD, en Blu-ray ou en location-vente sur Apple TV.
3: Ouais. Et juste un mot sur Marilyn Monroe, qui aurait eu 100 ans cette année, puisqu'elle était née le 1er juin 1926. Eh bien, il y a une exposition qui a démarré à Paris, à la Cinémathèque, qui lui est consacrée. Voilà.
2: Oui, merci beaucoup, idée. Delphine. Et de fait, je pensais un peu à cette très grande actrice, cette grande dame.
1: Tout, tout, pidou. Voici après un extrait de la bande originale du film, Miklos Roja.

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1: Mais non, Solène, ça a toujours été là, l'invité du mois. Et c'est vous qui l'avez rencontré d'ailleurs, après nous avoir promenés en Chine, ou revenu en Europe pour nous emmener en Transylvanie,
2: oui.
1: Dans le pays du célèbre Dracula.
2: Oui, il est là, mais bon, ce sera pas la toile du fond. On va aller bien, bien plus loin que la Transylvanie dans ce livre de Nicolas Beuglet. Oui, je l'ai reçu en interview et je vous propose eh bien, de l'écouter.
1: On écoute.
2: Bonjour Nicolas Beuglet et merci d'être venu au micro de Dossier Polar pour nous présenter Transylvania paru aux éditions Ixo. Bonjour.
3: Bonjour.
2: D'abord, alors vous venez avec un nouveau recueil qui nous emmène en Roumanie. Mmh. Transylvania, je pense que là, hein, tout le monde aura compris l'imaginaire de Dracula. Mina Dragan, une jeune agente. Mmh. Qui rêve de devenir inspectrice, est envoyée dans le château de Dracula, qui est c'est un hôtel qui reprend toute la thématique. Et dans ce château, eh bien, il y a un homme qui est mort, dont on ignore l'identité au moment où on lui confie l'enquête. Et là, voilà parti, sous la neige et dans le froid, à l'hôtel. Et là, qu'est-ce qui se passe, Nicolas Beuglet? Qu'est-ce qu'elle découvre?
3: Déjà, ça n'a pas été facile pour elle, vous verrez, d'arriver jusqu'à l'hôtel. Il y a pas mal de défis à relever et elle a dû y aller, je ne vous dis pas par quel moyen de locomotion, mais qui n'est pas commun. Après, sur place, effectivement, ce qui est étrange, c'est que ce château a été transformé en hôtel. Il y a juste la tenancière qui est là dans ces grandes salles vides et puis ce cadavre, effectivement, d'une personne que Mina reconnaît comme étant quelqu'un de très important, mais elle se demande un peu ce qu'il faisait là. Et puis, surtout, il y a des étranges. C'est-à-dire que sur les mains en fait, de la victime, sur les doigts, il y a des sigles qui ont été tatoués, et certainement très récemment, donc probablement par l'assassin. Pourquoi il a tatoué ces sigles? Qu'est-ce que ça veut dire? Est-ce qu'il a envie qu'on le retrouve lui, mais ça n'a pas de sens? Est-ce qu'il a envie de délivrer un message, mais lequel? Et puis il y a aussi dans la chambre de la victime, une énorme malle verrouillée que la victime a fait venir, mais on ne sait pas ce qu'il y a dedans et on ne sait pas pourquoi elle est verrouillée.
2: Mais j'allais y venir parce que moi, quand j'ai commencé votre recueil, la Transylvania, logiquement, je me suis dit « Ah, on va être en Roumanie, il va y avoir un vampire quelque part, enfin, quelqu'un qui... » prend l'identité d'un vampire, on va rester dans le château, qui est très isolé, en pleine montagne, Moi, je me faisais déjà tout un film, et puis en fait, pas du tout. Parce que le contenu de la malle, sans en dire trop, va l'orienter vers un autre type d'histoire, les contes de fées. Ce qu'on appelle les contes de fées, mais qui sont loin de l'être, et les contes de Grimm, plus précisément.
3: Exactement.
2: Et donc, Mina va partir en Allemagne à la découverte de tout le passé autour des frères Grimm et des indices qui pourraient l'amener à résoudre sur une enquête. Et donc il était une fois que vous avez mis qui a été mis en quatrième de couverture, il est tout à fait adéquat en l'occurrence. Quand on vous dit que vous êtes un raconteur d'histoire, Nicolas Beuglet, vous êtes d'accord?
3: Qu'est-ce que je pourrais être d'autre, franchement? Non, mais c'est vrai, qu'est-ce qu'on pourrait être d'autre que raconteur d'histoire? C'est la meilleure dénomination possible. D'autant que, si vous voulez, il y a quelque chose qui est amusant. Souvent, les gens ont peur de lire, non pas parce que ils n'aiment pas les histoires, mais parce qu'ils ont peur de l'objet livre. Ils disent « Ah, c'est lourd, c'est gros, il y a beaucoup de pages, ça va être long. » Mais en fait, si on leur dit « Attends, je vais te raconter l'histoire qu'il y a dedans », ils vont l'écouter et ils vont l'adorer. Donc, être raconteur d'histoire, c'est parler de ce qu'il y a à l'intérieur du livre, et c'est la meilleure partie. Donc, moi, ça me va très bien, et ça me va même mieux que d'être... considéré comme certains voudraient l'être, artiste ou pas, moi je me vois comme vraiment artisan, quoi. C'est un travail de minutie, de raconteur.
2: Ouais. Et justement, parlons-en du travail de l'écrivain. Vous avez fait beaucoup de documentation pour travailler, parce que comme d'habitude dans tous vos romans, c'est archi-documenté. Donc vous vous êtes penché sur les histoires des frères Grimm, sur leur généalogie, sur leur passé. Vous avez travaillé là-dessus
3: Oui, bien sûr, mais c'est que Jacob et Wilhelm, donc, qui sont les frères Grimm, ce qui est très intéressant, c'est que, ce ne sont pas eux qui ont écrit ou on va dire inventé les contes de Grimm, en fait, eux, ils ont glané, récolté des histoires populaires qui étaient connues dans leur pays auprès de différentes personnes. Ils ont voulu recenser, ils ont voulu faire une somme. Pourquoi ils ont voulu faire ça? C'est qu'ils trouvaient que leur pays était assez affaibli par différentes guerres et ils avaient envie de redorer le blason de la nation. Alors, on peut pas dire allemande à cette époque-là, mais en tout cas, bon, de cette région-là. Et ils se sont dit, si on arrive à prouver que c'est chez nous que sont nés les récits les plus importants, les plus forts et qu'on arrive à les diffuser, on va montrer que c'est chez nous qu'on a eu, on va dire, la culture la plus imminente. Donc, c'était ça la première ambition des frères Grimm. Et alors, ils ont réussi au sens où leurs histoires ont été traduites aujourd'hui dans 160 pays. Je ne sais pas si vous imaginez, c'est un succès phénoménal. Et ça fait 200 ans. Hein, et même dans des pays où, je pense, même c'est sûr, les loups n'existent pas. Donc, c'est qu'ils ont quand même réussi à prouver qu'il y avait dans ces histoires-là des éléments qui parlaient à l'ensemble, quasiment à l'ensemble des humains sur la planète. Il y a quelque chose qui fait partie de l'ordre de l'inconscient collectif, du récit collectif et des peurs ancestrales.
2: Oui, et oui. Et donc, voilà, Mina se rend en Allemagne sur la trace des indices qui ont été laissés dans la fameuse malle. Et très vite, en fait, elle se rend compte qu'elle est suivie, voire même précédée dans chacun de ses déplacements. Et on apprend aussi que celui qui a été trouvé dans le château, c'est un homme éminemment célèbre, l'équivalent d'un Bill Gates ou d'un Jeff Bezos, peut-être, et qui travaille énormément sur le numérique. Et on va, et donc de fil en aiguille, elle se rend compte que de plus en plus, les réseaux sociaux reprennent ses dires, ses gestes, et on va, je ne dis rien à nos auditeurs, mais on va faire la connaissance de plusieurs personnages qui en fait prônent le retour à la lecture et tentent de lutter contre ce qu'ils appellent eux, voilà, on est d'accord, on n'est pas d'accord, mais ce qu'ils appellent les ravages de l'intelligence artificielle. Et donc, vous, en tant qu'écrivain, cette intelligence artificielle qui intervient de plus en plus dans nos vies, pour vous, c'est clairement une catastrophe, une aide, un bien, une...
3: Déjà, c'est une invention à laquelle j'aurais jamais pensé être... à laquelle j'aurais jamais pensé être exposé quand j'avais, je sais pas, 20, 30 ans, 40 ans. Déjà, ça, c'est exceptionnel. C'est ce qui se passe. Après, moi, je l'ai beaucoup utilisé, l'IA, pour voir justement comment elle fonctionnait, pour la pousser dans ses retranchements. Et puis, comme je suis quelqu'un qui est assez compulsif dans la connaissance, j'aime aller au bout du bout du bout. Donc, je l'ai poussé un peu dans ses différents retranchements. Et j'ai trouvé qu'elle était très utile et très pratique dans certains domaines. Et puis qu'en même temps, c'était un énorme piège dans d'autres. Si vous voulez, dans tout ce qui est psychologique et médical, j'ai trouvé qu'elle était vraiment, vraiment bonne. Alors je sais qu'il y a eu des dérives aux États-Unis, mais bon, heureusement, ça a été une exception. Mais je trouve qu'elle a une vraie capacité à faire croire qu'elle comprend la situation, et puis à trouver les mots, souvent avec beaucoup plus d'empathie qu'un médecin pourrait en avoir, ou un psychologue pourrait en avoir, je trouve, pour en avoir vu plusieurs et avoir pu les comparer. Donc pour moi, ça déjà, c'est quelque chose qui est intéressant. Alors, ok, j'ai jamais dit qu'il fallait pas avoir de médecin, qu'il fallait pas avoir de psychologue, j'ai pas dit ça, je dis juste que ça peut être une aide qui est, je pense, très intéressante et très bien faite de ce point de vue-là. Sur la partie recherche, c'est-à-dire que je veux faire des recherches sur un sujet, quel qu'il soit, comme moi j'en fais. En fait, là, l'IA, il faut faire hyper attention parce qu'elle ment, en fait. Elle ment beaucoup. Et elle triche. Et elle invente des choses. Donc, ChatGPT, le premier, c'est-à-dire que moi, à un moment, il m'a sorti des études scientifique sur un sujet que je cherchais. Il m'a dit oui, j'ai la preuve de ce que tu recherches, c'est ça, voilà la citation de l'article scientifique. Je lui ai dit très bien, donne-moi la source. Il m'a donné la source de l'article scientifique. L'article scientifique, soit il y a eu un cas où il n'existait pas, et le cas où il existait, il parlait pas du tout de ça, ou quasiment très peu. Et je lui ai dit, mais pourquoi tu m'as raconté des histoires? Ah, mais j'ai voulu te faire plaisir, j'ai un peu extrapolé, mais je me suis trompé, maintenant je vais me reprendre, je ferai attention. Imaginez que moi, j'ai pas vérifié tout ça et que je l'ai publié. Voilà. Donc qu'est-ce qui se passe? Les gens vont dire, ah, c'est dans un livre, c'est vrai, c'est bon, etc. Bon, passons là-dessus. L'autre problème, et c'est le vrai cœur du sujet, c'est que dans beaucoup de domaines, en fait, et surtout chez les plus jeunes, on a remarqué, ils consultent l'IA pour différentes prise de décision dans leur vie courante, ou pour leurs devoirs, ou pour résoudre un problème quel qu'il soit, qui demande un peu de concentration, un peu de réflexion, ils se disent bah, « en fait, c'est pas la peine ». J'ai l'IA, je demande. Donc, qu'est-ce qui se passe? Eh bien, ça s'appelle l'externalisation de l'intelligence, tout simplement. Et on va probablement, au bout d'un moment, ne plus faire les efforts qui vont créer les bonnes connexions neuronales dans nos cerveaux pour nous rendre suffisamment autonomes, indépendants, si on utilise trop facilement cette... C'est même pas une intelligence artificielle, elle a rien d'intelligent. Pour être intelligent, il faudrait être conscient déjà, ce qui n'est pas le cas. Donc c'est juste une compilation artificielle de connaissances. Donc il faut jamais oublier ça. Donc voilà, je n'ai pas un discours alarmiste ou dire c'est pas bon, etc. Je dis juste que chaque fois qu'on l'utilise, c'est est-ce que je peux le faire par moi-même pour de vrai? Et si vraiment je peux pas, je peux demander cette aide-là, mais par soi-même déjà quoi. Mais ça revient à la même chose que les réseaux sociaux, c'est-à-dire que les réseaux sociaux, ça a une récompense immédiate qui diffuse de la dopamine et puis sur lesquels les gens vont parce que ils ont envie d'avoir ce petit shoot de soi-disant bien-être qui va en fait pas durer, qui va les vider. Et puis si on se retient, on va peut-être ouvrir un bouquin, on va parler avec quelqu'un, et puis ça va nous apporter une vraie satisfaction.
2: Voilà qui nous donne à réflexion. L'enquête de Mina va l'amener à Hong Kong, toujours en confrontation avec ce fameux groupe et notamment un personnage qui agit dans l'ombre. Mais ça, je laisse nos auditeurs le découvrir en lisant Transylvania de Nicolas Beuglet. Premièrement, je vais vous remercier d'être venu à notre micro. Et puis, je vais vous donner rendez-vous aussi, parce que à la fin du roman, clairement, vous annoncez une suite aux aventures de Mina Dragan.
3: Non, ça, c'est vous qui interprétez. Moi, je n'annonce rien.
2: Pas du tout. Je lis les derniers. Voilà. La feuille serrée entre ses doigts, le regard bloqué sur les dernières lignes de la lettre. Mina s'adossa à son canapé sidéré. Elle s'attendait à tout, sauf à cela. « Vous n'allez pas nous laisser là-dessus. Ça, ce n'est pas possible. » Donc,
3: Non, légalement, j'en ai le droit. Moralement, c'est un autre débat.
2: Vous reviendrez nous en parler, Nicolas Beuglet. Merci d'être venu nous voir à Dossier Polar pour Transylvania aux éditions IXO. Merci beaucoup.
1: Bien voilà, merci beaucoup, Solène.
2: Je vous en prie.
1: Ainsi se termine cette émission Dossier Polar du mois d'avril. L'été avec nous en chronique, Frédéric Petit pour les séries.
4: Oui, The Best in Me à voir sur Netflix avec notamment Claire Danes.
1: Dans ses poches, des livres et des interviews, c'était Solène Perrault.
2: Oui, on a parlé des affaires du juge T de Robert Van Gulik et puis on a écouté l'interview de Nicolas Beuglet pour Transylvania.
1: Elle court après les bulles, Delphine Fraissinet.
5: Ouais, moi, je vous ai parlé du deuxième tome, Le Train de la Mort, deuxième tome donc de la série Affaire Peur, publiée par les éditions Soleil.
1: Et sur les routes cinématographiques du polar, c'est Charles Leclerc.
6: Oui, en contemporain, Los Delincuentes de Rodrigo Moreno, et dans les classiques, c'était Quand la ville dort de John Huston.
1: À très bientôt, et on se retrouve le mois prochain pour un nouveau Dossier Polar.
2: Salut.
6: Salut, au revoir.
2: Salut.

0: Xavier Dijon. Bonjour, Père Xavier Dijon.
1: Bonjour, Véronique.
0: Merci d'être là et de venir nous parler d'espérance. Le huitième jour est le jour de la résurrection du Christ au lendemain du sabbat. Et donc aussi pour les chrétiens, ce huitième jour est celui de l'espérance. Pour nous aider à vivre l'année jubilaire 2025, que le pape François a précisément placé sous l'intitulé de « Pèlerin d'espérance », nous continuons à explorer les richesses de cette vertu théologale qui nous tourne avec confiance vers l'avenir. Dans l'émission précédente que vous pouvez retrouver à l'onglet « Sous le figuier » sur RCF Bruxelles, vous disiez que l'Église porte cette vertu d'espérance dans un vase d'argile. Ce qui veut dire que cette vertu ne vient pas d'elle, c'est un trésor qu'elle a reçu. Mais en même temps, et c'est ça qui est compliqué, puisqu'elle porte ce trésor, elle est tenue de l'annoncer.
1: Oui, exactement. Au fond, on disait dans l'émission précédente, l'Église prolonge la mission du Christ, mais la difficulté, c'est qu'elle n'est pas le Christ. Donc, elle est faite
0: d'hommes pécheurs.
1: D'hommes et de femmes pécheurs, pécheresses, et donc qui a reçu une mission surhumaine, proprement surhumaine, d'annoncer le Christ ressuscité. Et donc, si le Christ n'est pas en train de soutenir son Église par la force de son esprit, elle n'est plus rien. Le Christ est le seul prêtre, finalement. C'est celui qui fait le lien entre Dieu et l'homme.
0: C'est donc, ça, le prêtre.
1: Oui, le prêtre est là pour porter à Dieu la prière des hommes, et on va ajouter pour donner les dons de la grâce de la part de Dieu. Et pour les sacrements, par exemple, l'Église donne dans le sacrement de baptême la grâce de la foi, il donne le pardon des péchés, l'Église donne l'Eucharistie, le corps du Christ. Donc, il y a. Et ce faisant, l'Église ne fait que dire et faire poser les gestes.
0: De Jésus.
1: De Jésus, oui. Et donc, c'est ça qu'elle doit faire. Et en quelque sorte, on se pose parfois des questions, Véronique, sur ce qu'est l'Église. Et si vous vous rappelez la visite du pape François à l'université de Louvain, les gens ont dit on n'a pas très bien compris, parce que le pape a dit l'Église est femme. Alors si on se rapporte à la Genèse, où Dieu, voyant que l'homme est seul, dit il n'est pas bon que l'homme soit seul, peut-être qu'on pourrait dire il n'est pas bon que le Christ soit seul. Après, je vais lui faire une aide qui lui soit assortie. Et de son côté, il a sorti.
0: C'est symbolique tout ça.
1: C'est un langage symbolique qui voulait donner une réalité. C'est pas un mythe. Enfin, ou dans les termes du mythe, on veut signifier une réalité profonde.
0: Et on dit à travers ça l'égale dignité entre l'homme et la femme.
1: Bien sûr, puisque c'est de la même chair. À ce coup, c'est l'eau de mes os et la chair de ma chair, dit Adam. Donc, cette aide qui est assortie et qui est Ève pour Adam et qui est pour le Christ, qui est l'Église. Et donc, de même que Ève est sortie du côté d'Adam, l'Église est sortie du côté du Christ. Quand selon les pères de l'Église, lorsque le cœur du Christ a été transpercé de cette plaie, il est sorti du sang et de l'eau, c'est-à-dire la générosité de Dieu dans le baptême et dans l'Eucharistie. Et de cette plaie, les pères disent, est sortie l'Église. Donc l'Église sort du cœur du Christ comme une aide pour lui. Et ce que l'Église va faire, c'est donner ce message et faire passer dans le monde et dans les cultures de ce monde, faire passer ce message du Christ en vue d'une délivrance, en vue d'une espérance chrétienne. Et dans ce sens-là, sa mission est clair

0: pour elle. Elle doit
1: savoir.
0: Elle doit écouter le monde pour pouvoir lui dire de la façon la plus juste la parole de Dieu. Écouter les paroles des hommes pour y dire la parole de Dieu, pas seulement la dire, mais la mettre en œuvre à la fois dans ses sacrements et dans sa charité. Est-ce que vous voulez lire, Véronique, le deuxième paragraphe de la Constitution pastorale Gaudium et Spes du Concile Vatican II, précisément sur l'Église dans le monde de ce temps?
2: Le monde est le théâtre où se joue l'histoire du genre humain. Le monde marqué par l'effort de l'homme, ses défaites et ses victoires. Pour la foi des chrétiens, ce monde a été fondé et demeure conservé par l'amour du Créateur. Il est tombé, certes, sous l'esclavage du péché, mais le Christ, par la croix et la résurrection, a brisé le pouvoir du malin et l'a libéré pour qu'il soit transformé selon le dessein de Dieu et qu'il parvienne ainsi à son accomplissement.
0: Eh bien voilà, Véronique, me paraît-il, une belle définition de l'Église. C'est celle qui va aider le monde à parvenir à son accomplissement. Donc l'Église, si vous voulez, elle est une aide à la fois pour le Christ qui va ainsi pouvoir rejoindre chacune des cultures, dans toutes les nations, à tous les temps, mais elle est aussi une aide pour le monde, pour l'aider à trouver sa fin, puisque selon la conviction de l'Église, la fin du monde, pas seulement la terminaison, mais le but du monde, c'est de rejoindre la vie éternelle dans le royaume des cieux. Et donc, c'est pas seulement par là. L'Église va proposer une espérance pour le monde. Et donc, ça va être ce mouvement de l'âme qui se tourne vers Dieu pour attendre la grâce dont ce monde a besoin et parvenir ainsi à son accomplissement dans le paradis.
2: Est-ce que vous pourriez un petit peu mieux préciser pour nous ce qu'est cette espérance chrétienne?
0: Je pense que le plus simple, c'est peut-être de prendre deux textes majeurs de l'Écriture sainte, les Béatitudes et le Notre Père. Dans les Béatitudes, Jésus prend en quelque sorte le contre-pied de ce que nous appelons, nous, le bonheur, un bonheur immédiat. Réussir dans la vie, avoir de nombreuses richesses et des gratifications sociales. Lorsque Jésus énonce son programme dans le sermon sur la montagne, il dit des choses un peu provocantes. Les pauvres, heureux les pauvres, heureux les doux, heureux ceux qui pleurent et seront consolés, heureux les affamés, assoiffés de justice, heureux les artisans de paix. Donc ces gens-là, ce sont les petits, les sans grain, les humiliés.
2: Mais est-ce que ça veut dire qu'ils doivent rester dans ces pleurs, dans cette pauvreté, c'est quand même pas si simple.
0: Ça veut dire qu'ils ont comme critère d'action, non pas la réussite du monde, mais cette perspective couvre l'espérance, cette perspective du royaume des cieux.
2: C'est en ce sens-là qu'ils sont heureux.
0: Exactement.
2: Donc, c'est pas dans leur misère qu'ils sont heureux.
0: Non, ils sont heureux dans le but qu'ils poursuivent et qui est déjà là. Le fait que le Christ ressuscité soit déjà là et déjà présent en son Église, c'est cela qui va constituer le vrai bonheur de celui qui est pauvre, de celui qui pleure, de celui qui lutte pour la justice, du cœur pur, de celui qui est persécuté à cause du Christ. Ces gens-là, qui sont parfois très méprisés, très obscurs, inconnus, ces gens-là, comme ils ont au cœur cette promesse du Christ, cette promesse du royaume de Dieu, ils vont persévérer dans cette disposition-là. Bon, si il leur arrive d'être félicités et d'être riches, tant mieux, pourvu que cette richesse et cette gloire ne les détournent pas de leur fin première.
2: C'est ça que veut dire le Christ en donnant les béatitudes.
0: Oui, oui, je pense bien que oui, que il
2: Donc on peut être heureux comme pauvre ou comme riche, l'enjeu c'est...
0: L'enjeu c'est de savoir si le cœur est tourné vers cette espérance finale, est tourné vers Dieu. Est-ce que je me considère, j'avance dans la vie avec un miroir placé perpétuellement devant moi pour dire je suis riche, je suis heureux, je suis glorifié, ou bien est-ce que je casse le miroir, je regarde autour de moi, je vois que le monde n'est pas comme il est, j'en suis triste, je pleure, mon cœur ne peut pas se venger, mon cœur ne peut pas accumuler des richesses. J'ai envie de vivre ma vie en fonction de ce royaume de Dieu. Et c'est là, dans cette attitude-là, que se trouve la béatitude.
2: Mm-hmm. C'est éclairant, évidemment.
0: Et si je peux prendre l'autre texte, alors je parlerai du Notre Père, où vous avez les demandes du Pater, les trois premières sont tournées vers Dieu. Et on dit, et ces trois premières demandes expriment un désir, le désir de l'âme que le nom de Dieu soit sanctifié sur la terre comme au ciel, que son règne vienne sur la terre comme au ciel.
2: Un détournement de soi, en fait.
0: Voilà. On se tourne vers Dieu parce qu'on sait que la meilleure manière de trouver son accomplissement à soi, c'est encore de vouloir que la volonté de Dieu s'accomplisse et que son règne vienne. C'est le chrétien est convaincu que la reconnaissance de Dieu comme Dieu, dans son nom, dans son règne, dans sa volonté, que cette reconnaissance de Dieu fait la vraie béatitude des humains.
2: Mais au fond, dans ce monde où on est quand même très individualiste et centré sur ses propres désirs, on comprend que l'espérance soit difficile à entendre.
0: Oui, et c'est vrai que quand on entend les gens autour de nous, le pape François, dans sa bulle d'indiction du jubilé, évoquait la dénatalité, par exemple, et le fait que les gens craignent d'avoir des enfants. Mettre au monde un enfant, c'est un signe d'ouverture et de confiance dans l'avenir. Et donc, il faut pouvoir entendre ces craintes-là, et pour pouvoir les dépasser, sans doute en prenant des mesures humaines pour se donner confiance les uns vis-à-vis des autres, je ne sais pas moi, renforcer la sécurité, créer davantage des institutions de solidarité pour précisément permettre aux gens de donner de l'espoir. Mais ces gestes-là qui aménagent notre vie pour une vie meilleure sont portés pour nous chrétiens par la vertu théologale de l'espérance qui nous dit « Vous avez raison d'aller de l'avant et de continuer à chercher, d'ouvrir l'avenir, parce que finalement, l'avenir se trouve dans le Christ ressuscité. »
2: Merci Père Xavier Dijon. On prend une pause musicale.
0: Eh bien, puisqu'on a parlé des béatitudes, Véronique, je vous propose un chant orthodoxe des béatitudes par le groupe vocal liturgique Amadeus.

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1: Avec le père Xavier Dijon, nous parlons de l'espérance chrétienne, de la vertu théologale d'espérance. Avant la pause musicale, vous nous avez aidé à mieux cerner ce qu'est cette espérance grâce à deux textes essentiels de l'Écriture. D'une part, les Béatitudes et d'autre part, le Notre Père. Et vous parliez du Notre Père, vous nous avez parlé des trois premières demandes, mais qu'en est-il des suivantes ?
2: Eh bien, il y a le pain quotidien, le pardon des offenses, la délivrance de la tentation et du mal. Donc ce sont des grands désirs de l'âme et du corps d'être nourri, de pouvoir être pardonné de la culpabilité qui nous assaille et d'être délivré de la tentation et du mal. Nous pouvons formuler ces demandes au Père parce que Jésus nous dit de le faire. Apprends-nous à prier, et c'est Jésus lui-même qui nous dit de demander ça. Et en fait, Jésus qui nous demande, qui nous propose de faire cette prière-là au Père, c'est lui-même qui l'exauce. Parce que le Christ est à la fois notre pain, le pain de ce jour, il est le pardon, et il est celui qui nous donne la force de lutter contre le mal. Donc, encore une fois, cette prière dit notre Père, elle vient du Christ qui nous la donne pour nous mener au Christ qui lui-même nous mène vers le Père.
1: Et est-ce qu'elle suffit pour tous ceux qui sont dans la grande pauvreté ?
2: Nous ne savons pas comment Dieu va exaucer cette prière. Mais en tout cas, ce qu'il va faire, c'est susciter dans le cœur de son Église et dans le cœur des chrétiens la volonté de vivre une charité telle que cette prière va être exaucée.
1: C'est l'espérance en acte, ça.
2: Oui, donc, et nous dirons encore dans le courant de ces émissions que les trois vertus théologales sont liées. L'espérance est liée à la foi dans un Dieu Père qui nous aime et un Fils qui nous sauve et l'Esprit qui nous guide, donc à la foi, et l'espérance est liée à la charité. Et nous trouvons cette description de l'espérance dans, encore une fois, dans le catéchisme de l'Église catholique que nous avons déjà ouvert dans l'émission précédente. Est-ce que vous voulez lire, Véronique, le numéro 1818 ?
1: La vertu d'espérance répond à l'aspiration au bonheur placée par Dieu dans le cœur de tout homme. Elle assume les espoirs qui inspirent les activités des hommes. Elle les purifie pour les ordonner au royaume des cieux. Elle protège du découragement. Elle soutient en tout délaissement. Elle dilate le cœur dans l'attente de la béatitude éternelle. L'élan de l'espérance préserve de l'égoïsme et conduit au bonheur de la charité.
2: Eh bien voilà, Véronique, un résumé assez riche de ce qu'est l'espérance. Alors, si nous résoutons, on pourrait reprendre brièvement ces phrases pour mieux comprendre en quoi consiste cette vertu. Vertu d'espérance répond à l'aspiration au bonheur placée par Dieu dans le cœur de tout homme. Ça veut dire que l'espérance, c'est Dieu qui la suscite en nous par sa création. Donc, Dieu nous a créés pour que nous vivions en communion avec lui et donc nous espérons cette communion. Et puis, l'espérance assume les espoirs des hommes et elle les purifie.
1: Est-ce que vous pouvez rappeler la différence entre espérance et espoir ?
2: Eh bien, l'espérance, c'est la vertu théologale qui vient de Dieu et qui va vers Dieu. L'espoir, c'est l'attitude que développe l'homme qui est confronté à un obstacle et qui se dit « ça va quand même aller ». Donc, il y a une espèce de force intérieure qui lui dit « eh bien, je ne vais pas rester seul dans la vie, je vais réussir mes études, je vais guérir ». Donc, il y a une volonté, un désir, quelque chose. Eh bien, le catéchisme nous dit que l'espérance assume les espoirs et elle les purifie.
1: Donc, pourquoi ça doit être purifié ?
2: Parce que ces espoirs pourraient être trop humains. Et si je nourris comme désir de finalement battre mon adversaire ou de devenir immensément riche. L'espoir que je nourris n'est plus conforme à cette espérance chrétienne, n'a plus comme visée. C'est pour ça que les béatitudes et le Notre Père mettent des balises intéressantes pour purifier nos désirs trop mondains. Alors, si je prends encore les deux phrases suivantes, elle protège du découragement, elle soutient en tout délaissement. Donc, si nous voulons vivre notre foi chrétienne dans l'espérance, portée par l'espérance de la résurrection du Christ, nous allons rencontrer des obstacles.
1: Tout le monde en rencontre.
2: Qui viennent de l'extérieur. Et nous allons, donc ça c'est le délaissement, et nous avons aussi des obstacles intérieurs qui est le découragement. Et donc là, c'est terrible le découragement. Quand on se lève le matin, on dit « non, ça ne va pas aller ».
1: Qu'est-ce qu'elle veut dire en disant « protéger du découragement »
2: Elle indique aux chrétiens qu'il n'est pas seul et que l'esprit veut intervenir lui-même dans notre propre cœur, dans notre âme, pour nous relever, faire déjà une résurrection. Dans les miracles du Christ, il relève l'homme, il relève la femme, il relève la fillette, jeune fille, lève-toi. Donc il y a une puissance d'action du Christ. Et le chrétien dit, mais cette puissance d'action du Christ, elle peut agir aussi ici et maintenant. Donc, protège du découragement au sens où elle entend rappeler, à celui qui veut bien ouvrir l'oreille, elle entend rappeler que le Christ est à l'œuvre et qu'il ouvre l'espérance. Jusque j'ai y compris l'espérance finale en rencontrant le dernier obstacle qu'est la mort.
1: Et alors, il y a les deux dernières, elle dilate le cœur dans l'attente de la béatitude éternelle.
2: Voilà. On parlait de la mort. Ce qui nous attend, finalement, ce n'est pas la mort pure et simple, mais la participation à la vie éternelle du Christ. L'Épître aux Hébreux parle de l'encre, et le pape en reparle dans sa bulle d'indexion. L'encre, l'espérance, c'est une encre. Mais alors que l'encre plonge dans le fond marin pour assurer la solidité du bateau, la stabilité du bateau, l'encre, nous la jetons dans les cieux, et c'est elle qui va guider, qui va stabiliser notre vie. Notre vie présente se trouve stabilisée par la vertu d'espérance dans les cieux. Et donc, dans l'attente de la béatitude éternelle, et enfin, l'élan de l'espérance préserve de l'égoïsme et conduit au bonheur de la charité. Si je sais que ma vie, finalement, c'est d'appartenir à un autre, à savoir le Christ ressuscité, je vais pouvoir, dès à présent dans cette vie, me détacher de moi-même et m'ouvrir à autrui.
1: J'ai confiance,
2: c'est ma vérité propre d'être ouvert à autrui, puisque dans la béatitude éternelle, je ne serai que cela. Je ne serai que pure ouverture à Dieu et à autrui dans la charité. Donc je peux commencer tout de suite.
1: Merci, Père Xavier Dijon. Un petit mot de conclusion.
2: C'est simplement ce rappel du lien des trois vertus théologales. C'est parce que je crois en Dieu que j'attends de lui mon bonheur final et qu'en attendant, je peux exercer la charité.
1: Merci beaucoup, Père Xavier Dijon, et merci, Serge Auditeur, de nous suivre. Restez bien sur RCF. À très bientôt.
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0: Bonjour à tous. Nous sommes dans une nouvelle émission de Questions Justice et aujourd'hui nous allons aborder un problème qui chatouille beaucoup de monde, surtout dans l'air du temps. Est-ce qu'on peut concevoir un enfant parfait? Est-ce qu'on a un droit à cela? Et vous sentez bien que c'est une question iconoclaste à laquelle on va essayer de répondre avec quelques nuances.
1: Bonjour, c'est donc Marie-Françoise Rigaud et Benoît Dejemet au micro. Donc effectivement, la question est provocatrice et au fond, il s'agit de se demander si les parents peuvent choisir les caractéristiques d'un enfant à naître, ses caractéristiques génétiques en particulier, et plus loin, est-ce que ce choix est autorisé par le droit? Alors si cette question a pendant longtemps soulevé uniquement des questions religieuses ou éthiques, alors même que, entre guillemets, les progrès de la génétique et des techniques qui lui sont associées développaient des processus de manipulation jusque-là inédits, le droit en tant que régulateur des processus sociaux, des relations sociales, s'est timidement encore réveillé, acculé en quelque sorte à définir un cadre et des limites à certaines des initiatives les plus audacieuses. Une jeune doctorante, qui est maintenant professeure à l'université Namur, a tenté de cerner les enjeux juridique de cette nouvelle donne dans une thèse de doctorat volumineuse, elle fait 850 pages, qui vient d'être publiée aux éditions Larcier, qui s'intitule « Vers un droit à l'enfant parfait, point d'interrogation ». Nous allons donc dans cette émission présenter un peu la problématique.
0: Oui, parce qu'en fait, la casuistique est énorme, il y a une variété de cas quasiment infinie. Est-ce qu'un couple qui a déjà plusieurs filles et a-t-il le droit de choisir le sexe de l'enfant nouveau? Deux femmes sourdes aimeraient avoir un enfant, mais elles estiment que pour la facilité, ce serait bien que cet enfant ait finalement le même handicap qu'elles. Est-ce qu'elles peuvent essayer de réaliser un diagnostic génétique pour sélectionner un embryon ayant le gène de la surdité, hein? Ou une jeune femme qui préfère être mère toute seule, a-t-elle le droit de choisir son donneur, un plus beau, un blanc, un noir, un jaune, un canon de beauté? Est-ce qu'un couple qui apprend que son enfant a un bec de lièvre a le droit à l'avortement pour éviter d'avoir ce léger handicap? Est-ce que dans l'avenir, il sera possible de sélectionner un gène de l'intelligence, hein, des capacités physiques exceptionnelles? Est-ce qu'on peut générer déjà le prochain vainqueur du Tour de France?
1: Alors, pour un petit peu ordonner notre réflexion, on va d'abord tenter de baliser la question d'un point de vue éthique. On le disait en introduction, c'est d'abord l'éthique qui s'est penchée sur la question. Alors, on va examiner chaque fois trois types d'intérêts, celui des parents, celui des enfants et celui de la société. Du point de vue éthique, l'intérêt des parents, eh bien, pour les éthiciens favorables à l'enfant parfait, il importe de laisser une liberté totale aux parents quant à choisir tant le moment de la fécondation que pour les modes et les conditions de reproduction. Ils veulent éviter tout risque de pression sociale. Du point de vue de l'intérêt des enfants, ensuite, ces mêmes éthiciens qui sont défavorables au droit à l'enfant parfait, ils trouvent qu'il faut reconnaître à l'enfant à naître un statut impliquant, entre autres, son droit à la dignité humaine, celui d'être aimé et respecté tel qu'il est, et pour sa vie future, de pouvoir faire sa vie sans être poussé dans un sens ou dans l'autre. En revanche, pour ceux qui sont favorables au droit à l'enfant parfait, il faut admettre de pouvoir procéder à une sélection du meilleur embryon ou des meilleurs gènes. Enfin, pour ce qui concerne l'intérêt, je parle toujours éthique, de la société, pour les éthiciens opposés au droit à l'enfant parfait, ils soulignent le respect de la vie en général et la dignité de chaque individu, ce qui implique l'acceptation de la différence et de la non-conformité aux standards établis par la société.
0: Oui, en donc outre, si on veut essayer de résumer tout ça, on devrait donc admettre que ces trois intérêts doivent être mis en balance les uns avec les autres. Alors il semble que la plupart des éthiciens admettent que l'on ne puisse pas, par des règles juridiques, remettre en question des acquis de la vie sociale. Ils insistent aussi sur l'impact que peut avoir l'État sur les choix parentaux des personnes. Et enfin, ils considèrent qu'il faut s'interroger sur la légitimité de certains choix parentaux. C'est là qu'évidemment l'État doit agir et créer un cadre normatif, comme on dit.
1: Alors c'est bien pour ça qu'on va tâcher d'aborder maintenant une approche plus juridique de la question. Au fond, existe-t-il du point de vue juridique un droit à l'enfant parfait ? Quand on parle de droit, il faut combiner ici le droit international et le droit national. En droit international et européen, il faut considérer que la réponse est très nuancée. Les instruments juridiques internationaux et européens sont pauvres. Ils laissent en général les États libres de reconnaître un droit à l'enfant parfait. Et donc, ils permettent aux États, à chaque État membre de l'organisation internationale, que ce soit le Conseil de l'Europe ou l'Union européenne, en l'occurrence pour la Belgique, de dresser chaque État le cadre général au sein duquel les États peuvent prendre certaines limites. Au regard de l'intérêt des parents, l'analyse se décline en deux aspects. À l'exception du Comité des droits de l'homme, aucune instance internationale ou européenne n'a indiqué jusqu'à présent que l'avortement doit être possible en raison des caractéristiques génétiques de l'enfant à naître. Toutefois, une tendance se dégagerait au niveau de l'Union européenne notamment pour assurer un accès à l'avortement sûr et légal, et au niveau du Conseil de l'Europe pour bannir l'interdiction absolue d'avorter. Pour la plupart des autres techniques permettant d'éliminer un embryon pour des caractéristiques ou de choisir les caractéristiques génétiques, la jurisprudence des cours de la Cour européenne laisse une grande marge d'appréciation aux États. Il y a donc une liberté de concevoir, mais l'État peut poser des limites justifiées concernant l'accès, notamment à la procréation médicale assistée.
0: Oui, donc concernant le choix des caractéristiques génétiques de l'enfant, aucun texte international, européen, ne prévoit un droit ou une interdiction générale. Il faut examiner ça au cas par cas. On a donc ici aussi une forme de casuistique en fonction des techniques qui sont utilisées et voir si on disposons d'une règle ou d'une forme de jurisprudence, c'est-à-dire de décision judiciaire solide, bien documentée, qui s'y rapporte. On peut donc dire que qu'en dehors d'un socle très minime de prohibitions et de recommandations concernant certaines pratiques, comme le diagnostic génétique pré-implantatoire, le clonage reproductif, les interventions sur la lignée germinale, la création d'êtres hybrides et de chimères, on reviendra là-dessus, les États ont, disons en gros, une grande liberté pour interdire et autoriser certaines pratiques. On voit ici qu'en Europe, évidemment, le problème sensible, c'est l'avortement. Hein.
1: Entre autres, oui. Notamment son interdiction absolue.
0: D'accord. Alors maintenant, si on vient à l'intérêt de l'enfant. Donc, bien qu'il existe encore quelques doutes quant au fait de reconnaître à l'enfant un être un statut quasiment équivalent à celui de la personne, la tendance qui semble se dessiner est plutôt de lui dénier ce statut. En fait, il y a là aussi une approche assez nuancée à avoir. Un enfant, évidemment, à naître n'est pas encore une grande personne. Et d'autre part, un enfant à naître n'est pas non plus une chose. Nous sommes ici devant quelque chose qui est en train de se mouvoir. Il y a donc a work in progress, comme on dit en anglais. Et il y a donc une vie à protéger parce que cette personne en devenir a déjà une dignité. La Cour européenne, ainsi, n'a pas encore vraiment pris position. Et ben, on attend un peu de voir dans l'avenir comment la réflexion va se développer.
1: Donc, à nouveau, les États restent libres d'accorder ou non un statut de personne à l'enfant, s'ils le souhaitent, à l'enfant à naître. Mais cette absence de protection globale des droits fondamentaux de l'enfant à naître au sein des traités n'empêche toutefois pas qu'une certaine forme de protection lui soit accordée. Il y a la Convention d'Oviedo et ses protocoles additionnels qui interdisent une série de pratiques. Intervention sur la lignée géminale, clonage, création d'êtres chimériques, comme on l'a dit tout à l'heure, et d'autre part les résolutions de l'Union européenne et les recommandations et résolutions du Conseil de l'Europe reprennent ces interdictions, voire les complètent.
0: Oui, et peut-être pourrait-on, dans une perspective d'avenir, rechercher une solution alternative pour mieux garantir les droits de l'enfant.
1: Alors, l'autrice de la thèse de doctorat dont je parlais tout à l'heure propose d'invoquer un intérêt supérieur des générations futures d'enfants ce qui justifierait l'interdiction de certaines pratiques prénatales ou préimplantatoires potentiellement néfastes à ces enfants. Ceci permettrait aussi d'inclure, en vue de protéger la dignité humaine, certaines pratiques comme le clonage reproductif, la sélection d'un enfant pour ses gènes ou même la modification de certains gènes.
0: Mais alors il reste encore à évoquer l'intérêt de la société.
1: Alors, à défaut de textes juridiques spécifiques, il faudrait envisager de rendre l'État responsable au nom du principe général de droit de précaution s'il ne prenait pas les mesures nécessaires à éviter des dommages liés notamment aux manipulations du génome. Ensuite, l'État devrait prendre des règles permettant d'éviter que certaines sélections ou manipulations conduisent à creuser, parce que ça c'est important, on n'y pense pas toujours, conduisent à creuser des inégalités ou soient créatrices de nouvelles discriminations. En fait, il n'y a que la Charte européenne qui prohibe expressément les pratiques d'eugénisme, sans toutefois définir ce qu'elle entend par eugénisme. Mais on peut conclure que le cadre juridique international et européen est fort limité.
0: D'accord, merci beaucoup pour cette introduction. Nous allons poursuivre l'émission avec l'exposé du droit belge en particulier, mais avant ça, une petite pause avec Bob Dylan.

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1: Et voilà, nous sommes de retour pour nous entretenir avec vous du droit belge. Et selon la trilogie adoptée tout à l'heure, nous allons commencer par le droit belge à propos de l'intérêt de l'enfant.
0: Alors, le cadre législatif belge actuel, hein, je parle vraiment du droit, comme on dit, positif, jusqu'à la naissance, le droit donc d'interrompre de la grossesse si l'enfant est atteint d'une maladie, je cite le mot « particulièrement grave », autre mot « ou incurable », au moment du diagnostic. Ça, on peut le faire. Malgré cette formulation assez stricte de la loi, il semble que la pratique médicale interprète ces conditions assez souplement, en ce sens que plusieurs maladies et anomalies génétiques ne rentrant pas strictement dans les conditions de la loi sont acceptées. C'est notamment les rapports de la Commission nationale d'évaluation des interruptions de grossesse qui l'indiquent. En outre, avant la deuxième semaine, de grossesse.
1: C'est la douzième.
0: La douzième semaine, pardon, de grossesse, la mère est libre d'interrompre la grossesse sans devoir donner de raison. Elle peut donc le faire si, à la suite de tests réalisés, par exemple, via Internet, et ça se fait, le sexe de l'enfant ne lui convient pas. Si elle pense que l'enfant aura une quelconque maladie, voire si le géniteur n'est pas le bon. Il semble donc que la mère ait juridiquement la possibilité de ne pas avoir un enfant ayant certaines caractéristiques.
1: Oui, bien sûr, mais avant 12 semaines, effectivement, c'est une liberté qui est laissée intégralement à la mère de l'enfant. Donc là, le droit n'interviendra plus puisqu'il donne cette liberté d'une manière absolue. Alors, en ce qui concerne maintenant le choix des caractéristiques de l'enfant, il y a deux techniques. Premièrement, le diagnostic génétique préimplantatoire permet d'éliminer les embryons porteurs de certaines caractéristiques génétiques. Et à cet égard-là, la loi n'interdit que le diagnostic génétique préimplantatoire à caractère eugénique ou visant à choisir le sexe de l'enfant pour des raisons non médicales. Pour le moment, ces conditions semblent respectées. Le diagnostic génétique préimplantatoire n'est réalisé que pour éliminer certaines maladies graves. La loi n'impose toutefois pas de conditions concernant la gravité ou l'incurabilité de ces maladies et laisse l'appréciation de l'opportunité d'un diagnostic génétique préimplantatoire au corps médical. Il n'y a donc pas de garde-fou à l'appréciation des médecins. Et là, c'est évidemment aussi une chose assez compliquée puisque s'il faut mettre un garde-fou, il faut savoir que donc, c'est un contrôle, c'est donc... De nouveau, une mise en balance de plusieurs droits, de plusieurs intérêts. Il faut donc des gens professionnellement armés, équipés pour faire tout ça. Et donc, c'est assez compliqué, d'autant plus que dans le processus de la naissance, le temps passe assez vite.
0: Alors, en second lieu, la deuxième technique, on peut choisir certaines caractéristiques grâce au choix du donneur de gamètes. Par rapport au choix du donneur pour ses caractéristiques génétiques, les possibilités sont plutôt limitées en Belgique. Comme le don de sperme est en principe anonyme, il n'est pas possible de choisir les caractéristiques de l'enfant par cette voie. Il faut cependant noter que des standards pour sélectionner les donneurs en Belgique sont plus élevés que pour tout quidam qui voudrait devenir parent, étant donné que les donneurs doivent passer une série de tests génétiques, biologiques. En soi, c'est plutôt justifié. En outre, des exceptions à l'absence de choix du donneur existent. Par exemple, il est possible de devenir avec son propre donneur, mais l'agence de contrôle des centres de procréation exige que celui-ci vienne en principe de l'entourage du couple, d'une part, et il est possible de passer par la voie entre guillemets non officielle, et de demander du sperme sur Internet pour une auto-insémination en choisissant son donneur en fonction de ses caractéristiques. Là, le droit est impuissant.
1: Oui, devant l'abondance des techniques, on est un peu devant le désert juridique, mais c'est aussi en fait une incertitude qui est liée à une évolution de la société qui est difficile de mettre en norme, parce que quand on crée un cadre normatif, on veut ainsi mettre dans une nasse de règles toutes les situations que l'avenir va nous apporter, comme cet avenir est déjà incertain, ça devient pour les législateurs, les parlements, qui ne sont pas non plus toujours si bien équipés qu'on le voudrait, une grande difficulté. Il y a d'ailleurs des techniques envisageables dans le futur qui font plus ou moins l'objet de limitations. C'est plus simple d'interdire des techniques comme le clonage reproductif ou la création de chimères ou des êtres hybrides, comme c'est le cas maintenant. Mais en revanche, on est un peu dans l'incertitude concernant des techniques telles que le screening génétique, la création d'embryons originaires de trois personnes, voire d'une seule personne. Tout cela ne fait pas l'objet de réglementation. On peut aussi s'interroger sur la réelle liberté des parents d'avoir un enfant ayant certaines caractéristiques telles qu'un handicap.
0: Alors, pour ce qui est de l'intérêt de l'enfant, cette protection de l'enfant à naître est vraiment insuffisante, en tout cas par le droit belge. La protection des générations futures gagne quand même de plus en plus d'importance au sein du champ juridique belge, notamment au sein de la Constitution, en tout cas indirectement. Nous avons un article 7 bis qui vise directement la protection des générations futures. Et on invite dans cet article l'État fédéral, les communautés et les régions à poursuivre des objectifs de développement durable en tenant compte de la solidarité entre les générations, ce qui implique implicitement les générations futures. Ensuite, l'intérêt de l'enfant est également mentionné à plusieurs reprises dans les travaux préparatoires des lois relatives à la procréation médicale assistée, qui donc envisage la définition des générations futures d'enfants. Ensuite, depuis 2008, la prise en compte de manière primordiale de l'intérêt de l'enfant est aussi inscrite dans une autre disposition de la Constitution, l'article 22 bis aliéna 4. Et enfin, le droit au respect de la dignité humaine est garanti par l'article 23, alinéa 1er de la Constitution. Donc, on voit qu'à travers ces dispositions constitutionnelles qui donnent des compétences aux différents législateurs en Belgique, nous avons eu l'occasion souvent de parler de l'État fédéral, des communautés, des régions. Dans ce domaine-là, il y a plusieurs compétences qui peuvent intervenir. Donc, le législateur belge est tenu tout de même de respecter ces différents points de vue, et on peut imaginer que à plus ou moins long terme, on élargisse bien le champ d'application des protections constitutionnelles évoquées à l'instant.
1: Oui, et alors, pour ce qui concerne maintenant l'intérêt de la société, évidemment, cet intérêt n'est pas évidemment dissociable des individus, mais la société prise comme un ensemble commun. Bien, il y a d'abord le principe de précaution qui est rappelé régulièrement par le Conseil d'État, au terme duquel le législateur doit être prudent, éviter aucun risque inutile et disproportionné, notamment avec l'usage des biotechnologies. Parce que c'est très bien d'ouvrir la boîte de Pandore, mais on ne sait pas toujours le nombre de malheurs que l'on va créer par cette ouverture. Alors, ce principe permet donc de poser des limites à certaines libertés, à certaines technologies, comme les manipulations de génome, dans l'intérêt, évidemment, des générations futures, mais aussi de la société actuelle et des individus en particulier. Alors, deuxièmement, il y a le principe d'égalité et de non-discrimination, que nous avons déjà souvent abordé dans le cadre de cette émission. Et ce principe est fermement ancré dans la Constitution. Il y a des juges qui sont chargés de le contrôler. Et ça permet de remettre en question l'usage de certaines techniques de reproduction et de remédier à certaines dérives potentielles. Troisièmement, l'eugénisme est interdit par la loi belge. En revanche, la loi n'interdit que l'eugénisme positif, c'est-à-dire faire des choix. Je veux un garçon avec des yeux bleus et puis je veux une fille avec un QI de 140. Ça, c'est interdit. Mais l'eugénisme négatif n'est pas interdit. Des dérives sont donc possibles, notamment parce que la frontière entre le thérapeutique et l'amélioratif est assez floue. Il y a toujours là un problème, un peu comme dans la médecine esthétique, il y a une différence à vous faire un petit peu maquiller le visage et avoir effectivement une chirurgie plus restaurative, qui est d'ailleurs davantage du domaine de la médecine.
0: Alors, qu'est-ce qu'on peut conclure de l'examen de la littérature bioéthique et du droit international européen et du droit belge? Donc, par rapport à la question qu'on posait au début de l'émission, existe-t-il un droit à concevoir un enfant parfait? Je crois qu'on doit répondre non. Il n'y a pas de droit, hein, au sens d'une liberté qui serait protégée par ce qu'on appelle le droit positif, les règles de droit qui sont en vigueur en droit international. Mais on sait l'importance pour la Belgique des traités internationaux, qui, et notamment dans des matières comme celle des droits de l'homme, des droits humains, et en droit interne, donc en droit belge proprement dit. Donc, ce droit à l'enfant n'existe pas à l'heure actuelle, mais l'enfant parfait, on peut, me semble-t-il, dire que c'est peut-être pas non plus souhaitable, en tout cas de but en blanc, comme tel. Si le droit d'avoir un enfant parfait devait être reconnu aux parents, il serait alors difficile de parler d'un équilibre entre les différents intérêts en jeu, ceux de l'enfant dont on a parlé et ceux de la société qui pourraient être négligés, voire bafoués. Or, au regard de tous les droits fondamentaux, il faut toujours prendre en considération ces différents intérêts et, dans certains cas, celui de l'enfant doit même être prépondérant. Il y a d'autres thèses de doctorat actuelles en droit belge qui ont aussi développé ce point de vue. Pendant longtemps, la notion de l'intérêt de l'enfant était minimisée, précisément parce qu'on considérait que l'enfant à naître étant mineur, et après, quand il était né, il était encore incapable juridiquement d'avoir une position. Maintenant, on renverse un peu la question, et même s'il ne peut pas encore être considéré par le droit dans tous les actes juridiques capables de les exercer seuls, fondamentalement, ce droit à la dignité humaine, ce droit à s'épanouir conformément à ses principes, lui, est de plus en plus reconnu.
1: Oui, évidemment, là, nous sommes aussi confrontés à une société qui bouge beaucoup, avec en particulier les réseaux sociaux, l'hypertrophie du moi où chacun a raison pour soi, sans compter sur l'intérêt général, et qui n'est pas la somme des intérêts individuels. L'intérêt général, c'est quelque chose de collectif, qui fait que les parents n'agissent pas toujours dans l'intérêt de leur enfant. Hein, si on pousse le raisonnement à l'extrême, en s'appuyant sur la place prépondérante de l'intérêt de l'enfant dans la balance des intérêts, on pourrait même suggérer de réaliser des recherches sur la consécration d'un droit pour l'enfant à ne pas être parfait, si cela a son intérêt. Et d'ailleurs, est-ce que ce n'est pas d'ailleurs une réalité, finalement, naturelle ou culturelle, si on veut, mais depuis le début de la civilisation, c'est que personne n'est jamais parfait. La perfection d'un jour est une imperfection le lendemain. Hein, le droit à un futur ouvert, le respect de la vie et de l'intégrité, ou encore l'idéal de l'amour parental inconditionnel, etc., sont des arguments éthiques qui plaident dans ce sens.
0: Mais qui, malheureusement, aujourd'hui, sont parfois bafoués par les... Par les réalités. Et c'est pour ça, je crois, qu'il est vraiment important que le droit, qui est quand même là pour réguler les relations sociales d'aujourd'hui, puisse prendre en main, même si on a dit c'est difficile, mais c'est le rôle du législateur ou des législateurs, puisque sont nombreux en Belgique, de donner ces directions. On ne peut pas non plus imposer aux juges, parce que c'est ce qui se passe un peu maintenant, qui se trouvent parfois dans des situations extrêmement complexes, on ne peut pas leur imposer de légiférer à la place. Alors quand les juges interviennent, parce qu'ils sont obligés de rendre le droit, on leur dira après, vous êtes sortis de votre rôle. Mais que faire quand ceux qui devraient intervenir ne bougent pas?
1: Oui, eh bien voilà. C'est une question effectivement sérieuse, mais qui ne date pas d'aujourd'hui. On peut même dire aussi qu'elle est presque... concomitante avec la création même de sociétés. En tout cas, nous vous remercions tous, chers auditeurs, pour votre écoute aujourd'hui. Nous vous laissons avec quelques réponses et quelques questions encore, et nous vous souhaitons à la fois une bonne journée et un rendez-vous le mois prochain. Le mois prochain, nous sommes en avril, et en avril, en tout cas pour la Belgique, il y a un L'important événement, c'est la mise en œuvre d'un nouveau code pénal le 8 avril prochain. Le 8 avril, c'est donc un moment charnière puisque on change de logiciel pénal, si j'ose dire, et que ce changement n'avait plus eu lieu depuis plus de 150 ans. C'est vous dire donc que nous allons devant un monde à la fois inconnu, mais qui prend bien sûr toujours un peu appui sur le monde connu. En tout cas, donc, rendez-vous le mois prochain. Dernière information, nous remercions bien volontiers Frédéric pour son assistance technique à cette émission.

0: Un véritable voyage dans le temps et dans l'espace au son des décibels de Chickenhead Frogs, un tout jeune groupe du Brabant qui revisite à sa manière les fondamentaux du punk, du grunge ou encore du rock alternatif en général, une énergie directement communicative et puis des guitares tonitruantes qui font du bien. C'est tout cela, la formule magique de Chickenhead Frogs, et puis on a de la chance parce qu'aujourd'hui on est avec le groupe tout entier, donc ils sont tous les quatre là dans les studios. Ils vont même nous faire le plaisir de jouer en live tout à l'heure, mais en attendant, on fait connaissance avec. On les accueille, donc Hugo, Chloé, Nathan et Maxime. Bonjour à tous les quatre.
1: Bonjour.
0: Voilà, je monte un peu les micros parce que, bon, pour ainsi dire, on n'a que trois micros invités et vous êtes quatre, donc il faut se partager un petit peu l'espace. Et puis on va peut-être commencer simplement par le début. C'est quoi vos parcours musicaux respectifs et peut-être tout simplement qui vous a transmis le feu sacré de la musique?
2: Moi, je suis la sœur de Nathan qui est au chant. Nathan et moi, je pense qu'on peut dire qu'on a quand même grandi dans une famille de musiciens. Surtout notre papa particulièrement fait beaucoup de musique. Un peu moins notre maman, mais elle a quand même l'amour pour la musique aussi.
0: Elle est bien obligée, toi.
2: C'est ça, parce que toute la famille, notre autre frère aussi, est dans la musique. Et puis, on a commencé par prendre tous les deux des cours de piano. Moi, j'ai continué, puis j'ai arrêté.
0: N'hésite pas à prendre le micro.
2: Ouais,
0: comme ça.
2: Okay. Nickel. Donc, un peu de piano au début, puis je me suis mise à la basse en autodidacte. Et maintenant, je fais la basse dans le groupe. Donc, voilà. Et on a fait des cours ensemble aussi avec Hugo.

0: les cours. Voilà.
1: Donc si j'ai bien compris, tout ça a commencé aux classes du rock, c'est ça?
2: Ouais, exactement.
1: À Palaneuve.
3: Exactement.
1: Ouais. Et pour les autres, alors le feu sacré de la musique, il vient d'où?
4: Moi, j'avais commencé les cours de chant aux classes du rock.
1: Ouais.
4: Je suis le frère de Chloé, que ça, c'est Nathan.
1: Ouais.
4: Et on m'avait dit que je chantais terriblement mal. C'est pour ça que j'avais commencé les cours de chant.
1: Alors tu l'as pris comme un défi?
4: Un petit peu. Ouais. Je l'ai pris très personnellement au début. J'étais là, oh là là, c'est quoi ces gens méchants? Et du coup, de là, il y avait des band coaching, des groupes où on... Enfin, pas... C'est comme ça qu'on a commencé le groupe.
1: Ouais.
4: C'est avec les band coaching, tous ensemble. Mais Hugo était aussi au classe du rock. Et avant qu'on soit au band coaching, on avait déjà joué ensemble aussi. Mmh. Donc moi c'est juste parce qu'on me disait que je chantais mal que j'ai commencé les cours de chant, voilà.
1: Piqué au vif.
3: Exactement.
1: Et toi Hugo, alors du coup comment est-ce que t'arrives aux classes du rock, voilà, est-ce que dans ta famille il y a quelqu'un qui t'a transmis justement le feu de la musique, comment tout ça s'arrive
2: en fait,
1: dans ta vie quoi?
2: C'est d'abord à 6 ans, j'ai commencé à dire à mes parents j'ai envie de faire de la guitare.
1: Ouais.
2: Du coup, ils sont d'abord dit, ouais, c'est une petite crise passagère comme ça et tout. Mais 2 ans après, j'étais toujours à dire, ouais, je veux faire de la guitare. Du coup, à mes 8 ans, ils m'ont inscrit à des cours,
1: ouais,
2: de guitare classique à Mont-Saint-Guibert, des cours privés et tout. Et c'était très chouette. J'ai eu plusieurs profs différents. Mais juste à un moment, il y a un prof qui ne pouvait plus donner cours et il n'y avait pas de remplaçant. Et c'est là que j'ai entendu parler des classes du rock. Et donc, je suis allé là-bas pour faire de la guitare électrique et tout ça. C'est là que j'ai rencontré Nathan et Chloé.
1: Mm-hmm.
2: Et Maxime, avec Maxime, on est potes depuis la primaire. Enfin, bref, voilà, c'est...
1: Ouais.
2: Donc, on se connaît bien.
1: C'était une évidence qu'il allait rejoindre l'aventure. Maxime, toi, batterie?
5: Moi, batterie, depuis que j'ai 9-10 ans, j'ai commencé tout ça juste par envie. J'avais découvert cet instrument en écoutant du Phil Collins, notamment.
1: Ok, ouais, bonne référence.
5: Oui, très bonne. Et puis, j'ai commencé à jouer à prendre des cours privés. Et puis... comme Hugo, c'est la même histoire. Le prof ne savait plus donner cours et je me suis retrouvé aux classes du rock.
1: Mm-hmm.
5: Sauf que je ne les ai pas rencontrés là. On s'est rencontrés, enfin, Nathan et Chloé, je les ai rencontrés après au lycée Martin V.
1: Okay.
5: Grâce aux concerts, on avait des concerts et des cabarets organisés par l'école et on a joué un groupe ensemble grâce à Hugo qui m'a présenté à Nathan et Chloé. Et puis. Et puis on s'est bien entendu et ça a continué.
1: Et voilà, et ça a continué jusqu'à maintenant où il y a un premier bébé qui est sorti, un premier EP. On va en reparler évidemment un peu plus loin, mais avant ça, est-ce que l'un et l'autre, vous avez eu, vous avez toujours ce qu'on appelle un album révélation qui vous a donné envie de faire de la musique?
4: Ouais, moi oui.
1: J'imagine il y en a plein, mais bon.
4: Ouais, moi quand j'étais petit, c'était vraiment Nevermind de Nirvana.
1: Nirvana, ouais.
4: J'ai écouté en boucle, je crois que Chloé t'en pouvait plus. Vraiment, Foo Fighters aussi. Foo Fighters, j'ai écouté toute la discographie, je sais pas combien de fois. Puis j'ai eu Linkin Park, au fait, tous les grands groupes, mais ça s'est enchaîné. Genre, j'avais des phases, mais j'ai commencé par une grosse phase Nirvana.
1: Mm-hmm.
4: Et puis Foo Fighters et puis Linkin Park, quoi. Mais c'est Nevermind, l'album qui m'a fait vouloir faire de la guitare.
1: Alors c'est marrant parce que ça saute un peu, c'est comme si ça sautait une génération. Moi, c'est quand même très 90s, hein, tout ça, c'est... On va dire c'est plutôt la musique de vos parents.
4: Exactement.
1: Ouais.
4: Mais c'est papa. C'est vraiment papa qui nous a introduit à tout ça. Je me rappelle que dans la voiture, il mettait du Machine Head et maman l'engueulait. Fais pas écouter ça à des enfants de 6 ans. Mais c'était génial, mais c'est aussi comme ça que j'ai commencé vraiment à aimer.
1: Mm-hmm. Est-ce qu'il y a eu sinon, pour l'un ou pour l'autre, on va dire un concert coup de poing, en fait un concert que vous avez été voir et qui vous a donné envie de faire de la scène en disant « moi je veux être à leur place, je veux être là, sur les planches
2: ». Moi, perso,
1: ouais,
2: c'est en allant voir Chaka Punk au Solidarité, j'étais avec Nathan et Chloé.
1: Donc ça c'était il y a 2 ans je pense, ou l'année dernière.
4: Bah,
1: l'année dernière je pense.
2: Ah ouais,
1: ouais, ouais.
2: Je pense que c'était... Ah ouais, peut-être.
1: Ouais.
2: C'est vraiment ça qui m'a donné envie de faire des concerts genre qui sont très visuels.
1: Oui.
2: Donc plus tard, franchement, ce sera un truc que j'aimerais bien faire. Enfin, c'est sur scène, ils sont incroyables. Donc ça me donne envie d'être comme eux sur scène, quoi.
1: Ça, en plus, il y a une place à prendre puisque ils arrêtent de la scène.
2: Oui, voilà. Complètement.
1: Ça tombe bien. La genèse de Chicken and Frogs. Alors comment le groupe s'est petit à petit, pièce par pièce, mis en place?
4: Ok.
0: Ouais. Donc les cours qu'on prenait aux classes du rock, qui est un organisme qui donne des cours de musique, de guitare, piano, enfin plusieurs styles. Et le principe, c'est que on joue tous ensemble. On apprend chacun de notre côté notre instrument, puis on joue tous ensemble avec d'autres gens qui font d'autres instruments. Je ne sais pas si c'est très clair.
1: Oui, c'est des cours d'ensemble.
0: Oui, c'est ça, ouais, cours d'ensemble. Et puis, ils ont introduit une nouvelle formule. La formule existait déjà avant, mais ils l'ont remise en place. Et c'est des cours de groupe. Et alors, c'est là que Nathan, moi et Hugo, on a formé un groupe avec une autre batteuse de base, mais qui avait Tiffany, mais qui a malheureusement arrêté à cause de ses études. Puis après, on a proposé à Maxime, mais ce n'était plus du tout dans le cadre des classes du rock. On a arrêté. Donc voilà, Maxime est arrivé cette année et on a continué.
4: Il y a un an, cette année,
0: début de l'année.
1: Ouais. Et donc évidemment, changement de musicien, changement de nom, ou bien c'était non. déjà Chicken Head Frogs
5: C'était
1: ou
5: déjà
1: bien...
5: Chicken Head Frogs, c'est Chicken... resté Chicken Head Frogs.
4: Exactement, mais on s'est aussi connus grâce à l'école, en fait on avait déjà fait des cours d'ensemble avec Hugo.
1: Oui.
4: Mais on a, avant de se mettre en band coaching, en fait, on avait déjà fait une chanson ou l'autre à l'école et avec Maxime déjà à ce moment-là. Et le band coaching, on a arrêté pour se consacrer plus au studio aussi et pouvoir sortir l'EP après.
1: Oui, parce que ça, évidemment, c'est presque deux disciplines différentes entre la scène et le studio. C'est deux métiers différents qu'il faut apprendre. On va évidemment en parler dans un petit instant à ce niveau-là. Mais comment est-ce que... J'ai envie de dire, comment est-ce que vous définiriez l'ADN de Chicken Head Frogs? C'est quoi, c'est quoi le dénominateur commun de cette musique qui vous rassemble?
4: Rock and roll.
1: Ouais. On va dire la musique qui vous met tous d'accord, quoi.
4: Bah, ouais, je crois que c'est le rock.
5: Ouais. Le rock, ouais.
1: Ouais.
4: Bah, Hugo, toi, t'es plus des artistes comme Eric Clapton et tout que t'écoutes aussi, qui sont un petit peu moins dans ce qu'on fait.
5: Ouais, mais ouais.
4: La grosse base, c'est le rock. Parce que moi, je vais écouter des trucs genre Slipknot, tout ça, mais ça, on fait pas non plus. Donc, c'est vraiment le rock de manière générale.
5: Oui, moi de tout, littéralement.
0: Ouais, c'est ça.
5: Voilà.
0: Le rock sans hésiter.
1: Oui, le rock, évidemment, le rock qui, on va dire, il y a quelques années, était plus trop à la page, mais c'est en train de revenir. Est-ce qu'il y a justement, est-ce que vous sentez qu'il y a une espèce de revival de la musique avec, on va dire, des vrais instruments avec du bon son, des amplis à lampe, des choses comme ça?
0: Je dirais, ouais, carrément. Ouais. Surtout, bah justement, à l'école, dans nos groupes d'amis, on a beaucoup d'amis qui jouaient justement avec nous sur scène lors des cabarets et des concerts et qui sont aussi à fond là-dedans, quoi.
4: Mm-hmm. Et même sur les réseaux sociaux, maintenant, on en voit plein. Hein, tous des groupes qui commencent dans le rock, quoi.
5: Ouais, et puis les festivals deviennent de plus en plus à la mode, les festivals de rock, donc ça, c'est cool.
4: Werther, le Grass Pop, tout ça, ça grandit à fond.
5: Ouais.
1: Oui, ça, c'est évidemment, c'est des institutions, hein, c'est des festivals qui existent depuis, je sais pas, peut-être 40 ans, quoi. Je pense que Werther, c'est 40 ans, carrément. Donc, évidemment, on l'a dit, hein, c'est une musique qui plonge pas mal dans le rock alternatif, le grunge, les années 90, tout ça. Est-ce que pour vous, il y a vraiment un revival de cette musique et un retour en grâce des guitares? Qui se faisait un petit peu plus timide dans les arrangements sur ces dernières années.
4: Des grosses guitares rock, oui, mais des guitares, globalement, je crois qu'il y en a, toujours dans tous les styles.
1: Ouais.
4: Mais des guitares avec plein de disto comme ça, oui. Mais vraiment, dans la pop, il y a plein de petites guitares qui sont... Des guitares, il y en a toujours, je crois.
5: Ouais. Mmh.
1: Alors j'imagine que le groupe commence doit faire son répertoire. Donc là, évidemment, il y a un EP, il y a des chansons, il y a des titres que vous avez écrits. Au départ, il y a des covers. Comment est-ce qu'on débute?
4: Absolument. Au début, c'était que des covers. Et puis c'est moi qui suis arrivé avec See You.
2: Nathan, premier groupe.
1: Premier single, donc.
4: Ouais, exactement. On s'est dit, faut faire des compos. Enfin, avant ça, on avait une autre chanson qui s'appelait Midnight Scream. Mais on l'a supprimé parce que c'est moi qui en... J'étais là, non, ça va pas, c'est nul et tout. Et c'est avec ça qu'on s'est dit, go passer sur des covers. Et le but, c'est d'aller uniquement vers ça.
1: Ouais.
4: Ici, on a que 6 chansons, du coup, à proposer en live, que les gens connaissent. Donc, on essaye de mettre des covers aussi. Mais petit à petit, le but, c'est de remplacer toutes les covers.
1: Ouais, j'imagine qu'il y a un effet de balance qui doit se faire les covers, les compos, et petit à petit, laisser tomber les covers pour alourdir le set avec les compos, quoi. Enfin, allonger le set.
4: C'est totalement le but.
5: Ouais.
1: Alors, évidemment, il y a, Il y a un EP, il y a eu un premier single, il y a un second single, il y a un EP aussi qui est disponible. Je propose d'écouter, de faire une pause musicale maintenant, d'écouter le deuxième single, c'est This Is Loco.
4: Exactement.
1: Et puis vous me faites une petite surprise de jouer en live, comme ça vous avez le temps de vous installer, le temps du morceau.
2: Ça roule. C'est nickel.
4: Génial,
2: on fait comme
4: merci.
2: Ça.
1: Allez, c'est parti.

0: Chicken Head Frogs, leur premier single en acoustique et en live dans nos studios. Merci à tous les quatre. On est toujours évidemment en compagnie du groupe pour nous parler. Enfin, dans cette deuxième partie, on va aborder évidemment l'EP qui vient de sortir, Story TBC. Mais avant ça, j'avais quand même une petite question. Vous pouvez ranger tranquillement les guitares. Ça, l'exercice, ça c'est fait. J'avais une petite question quand même. Chicken Head Frogs, c'est quoi l'histoire, la petite histoire derrière le nom du groupe.
1: Là, okay. C'est Nathan.
2: Ok. En gros, on s'était dit qu'il fallait trouver un nom absolument.
0: Ouais.
2: Ouais, ça a pris beaucoup de temps. Pour lancer les réseaux sociaux, il fallait un nom.
0: Ouais.
2: La page, je sais pas comment on dit, le site. Bref. Et on s'est posé un jour dans mon fauteuil et on avait pensé à plein de trucs, genre nameless, des trucs comme ça, tellement on était désespérés. Et puis, on s'est dit, il faut penser à une anecdote qu'on a tous ensemble. À l'époque, c'était avec Tiffen, la batteuse.
0: Ouais.
2: Et on réfléchissait et tout. Et moi, je sais pas pourquoi, mais genre un an avant, quelque chose comme ça, il y avait une de mes poules qui avait mangé une grenouille. Et moi, je pensais à ça, j'étais là. Ça n'a rien à voir avec le groupe. C'est nul, pourquoi je pense à ça? Pourquoi j'ai pas d'anecdote qui vienne? Et après, je me suis dit, mais Chicken Eat Frogs, au fait. Et puis, je sors ça, et vous m'avez tous regardé, genre... What? c'est quoi ça? Et puis c'est Tiffen qui avait dit en vrai c'est pas mal hein. Et puis du coup on est parti sur Chicken Head Frogs. Et je me rappelle aussi que je t'ai
0: merci Tiffen.
2: Ouais, merci Tiffen. Merci Tiffen, absolument. Qui a accepté cette idée bizarre pour tout le monde. Hein. Même pour moi c'était bizarre quand j'ai dit. Et puis je me rappelle, je dessinais sur un morceau de carton genre décaf.
3: Ouais.
2: Et le lendemain, il y a Tiffen, encore Tiffen, c'est génial, elle nous a beaucoup aidé, qui m'envoie un message genre « T'es chaud m'envoyer les dessins sur les cartons que tu as fait hier ?» Et c'est comme ça qu'elle a fait le logo.
0: Ok, ouais.
2: Enfin, c'est sa mère qui a fait le logo, ouais, je crois.
1: On ne pouvait pas garder le nom. On s'était dit qu'on allait changer... qu'on allait changer plus tard et puis au final
3: on l'a gardé.
1: On l'a gardé.
3: Ouais,
0: finalement on s'y attache.
2: Avant de sortir l'EP justement, on s'est dit on peut pas être Chicken Head Frogs et faire des trucs sérieux sur Spotify. Il y a rien qui va. Et au final.
0: Et pourtant le premier EP est là. Ça a été quoi le petit coup de pouce du destin pour le réaliser, la bonne rencontre, voilà, ça s'est passé comment?
2: C'est John, hein?
3: Ah oui.
2: John. C'était un prof aux classes du rock.
0: Ouais. Mais on le connaît bien parce que John, il est déjà venu plusieurs fois ici avec Miles Jones.
2: Oui, pas présenté son. Miles Jones, exactement.
0: Ouais, exact.
2: Et du coup, il a son petit studio et il nous a dit venez. Ouais.
0: On le salue au passage. Hein.
3: Ouais, voilà, ouais, ouais.
2: Salutations à John et merci beaucoup pour tout ce qu'il a fait.
3: Grâce à lui, c'est EP.
2: Absolument. Et du coup, on a été enregistré dans son studio. C'est lui qui nous a dit. Au fait, au band coaching, il était prof.
0: Oui.
2: Et quand on est arrivé avec CU au band coaching aux classes du rock, il a fait, je crois que c'est lui ou c'est nous? Non, c'est nous qui avons dit, est-ce qu'il y aurait moyen de venir l'enregistrer ou quelque chose comme ça? Et il a fait, ouais, avec grand plaisir. Et sur CU, on a passé énormément de temps.
3: Beaucoup trop de temps.
2: Mais chez lui, et il était toujours là avec le sourire. Vraiment, à chaque fois qu'il ouvrait la porte, il souriait. Alors que c'était la 15e fois qu'on venait, quoi, pour la même chanson. Et je suis là, waouh, mais
3: quel homme.
2: C'est trop chouette, c'est vraiment John...
1: Il a fait tout l'EP, donc il a fait vraiment les 5 chansons, on les a enregistrées entièrement. Entièrement au niveau de la voix et de la finalité. Les guitares, on les a fait chez nous, sauf pour Siou, et sinon les 4 autres, on a fait la grande partie quand même des chansons chez lui, quoi.
0: Ouais. Donc du coup, 5 titres, 6 titres, ça donne un EP qui s'appelle Story TBC. Mais TBC, c'est quoi Story TBC?
2: TBC, ça veut dire To Be Continued.
0: Okay,
2: avec ce très bel accent français.
3: Ouais. D'accord. L'histoire continue.
2: Ouais, c'est pour dire c'est le début et il y a d'autres choses qui vont suivre.
0: Ouais.
2: Tout aussi chouette.
0: Plus original que de dire In the Beginning ou ce genre de
2: truc. Okay. Et c'est aussi un truc qu'il y a beaucoup en festival.
0: Okay.
2: Sur les affiches de festival, quand il manque des noms, ils mettent souvent TBC ou TBA, To Be Announce.
3: Ouais.
2: Annonced. Ah, c'est une belle action. J'aime beaucoup faire ça. Et voilà, ça vient de là aussi, l'idée de se dire, OK, on va mettre ça.
0: Alors, est-ce que... derrière, j'imagine, surtout pour des fans de musique, on va dire, vintage, hein, en le disant comme ça, les années 90, est-ce qu'il y a une envie derrière de créer un long player, donc un album? Est-ce que c'est pour vous, c'est le Saint Graal, justement? Est-ce que ça a du sens de faire un album à notre époque?
2: À notre époque, je crois pas.
0: Okay.
2: Mais je crois que c'est quand même le Saint Graal pour nous.
3: Oui, c'est quand même un bel objectif.
2: Je crois pas qu'il y ait beaucoup de sens à faire un
3: album.
2: Parce que surtout les singles, c'est ça qu'on se disait aussi. Hein. Moi, quand je regardais, j'étais là. Et c'est marrant parce que quand on sort les singles, ça prend directement des streams sur Spotify.
4: Ouais, ouais. Alors qu'un EP.
2: Un EP, il prend son temps, quoi. Il prend beaucoup de temps. Après, c'est pas grave. Hein. Nous,
3: on
2: moi, ça m'a fortement amusé de faire un EP.
0: Ouais.
2: Mais je crois pas que ça ait beaucoup de sens de faire un album actuellement. Après, moi j'ai quand même envie de le faire.
3: Ah oui, bah, on a tous envie de le faire. Ouais.
1: Et on va peut-être plus continuer pour le moment à sortir des singles et l'album va arriver.
0: Ouais, dès qu'il y a assez de matière.
1: Clairement, va arriver un moment. Mais voilà.
0: Donc ça reste quand même un peu le Saint Graal.
3: Ah oui, Alors,
0: Chicken Head Frogs sur scène, à quoi est-ce qu'on peut s'attendre? C'est quoi la ligne de conduite quand vous faites du live, des concerts?
4: Ça bouge beaucoup.
0: Ouais.
3: Ah oui. C'est très rock'n'roll. Et beaucoup de débilité, beaucoup d'amusement. Enfin, vraiment. C'est bon enfant, en tout cas. C'est très chouette.
2: Ouais.
3: Voilà.
2: Ouais, mais c'est sûr. Un public de fous. Parce que ça, on a toujours des potes qui nous suivent. Et ils sont encore plus fous que nous.
3: Ouais.
2: Et donc, ça, c'est vraiment génial d'avoir un public comme ça. Et.
1: Beaucoup
2: et
1: de
2: un partage.
1: Beaucoup
2: beaucoup de partage. Beaucoup de partage avec le public et le groupe. Et de l'énergie.
4: Et nos familles, parce que nos parents nous aident aussi beaucoup pour tout ça. Et on les remercie encore, hein, mais vraiment, c'est incroyable.
1: Ouais, ils nous soutiennent à fond dans nos projets.
3: Ouais, ça c'est clair. Cool. Ouais, c'est super.
2: Donc, ambiance famille, rock'n'roll, ça saute, ça bouge, c'est cool.
0: Trop bien. Peut-être dernière petite question, on va dire la petite cerise sur le gâteau. C'est pas toujours évident comme question. Est-ce que vous auriez un rêve ultime si vous aviez un rêve ultime, je sais pas, ça peut être une collaboration rêvée, un studio mythique, une scène mythique sur laquelle vous aimeriez vous produire, ce serait quoi?
3: Bonne question.
1: Alors, je pense que on a peut-être tous des réponses différentes à cette question.
0: Le rêve est permis, hein, donc.
1: rêve, grass pop, Grass pop. Moi plus grass pop, mais il faudrait que. Alors, on fasse un peu nos chansons plus, mais en mode plus métal.
0: Ouais.
1: Mais ouais, grass pop.
3: c'est le rêve ultime.
1: Quoi.
0: Eh bien, en tout cas, l'objectif est lancé. Hein. Voilà, grass pop.
3: Ouais.
0: Merci beaucoup, en tout cas, à tous les quatre. Et puis, plein de succès pour la suite.
3: Et
0: vous revenez quand vous voulez, quand vous avez un nouvel EP, un album. Voilà, on est toujours là pour le présenter. Puis je propose qu'on continue en musique avec Ticket of Live. Ouais. Merci.
2: Merci.
3: Merci.

0: Allez, de retour dans du sucre dans votre été. On va parler tout à l'heure de sport en fin d'émission. Ce sera avec Marc Gérardi. Il nous parlera du championnat d'Europe de natation qui se déroule en ce moment. Hein. Ça a commencé le 31 juillet et ça se termine le 16 août pour la saison 2026, le championnat 2026 donc d'Europe. Mais avant cela, eh bien, je vous propose de faire le plein de bulles en compagnie des BD de Frédéric Ronce. Il va nous présenter Billy the Cat. C'est de Stéphane Coleman et Steven Desberg qui s'est sorti aux éditions du Pouy.
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2: Il est décidément là où on n'attend pas Frédéric Ronce, puisque dans son pantalon personnel, eh bien, il n'y a pas que des ovnis dont il vous avait parlé, par exemple, comme la semaine dernière, une jeunesse soviétique. Il y a aussi la BD, la BD classique, la BD franco-belge, j'allais dire, le format, en tout cas le format gaufrier classique, et qui va de 7 à 77 ans, puisque c'est une BD tout public avec Billy the Cat, donc dans la peau d'un chat, signé Coleman et Desberg, publié chez Dupuis. C'est cette série, cette BD dont vous nous parlez aujourd'hui, Frédéric.
3: Alors oui, alors là, attention, pépite absolue, ouais. Dans l'histoire de la bande dessinée belge, et là on est dans du belgo-belge,
2: oui,
3: pour être très précis.
2: Exactement.
3: On est dans du belgo-liégeois. Coleman, pour moi, il a une place que Franck P. avait, notre très regretté Franck P. C'est quelqu'un qui est encore dans la lignée de l'âge d'or de la bande dessinée, de l'école de Dupuis. On voit vraiment le journal de Spirou, on voit les descendants de Franquin, et pas les copieurs, pas les plagieurs. Non, on voit les élèves qui ont utilisé ce talent immense pour répondre à une école, un académisme de ce qu'on pourrait appeler l'école de Marcinelle, tout simplement. Et Billy the Cat, c'est l'histoire d'un petit chat qui est en fait la réincarnation d'un petit garçon. Un petit garçon qui est, et c'est vrai que de nos jours, ce serait peut-être pas quelque chose de comment dire,
2: politiquement correct.
3: Politiquement correct, oui, je cherchais mes mots, merci. Ouais. Parce que c'est un petit garçon qui est méchant, en fait. Faut pas croire que tous les gosses sont gentils. Il y a des gosses qui sont des sales gosses, disons-le tout net.
2: Et plus que des sales gosses, des méchants gosses.
3: Des méchants gosses, et c'est un gamin qui aime faire du tort aux autres. Et pas de chance pour lui, il lui arrive un accident. Et comme punition, il est réincarné en petit chat, donc un petit être extrêmement fragile, tout petit, qui doit survivre dans un environnement difficile. On est en plein hiver, dans une ville, on voit qu'on est à Liège, hein. Une ville escarpée.
2: Il marche dans la neige, là, sur la couverture.
3: Exactement, il fait froid, etc. Et donc, il a été celui qui dominait les autres à la cour de récré et qui se permettait de leur faire toutes sortes de sales tours et de leur faire mal. Et là, les rôles s'inversent.
2: La petite brute qui doit se défendre elle-même dans l'adversité de la vie, quoi.
3: Exactement, exactement. Et je dois dire que, à tout point de vue, on est dans quelque chose, pour ceux qui connaissent, c'est pour moi le fils spirituel de Machereau. Donc, pour ceux qui ont lu Sibylline, pour ceux qui connaissent cette très très grande bande dessinée des années 60 et 70, Billy the Cat, publié, si mes souvenirs sont bons, fin des années 80 ou début des années 90, plutôt début des années 90, c'est la queue de la comète, mais que c'est beau, que c'est vivant, que c'est pétillant, que c'est intelligent. Je pense que l'art de la bande dessinée, c'est un art populaire. Et quand on réussit à avoir cette lecture à deux niveaux, cette histoire passionnante et belle, édifiante pour les enfants, et quelque chose d'aussi touchant et émouvant pour les adultes, on touche vraiment au sublime.
2: Billy the Cat, donc dans la peau d'un chat, signé Coleman et Desberg, et c'est publié chez Dupuis, et on le trouve encore, hein, forcément. Peut-être pas forcément, mais en tout cas, ça va être l'occasion d'écumer les brocantes.
3: Oui, il faut jeter un œil dans les librairies d'occasion. Je ne suis pas sûr que ce soit encore publié, effectivement.
2: Ouais, voilà. Mais regardez, mais franchement, la petite bouille de ce chat est absolument irrésistible. Voilà. Merci, Frédéric.
0: Merci Frédéric Ronce, merci Delphine Fraissinet pour cette chronique Billy the Cat. Et puis nous, on va changer de décor, hein. on va parler natation, on va parler sport, avec le championnat d'Europe qui se déroule en ce moment, hein. Ça a commencé déjà au début du mois, le 31 juillet, ça va se terminer dimanche le 16 août. Un championnat donc qui se déroule à Paris et à Saint-Denis. Il se divise en plusieurs disciplines, natation artistique, plongeon, nage en eau libre, ça se fait dans la Seine, plongeon de haut vol. Et toute cette semaine, eh bien, c'est la natation de course sportive. Pour nous en parler, Marc Gérardi.
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5: Présentation aujourd'hui des championnats d'Europe de natation à Paris. Depuis le 31 juillet dernier jusqu'au 16 août prochain, les regards des amateurs de sport aquatique sont tournés vers Paris. La capitale française accueille les championnats d'Europe de natation, l'un des grands rendez-vous sportifs de l'été. Durant plus de deux semaines, les meilleurs athlètes européens viennent se mesurer dans plusieurs disciplines. Bien sûr, il y a la natation en bassin, avec les traditionnelles courses de vitesse, de demi-fond, de fond et les très attendus relais. Mais le programme ne s'arrête pas là. Les plongeons, la natation artistique, les épreuves de haut vol, ainsi que la natation en eau libre feront également partie de la compétition. Ces championnats d'Europe représentent une étape importante dans le calendrier international. Pour beaucoup de nageurs, c'est l'occasion de décrocher un titre continental, de confirmer leur progression et d'envoyer un message fort à la concurrence en vue des prochaines grandes échéances mondiales. Le niveau s'annonce particulièrement élevé, les grandes nations européennes sont toutes présentes, la France, portée par son public, espère jouer les premiers rôles, l'Italie, la Grande-Bretagne, la Hongrie, les Pays-Bas, l'Allemagne ou encore l'Espagne arrivent elles aussi avec de solides ambitions et des effectifs capables de monter régulièrement sur les podiums. En natation, chaque détail compte. Quelques centièmes de seconde peuvent suffire à faire basculer une finale. Les départs, les virages, la qualité des coulées ou encore la gestion de l'effort sont déterminants pour départager des athlètes dont le niveau est souvent extrêmement proche. Les relais promettent, comme toujours, des courses spectaculaires. Ils offrent souvent leur lot de rebondissements avec des changements de leader jusqu'au dernier mètre et une dimension collective qui tranche avec les épreuves individuelles. Les concours de plongeon attirent eux aussi l'attention. Les athlètes doivent allier puissance, précision et maîtrise technique pour convaincre les juges. Chaque mouvement est analysé avec minutie et la moindre imperfection peut coûter plusieurs places au classement. La natation artistique propose, elle, un spectacle bien différent où la synchronisation, la créativité et la qualité des chorégraphies sont au cœur des performances. De leur côté, les spécialistes de l'eau libre doivent affronter des courses longues et tactiques où l'endurance, le placement et la gestion de l'effort font souvent la différence. La Belgique est également présente avec l'ambition de réaliser de belles performances. Les représentants belges tentent de confirmer leur progrès face à une concurrence particulièrement relevée et pourquoi pas de décrocher une place en finale ou une médaille. Pour Paris, l'organisation de ces championnats d'Europe constitue aussi une nouvelle occasion de démontrer son savoir-faire après avoir accueilli de grands événements sportifs ces dernières années. Les infrastructures sont prêtes à recevoir plusieurs milliers de spectateurs dans une ambiance particulièrement festive. Depuis le 31 juillet dernier donc et jusqu'au 16 août prochain, les championnats d'Europe de natation offrent donc un concentré du meilleur des sports aquatiques européens. Records, finales serrées, exploits individuels et émotions collectives doivent rythmer ces deux semaines de compétition. Autant d'occasions de voir les plus grands talents du continent repousser leurs limites et peut-être écrire une nouvelle page de l'histoire de la natation européenne.
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0: Allez, du sucre dans votre été, c'est déjà terminé pour cette semaine. J'étais ravi de passer ce moment avec vous. On se retrouve évidemment la semaine prochaine. Et puis, la semaine prochaine, on parlera musique, on parlera art de rue, on parlera littérature, tout ça au travers de différents festivals que je vous présenterai. Je vous rappelle, nos invités du jour, c'était le groupe Chicken Head Frogs qui vient de sortir leur tout premier EP qui s'appelle Story TBC. Et puis, il y a un petit bonus, je ne résiste pas à l'envie de vous passer un dernier titre qui ne figure pas sur cet EP. Il s'appelle Change, c'est une version acoustique d'un morceau qu'on retrouvera peut-être sur scène ou en tout cas sur un prochain EP. Chicken Head Frogs, c'était nos invités du jour. Et je vous souhaite déjà un excellent week-end et on se retrouve lundi pour la suite du sucre dans votre été. Bye bye.

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3: Bonjour à tous et à toutes et bienvenue dans ce nouvel épisode du Showcase de l'été. Aujourd'hui, je vous parle d'un chanteur-guitariste belge qui a décidé de créer des chansons pour les enfants sans leur parler comme à des enfants. Mesdames et messieurs, Monsieur Nicolas. Il y a 5 ans, Monsieur Nicolas avait un seul spectateur, son fils qui avait alors 3 ans. La scène, une salle de jeu à Genappe. Pas vraiment le cirque royal. Et pourtant, c'est bien là que le projet a commencé. Son idée, raconter une vraie histoire, avec de la musique, du théâtre, du conte et surtout beaucoup de place laissée à leur imagination. Ça donne La tête dans les nuages, l'histoire de Monsieur Nonon, un petit garçon qui découvre des bulles de savon magique. Une bulle emporte son chat, et voilà, Monsieur Nonon partit dans les nuages. Sur son chemin, des princesses, des monstres, des dinosaures, des pompiers, bref, tout ce qu'un enfant peut inventer quand on ne lui impose pas de limites. Mais ce qui est intéressant avec Monsieur Nicolas, c'est que le spectacle ne se contente pas d'être regardé. Les enfants chantent, dansent, font des bruits de monstres ou d'animaux, racontent leurs bêtises, ils participent réellement à l'histoire. Et le projet a pris une ampleur assez impressionnante. Le 31 mai dernier, Monsieur Nicolas a été au Cirque Royal à Bruxelles pour une représentation très particulière de « La tête dans les nuages ». Cette fois, il n'était pas accompagné de 2 musiciens comme habituellement, mais de 5. Émile Warny, Jean-François Assy, Didier Fontaine, Thomas Semence et Greg Houben à la trompette. Pour un artiste qui avait commencé dans une salle de jeu avec son fils, comme seul public, le symbole est assez fort. Son univers existe aussi sous forme de livre CD, « La tête dans les nuages », raconte cette première aventure en 12 chansons. Et Monsieur Nicolas a développé un autre outil destiné notamment aux écoles, un calendrier perpétuel accompagné de chansons, de textes et de partitions pensés pour suivre les différents moments de l'année scolaire. Et l'histoire continue. Son nouveau spectacle « Tête en l'air » sera présenté au public le 22 août à Louvain-la-Neuve dans le cadre de Kidzik, avec 2 représentations à 11h et 16h30. Il sera ensuite à Wavre le 26 septembre à 11h, puis le 30 septembre à 14h dans le cadre d'Out of the Books. Et si vous voulez découvrir « La tête dans les nuages » en famille, une représentation est également prévue le 20 décembre 2026 à 15h à l'abbaye de Villers-la-Ville. Monsieur Nicolas est parti d'un enfant assis devant lui dans une salle de jeu. 5 ans plus tard, ils sont plusieurs centaines à chanter avec lui. Finalement, son « Tout est possible » n'est peut-être pas qu'une phrase pour enfants. D'ailleurs, on va l'écouter tout de suite dans un live enregistré ici dans les studios de RCF Bruxelles. Et on va mettre aussi quelques morceaux de ses versions studio. Et je vous dis à demain pour un nouveau Showcase de l'été.

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1: Cet été, place aux femmes dans la BD, et des deux côtés de la plume et du pinceau, c'est-à-dire qu'elles en soient les narratrices ou les héroïnes. Belges, françaises, de générations différentes, ces femmes sont scénaristes, dessinatrices ou autrices complètes, et elles nous font découvrir ou redécouvrir des personnages.

0: mes yeux se fermaient si vite que je n'avais pas le temps de me dire « je m'endors ». Et une demi-heure après, la pensée qu'il était temps de chercher le sommeil m'éveillait.
1: Vous connaissez l'expression « nul n'est un grand homme pour son valet de chambre hein, », ce qui signifie que l'intimité au quotidien révèle les faiblesses hein, et l'humanité des personnes les plus célèbres. Et pourtant, Marcel Proust sera toujours un grand homme pour sa gouvernante Céleste Albaret, Céleste qui l'a servi de 1914 jusqu'à sa mort à lui en 1922. Mais Céleste Albaret était bien plus que sa gouvernante. Elle était à la fois sa confidente, son ange gardien. Elle l'a inspiré également pour certains de ses personnages. Bref, elle lui a été indispensable. Et c'est bien cette relation complexe, touchante, attachante, fascinante, que Chloé Cruchaudet décrit dans ce magnifique diptyque Céleste, publié par les éditions Soleil du groupe Delcourt. Bonjour Chloé.
2: Bonjour.
1: Alors, sans Céleste Albaret, l'œuvre de Marcel Proust n'aurait vraiment pas été la même?
2: Alors c'est difficile à dire, mais en tout cas c'est sûr que elle a eu une importance dans la suite de sa carrière qui est évidemment sous-estimée parce que c'est difficilement quantifiable hein, toutes ces personnes de l'ombre qui sont à côté des créateurs souvent c'est les épouses, mais là en l'occurrence c'était la gouvernante qui était à ses côtés, donc comme vous l'avez dit, de 1914 à 1922. Et personnellement, oui, je suis quand même intimement convaincue qu'il n'aurait pas pu créer dans des conditions confortables si elle n'avait pas été là. Et c'est pas seulement ça, c'est qu'elle a été aussi une source d'inspiration énorme pour lui.
1: Oui, bon, on le voit déjà, son prénom et son nom, on vous le montrait à un moment dans le récit, ce que ça lui inspire. Raconter l'importance de Céleste Albaret, c'était aussi une manière, finalement, de nous faire voir l'œuvre de Marcel Proust. Autrement, œuvre qui a pu en rebuter plus d'un, soyons clairs.
2: C'est vrai que c'est un nom qui intimide.
1: Oui.
2: Et puis, il faut bien dire que l'objet, quand on voit les intégrales, enfin voilà, les multiples tomes de La Recherche du Temps Perdu, peut intimider. Et je trouve que c'est vraiment dommage. C'est aussi ça que j'ai essayé de faire passer à travers ces deux tomes de bande dessinée. C'est que finalement, on a une idée fausse, je pense, de ce grand écrivain. C'est-à-dire que ça a été, à son époque, un expérimentateur littéraire. On l'a accusé, d'ailleurs, d'avoir maltraité la langue française. Donc, c'est pas du tout un espèce de monument littéraire vraiment figé dans le marbre. Ses récits sont tout le long de la recherche. Il y a plein d'humour, plein de choses délicieuses. Alors, mais pour être parfaitement honnête, c'est vrai que de temps en temps, il y a des descriptions qui peuvent en rebuter plus d'un. Mais moi, je suis pas pour traiter les livres comme si c'était des choses sacrées. Bah, pourquoi pas, pour certains, picorer comme ça des petits extraits. Peut-être, du coup, en picorant des petits extraits, on peut se laisser prendre totalement par cette prose incroyable.
1: Vous, c'est pour vous, Chloé, c'est un auteur qui a compté dans vos lectures?
2: Alors moi, pour être parfaitement honnête, vous voyez à quel point je suis néophyte, c'est-à-dire que j'avais commencé par lire Albertine disparue et j'avais pas compris que ce n'était pas le premier tome. Donc vous voyez un petit peu le niveau de mes connaissances. J'avais été séduite vraiment par cette espèce de présentation du paradoxe de l'amour, une vision vraiment délicieuse de toutes les contradictions du sentiment amoureux. Et après, suite à ça, je me suis intéressée à Céleste Albaret. Et là, pendant un an, j'ai lu tous les tomes de La Recherche et avec un grand bonheur.
1: Voilà, donc c'est par ce livre que vous avez donc découvert Céleste Albaret. J'imagine aussi que pour faire ce travail de recherche, je sais qu'il y a eu des documentaires sur elle, donc heureusement il y avait quand même de quoi s'appuyer, Chloé.
2: Oui, il y avait vraiment tout l'entourage en fait de l'univers proustien qui ont témoigné sur Céleste Albaret. Donc j'avais de multiples sources et c'était passionnant évidemment parce que il y en a certains qui la méprisaient. Il y a certaines, il y a des comtesses par exemple qui ont dit qu'elle était un peu trop bien habillée pour une bonne. donc c'est assez croustillant et en même temps douloureux de voir déjà l'espèce de mépris.

0: crise sociale qu'on avait pu avoir pour elle. Il y a évidemment le point de vue de Proust, il y a les propres mémoires de Céleste Albaret, et en fait, moi, la base vraiment de ma documentation, ça a été les bandes audio qui sont disponibles à la BNF, où on a 24 heures d'écoute, d'enregistrement sonore de Céleste, où au tout début, voilà, elle tient son rôle, et évidemment, au bout d'heures et d'heures d'écoute, il y a des fois où je pense qu'elle oublie le micro, et elle se lâche complètement sur ses souvenirs, et ce qui est très touchant, c'est que quand elle a donné ses enregistrements sonores, elle avait 80 ans dépassés, et par moments, elle a vraiment la voix d'une jeune fille quand elle parle de son cher Marcel. Donc moi, j'ai décelé tout l'amour qu'elle pouvait avoir pour son maître, malgré ses multiples tyrannies.
1: Ouais. Alors c'est vrai que Céleste vous la montrait naïve, touchante, curieuse. On sent le plaisir, en tout cas moi je l'ai senti comme ça, le plaisir que vous avez eu à lui donner vie, à montrer aussi son espièglerie. Et je me demandais, quand je vous entends Chloé raconter que vous avez écouté la voix de Céleste pendant des heures, si sa voix justement aussi vous a guidé dans les traits que vous avez eu pour la dessiner.
0: Alors, sur son caractère, en tout cas, sur sa manière de se tenir, ça m'a donné des indices, parce que très clairement, on sent qu'elle est dans un espèce d'entre-deux. C'est-à-dire que pour quelqu'un qui vient d'un milieu paysan de la Lozère, elle s'exprime, mais extrêmement bien. Elle a une syntaxe, elle a un ton de voix qui peut même paraître un peu snob. Je pense qu'on peut entendre, en fait, la voix de Marcel Proust à travers celle de Céleste Albaret. Donc, évidemment, elle a dû, ses années auprès de Marcel Proust limiter et puis prendre ses intonations. Donc ça m'a guidée aussi pour comprendre cette psychologie de quelqu'un qui est dans un entre-monde. Elle faisait plus partie d'un milieu populaire, elle a jamais pu faire partie non plus à part entière de la classe aisée auquel faisait partie son maître. Mais voilà, moi, ce qui m'a énormément touchée, et je pense que c'est pour ça qu'ils ont formé un duo incroyable, c'est que c'est une conteuse incroyable. Elle a plein de petits traits d'humour. Elle dit du mal de ses contemporains, comme je pense Marcel Proust, qui devait être une sacrée langue de vie.
1: Ah ouais, il avait l'air assez acide, je pense. Un esprit affûté, mais très acide.
0: Complètement. Tous les deux, ils étaient dans l'observation des petits travers de leurs contemporains. Et tout ça avec une espèce de création de la langue, avec des comparaisons qui visaient juste. Donc je pense que c'est pour ça aussi que Marcel Proust a eu une adoration et une bonne entente avec Céleste. C'est que même si elle était dans la langue orale qui, par définition, ne laisse pas de traces, il a senti qu'elle avait une inventivité langagière, que c'était quelque part une poète.
1: Alors c'est vrai qu'il y a ce duo, mais il y a aussi parfois un trio, et je trouve que Odilon, le mari de Céleste, c'est lui qui l'a fait connaître, parce qu'il est le chauffeur de Marcel Proust, je trouve que le trio aussi est assez intéressant, parce que tous les deux, d'une certaine manière, vont faire aussi l'éducation de Céleste en termes de tenue, de comportement. Et même Odilon, je le trouve assez atypique et non conformiste quand même pour l'époque, parce que d'accord, il est du même village de Lozère que Céleste. Quand il l'épouse, elle a 22 ans, mais bon, comme il le dit lui-même, elle ne sait pas faire le ménage, elle ne sait pas faire la cuisine. C'est pas tellement ce qu'on attend d'une épouse à cette époque, et lui, il la prend telle qu'elle.
0: Oui, c'est vrai que moi j'ai beaucoup d'affection aussi pour ce personnage. Je pense qu'il était complètement amoureux de sa femme.
1: Oui, ça se sent.
0: Il a accepté cette chose assez étrange qui est que Céleste ne savait rien faire. Donc voilà, la famille de Odilon l'a un petit peu initié à deux, trois petites choses domestiques. Mais là où encore, on sent bien que Marcel, du coup, c'est pas ses talents domestiques qui l'ont séduit. Et c'est vrai que Odilon a accepté quand même que sa femme femme vive chez Marcel Proust pendant des années. Lui, bon, bah, à un moment donné, il a été au front, malheureusement. Mais oui, il avait une certaine tolérance et il est resté vraiment fidèle à sa femme. Il l'a soutenue tout au long de sa vie. Donc oui, c'est quelqu'un qui a une importance et qui aussi était le victime de tous les caprices de Marcel Proust.
1: Oui.
0: Et c'est ça aussi qui est très séduisant dans cette histoire, c'est-à-dire que je pense que en fait, il adorait les caprices de l'écrivain, en vrai.
1: Oui, bah, on sent que ça apporte bien évidemment de la fantaisie dans leur vie. C'est vrai que déjà, Céleste, elle commence. Ne me réveillez pas, je vais commencer ma journée à 16h. Enfin, voilà, elle s'est adaptée donc, à ses horaires décalés, à ses lubies alimentaires et vestimentaire. Proust, hein, qui était donc asthmatique, souvent malade, tatillon, j'allais dire assez maniaque, hein, même puisqu'il ne voulait pas qu'un grain de poussière soit déplacé. On a l'impression quand même que tous les deux se sont apprivoisés et un peu domptés d'une certaine manière. Enfin, pas domptés, apprivoisés.
0: Oui, oui, l'un et l'autre. Alors, avec des moments de domination de l'un, de l'autre, mais on peut quand même dire que la balance penche toujours évidemment du côté de l'écrivain, puisque c'est quand même lui qui a le pouvoir de la classe sociale, le pouvoir de l'argent. Mais par moments, Céleste a su se rebeller, et je le montre un petit peu dans le début du deuxième tome, où il était tellement insupportable qu'elle l'a menacé de démissionner. Bon, voilà, je dévoile pas grand-chose en disant qu'elle a fini par craquer et par revenir à son service. Et finalement, je pense qu'au fond d'elle-même, elle était assez contente de se sentir indispensable.
1: Ouais.
0: Et il y a des moments, voilà, où les rapports de force se sont inversés. Mais c'est vrai que, globalement, dans ces deux tomes, on n'est pas dans les codes de narration hollywoodien. Il se passe pas grand-chose. C'est vraiment un huis clos. Mais rien que ces rapports de force entre l'un et l'autre qui s'équilibrent par moments, qui sont assez complexes et ambiguës. Moi, j'ai trouvé ça complètement passionnant.
1: Ouais, mais même en plus, au niveau du dessin, Chloé Cruchaudet, je trouve que même Céleste, dans le deuxième tome, vous montrez par le dessin comment elle s'affirme. Je trouve que le trait, il est un petit peu moins éthéré, il est un peu plus affirmé, même aussi dans sa silhouette, dans ses expressions. Enfin, je l'ai ressenti comme ça.
0: Oui, alors c'est ça aussi la petite tambouille de l'auteur de bande dessinée, c'est d'essayer, au-delà des dialogues, au-delà du texte, de faire sentir les choses, mais sans forcément avec des gros pavés de texte. Donc moi, j'adore faire ça, me donner des petites contraintes graphiques pour essayer de faire sentir inconsciemment les choses. Et par exemple, dans tout le premier tome, ce que je m'étais imposé, c'est à l'image de montrer toujours Céleste qui était en dessous de Marcel Proust. Donc, c'était compliqué parce que Marcel Proust est tout le temps couché. Mais je me suis débrouillée dans la composition de l'image pour qu'elle soit en train de ramasser quelque chose et faire en sorte que, voilà, elle soit toujours en position inférieure. Et à un moment donné, voilà, ça s'inverse. Ça fait partie, effectivement, avec les postures, avec la couleur, de tout le petit arsenal d'outils dont dispose l'auteur pour faire sentir les choses.
1: Ouais. Alors, et c'est vrai que quand vous ne le dessinez pas couché, Marcel Proust, vous le dessinez debout, et je trouve que vous lui donnez, enfin voilà, c'était certainement ce qu'il avait aussi, un corps de danseur. Hein. Je trouve qu'il a un corps fin, longiligne, élégant, et en fait, vous lui donnez vie, vraiment, parce qu'on avait tout en tête le portrait de cet homme, hein, cette photo qui est très connue de lui. Il fixe l'objectif avec sa moustache de dandy, le regard un peu interrogateur, la main sous le menton, l'index contre sa joue, et là, dans vos dessins, on voit la vie. C'est plus une image figée, c'est Marcel Proust qui vit.
0: Ça, c'était vraiment une prise de conscience que j'ai eue quand j'ai fait cet album, où j'ai eu la chance de disposer plein de documentation et donc des points de vue différents, de me rendre compte que souvent, quand on fait une adaptation, on se dit « il faut que je sois fidèle à la vérité ». Et en réalité, la vérité du point de vue sur un personnage, elle est... Elle, elle n'existe pas. Donc le tout, là, c'était, je me suis basée sur la vision de Céleste, et Céleste, dans ses témoignages, fait preuve d'un espèce d'amour inconditionnel, où elle décrit quelqu'un de tellement gracieux que la première fois qu'elle l'a rencontré, elle n'a pas osé lever les yeux, tellement tous ses gestes étaient si précieux, son allure, sa prestance, ses habits étaient magnifiques. Enfin, elle le décrit vraiment comme ce que vous venez d'évoquer, comme un espèce de danseur gracieux. Mmh. Alors qu'à la même époque, ses contemporains disent que voilà, il traînait de temps en temps au Ritz dans un habit un peu élimé, qui s'était un petit peu empâté au niveau du visage, qu'il avait un teint maladif. Donc pas du tout le témoignage de Céleste, mais moi évidemment, comme c'est elle l'héroïne principale,
1: ouais,
0: j'ai tenu à me fier à sa perception à lui, donc je me suis permise de le représenter tel que elle avait l'air de le voir.
1: Ouais, c'est très bien. On continue d'en parler avec vous, Chloé Cruchaudet, de Céleste, hein, ce diptyque, hein, publié par les éditions Soleil, juste après cette pause musicale.

0: De retour dans Un été près des femmes, cette série estivale de podcasts BD qui met l'accent sur la place des femmes dans la BD, qu'elles soient dessinatrices ou scénaristes ou autrices complètes comme Chloé Cruchaudet. Chloé Cruchaudet, donc autrice notamment de Céleste, hein, ce diptyque publié par les éditions Soleil et qui raconte cette relation complexe et touchante entre Céleste Albaret, la gouvernante de Marcel Proust, et l'écrivain. Je trouve que dans Céleste, Chloé, il y a des scènes très oniriques, très poétiques, qui nous font pénétrer l'univers mental de Proust, sa façon de penser. Notamment, je trouve qu'il y a une scène qui est magnifique, enfin, il y en a plein d'autres, mais celle-ci en particulier, c'est quand Céleste entre dans la chambre de Proust, de Marcel Proust, on a l'impression d'un seul coup qu'elle est pénétrée de son univers, hein, qu'il y a un souffle qui s'empare d'elle. Hein.
1: Oui, quand vous me posez la question justement du côté un petit peu intimidant de Marcel Proust, qui a l'image d'un écrivain ultra, enfin voilà, le prototype de l'intellectuel de l'extrême. En fait, moi, là où j'ai eu un choc, c'est que quand j'ai lu son œuvre, je me suis rendu compte que tout est de l'ordre du sensoriel. C'est-à-dire qu'il décrypte vraiment les odeurs, les bruits, les sensations d'un tissu. Et moi, ça m'a énormément inspirée quand j'ai fait la mise en scène de la bande dessinée. C'est-à-dire que moi, j'ai essayé de mettre à l'image des petits indices sur cette atmosphère qui est, par exemple, qu'il faisait tout le temps des espèces de fumigations parce qu'il était asthmatique. Oui. Donc, il brûlait des espèces de petits papiers qui avaient la réputation de le soulager. En réalité, petite parenthèse, on a compris plus tard qu'il y avait du datura dedans, qui est un espèce d'hallucinogène.
0: Ouais.
1: Donc c'est peut-être pour ça que parfois ces écrits partent très loin dans le côté onirique.
0: Mmh.
1: Et c'est vrai que j'ai essayé de faire un petit pas de côté par rapport au réalisme. Je pense que quand on a des odeurs, des bruits, des teintures sur les murs qui ont une certaine matière, ça procure vraiment des sensations physiques que j'ai essayé un petit peu de retranscrire en faisant des couleurs non réalistes, en essayant un petit peu d'immerger le lecteur à la fois dans la tête de Céleste et dans l'univers de Marcel Proust.
0: Alors justement, comme vous parlez de couleurs, Chloé, on va détailler un petit peu. C'est vrai que tout le ton du diptyque est dans les bruns, marron clair, les verts, les mauves, sauf une scène qui est pleine de rouge à un moment qui est l'une des scènes les plus touchantes pour moi. C'est quand Céleste et sa sœur Marie, qui va venir la rejoindre, réconcilient Marcel avec son enfant intérieur. Moi, je la trouve particulièrement forte, cette scène, presque l'une des clés du récit. Dès l'écriture, vous saviez, vous aussi, qu'il fallait la représenter différemment des autres scènes, avec des couleurs différentes?
1: Alors, j'avais pas forcément encore l'idée d'utiliser cette couleur, mais ce que je voulais absolument, c'est rendre un petit hommage. Je suis pas sûre qu'on le perçoive forcément, mais à ce passage où il est dans la chambre de la tante Léonie, dans La Recherche du Temps Perdu, et qui décrit en fait l'odeur un peu suave, dodue. Il utilise des adjectifs incroyables pour décrire l'odeur du dessus de lit de la chambre de la tante Léonie. Et on y est, quoi. On l'a dans le nez, cette odeur-là. Et je me suis dit, c'est fou comme il arrive à faire un truc fascinant avec rien, avec juste une chambre, juste un décor. Et j'ai été un cran plus loin, c'est-à-dire qu'il y a comme un espèce de voyage dans cette couverture où ils redeviennent enfants et où ils ont un espèce de moment de joie pure enfantine à se promener un petit peu ensemble, tous les trois, sous cette couverture. Donc voilà, moi j'adore, bon, faut dire que j'ai un côté très pantouflard, mais je pense qu'on peut faire des voyages domestiques dans un périmètre très restreint, grâce à l'imagination. Et voilà, j'ai vraiment eu énormément de plaisir à dessiner cette scène. Bizarrement, quand j'ai lu ce passage de la tante Léonie dans le livre de Marcel Proust, pour moi, le dessus de lit était rouge. Tout simplement, voilà, je l'ai retranscrit tel quel, de manière instinctive dans mon livre.
0: C'est vrai que cette scène particulièrement est très, très, très, très, très forte. Je parlais tout à l'heure de la place des femmes en BD. On vous a beaucoup remarqué pour une précédente BD. Mauvais genre, je vais y revenir par rapport à l'inspiration, mais juste par rapport au milieu de la BD, comment vous vous y sentez, vous, Chloé ?
1: Alors, aujourd'hui, je m'y sens très bien, parce que les festivals sont remplis d'autrices.
0: Oui.
1: Il y a quand même, il y a encore quelques progrès à faire, hein, mais il y a quand même énormément il y a eu quand même une grosse avancée à ce sujet-là, mais mes débuts dans la bande dessinée ont été assez douloureux. Avec des multiples scènes d'humiliation diverses et variées,
0: ouais.
1: Liées juste au fait que je sois une femme et que c'était atypique.
0: Ouais, il y avait pas mal de misogynie, quoi.
1: Oui, complètement. Les libraires qui me serraient pas la main parce que on pensait juste que j'étais la femme d'un auteur présent. D'un auteur présent, oui. J'estime que on doit saluer tout le monde.
0: Exactement. Bon,
1: bref, je crois que toutes les autrices de ma génération, de celles d'avant, elles sont remplies de ces petites humiliations, de ces petites frustrations qui ont fait qu'aujourd'hui on est assez attentive à ce que ça se passe bien dans les festivals, dans les rencontres et auprès des éditeurs.
0: Et l'entretien continue avec Chloé Cruchaudet sur notre site, à la page de ce podcast, ou alors tapez directement dans votre moteur de recherche RCF Un été près des femmes. Et on se retrouvera la semaine prochaine pour une dernière rencontre inédite. Ce sera avec Cathy Bord, qui a illustré le récit d'une autrice contemporaine. Il sera question de relations mère-fille. Allez, bonne semaine au frais.

Bonjour et bienvenue sur B-Flat, le magazine jazz de Carla Pouchedou. Aujourd'hui, nous allons découvrir les rendez-vous incontournables de ces débuts de printemps 2026, en commençant par le River Jazz Festival, qui aura lieu à Bruxelles du 13 au 28 mars 2026. Le River Jazz Festival relie 3 scènes bruxelloises par 16 concerts et 3 expos, au Marny, à la Jazz Station et au Chingor. Un mélange de talents émergents et artistes confirmés belges et européens se croiseront au cours des 15 jours festifs. Cette année, c'est la pianiste bruxelloise Margot Vranken qui profitera d'une carte blanche en forme de triptyque. Et on va écouter l'un des morceaux de Margot Vranken du titre « Purpose ».

Et c'était la talentueuse Margot Vranken ici sur B-flat. Je vous rappelle que Margot performera au River Jazz Festival avec une carte blanche de 3 concerts prévus pour le 28 mars à partir des 18h avec Vanessa Matisse plus In Praise of Folly String Quartet, un duo avec Lior Tsemak et avec les bands Disco Funky Party. Et ce soir, au River Jazz, à 20h, ne ratez pas les trios bruxellois empreints des rythmes africains et d'un jazz joyeux, Ibiéwa, dont on va écouter les morceaux ensemble tirés de leur premier album, Vendredi Magnifique.

Et c'était Ibieyoua, ici sur Biflat. Toujours ce soir à 20h30, ne ratez pas les concerts de la chanteuse australienne installée à Paris, Hetty Kate, dont on va écouter une version du célèbre standard Why Don't You Do Right, ici sur Biflat, le magazine jazz de la Belgique francophone.

c'était Etiquette avec Why Don't You Do Right. À l'affiche du River Jazz, on a aussi la trompettiste et compositrice britannique Yaz Ahmed, qui performera demain au Senghor. Pour tous les amateurs et les amatrices de la fusion des jazz, musique du monde et sound design électronique, voici pour vous Yaz Ahmed avec Into the Night.

Et du 25 au 28 mars, ne ratez pas l'autre festival phare de ce printemps, les Bruxelles Festival, avec une magnifique programmation qui voit à l'affiche Dorian Dumont Trio, Lupo Spaccaro, Compro Oro, Lucid Lucia, Bex, Nabou et plein d'autres artistes. Et voici pour vous un avant-goût du Bruxelles Festival avec You Know de Nabou ici sur B-Flat.

Je vous rappelle que le festival River Jazz terminera le 28 mars et le Bruxelles se tiendra du 25 au 28 mars. Je vous remercie d'avoir été avec nous et je vous laisse avec Know Me Better de Bex. Je vous donne rendez-vous le mois prochain pour un nouvel épisode de B-Flat, le magazine jazz de la Belgique francophone. Encore merci et à très bientôt.

Au nom du Père et du Fils et du Saint-Esprit. Amen. Chers frères et sœurs, soyez les bienvenus à Lourdes, dans cette grotte de Massabielle où la Vierge Marie, l'Immaculée Conception, est apparue à Bernadette. Avec elle, nous méditerons les mystères lumineux du rosaire. Nous prions avec tous les pèlerins présents à Lourdes, mais aussi avec tous ceux et celles qui, de par le monde, nous sont unis, par l'écoute de leur radio chrétienne francophone, par l'écoute de la chaîne de télévision KTO, par leur connexion au site internet du sanctuaire. Je crois en Dieu, le Père Tout-Puissant, Créateur du ciel et de la terre, et en Jésus-Christ, son Fils unique, notre Seigneur, qui a été conçu du Saint-Esprit, est né de la Vierge Marie, a souffert sous Ponce Pilate, a été crucifié, est mort et a été enseveli, est descendu aux enfers, le troisième jour est ressuscité des morts, est monté aux cieux, est assis à la droite de Dieu, le Père Tout-Puissant, d'où il viendra juger les vivants et les morts. Je crois en l'Esprit Saint, à la Sainte Église catholique, à la communion des saints, à la rémission des péchés, à la résurrection.

0: Je vous salue Marie, pleine de grâce, le Seigneur est avec vous. Vous êtes bénie entre toutes les femmes, et Jésus, le fruit de vos entrailles, est béni.
1: Sainte Marie, Mère de Dieu, priez pour nous pauvres pécheurs, maintenant et à l'heure de notre mort. Amen.
0: Je vous salue Marie, pleine de grâce, le Seigneur est avec vous. Vous êtes bénie entre toutes les femmes, et Jésus, le fruit de vos entrailles, est béni.
1: Sainte Marie, Mère de Dieu, priez pour nous pauvres pécheurs, maintenant et à l'heure de notre mort. Amen.
0: Je vous salue Marie, pleine de grâce, le Seigneur est avec vous. Vous êtes bénie entre toutes les femmes, et Jésus, le fruit de vos entrailles, est béni.
1: Sainte Marie,

0: Marie conçue sans péché. Premier mystère lumineux, le baptême du Seigneur. De l'Évangile selon saint Marc. Jésus vint de Nazareth, ville de Galilée, et se fit baptiser par Jean dans le Jourdain. Chers frères et sœurs, par l'intercession de la bienheureuse Vierge Marie, nous prions pour les malades, pour les personnes qui souffrent, pour toutes les personnes qui se préparent au baptême, et pour les personnes qui, déjà baptisées, aimeraient recouvrer la blancheur de leur baptême. Nous prions pour tous ceux qui sont en ce moment en train de se confesser et pour tous ceux qui aimeraient le faire mais qui n'osent pas le faire, qu'ils n'aient pas peur de s'approcher des sources de la miséricorde divine. Notre Père, qui es aux cieux, que ton nom soit sanctifié, que ton règne vienne, que ta volonté soit faite sur la terre comme au ciel.
1: Pardonne-nous nos offenses, comme nous pardonnons aussi à ceux qui nous ont offensés. Et ne nous laisse pas entrer en tentation, mais délivre-nous du mal. Amen.
2: Je vous salue, Marie, pleine de grâce. Le Seigneur est avec vous. Vous êtes bénie entre toutes les femmes, et Jésus, le fruit de vos entrailles, est béni.
3: Sainte Marie, Mère de Dieu, priez pour nous pauvres pécheurs, maintenant et à l'heure de notre mort. Amen.
2: Je vous salue, Marie, pleine de grâce. Le Seigneur est avec vous. Vous êtes bénie entre toutes les femmes, et Jésus, le fruit de vos entrailles, est béni.
3: Sainte Marie, Mère de Dieu, priez pour nous pauvres pécheurs, maintenant et à l'heure de notre mort. Amen.
4: Je vous salue, Marie, pleine de grâce. Le Seigneur est avec vous. Vous êtes bénie entre toutes les femmes, et Jésus, le fruit de vos entrailles, est béni.
3: Sainte Marie, Mère de Dieu, priez pour nous pauvres pécheurs, maintenant et à l'heure de notre mort. Amen.
4: Je vous salue, Marie, pleine de grâce. Le Seigneur est avec vous. Vous êtes bénie entre toutes les femmes, et Jésus, le fruit de vos entrailles, est béni.
3: Sainte Marie, Mère de Dieu, priez pour nous pauvres pécheurs, maintenant et à l'heure de notre mort. Amen.
5: Je vous salue, Marie, pleine de grâce. Le Seigneur est avec vous. Vous êtes bénie entre toutes les femmes. Et Jésus, le fruit de vos entrailles, est béni.
3: Sainte Marie, Mère de Dieu, priez pour nous pauvres pécheurs, maintenant et à l'heure de notre mort. Amen.
5: Je vous salue, Marie, pleine de grâce. Le Seigneur est avec vous. Vous êtes bénie entre toutes les femmes. Et Jésus, le fruit de vos entrailles, est béni.
3: Sainte Marie, Mère de Dieu, priez pour nous pauvres pécheurs, maintenant et à l'heure de notre mort. Amen.
6: Je vous salue, Marie, pleine de grâce. Le Seigneur est avec vous. Vous êtes bénie entre toutes les femmes. Et Jésus, le fruit de vos entrailles, est béni.
3: Sainte Marie, Mère de Dieu, priez pour nous pauvres pécheurs, maintenant et à l'heure de notre mort. Amen.
6: Je vous salue, Marie, pleine de grâce. Le Seigneur est avec vous. Vous

0: êtes bénie entre toutes les femmes, et Jésus, le fruit de vos entrailles, est béni.
1: Sainte Marie, Mère de Dieu, priez pour nous pauvres pécheurs, maintenant et à l'heure de notre mort. Amen.
2: Je vous salue, Marie, pleine de grâce. Le Seigneur est avec vous. Vous êtes bénie entre toutes les femmes, et Jésus, le fruit de vos entrailles, est béni.
1: Sainte Marie, Mère de Dieu, priez pour nous pauvres pécheurs, maintenant et à l'heure de notre mort. Amen.
2: Je vous salue, Marie, pleine de grâce. Le Seigneur est avec vous. Vous êtes bénie entre toutes les femmes, et Jésus, le fruit de vos entrailles, est béni.
1: Sainte Marie, Mère de Dieu, priez pour nous pauvres pécheurs, maintenant et à l'heure de notre mort. Amen.
3: Je vous salue, Marie, pleine de grâce. Le Seigneur est avec vous. Vous êtes bénie entre toutes les femmes, et Jésus, le fruit de vos entrailles, est béni.
1: Sainte Marie, Mère de Dieu,
3: je vous salue, Marie, pleine de grâce. Le Seigneur est avec vous. Vous êtes bénie entre toutes les femmes, et Jésus, le fruit de vos entrailles, est béni.
1: Sainte Marie, Mère de Dieu, priez pour nos pauvres pécheurs, maintenant et à l'heure de notre mort. Amen.

0: Seigneur, et in secula seculorum. Amen. Ô Marie conçue sans péché.
1: Deuxième mystère lumineux, les noces de Cana. De l'Évangile selon saint Jean. À Cana en Galilée, Jésus manifesta sa gloire et ses disciples crurent en lui. Demandons au Seigneur la grâce de demeurer dans une espérance nouvelle malgré nos souffrances, que le vin de l'amour, de la paix et de la joie ne manque jamais dans les outres de nos vies. Notre Père,
2: qui es aux cieux, que ton nom soit sanctifié, que ton règne vienne, que ta volonté soit faite sur la terre comme au ciel.
3: Donne-nous aujourd'hui notre pain de ce jour. Pardonne-nous nos offenses, comme nous pardonnons aussi à ceux qui nous ont offensés. Et ne nous laisse pas entrer en tentation, mais délivre-nous du mal. Amen. Je vous salue, Marie, pleine de grâce. Le Seigneur est avec vous. Vous êtes bénie entre toutes les femmes, et Jésus, le fruit de vos entrailles, est béni.
2: Sainte Marie, Mère de Dieu, priez pour nous pauvres pécheurs, maintenant et à l'heure de notre mort. Amen.
3: Je vous salue, Marie, pleine de grâce. Le Seigneur est avec vous. Vous êtes bénie entre toutes les femmes, et Jésus, le fruit de vos entrailles, est béni.
2: Sainte Marie, Mère de Dieu, priez pour nous pauvres pécheurs, maintenant et à l'heure de notre mort. Amen.
4: Je vous salue, Marie, pleine de grâce. Le Seigneur est avec vous. Vous êtes bénie entre toutes les femmes, et Jésus, le fruit de vos entrailles, est béni.
2: Sainte Marie, Mère de Dieu, priez pour nous pauvres pécheurs, maintenant et à l'heure de notre mort. Amen.
4: Je vous salue, Marie, pleine de grâce. Le Seigneur est avec vous. Vous êtes bénie entre toutes les femmes, et Jésus, le fruit de vos entrailles, est béni.
2: Sainte Marie, Mère de Dieu, priez pour nous pauvres pécheurs, maintenant et à l'heure de notre mort. Amen.
5: Je vous salue, Marie, pleine de grâce. Le Seigneur est avec vous. Vous êtes bénie entre toutes les femmes, et Jésus, le fruit de vos entrailles, est béni.
2: Sainte Marie, Mère de Dieu, priez pour nous pauvres pécheurs, maintenant et à l'heure de notre mort. Amen.
5: Je vous salue, Marie, pleine de grâce. Le Seigneur est avec vous. Vous êtes bénie entre toutes les femmes, et Jésus, le fruit de vos entrailles, est béni.
2: Sainte Marie, Mère de Dieu, priez pour nous pauvres pécheurs, maintenant et à l'heure de notre mort. Amen.
6: Je vous salue, Marie, pleine de grâce. Le Seigneur est avec vous. Vous êtes bénie entre toutes les femmes, et Jésus, le fruit de vos entrailles, est béni.
2: Sainte Marie, Mère de Dieu, priez pour nous pauvres pécheurs, maintenant et à l'heure de notre mort. Amen.
6: Je vous salue, Marie, pleine de grâce. Le Seigneur est avec vous. Vous êtes bénie entre toutes les femmes, et Jésus, le fruit de vos entrailles, est béni.
2: Sainte Marie, Mère de Dieu, priez pour nous pauvres pécheurs, maintenant et à l'heure de notre mort. Amen.
7: Je vous salue, Marie, pleine de grâce. Le Seigneur est avec vous. Vous êtes bénie entre toutes les femmes, et Jésus, le fruit de vos entrailles, est béni.
2: Sainte Marie, Mère de Dieu, priez pour nous pauvres pécheurs, maintenant et à l'heure de notre mort. Amen.
7: Je vous salue, Marie, pleine de grâce. Le Seigneur est avec vous. Vous êtes bénie entre toutes les femmes, et Jésus, le fruit de vos entrailles, est béni.
2: Sainte Marie, Mère de Dieu, priez pour nous pauvres pécheurs, maintenant et à l'heure de notre mort. Amen.
0: Gloria.

0: Et in secula seculorum. Amen. Ô Marie conçue sans péché, troisième mystère lumineux, l'annonce du royaume, de l'évangile selon saint Marc. Convertissez-vous et croyez à l'évangile.
1: Que le Seigneur notre Dieu, par Marie, nous obtienne la grâce de cette conversion. Que Marie intercède pour nous, pour que nos cœurs soient réellement tournés vers le Seigneur. Notre Père qui es aux cieux, que ton nom soit sanctifié, que ton règne vienne, que ta volonté soit faite sur la terre comme au ciel.
2: Donne-nous aujourd'hui notre pain de ce jour. Pardonne-nous nos offenses, comme nous pardonnons aussi à ceux qui nous ont offensés. Et ne nous laisse pas entrer en tentation, mais délivre-nous du mal.
3: Amen. Je vous salue Marie, pleine de grâce. Le Seigneur est avec vous. Vous êtes bénie entre toutes les femmes, et Jésus, le fruit de vos entrailles, est béni.
2: Sainte Marie, Mère de Dieu, priez pour nous pauvres pécheurs, maintenant et à l'heure de notre mort. Amen.
3: Je vous salue Marie, pleine de grâce. Le Seigneur est avec vous. Vous êtes bénie entre toutes les femmes, et Jésus, le fruit de vos entrailles, est béni.
2: Sainte Marie, Mère de Dieu, priez pour nous pauvres pécheurs, maintenant et à l'heure de notre mort. Amen.
4: Je vous salue, Marie, comblée de grâce. Le Seigneur est avec vous. Vous êtes bénie entre toutes les femmes, et Jésus, le fruit de vos entrailles, est béni.
2: Sainte Marie, Mère de Dieu, priez pour nous pauvres pécheurs, maintenant et à l'heure de notre mort. Amen.
4: Je vous salue, Marie, pleine de grâce. Le Seigneur est avec vous. Vous êtes bénie entre toutes les femmes, et Jésus, le fruit de vos entrailles, est béni.
2: Sainte Marie, Mère de Dieu, priez pour nous pauvres pécheurs, maintenant et à l'heure de notre mort. Amen.
5: Je vous salue, Marie, pleine de grâce. Le Seigneur est avec vous. Vous êtes bénie entre toutes les femmes, et Jésus, le fruit de vos entrailles, est béni.
2: Sainte Marie, Mère de Dieu, priez pour nous pauvres pécheurs, maintenant et à l'heure de notre mort. Amen.
5: Je vous salue, Marie, pleine de grâce. Le Seigneur est avec vous. Vous êtes bénie entre toutes les femmes, et Jésus, le fruit de vos entrailles, est béni.
2: Sainte Marie, Mère de Dieu, priez pour nous pauvres pécheurs, maintenant et à l'heure de notre mort. Amen.
5: Je vous salue, Marie, pleine de grâce. Le Seigneur est avec vous. Vous êtes bénie entre toutes les femmes, et Jésus, le fruit de vos entrailles, est béni.
2: Sainte Marie, Mère de Dieu, priez pour nous pauvres pécheurs, maintenant et à l'heure de notre mort. Amen.
6: Je vous salue, Marie, pleine de grâce. Le Seigneur est avec vous. Vous êtes bénie entre toutes les femmes, et Jésus, le fruit de vos entrailles, est béni.
2: Sainte Marie, Mère de Dieu, priez pour nous pauvres pécheurs, maintenant et à l'heure de notre mort. Amen.
6: Je vous salue, Marie, pleine de grâce. Le Seigneur est avec vous. Vous êtes bénie entre toutes les femmes, et Jésus, le fruit de vos entrailles, est béni.
2: Sainte Marie, Mère de Dieu, priez pour nous pauvres pécheurs, maintenant et à l'heure de notre mort. Amen.
0: Je vous salue, Marie, pleine de grâce. Le Seigneur est avec vous. Vous êtes bénie entre toutes les femmes, et Jésus, le fruit de vos entrailles, est béni.
2: Sainte Marie, Mère de Dieu,

0: et in secula seculorum. Amen. Ô Marie conçue sans péché,
1: priez pour nous qui avons à vous.
2: Quatrième mystère lumineux, la transfiguration. De l'évangile selon saint Luc. Comme Jésus priait, il fut transfiguré devant eux. Comme Pierre, Jacques et Jean, sur cette montagne de la transfiguration, nous aussi nous sommes venus au pied de la Vierge Marie pour que sa présence et sa bienveillance maternelle transfigurent nos vies. Demandons sincèrement pardon pour toutes les fois où la mèche de notre dévotion mariale a faibli. Que cette rencontre avec la Vierge Marie illumine nos vies. Notre Père, que ton nom soit sanctifié, que ton règne vienne, que ta volonté soit faite sur la terre comme au ciel. Donne-nous aujourd'hui notre pain de ce jour. Pardonne-nous nos offenses, comme nous pardonnons aussi
1: à ceux qui nous ont offensés. Et ne nous laisse pas entrer en tentation, mais délivre-nous du mal. Amen.
3: Je vous salue, Marie, pleine de grâce. Le Seigneur est avec vous. Vous êtes bénie entre toutes les femmes, et Jésus, le fruit de vos entrailles, est béni.
1: Sainte Marie, Mère de Dieu, priez pour nous pauvres pécheurs, maintenant et à l'heure de notre mort. Amen.
3: Je vous salue, Marie, pleine de grâce. Le Seigneur est avec vous. Vous êtes bénie entre toutes les femmes, et Jésus, le fruit de vos entrailles, est béni.
1: Sainte Marie, Mère de Dieu, priez pour nous pauvres pécheurs, maintenant et à l'heure de notre mort. Amen.
4: Je vous salue, Marie, pleine de grâce. Le Seigneur est avec vous. Vous êtes bénie entre toutes les femmes. Et Jésus, le fruit de vos entrailles, est béni.
1: Sainte Marie, Mère de Dieu, priez pour nous pauvres pécheurs, maintenant et à l'heure de notre mort. Amen.
4: Je vous salue, Marie, pleine de grâce. Le Seigneur est avec vous. Vous êtes bénie entre toutes les femmes. Et Jésus, le fruit de vos entrailles, est béni.
1: Sainte Marie, Mère de Dieu, priez pour nous pauvres pécheurs, maintenant et à l'heure de notre mort. Amen.
5: Je vous salue, Marie, pleine de grâce. Le Seigneur est avec vous. Vous êtes bénie entre toutes les femmes, et Jésus, le fruit de vos entrailles, est béni.
1: Sainte Marie, Mère de Dieu, priez pour nous pauvres pécheurs, maintenant et à l'heure de notre mort.
5: Je vous salue, Marie, pleine de grâce. Le Seigneur est avec vous. Vous êtes bénie entre toutes les femmes, et Jésus, le fruit de vos entrailles, est béni.
1: Sainte Marie, Mère de Dieu, priez pour nous pauvres pécheurs, maintenant et à l'heure de notre mort. Amen.
6: Je vous salue, Marie, pleine de grâce. Le Seigneur est avec vous. Vous êtes bénie entre toutes les femmes, et Jésus, le fruit de vos entrailles, est béni.
1: Sainte Marie, Mère de Dieu, priez pour nous pauvres pécheurs, maintenant et à l'heure de notre mort. Amen.
6: Je vous salue, Marie, pleine de grâce. Le Seigneur est avec vous. Vous êtes bénie entre toutes les femmes, et Jésus, le fruit de vos entrailles, est béni.
1: Sainte Marie, Mère de Dieu, priez pour nous pauvres pécheurs, maintenant et à l'heure de notre mort.
7: Je vous salue, Marie, pleine de grâce. Le Seigneur est avec vous. Vous êtes bénie entre toutes les femmes, et Jésus, le fruit de vos entrailles, est béni.
1: Sainte Marie, Mère de Dieu, priez pour nous pauvres pécheurs, maintenant et à l'heure de notre mort. Amen.
7: Je vous salue, Marie, pleine de grâce. Le Seigneur est avec vous. Vous êtes bénie entre toutes les femmes, et Jésus, le fruit de vos entrailles, est béni.
1: Sainte Marie, Mère de Dieu, priez pour nous pauvres pécheurs, maintenant et à l'heure de notre mort. Amen.
0: Gloria.

0: Amen. Ô Marie conçue sans péché, priez pour nous qui avons recours à vous.
1: Cinquième mystère lumineux, l'institution de l'Eucharistie. De l'Évangile selon saint Matthieu. Pendant le repas, Jésus, ayant pris du pain et prononcé la bénédiction, le rompit. Le donnant aux disciples, il dit, « Prenez, mangez, ceci est mon corps. » Puis, ayant pris une coupe et ayant rendu grâce, il la leur donna en disant, « Buvez-en tous, car ceci est mon sang, le sang de l'Alliance, versé pour la multitude en rémission des péchés. » Que par Marie le Seigneur nous donne de faire une rencontre joyeuse chaque fois que nous participons à l'Eucharistie. Notre Père qui es aux cieux, que ton nom soit sanctifié, que ton règne vienne, que ta volonté soit faite sur la terre comme au ciel.
2: Donne-nous aujourd'hui notre pain de ce jour. Pardonne-nous nos offenses, comme nous pardonnons aussi à ceux qui nous ont offensés. Et ne nous laisse pas entrer en tentation, mais délivre-nous du mal.
3: Je vous salue Marie, pleine de grâce, le Seigneur est avec vous. Vous êtes bénie entre toutes les femmes, et Jésus, le fruit de vos entrailles, est béni.
2: Sainte Marie, Mère de Dieu, priez pour nous pauvres pécheurs, maintenant et à l'heure de notre mort. Amen.
3: Je vous salue Marie, pleine de grâce, le Seigneur est avec vous. Vous êtes bénie entre toutes les femmes, et Jésus, le fruit de vos entrailles, est béni.
2: Sainte Marie, Mère de Dieu, priez pour nous pauvres pécheurs, maintenant et à l'heure de notre mort. Amen.
4: Je vous salue, Marie, pleine de grâce. Le Seigneur est avec vous. Vous êtes bénie entre toutes les femmes. Et Jésus, le fruit de vos entrailles, est béni.
2: Sainte Marie, Mère de Dieu, priez pour nous pauvres pécheurs, maintenant et à l'heure de notre mort.
4: Je vous salue Marie, pleine de grâce. Le Seigneur est avec vous. Vous êtes bénie entre toutes les femmes. Et Jésus, le fruit de vos entrailles, est béni.
2: Sainte Marie, Mère de Dieu, priez pour nous pauvres pécheurs, maintenant et à l'heure de notre mort. Amen.
5: Je vous salue Marie, pleine de grâce. Le Seigneur est avec vous. Vous êtes bénie entre toutes les femmes. Et Jésus, le fruit de vos entrailles, est béni.
2: Sainte Marie, Mère de Dieu, priez pour nous pauvres pécheurs, maintenant et à l'heure de notre mort. Amen.
5: Je vous salue Marie, pleine de grâce. Le Seigneur est avec vous. Vous êtes bénie entre toutes les femmes. Et Jésus, le fruit de vos entrailles, est béni.
2: Sainte Marie, Mère de Dieu, priez pour nous pauvres pécheurs, maintenant et à l'heure de notre mort. Amen.
6: Je vous salue Marie, pleine de grâce. Le Seigneur est avec vous. Vous êtes bénie entre toutes les femmes, et Jésus, le fruit de vos entrailles, est béni.
2: Sainte Marie, Mère de Dieu, priez pour nous pauvres pécheurs, maintenant et à l'heure de notre mort. Amen.
6: Je vous salue, Marie, pleine de grâce. Le Seigneur est avec vous. Vous êtes bénie entre toutes les femmes, et Jésus, le fruit de vos entrailles, est béni.
2: Sainte Marie, Mère de Dieu, priez pour nous pauvres pécheurs, maintenant et à l'heure de notre mort.
7: Je vous salue Marie, pleine de grâce. Le Seigneur est avec vous. Vous êtes bénie entre toutes les femmes. Et Jésus, le fruit de vos entrailles, est béni.
2: Sainte Marie, Mère de Dieu, priez pour nous pauvres pécheurs, maintenant et à l'heure de notre mort. Amen.
7: Je vous salue Marie, pleine de grâce. Le Seigneur est avec vous. Vous êtes bénie entre toutes les femmes. Et Jésus, le fruit de vos entrailles, est béni.
2: Sainte Marie, Mère de Dieu,
0: priez pour nous pauvres pécheurs, maintenant et à l'heure de notre mort. Amen. Gloire au Père et au Fils et au Saint-Esprit, comme il était au commencement, maintenant et toujours, et dans les siècles des siècles. Amen. Ô Marie conçue sans péché, le Seigneur soit avec vous, et que Dieu Tout-Puissant vous bénisse, le Père, le Fils et le Saint-Esprit.
2: Amen.
0: Notre-Dame de Lourdes,
2: priez pour nous.
0: Notre-Dame de Lourdes,
2: priez pour nous.
0: Notre-Dame de Lourdes,
2: priez pour nous.
0: Sainte Bernadette,
2: priez pour nous.

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1: Bonjour et bienvenue dans Génération Laudato Si. Je vous retrouve à Vézelay où nous poursuivons notre découverte de l'ermitage franciscain de la Cordelle. Les premiers frères sont arrivés sur cette colline il y a plus de 800 ans et aujourd'hui ce sont trois frères franciscains qui vivent ici en suivant la règle pour les ermitages écrite par Saint François d'Assise. Mais un ermitage en 2026, à quoi ça sert ? Pourquoi ce lieu attire plus de 25 000 visiteurs par an ? Et comment aussi la vie d'un ermite franciscain peut-elle nous inspirer ? Eh bien, on en parle tout de suite dans cette émission avec frère Eric. Il est le frère gardien de la Cordelle. Je le retrouve maintenant, c'est parti.
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1: Bonjour frère Eric.
2: Bonjour Claire.
1: Merci beaucoup de nous accueillir ici chez vous à La Cordelle. Alors vous frère Eric, vous êtes franciscain depuis 37 ans et à La Cordelle depuis 2015. Qu'est-ce qui vous a amené ici dans ce lieu magnifique ?
2: En 2015, j'avais une période un peu compliquée pour moi. Et puis j'ai demandé une année sabbatique et on m'a proposé de venir en plus à La Cordelle. À l'époque, j'avoue qu'il n'y a que là que j'avais envie d'être. Donc j'ai eu cette chance de venir à La Cordelle.
1: Alors on se trouve ici devant les bâtiments des cellules. Il y a des ouvriers qui travaillent sur le toit et autour, on entend le bruit des travaux derrière nous. Depuis 2 ans, il y a tout un chantier à La Cordelle, frère Eric ?
2: Oui, depuis 3 ans maintenant, on est en train de On a repensé ce lieu, puis on est en train d'adapter les lieux et les espaces au projet qui nous est demandé.
1: Et donc, est-ce que vous pouvez nous expliquer très rapidement, il y a une répartition nouvelle des espaces, c'est ça ?
2: C'est ça, voilà, parce qu'en fait, on nous a confié une mission double, à la fois d'être un ermitage, donc un lieu de retrait, mais aussi de retraite pour des gens qui voudront vivre un temps de silence, de solitude, et puis de vivre Laudato Si, l'encyclique du pape François. Et donc, on s'est posé des questions dès le départ de pouvoir rénover les bâtiments, il y avait beaucoup d'humidité, beaucoup d'insalubrité. Et puis, on s'est très vite rendu compte qu'il y avait besoin

0: 4 ans maintenant, et qui, voilà, est un homme qui a été économe provincial longtemps, et puis qui aspirait, je crois, à cette vie plus simple, plus proche de la nature, de la contemplation, de la prière. C'est un homme qui connaît beaucoup les écrits de Saint François, qui aime la parole de Dieu, qui aime enseigner aussi.
1: Alors, on traverse un petit chemin en terre, on va aller en contrebas de l'ermitage, on aperçoit le potager. C'est vous d'ailleurs, Frédéric, qui en prenez soin, mais au-delà du jardin, vous êtes le gardien de l'ermitage. Qu'est-ce que ça veut dire, le gardien? Expliquez-nous un peu.
0: Alors, Saint François nous dit dans les textes, les frères se garderont les uns les autres. C'est ça qui est important d'abord. Chez nous, le supérieur, on pourrait dire, ce qui n'existe pas chez les franciscains, a une importance relative, j'ai envie de dire. François insiste sur l'obéissance mutuelle, donc vraiment être capable d'être en relation et d'avancer ensemble, puis de se garder les uns les autres dans la vocation qui est la nôtre. Après, il y a un gardien, ça veut dire c'est le responsable de la communauté, il en faut un, pour veiller à la vie des frères, veiller au projet qui nous est confié par la province, veiller à ce que chacun trouve sa place aussi dans un lieu et dans un projet.
1: D'accord, je comprends bien. Donc la Cordelle, hein, on va le voir ensemble, mais a été un couvent franciscain comme un autre du XIIIe siècle jusqu'à la Révolution. Et puis la province franciscaine a décidé d'en faire un ermitage dans les années 1950. C'est quoi exactement un ermitage ?
0: Alors là, on est sur deux réalités en fait avec l'histoire du XXe siècle. C'est-à-dire, au départ, c'était un frère tout seul qui vivait à la Cordelle. Pendant des décennies, il y a eu un frère seul et puis un autre. Et donc, c'était l'idée qu'on se fait des ermites retirés dans la forêt. Mais il y a une règle de Saint François pour les ermitages. Et comme notre vocation est une vocation fraternelle, toujours, ça ne veut pas dire que les ermites ne sont pas fraternels, mais ils le vivent seuls. Nous, il y a toujours une vie communautaire. Et donc, François a fait une petite règle pour les ermitages. Et on essaie de réintégrer cette règle-là aujourd'hui. Donc, de vivre à la fois un retrait, une vie fraternelle, et puis une mission qui est liée au lieu.
1: Et pourquoi la province a fait le choix de maintenir l'ermitage ici et pas dans une autre de vos fraternités en France ?
0: Parce que depuis 1949-50, de fait, c'est ce qu'on appelle, la Cordelle s'appelle un ermitage, donc c'était assez logique. Quand on a pensé, projet Laudato si, on a pensé aussi à la Cordelle, parce que c'est un lieu magnifique dans le Morvan, en pleine nature. Ça s'est un peu imposé, quoi, en fait. Puis, c'est peut-être le lieu où c'est le plus facile d'adapter la vie communautaire à ce projet de vie d'ermitage, quoi.
1: Eh bien, on traverse maintenant le jardin pour aller vers la salle à manger et on va aller s'installer ensemble là-bas, Frédéric, pour continuer d'échanger. C'est parti ?
0: C'est parti !
1: On y va.
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1: Frédéric, on est ici donc dans la salle à manger qui sera la future salle communautaire de votre communauté à l'Ermitage. On l'a constaté dehors à l'instant, l'Ermitage de la Cordelle est en train de se transformer. Il y a un nouveau bâtiment pour accueillir les visiteurs, en tout cas il sera là très bientôt. Il y aura des cellules rénovées, mais surtout une meilleure répartition entre trois espaces bien définis, la chapelle, la porterie et l'enclos. Et chaque espace, Frédéric, aura une vocation propre.
0: Bien sûr. La chapelle, c'est vraiment le lieu, le cœur du lieu. Hein. C'est une chapelle du XIIe siècle, romane, magnifique, tout simple, mais où les gens peuvent venir jour et nuit. Et ça, c'est vraiment un lieu étonnant. Hein, où vraiment, des gens nous disent, nous, on vient, on ne les voit jamais, hein, mais ils viennent prier de jour, de nuit. Voilà. Donc ça, c'est très important. Il y aura un espace qu'on va réintégrer en ermitage, en enclos, on va dire, pour pouvoir être en silence et en solitude pour les frères comme pour les retraitants. Et puis ce bâtiment d'accueil qui sera la transition entre les deux. Donc un lieu où on pourra accueillir un groupe, on prend le café après la messe le mercredi ou le dimanche des fois, on descendra directement dans cette salle. Il y aura un parloir pour accueillir quelqu'un, il y aura des sanitaires, parce qu'actuellement, les gens ils viennent dans nos sanitaires entre nos chambres, donc c'est pas très pratique. Oui. Et puis voilà, et donc il y aura après notre salle à manger, une salle à manger pour les retraitants que nous n'avons pas aujourd'hui. Donc c'est compliqué d'accueillir pour une communauté en permanence des gens qui seraient tout le temps en repas avec nous, donc on n'accueille plus en fait. Et puis la cuisine là-bas. Donc tout l'espace de vie commune avec au rez-de-chaussée la lingerie, la laverie et puis la chaufferie.
1: Tout l'espace pour vous les frères. Alors pour bien comprendre cette nouvelle disposition, je vous propose d'écouter tout de suite Mathieu Bisbrook, l'architecte qui conduit les travaux de la Cordelle. Il nous fait visiter le chantier avec Laurent Sarraoui.
3: Donc là, on est sur la partie du bâtiment neuf, donc la porterie, le bâtiment des communs, autrement appelé. On est sur la façade ouest qui donne donc sur l'intérieur du jardin de l'ermitage. Cette façade, c'est la façade de

0: La cuisine aussi, qui va donner donc sur une terrasse, ainsi que la salle à manger des frères. On peut faire le tour. On va avoir l'entrée vers le grand parloir, l'entrée qui permettra d'accueillir les visiteurs, les pèlerins. Ils vont arriver par la porte ici. Et cet espace de galerie couverte, c'est un espace extérieur. Ils franchiront, donc attention à vous ici, ils franchiront cette porte pour être accueillis dans le grand parloir. Et en revanche, cette porte-là, c'est plutôt la porte privative pour l'activité des frères, leur déplacement dans l'ermitage depuis leur partie à eux, je dirais. Le visiteur, personne de passage, n'aura pas à circuler plus que ça dans l'espace privatif, je dirais, l'espace d'ermitage. Il sera accueilli ici. Ensuite, il y a des gens qui viendront en retraite, qui passeront plusieurs jours. C'est un autre statut, je dirais. Et donc, ils seront davantage dans les espaces derrière. Et puis, évidemment, accueillis dans les cellules, dans les bâtiments des cellules qu'on a vu tout à l'heure. Bonjour, cher frère. Tu as essayé de me joindre hier soir, Eric ?
1: Oui, mais c'était pas nécessaire. Sur le coup, j'ai pas pensé qu'on se veillait ce matin. Ah oui, j'avais fait des mails après avec des devants.
0: Je sais pas. Le gros sujet pour la création de cette porterie, c'était, je dirais, d'en terminer avec une forme de promiscuité subie par les frères, où finalement, dans l'espace qui était leur espace de vie, leur salle à manger, leur espace de réunion entre eux, ils étaient amenés finalement à accueillir, à recevoir les visiteurs, les pèlerins. Et donc, la porterie, ça va permettre de dissocier ces deux fonctions, avoir vraiment un espace tourné, je dirais, vers l'extérieur et un espace davantage tourné vers l'intérieur. Sur les bâtiments existants, c'était des bâtiments qui avaient une isolation plus que modeste. Hein. Et sur les murs et sur les combles, en fin de compte, c'est une réhabilitation pour une même fonction d'hébergement des frères et de leurs invités. Il va y avoir 8 chambres, 5 en bas, 3 en haut et un bureau en haut. Et donc, ça va permettre aux frères d'accéder à... voilà, c'est pas volé, effectivement, un confort amélioré. Ça, c'est aussi quelque chose de challengeant, mais ça rejoint la plupart des projets, c'est-à-dire qu'il s'agit de faire le bonheur des gens qui vont occuper les lieux, quoi. On est là pour au moins mettre en place l'échange, que les choses soient bien comprises et que les choix puissent être faits. Et puis ici, les choses ont été faites correctement. Alors, comme je vous dis, on ne souffre pas du bâtiment, on est bien et les gens ne peuvent que se féliciter. Et là, pour le coup, sur l'ermitage de la Cordelle, ça sera pour durer de longues années comme ça. On s'inscrit, c'est vrai, on s'inscrit dans une forme d'histoire, là, quand même.
2: Frédéric, ça fait donc plus de 2 ans que les travaux ont commencé ici. En fait, on entend, vous vivez un vrai partenariat avec cet architecte et tous les artisans qui travaillent à la Cordelle ?
3: Oui, alors d'abord, une première équipe d'architectes qui a conçu le projet, puis pour des raisons diverses, on a dû changer. Et donc, c'est Mathieu Bisbrook maintenant qui, de fait, mène les travaux. Hein. Et puis, les artisans. Et c'est vrai que on est ravis de voir la qualité du travail, la qualité de relation aussi avec les artisans. Or, pour eux, c'est sûr que de travailler à la Cordelle, c'est pas non plus rien. Hein. C'est quand même un lieu historique. Et puis, spirituellement, je crois qu'il y a l'un ou l'autre où on sent bien qu'il y a quelque chose. Il y a deux charpentiers qui s'appelaient François. On sentait que c'était pas anodin de venir ici.
2: Petit clin d'œil.
3: Quelque chose tendre là. Puis il y a aussi beaucoup de laïcs bénévoles qui travaillent autour de ce projet avec nous.
2: Vous avez, je crois, des chantiers bénévoles pendant l'été ?
3: On a aussi des chantiers bénévoles, alors l'été ou d'autres, mais notamment pour les jeunes, on a au mois d'août 8 jours de chantier bénévole pour remonter les murs. Ouais.
2: D'accord. Alors finalement, Frédéric, on peut pas s'empêcher de se demander comment est-ce que vous financez un tel chantier, d'autant que le site de Vézelay, un peu dans les hauteurs de la Cordelle, est classé monument historique et patrimoine mondial de l'UNESCO. Où est-ce que vous trouvez l'argent pour tous ces travaux ?
3: On est redevenus des mendiants, en fait, par la force des choses et par la force des amis. Donc le projet était moindre au départ, il a doublé, presque triplé, donc c'est quand même pas rien. Notamment pour une part à cause des fouilles archéologiques, parce qu'on est en site classé, donc on a vraiment une belle ardoise pour l'INRAP.
2: Oui, parce que dans les fondations de la chapelle, en fait, il y a eu des fouilles qui ont été faites, c'est ça ?
3: Pour le nouveau bâtiment, en fait, le mur ouest du nouveau bâtiment est construit sur le mur du XIIIe siècle, du couvent du XIIIe. Oui. Donc c'est vrai que c'est pas non plus... ça a tout un sens, quoi. Quand on a découvert ce mur et qu'on a vu construire aujourd'hui sur ce mur du premier couvent, c'est quand même formidable, quoi, de se dire on vit la même spiritualité et puis on essaie d'adapter la mission franciscaine au XXIe siècle. Et c'est assez passionnant, quoi. Après, ça coûte cher. Alors, au niveau financier, au début, la province s'est engagée de toute façon à porter ce projet. Puis, c'est nos amis laïcs qui ont dit, mais ce projet, il est super, il faut aller chercher l'argent, il faut en parler, il faut vous faire connaître. Donc, on a lancé tout un travail en embauchant quelqu'un pour le mécénat. Et donc, voilà, on est à la recherche, on est reparti à la quête avec cette vertu de la quête, c'est-à-dire de rencontrer les gens aussi, quoi. Hein, et de plus en plus, ben, on rencontre plein de gens à qui on parle du projet. Et ce projet, c'est un lieu qui parle de Dieu, qui parle de Saint-François. Donc, moi, je trouve ça très, très intéressant. Ça prend beaucoup d'énergie. Mais c'est passionnant de pouvoir témoigner d'un projet actuel et puis à travers ce projet du Christ et de Saint-François, quoi. Du Christ surtout. Hein.
2: Dans le reportage, on entend Mathieu Bisbrouck, l'architecte, parler d'une promiscuité subie sur l'organisation actuelle des lieux. Cette nouvelle disposition va donc changer complètement le quotidien pour vous. Comment vous voyez les choses ?
3: Ça dépendra de nous. C'est-à-dire que je suis convaincu que l'architecture, c'est de l'écologie. Au sens où l'écologie, c'est de remettre les choses en bonne intelligence les unes avec les autres. Et là, on subit vraiment. C'est-à-dire, là, on est dans une salle communautaire qui sert de salle à manger pour les frères, qui sert de salle d'accueil quand on a des journalistes qui viennent, ou alors les gens qui viennent prendre le café après la messe. Voilà. Donc, c'est un lieu qui est complètement... Après, on aura de fait des espaces, là ce sera vraiment réservé aux frères, l'ermitage sera réservé aux frères et aux retraitants, il y aura une salle là-bas et des sanitaires réservés aux gens qui viennent nous voir, un parloir pour faire le parloir, donc ce sera, a priori, les lieux seront organisés pour que chaque espace ait sa fonction, quoi, en fait.
2: Vous nous l'expliquiez dehors tout à l'heure, cette nouvelle façon d'habiter ce lieu résonne avec la règle pour les ermitages qui a été écrite par Saint François d'Assise. Pourquoi finalement Saint François a donné ainsi un ensemble de règles à la vie érémitique ? Quel était l'enjeu pour lui et pour vous ?
3: Je ne connais pas bien l'histoire de la règle des ermitages, mais a priori, d'abord Saint François, il ne faut pas oublier qu'il a passé plus de la moitié de son temps en ermitage.
2: On a tendance effectivement à l'oublier. Ouais.
3: Voilà, donc il a, c'était d'abord un contemplatif et un homme qui avait une aspiration. Il a hésité entre la mission et l'ermitage. Deuxièmement, il y avait la règle des franciscains. Et puis cette vie, à l'origine, les frères, ils partaient prêcher ou ils partaient travailler parmi les gens et puis ils rentraient dans les petits ermitages pour se reposer, en fait. Donc il fallait organiser cette vie. Et puis François l'a fait avec ce qu'il est, quoi. Et c'est vrai que cette règle, elle est belle, parce qu'elle est pas longue, d'abord. Et puis, il dit, ben voilà, les frères seront dans un espace, ils auront un enclos qui sera réservé aux frères, où les gens n'entreront pas. C'est un lieu où ils chercheront d'abord le royaume de Dieu et sa justice. Donc c'est vague, mais c'est très précis aussi. Hein. Chacun aura une chambre dans laquelle il dormira et il priera. Aujourd'hui, ce qui est compliqué, c'est que nos chambres sont aussi nos bureaux. Nos bureaux sont aussi les lieux où on a Internet et le téléphone. Donc le monde est dans nos cellules, en fait. Hein. Donc ça, c'est... Mais moi, j'aime dire aussi que ce lieu, il ne va pas être idéal au sens où on pourrait dire, bah, tiens, c'est un ermitage et c'est facile. Non, on vit la même chose que vous, en fait. Hein. Et c'est tout l'enjeu, se dire, aujourd'hui, un grand défi, c'est de pouvoir articuler contemplation-action, on pourrait dire, ou retrait-présence. Et nous, on le vivra pareil ici, parce qu'avec mon téléphone, je suis en prise permanente avec le monde, en fait. Donc c'est une assaise et une manière d'organiser la vie, mais les espaces vont nous aider à ça. Par exemple, on a un ami qui vient faire des retraites, il travaille à la Défense, là, il vient 3 fois ou 4 fois par an. Quand il vient ici, ben, il laisse son téléphone, il ne l'ouvre qu'une fois dans la journée sur le chemin. Vous voyez, c'est des lieux qui permettent aussi de poser des gestes qui vont être différents et qui vont faire que la vie va pas être pareille. Moi, j'aime bien, le soir, mettre mon téléphone et mon ordinateur dans le couloir et pas l'avoir dans ma chambre. Sinon, c'est foutu.
2: Et je crois aussi, Frédéric, que la règle pour les ermitages de Saint-François stipule qu'un des frères doit être une mère pour ses autres frères.
3: Alors en fait, il dit on sera 3 ou 4, et il y en aura 2 qui seront les mères, on pourrait dire les Martes, hein, avec l'évangile de Marthe et Marie, et puis 1 ou 2 qui seront les maris, donc ceux qui seront au pied du Seigneur pour écouter sa parole, quoi. Donc pour la prière. Et ce qui est original dans cette règle, c'est que ça tourne, c'est-à-dire pendant 8 jours, par exemple. Mais ça, c'est une chose qu'on va essayer d'expérimenter une fois que les travaux seront faits, parce qu'on aura des espaces qui nous le permettront. Aujourd'hui, c'est pas encore très possible. Et voilà, donc c'est ça l'idée, c'est qu'il y a deux frères qui puissent à la fois faire la cuisine, répondre au téléphone, accueillir les gens qui viennent, et puis 1 ou 2 qui soient plus en ermitage, et puis on tourne après, même si la vie actuelle est plus compliquée que celle du XIIIe siècle.
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2: Nous sommes aujourd'hui à l'ermitage franciscain de la Cordelle, sur la colline de Vézelay, en Bourgogne. Frère Éric, vous êtes le gardien de cet ermitage, et vous nous avez présenté les travaux en cours, avec ce grand chantier de 2 ans qui a commencé fin 2024. Alors, au-delà des travaux, j'aimerais bien que vous nous expliquiez un petit peu maintenant la vocation de la Cordelle et son approche Laudato Si. Dans son encyclique, le pape François nous invite à mieux prendre soin de nos relations. C'est ce qu'on appelle l'écologie intégrale. Et le pape parle des quatre relations, celles à soi, aux autres, à Dieu et à la création. Alors Frédéric, comment ça s'exprime concrètement ici ? Tout d'abord peut-être dans la relation aux autres ?
3: La relation aux autres ici, c'est d'abord la relation aux frères. Dans son testament, François dit « Le Seigneur me donna des frères ». Donc c'est vraiment cette expérience humaine de se dire « Les autres nous sont donnés par le Seigneur ». Je me dis, des fois, ils nous sont même donnés pour notre conversion. Je pense qu'il y a des qualités et des limites que l'autre, concrètement,
2: révèle,
3: sont là, et qui me poussent aussi à ma conversion, quoi, à aimer. Donc, on est là pour ça. Donc, c'est vrai que on n'est pas une bande de copains. On est vraiment des frères. Donc ça, c'est la relation de base, j'ai envie de dire. Si nous, on vit pas ça, même si on le vit pas toujours bien, faut pas non plus... Mais en tout cas, je crois que les gens, ce qu'ils viennent chercher ici, c'est ça. C'est-à-dire des frères qui... Qu'est-ce qui fait qu'ils arrivent à vivre ensemble alors qu'ils pourraient s'entretuer, en fait, quoi. Et les gens disent beaucoup ici, on aime la diversité, en fait. Et c'est un lieu qui est inclusif, comme on dit aujourd'hui, où des gens très, très différents se retrouvent... à la prière, au café, comme je disais, après la messe, et puis des liens qui se tissent, les rencontres avec les bénévoles aussi, c'est un moment où des gens très différents apprennent à vivre ensemble, où des fois on sent qu'il y a des tensions, mais le lieu permet de passer ces moments ensemble et de fraterniser, quoi.
2: Vous vivez en fait quelque chose de cette paix chrétienne à laquelle on est tous et toutes appelés, mais qui est si difficile à mettre en place.
3: Voilà, bon, on essaie de s'y convertir en tout cas, d'apprendre à l'accueillir, et puis travailler sur soi, ou se laisser travailler par ce désir d'être comme François, un frère universel, même si c'est un chemin qui est très long, voilà, mais c'est une vocation d'être des frères universels, et ça se vit tout concrètement dans l'accueil des personnes qui viennent, voilà, avec ce qu'elles sont, et de valoriser chacun, et d'accueillir chacun, et de recevoir autant que faire se peut de chacun aussi, puisque quelqu'un amène du kéfir, quelqu'un amène un gâteau toutes les semaines, un gâteau, un ardéchois. Voilà, c'est important que chacun puisse aussi apporter quelque chose.
2: On disait tout à l'heure que l'écologie intégrale, c'est aussi la question de la relation qu'on a avec la nature ou la création. Vous vivez au cœur de la nature ici, sur une colline qui est vraiment magnifique. Et en plus, au moment du printemps, on voit à quel point les arbres en fleurs sont merveilleux à observer. Vous prenez soin, vous, Frédéric, du potager. La fraternité avec la création, comment est-ce que vous la vivez ici ? Comment vous faites le lien avec l'hospitalité et la vie en communauté que vous vivez ?
3: La nature, on est dedans, quoi. Donc ça, c'est quand même une chance et une nature magnifique. Enfin, tous les jours, on se fait des remarques sur les nuages, sur le ciel, sur les couleurs du couchant, sur les oiseaux. Ce midi, une mésange qui est sans doute en train d'habiter un nichoir qu'on a mis là-bas. Donc on est en permanence dedans. Donc ça, c'est... Après, le risque est, comme tous, de passer à côté et de ne plus voir, quoi. Moi, j'aime bien me mettre debout de temps en temps, sans bouger pendant quelques minutes, là, sur l'esplanade, et puis regarder, et puis apprendre à regarder au-delà de ce que je fais dans le jardin, parce que c'est toujours le risque aussi, quand on entretient un lieu, d'être toujours pris par « il y aurait ci et ça à faire », et puis les plantes ne sont plus des choses utilitaires si on ne fait pas attention. Donc c'est cette gratuité, en fait, qui est toujours à renouveler, la gratuité du rapport à l'autre, la gratuité de la relation aux créatures, de... Je peux être là et ne pas voir les tulipes rouges qui sont là en ce moment, parce que dans ma tête, j'ai autre chose, quoi. C'est ce travail de décentrement qui est présent dans la vie fraternelle, qui est présent dans la prière, qui est présent dans la façon de regarder, de contempler, quoi.
2: Et justement, on sent, Frédéric, que malgré une vie très active, vous parvenez aussi à avoir une vie contemplative, dont vous nous avez un peu parlé. Concrètement, pour les auditeurs qui nous écoutent, à quoi ressemble la vie de prière d'un frère ici à l'Ermitage de la Cordelle ?
3: Comme dans toutes nos communautés, il y a d'abord la liturgie, donc les offices, à 8h le matin, il y a les lots dès la messe, l'office du milieu du jour, les vêpres à 18h30 et puis les complis à 20h15. Ça, c'est le cadre communautaire. Et puis après, moi, je me réjouis de voir mes frères prier, quoi. Je me dis, on n'est pas des grands priants, mais on est des priants. Je crois qu'on est des gens qui ont goût à la prière, qui savent qu'on est là pour ça, mais c'est même pas pour ça qu'on le fait, c'est parce qu'on a envie de prier, de rencontrer le Seigneur. De louer aussi dans nos chants, il y a quand même beaucoup de chants de louange aussi, qui font partie de notre spiritualité franciscaine. Et puis la prière, après, ben, c'est chacun qui, je sais qu'un frère est plus sensible à la lecture divina, à la lecture de la parole de Dieu. Moi, c'est l'oraison qui est plus mon, le silence et l'oraison qui est plus mon chemin de prière personnelle.
2: Vous donnez parfois, je crois, des formations à l'oraison.
3: Hein, ouais, j'aime bien, j'aime bien présenter l'oraison, proposer ça. Et j'aimerais, si j'avais du temps, approfondir ce sujet-là. Enfin, le donner, en tout cas, quoi. Je sens qu'il y a un vrai besoin parce que beaucoup de gens, sont partis au bouddhisme ou autre, et puis c'est leur chemin, j'ai pas à en juger, mais on a trop peu donné, on donne trop peu nos richesses chrétiennes, quoi. Et je pense qu'il y a quand même bien à gagner de savoir qu'on cherche pas du vide, mais la Trinité, quoi.
2: Est-ce que finalement, c'est ça, frère Éric, le cœur de votre vocation franciscaine, à la fois cette, évidemment, la place de cette prière et de cette vie contemplative, alliée avec une vie active?
3: Oui, et puis c'est une sorte d'unification. C'est-à-dire qu'aujourd'hui, je fais de moins en moins le... J'ai besoin de temps de prière, c'est évident. Mais l'enjeu, c'est d'être en moi. C'est d'être centré, comme disent les gens aujourd'hui, c'est d'être intériorisé. Et ça peut être au cœur de l'action. Et par contre, il y a des jours où je vais être en silence et où je vais être complètement à côté. Donc c'est vraiment ce travail de... d'être avec moi-même tel que je suis et de savoir que l'Esprit m'habite, que le Christ est là, qu'il est mort pour moi, qu'il accueille et qu'il assume toute mon humanité jusqu'au pire du pire, que je connais pas toujours d'ailleurs. Mais voilà. Et que là-dessus, la vie est belle, quoi. Enfin, la vie est... Comme je dis souvent, moi, j'ai pu dire à 50 ans seulement merci pour ma vie. Il m'a fallu des années, tout en étant religieux et prêtre, pour pouvoir dire à Dieu merci pour la vie qui est la mienne, quoi. C'est pas si simple. Quoi je pouvais paraître, vous voyez. Donc c'est aussi le risque, c'est quand on est prêtre ou religieux, de devoir aussi montrer quelque chose. Et donc je crois que la vie franciscaine m'a aussi amené, et mon histoire, à une certaine vérité, hein, sur les choses, et de pouvoir dire oui, merci pour ma vie, merci pour la vie.
2: Vous diriez que c'est une des formes de fécondité de cette vie plus centrée, plus équilibrée que vous trouvez ici à la Cordelle?
3: Oh ben c'était un petit peu avant même ça, mais d'un chemin qui se creuse progressivement, en tout cas. D'un chemin qui se creuse. Et pour moi, Saint-François est quand même vraiment un chemin, parce que c'est l'homme de l'incarnation, c'est l'homme qui a appris à accueillir, à assumer, à s'enfouir dans son humanité propre jusqu'au bout, quoi, jusqu'au stigmate, hein, c'est-à-dire au fait d'accueillir le Christ dans sa passion à lui, quoi, enfin dans cette dépression qui était la sienne à l'époque, quoi.
2: Et frère Éric, au-delà de votre vie individuelle et de nos vies individuelles à chacune et chacun de nous, est-ce que ce double mouvement de prière et d'action peut, selon vous, changer notre monde? Et on en parle notamment dans un contexte qu'on connaît tous de grands changements climatiques, de grandes crises sociales, politiques.
3: Oh, mais il n'y en a pas d'autre chemin. Il n'y en a pas d'autre. C'est-à-dire, je crois que c'est Gandhi qui disait soit le changement que tu veux pour le monde, quelque chose comme ça. Moi, je pense que voilà, s'il n'y a pas la vie spirituelle, s'il n'y a pas cette vie de prière et de contemplation, ou alors positivement, bah, avec la vie de prière et la vie de contemplation, et l'accompagnement, j'ai envie de dire, et ces lieux de parole qui font qu'on est en vérité, hein, j'apprends à être en vérité, bah, je deviens capable de rencontrer les autres, de vivre les conflits un peu mieux, et puis d'être co-créateur, hein, avec Dieu et puis avec les autres.
2: On arrive bientôt au terme de notre émission. Frère Éric, est-ce que vous auriez un conseil à laisser aux auditeurs et auditrices qui nous écoutent et qui souhaitent peut-être mettre davantage de cohérence entre leur vie active et leur vie de prière?
3: Saint-François, il aimait beaucoup pure et sainte simplicité. Il appelait la simplicité pure et sainte simplicité. Et je trouve que c'est ça qu'il faut retrouver, quoi, en fait. Hein. Je disais dans une autre émission, il y a la sobriété heureuse, quoi. Mais je pense qu'il y a aussi la simplicité franciscaine, quelque part. C'est cette, arrêtons, même si je suis en plein de projets et de trucs ici, mais prenons les choses comme elles nous sont données, n'en rajoutons pas. On se met tellement de choses sur les épaules que le Seigneur ne nous demande pas, en fait, quoi. Hein, donc, si on simplifiait nos vies, même si je ne le fais pas toujours.
2: Et frère Éric, pour terminer notre émission, est-ce qu'il y a un passage biblique ou un verset qui vous tient particulièrement à cœur que vous pourriez nous partager?
3: Moi, le verset que j'aime beaucoup, c'est qui me sert dans la prière, en fait, qui est une sorte de mantra pour moi, hein, si on parle comme ça, on va dire d'invocation. C'est la prière de Jésus quand il dit « Père, je te bénis, ce que tu as caché aux sages et aux savants ». Tu l'as révélé au tout petit, donc pour moi c'est plus Père, je te bénis, Père, je te bénis, Père, je te bénis. Mais dans le texte, c'est vraiment la reconnaissance que la vie chrétienne, c'est pas une élite, c'est ces pauvres apôtres qu'il a rassemblés, qu'il a envoyés en mission, et puis quand ils reviennent, il est émerveillé de voir ce qui s'est passé à travers eux, quoi. Et je trouve que c'est vraiment ça, le christianisme, c'est la grâce, quoi. C'est l'esprit qui œuvre en nous. Saint François disait que les frères désirent par-dessus tout avoir l'esprit du Seigneur et le laisser agir en eux. Donc c'est vraiment ça, la vie chrétienne, c'est cette liberté de laisser l'esprit agir en nous, puis de rendre grâce à Dieu, parce que cette vie, on s'en rend compte, et puis on sait que ça vient de lui.
2: Eh bien, un grand merci, frère Éric, de nous avoir accueillis chez vous, à la Cordelle, pour parler de la très belle vocation de cet ermitage près de Vézelay. Un grand merci à Stéphanie Tesson et à Laurent Sarraoui pour la préparation de cette émission. Et un grand merci à Raphaël Ferreira pour les moyens techniques. Moi, je vous dis à la semaine prochaine.

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2: Bonjour Jean-François Rode.
3: Bonjour Christophe.
2: Nous parlons de livres de semaine en semaine, de livres religieux et spirituels, laissant la littérature à l'émission du mardi, comme vous le savez. Mais la littérature ne serait-elle pas un chemin vers l'invisible? Comme art, évidemment, mais aussi et surtout par l'étrange pouvoir des mots, finalement. Comme Sartre, on peut se demander... qu'est-ce que c'est que la littérature? Mardi dernier, je recevais à ce micro Jean-Marc Bastière, président de la plus vieille association d'écrivains catholiques de langue française. Peut-on parler d'écrivains chrétiens et de littérature catholique? Ces questions, je vous les pose, Paul Valadier, bonjour.
4: Bonjour à vous, bonjour aux auditeurs.
2: Parce que vous y répondez dans votre nouveau livre « Lire littérature, chemin vers l'invisible » publié aux éditions Loyola. Vous êtes jésuite, professeur émérite de philosophie aux facultés jésuites de Paris et à l'Institut d'études politiques, spécialiste de Nietzsche, infatigable lecteur, et vous posez la question « et si la littérature nous aidait à respirer quand le monde devient illisible ? Question ô combien contemporaine et urgente. Pour tenter de comprendre ce qu'est la littérature, vous distinguez d'emblée fiction et imagination. Pourquoi cette distinction ?
4: Parce que je crois que l'imagination est quelque chose d'essentiel. La fiction peut être trompeuse. L'imagination nous ouvre à un univers absolument inconnu et qui nous ravit souvent. Tandis que la fiction risque de fixer, de proposer des intrigues un peu aberrantes, mais c'est un point de vue purement subjectif. Hein. Je crois beaucoup à l'imagination, c'est-à-dire aussi au rêve. Nous avons besoin de rêves et nous ne pourrons pas nous en passer, surtout dans des vies quotidiennes banales qui sont les nôtres. Donc il y a des moments où il faut rêver, s'évader.
2: Vous dites que la fiction est mal vue, l'imagination est honorable. Mais enfin, la fiction, c'est quand même le moteur de tout récit.
4: Oui, aussi, bien sûr. Oui, non, mais je ne minimise pas la fiction. Je la tiens un peu à distance par rapport au monde imaginaire. Parce que quand vous prenez, par exemple, un auteur comme Dante,
2: oui,
4: la comédie humaine, c'est de la fiction ou c'est de l'imagination? Parce qu'il nous fait traverser l'enfer, le purgatoire, le paradis. C'est quand même extraordinaire. Mais ce n'est pas une fiction. C'est pour lui vraiment une réalité... à travers laquelle il règle ses comptes, d'ailleurs, parce qu'il est très méchant à l'égard de ses ennemis, pape, évêque, ses contemporains. Donc, où est-ce qu'on est? Est-ce qu'on est dans la fiction, dans l'imaginaire? Dans l'imaginaire, sûrement un peu, mais pour lui, c'est la réalité, l'enfer existe.
2: Dans votre livre, Paul Valadier, Littérature, Chemin vers l'invisible, vous revenez deux fois sur Dante, c'est très important pour vous, et deux fois vous expliquez justement cette divine comédie, ça semble être dans votre bibliothèque l'un des livres les plus fondamentaux.
4: Oui, parce que je trouve que c'est une audace extraordinaire, comme ce type qui vous invite à traverser l'enfer, le purgatoire, le paradis, et tout ça animé, parce qu'il faut bien le voir, par l'amour de Béatrice.
2: Ah oui.
4: Et finalement par Saint Bernard. Non, c'est d'une audace absolument extraordinaire.
3: Conduit par Virgile, vous le savez.
4: Oui, et Virgile qui le conduit.
3: Par un païen.
4: Un païen, c'est extraordinaire. Comme... voilà un vrai catholique. Alors pour le cousin, c'est pas la parole seule, c'est pas la scriptura. Cela, c'est vraiment le catholique parfait. Non, je trouve ça d'une audace extraordinaire. Alors, La difficulté, d'abord sa langue, qui est un peu de l'Italie ancien, et puis surtout les allusions, parce qu'il fait beaucoup d'allusions à des personnages, à des situations qu'on ne comprend pas et qu'on ne peut pas comprendre. Ça, c'est la grande difficulté de la lecture. Mais moi, j'admire l'audace extraordinaire de ce type.
2: Lire, je vous cite, « Lire, ce n'est donc pas rêver ou s'évader, mais apprendre à voir autrement, s'ouvrir à plus de lucidité, sortir de la bonne conscience qui cache de quoi nous sommes capables, dans le meilleur comme dans le pire. » Mais lire, est-ce que ce n'est pas adhérer à une parole donnée, une parole qui nous emporte où elle veut, si on relit les Trois Mousquetaires ?
4: Oui, elle nous emporte, heureusement d'ailleurs. Ça dépend de quel texte il s'agit. Si vous regardez les textes sacrés, les textes bibliques,
2: voilà,
4: c'est autre chose évidemment que de lire Proust, parce que c'est des textes qui ne vous laissent pas en place. Proust non plus. Mais enfin, quand vous lisez le serment sur la montagne, ça vous interroge, quoi. Qu'est-ce que je fais, moi, dans ma vie ? Est-ce que je suis ça ? Est-ce que je suis capable de d'aimer mes ennemis ? C'est pas sûr. C'est pas sûr du tout. Donc, c'est des textes qui sont un peu des poignards dans le dos.
2: Oui.
4: Tandis que Proust, ça m'amuse, ça m'intéresse, ça me fait rire, parce qu'il se moque des gens.
2: Oui, et puis on se fait flageller par Jupien, enfin, et puis dans le...
4: Oui,
2: dans le temps,
4: c'est oui. Gentil. Enfin, c'est effrayant aussi, parce que le baron de Charlus qui se fait fouetter, c'est quand même un peu redoutable, mais en même temps, ça vous amuse, quoi, parce que vous apercevez de l'abîme dans lequel les humains peuvent tomber, ou se laisser tomber, ou vouloir tomber.
5: Oui, et puis on peut être dans une société qu'on fréquente pas, d'ailleurs on ne peut plus fréquenter parce qu'elle n'existe plus.
4: Oui.
5: Donc on vit un autre monde, non ?
2: Est-ce qu'elle n'existe plus ? Je ne sais pas.
5: Oh, pas de la même façon. On peut s'en dire. En tout cas, moi j'ai l'impression d'avoir appris beaucoup sur cette société par Proust et pas en direct, évidemment.
4: Oui, alors, mais elle vous montre que peut-être vous êtes aveugle sur ce qui se passe dans votre propre société. Elle vous fait voir en reflet que peut-être il y a des décadences, il y a des ruptures que vous ne voyez pas, et elle vous oblige à être
5: évidemment
4: attentif.
2: Bien sûr,
5: des snobismes.
4: C'est ça.
5: Mais justement, vous dites dans un chapitre que la littérature est un peu mal aimée, en particulier par les sages, par les philosophes et les théologiens. Alors,
2: ça, moi,
5: je me réjouis qu'un sage et un philosophe comme vous fassent l'apologie de la littérature. De même, d'ailleurs, que le pape François, un de ses derniers textes, a été une apologie formidable.
4: Une très belle lettre.
5: De la littérature.
4: Ça m'a d'ailleurs un peu inspiré. Je me suis dit, pourquoi pas la littérature ? C'est une très belle lettre qui est passée presque inaperçue, parce qu'elle a été publiée pendant les Jeux Olympiques, fin juillet, pendant l'été. Mais c'est un encouragement extraordinaire, parce que le pape vous explique. Alors voilà, sans réticence, il ne dit pas il y a une bonne littérature, une mauvaise. Il n'y a pas de censure. C'est à vous de juger et d'écarter ce qui vous paraît destructeur, parce que la littérature peut vous détruire aussi. On le voit bien dans la pornographie. La littérature pornographique peut tuer un jeune comme elle peut nous tuer nous-mêmes. Mais je trouve extraordinaire. C'est d'ailleurs la raison pour laquelle les autorités sont souvent méfiantes. Autorité religieuse, la censure, l'enfer, jadis dans les séminaires. Mais les États totalitaires n'aiment pas beaucoup la littérature. Regardez ce qui se passe en Iran. Et de très beaux films, Lire Lolita à Téhéran, qui montrent que la lecture de Lolita peut être un explosif dans un système totalitaire et totalement bouclé.
2: Alors la religion, parlons-en. C'est sans doute, je vous cite, c'est sans doute dans le domaine des religions que la suspicion envers la littérature fut et est encore la plus forte, écrivez-vous, Paul Valadier. L'index, on s'en souvient, Calvin à Genève, l'islam, la fatwa sur Salman Rushdie, vous le mentionnez, et il est certain que la religion n'aime pas la littérature.
4: La religion et la politique totalitaire non plus.
2: Oui.
4: Parce que la littérature nous ouvre à autre chose que le quotidien. Or, c'est dangereux de s'ouvrir dans un système fermé. Alors, les religions, dans la mesure où elles sont fermées, elles ont peur de la littérature, mais les régimes totalitaires, de la même façon, ont peur de la littérature, parce qu'elles nous désensorcellent de l'enfermement idéologique. Et ça, évidemment, les idéologues religieux ou politiques en ont peur.
5: Surtout que les régimes totalitaires s'appuient beaucoup, maintenant on le voit, sur la religion. Enfin, il y a une espèce de tous les empires, les nouveaux empires
2: Ils se veulent une théocratie.
4: Oui,
2: s'appuient, vont ressusciter quelquefois d'ailleurs. Penser à Poutine qui devient tout à fait orthodoxe, etc. Le régime totalitaire et la méfiance religieuse s'allient beaucoup. Là, dans
4: bien cas-là. Entendu.
2: En ce moment, malheureusement. Je vous cite encore Paul Valadier. Va-t-on de nos jours dans des excès contraires où toute lecture subversive ou pornographique est accessible à chacun? On ne peut ignorer les ravages que ce faux libéralisme produit dans les jeunes esprits, initiés ainsi à la vie sexuelle par la violence et ses excès les plus graves. La littérature ne se grandit pas quand des auteurs étalent dans leurs romans leur propre dépravation et se complaisent à y décrire leurs ébats sexuels. En de tels cas, la littérature donne, si l'on peut dire, des fouets pour se faire battre, car elle contribue à alimenter les suspicions à son égard, celles qu'on trouve déjà chez Platon quand il accuse les sophistes de flatter les plus bas instincts du public. Il s'agit alors des excès de la liberté d'expression, laquelle, contrairement aux esprits libertaires, ne peut pas ne pas être limitée, comme c'est d'ailleurs le cas contre la légitimation du crime, du viol, du racisme ou de la diffamation. Et plus loin, vous dites, la liberté de l'esprit, comme toute liberté, n'est vraie que limitée et consciente de ses excès.
4: Bien entendu, mais si l'on parle des droits de l'homme, ils se limitent les uns les autres. Plus l'égalité est nécessairement limitée par la liberté, et inversement, la liberté est nécessairement limitée par l'égalité. Donc il n'y a pas de droit absolu, et la liberté d'expression n'est pas non plus en absolu. On le voit bien dans les législations, vous n'avez pas le droit quand même de comment dire, de condamner votre prochain ou de le diffamer. Sinon, vous êtes poursuivi en justice.
2: Oui.
4: Donc, ça veut dire que vous n'avez pas le droit de n'importe quoi. Et malheureusement, l'exhibitionnisme sexuel a la cote aujourd'hui, parce que ça fait vendre, apparemment. Et donc, les médias se précipitent.
2: Ça fait encore vendre.
4: Pardon ?
2: Ça fait encore vendre.
4: Oui, ça fait encore vendre, malheureusement.
2: Parce qu'on a tout dit.
4: Oui. Et il y a toute une littérature, malheureusement féminine, Vincent Despentes et tous ces gens-là, Angot, qui vivent de ce que j'appelle de l'exhibitionnisme sexuel.
2: Oui.

0: Frédéric Chopin, l'étude 12 de l'opus 10 en do mineur, jouée ici par Evgeny Kissine en public.
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0: Voilà, Jean-François Rod et moi, nous sommes avec Paul Valadier pour son nouveau livre littérature, Chemin vers l'invisible, aux éditions Loyola. Paul Valadier, que dire de la littérature catholique? Vous écrivez, fourmille en effet toute une littérature pieuse de très bas niveau qui prétend illustrer la foi et qui relève plutôt de la caricature. C'est un danger en effet. Souvent des fadaises ponctuées de bons sentiments ecclésiaux ou encore de nombreux prédicateurs, parce que nous recevons beaucoup de livres, vous imaginez bien, de nombreux prédicateurs qui publient leurs sermons, souvent des paraphrases de textes d'évangiles, agrémentées d'étymologies latines, helléniques et hébraïques, et ils sont persuadés d'avoir fait de la théologie. Mais... Donc nous, on les reçoit très, avec beaucoup de gentillesse.
2: C'est un genre littéraire difficile, l'homélie. Hein.
0: Mais
3: leur défense.
0: Mais bref, le mot, c'est la médiocrité. Vous le remarquez, c'est quand même affligeant.
4: Oui, tout à fait. Je n'exclus pas les livres de théologie apologétique, qui sont ouvertement apologétiques. Ça, c'est tout à fait légitime. On peut penser même à Maurice Blondel dans l'Action. C'est une apologie du christianisme, si l'on veut. Mais je crois que les romans qui deviennent apologétiques faussent l'essence même de la littérature. Je crois qu'on peut faire une apologie christianiste simplement de manière indirecte, comme dans la vie humaine. C'est pas les grandes embrassades, les grandes accolades qui montrent le véritable amour. Le véritable amour, il se fait par des gestes discrets. Il faut que ta main gauche ignore ce que fait ta main droite. Je crois avoir lu ça quelque part dans une belle littérature. Et je crois que c'est ça qui fait le meilleur de l'apologie, indirectement.
0: Alors, entre la littérature catholique, à différencier de l'inspiration chrétienne, Claudel, Mauriac, qui est plus près de nous, Bobin, Sylvie Germain, Frédéric Tristan, hélas décédé, en quoi ces auteurs d'inspiration chrétienne ne tombent-ils pas dans la médiocrité des bons sentiments ?
4: Ça peut arriver que certains cas, notamment Nothomb, de temps en temps, le dernier livre de Nothomb, par exemple, me paraît pas très heureux. Un auteur a des hauts et des bas, comme chacun de nous.
0: Oui, enfin, Amélie Nothomb, vous la citez à la fin en disant qu'elle fait partie des auteurs que vous suivez.
4: Voilà, mais le dernier livre me laisse un peu froid.
0: Oui.
4: Je crois qu'il s'appelle Tant mieux, quelque chose
0: absolument,
4: comme ça.
0: Absolument, sur sa mère.
4: Bon, mais ça ne m'étonne pas, parce que même les plus grands ont des faiblesses, donc il faut le reconnaître. Mais j'admire beaucoup cette littérature. Contrairement à certains, je crois que la littérature actuelle, en France et à l'étranger, est extrêmement vivante, à condition... évidemment qu'on fasse le tri, comme toujours, parce que il y a aussi des choses qui devraient aller directement à la poubelle, mais d'autres qui sont... Prenez Mauvigny, par exemple, c'est quand même quelque chose d'extraordinaire. Et moi, je suis frappé aussi de la vivacité de la littérature étrangère qu'on ne connaît pas toujours. Prenons un Padura qui vit le malheureux à La Havane, ben, ses écrits ne sont pas des contestations directes du régime. Enfin, il suffit de le lire pour s'apercevoir qu'on a affaire à un régime atroce. Et il le fait, non pas directement par une espèce d'attaque directe, mais en décrivant sa vie et les difficultés qu'il rencontre au jour le jour. Voilà une belle littérature qui est militante, sans vouloir l'être. C'est ça qui me plaît. Il ne fait pas directement une caricature du régime castriste, mais tout ce qu'il dit montre qu'en réalité, ce régime est un régime atroce qui étouffe sa population.
0: Alors, malgré la surproduction de livres, nous manquons d'écrivains, d'hommes et de femmes qui aient le courage de la plume. Il ne s'agit pas de dire n'importe quoi, mais de dire ce qui est ou de raconter ce qui adviendra. C'est la lettre au voyant de Rimbaud, c'est le voyeur de Victor Hugo. Et si l'écriture engendrait la réalité? Alors là, vous n'entrez pas dans ce détail-là, dans votre livre, Paul Valadier, mais j'avais envie de vous poser la question, en vous lisant et en vous rencontrant, évidemment, quand la littérature devient grave soudain, est-ce que l'on est capable d'écrire, là, sur votre cahier, êtes-vous capable d'écrire, dans 10 minutes à la sortie du studio, je ferai un AVC sur le trottoir devant la radio?
4: C'est tout à fait possible, oui, malheureusement.
0: Êtes-vous capable de l'écrire? Non, parce
4: non.
0: que vous... Parce que on a peur, à ce moment-là, des mots. Or, l'écrivain qui arrive à écrire des choses fortes qui pourraient arriver, là, on a une densité de la littérature qui n'est pas du tout le...
4: Ah oui, mais ça existe.
0: Et oui, c'est ce qu'il faut trouver.
4: Gédicine, mais prenez Daoud sur Houthi, par exemple. C'est un texte terrible sur ce qui s'est passé en Algérie et qu'en général on tait, puisque le régime interdit de parler des années noires. Donc ça existe, cette littérature. Je parlais tout à l'heure de Padoura. Voilà des hommes qui ils n'ont pas peur de dire, et lui il vit à La Havane, les atrocités d'un régime qui coule l'île, si on peut parler ainsi. Donc ça existe, mais je crois que les meilleurs sont ceux qui le font de manière indirecte. Mmh. Et Daoud le fait par une espèce de roman. D'ailleurs, il s'est fait poursuivre par une femme parce qu'elle a cru se reconnaître dans ses écrits. Voilà des auteurs courageux, parce que s'il met les pieds en Algérie, il sait quel sort il aura.
0: Après le massacre du 7 octobre 2023 par le Hamas, l'écrivain israélien Dror Mizrahi écrit, vous le citez, « En ce moment, les journalistes semblent plus importants que les auteurs de fiction quand ils donnent à voir le réel. De fait, il vaut mieux regarder Darius Rochebain le soir que de lire Jules Verne. Mais les journalistes remplacent la fiction aujourd'hui, ou le temps de la fiction ?»
4: Pas toujours. Il y a des journalistes courageux, il y en a d'autres, et malheureusement, ils sont nombreux, qui ne le sont guère. Mais l'information, nous la recevons d'eux, quand c'est possible, parce que le problème, c'est que dans certains pays, il n'y a pas de journalistes, donc vous ne savez pas ce qui s'y passe. Qu'est-ce qui se passe exactement en Chine? Qu'est-ce qui est capable de le dire et de le... Qu'est-ce qui se passe exactement en Russie? Les journalistes sont pourchassés, donc nous avons des suspicions, mais indirectes. Et de ce point de vue-là, les journalistes sont utiles quand ils font leur boulot et quand ils peuvent le faire, et ils ne peuvent pas toujours le faire.
2: Est-ce que je peux vous demander un conseil pratique un peu? Parce que quand on fait l'éloge de la littérature auprès de ses amis, même ses enfants, on a l'objection toujours de dire « bon, mais j'ai pas le temps de lire ». Alors on sait bien que c'est une objection paresseuse et, fausse, et souvent fausse, mais qu'est-ce que vous répondez aux gens qui vous disent qu'ils n'ont pas le temps de lire?
4: Eh bien je dis qu'ils ont tort de ne pas prendre le temps de lire, voilà. Parce qu'ils deviennent des dingues, si vous me permettez l'expression. Si on ne respire plus, si on ne rêve plus, si on ne passe pas des temps pour rien avec ses amis, pour rien, pour parler avec eux, on devient des robots. L'être humain a besoin de temps libre, d'ouverture, de gratuité, pour employer un grand mot. Sinon, on devient quoi? Et c'est là qu'on retrouve la religion, parce que chanter les louanges de Dieu, ça sert à quoi? Ça sert à rien, sinon à vous ouvrir à un infini, à vous combler de joie si vous le faites. Alors on peut toujours dire, j'ai pas le temps de louer Dieu, mais il faut le prendre ce temps. Comme vous prenez le temps de l'amitié, vivre avec un ami, parler avec lui, on peut dire c'est du temps perdu, je ferais mieux de travailler, de gagner ma vie, de gagner des sous, de me rendre quand on manque un peu plus garni, mais vous ne vivez plus à ce moment-là.
2: Très bien.
0: Vous avez
2: bon plaidoyer.
0: Oui, vous avez un mot, un verbe particulièrement dans la conclusion de votre livre. Vous dites des livres qui enchanteront le lecteur. Oui, c'est bien d'enchantement qu'il s'agit. Oui. Et la lecture est un enchantement. Et quand vous lancez des noms, non pas pour dresser une liste, mais pour exprimer un goût, votre goût, à la fin de votre livre, où on a Amélie Nothomb, enfin c'est page 124, on a vous dites Amélie Nothomb, Kamel Daoud, Laurent Mauvignier, Yasmina Kadra, Pierre Lemaître.
4: Génie.
0: Voilà. Donc, là, on sent le gourmand des lettres, oui. Que vous êtes.
4: J'aime beaucoup les lire, oui, j'aime beaucoup les lire. Mais j'ai toujours aimé lire. J'étais dans une famille qui n'avait pas de bibliothèque, parce que mes parents étaient des commerçants. Mais moi, je lisais. Et à distance, je m'interroge où trouvais-je les livres. J'ai toujours lu. Je me cachais chez moi pour lire des livres. J'ai une avidité qui est certainement pernicieuse pour lire les livres. Je ne peux pas me satisfaire de ne pas en lire.
0: Et vous dites plusieurs fois dans votre livre, Paul Valadier, Littérature, Chemin vers l'invisible, vous dites plusieurs fois que c'est éduquer à voir plus grand que soi. Lire, c'est éduquer à voir plus grand que soi.
4: Ah ben bien sûr, parce que la littérature nous ouvre à des univers qui ne me sont pas familiers. Mmh. Moi, quand je lis Proust, je m'ouvre à un univers que je ne connais pas, mais qui m'enchante. Et même chose pour, évidemment, Dante, dont nous parlions tout à l'heure. J'irai peut-être en enfer, mais Dante me permet déjà de mettre un pied de ce côté-là. Et je dois avouer qu'à la fois, ça me ravit et ça me fait quelque peu peur. Mais ça me ravit surtout parce que ça veut dire qu'on peut se plaisanter même des choses les plus graves. Et les littératures nous permettent de plaisanter même des choses les plus graves.
0: Et puis, on a tous une Béatrice dans le cœur.
4: Oui, oui.
0: Donc, on peut suivre Dante jusqu'au bout. Vous aviez des questions, Jean-François Roth, sur
2: ce cas. Pardon,
4: oui. Dante, c'est Béatrice aussi, il ne faut pas oublier, c'est l'amour.
0: Mais oui, bien sûr.
4: C'est ça qui conduit tout.
0: C'est pour
4: et
0: ça
4: qui permet de traverser l'enfer.
0: C'est pour ça qu'on a une Béatrice dans le cœur.
4: Voilà.
0: Dans le cœur.
4: Dans le cœur.
0: J'entends
4: oui.
0: bien.
4: Et dans l'esprit.
0: Oui, oui, mais c'est pas un personnage fantasmé.
4: Absolument pas, non.
0: C'est ça qui est très important chez Dante.
4: Quoique Béatrice était une gamine. Bon, donc il y a un petit côté fantasme, mais c'est l'amour qui le conduit.
0: Absolument, absolument. Voilà. Jean-François,
2: j'avais envie d'enchaîner avec justement un livre, un auteur que vous citez, pour défendre aussi même la littérature policière. Parce qu'il y a la grande littérature, qu'on a beaucoup citée, mais il y a aussi peut-être une littérature un peu plus de
0: vous aimez Simenon, Paul Valadier?
4: Ah oui, beaucoup, oui, oui. Oui.
0: Ça transparaît dans votre livre.
4: Oui, oui.
2: Et vous citez une Anglaise, Elise Peters, qui a fait des romans policiers qui se passent dans un monastère au XIIe siècle, avec le frère Cadfal. Et c'est des enquêtes, vraiment des enquêtes policières, mais avec un personnage
0: récurrent,
2: ouais. Et qui est un moine qui a d'ailleurs beaucoup vécu avant, qui a fait les croisades, etc., qui n'est pas du tout,
0: dans le moule.
2: Ignorant du monde.
0: Oui.
2: Et qui a une attitude dans la vie, une attitude avec ses amis, etc., formidable. Et d'ailleurs, c'est lui qui s'occupe de soigner les gens à partir des plantes et tout. C'est toujours magnifique. Et
4: comment
2: et
4: s'appelle le livre?
2: Ça s'appelle, donc, l'auteur, c'est Elise Peters. Et là, ça s'appelle La Foire de Saint-Pierre. Mais j'ai vérifié, malheureusement, beaucoup de ces titres-là sont aujourd'hui épuisés. Mais demandez à votre libraire. Il y en a encore quelques-uns de disponibles. Et on les trouve aussi chez les vendeurs de canons. Mais si vous voulez,
0: mais oui,
2: des romans policiers avec une pointe particulièrement d'humour, de spiritualité, prenez Elise Peters.
0: Si bon, et c'est
2: temps. Mais je fais ça parce que vous le citez dans les
0: pour les vacances.
2: Et puis, on a deux secondes.
0: Oui.
2: Un livre dont on ne sait pas si c'est pas un roman, c'est un récit, mais qu'on a reçu ici, le livre de Charles Wright, Le Chemin des Estives.
4: Ah, magnifique.
2: C'est un magnifique livre,
4: qui
2: est aussi un éloge de la littérature. Parce qu'en fait, donc, vous savez, il fait ce voyage avec un compagnon, il traverse toute la France, dans un novicia jésuite, et il le fait en fait avec Charles Foucault, mais il le fait aussi avec Rimbaud, constamment. Et en fait, au moment où il décrit les paysages, au moment où il décrit un peu tout ce qui se passe en lui et comment ils sont reçus ou mal reçus ou bien reçus, etc., il a toujours aussi un lien formidable avec la littérature. Il écrit lui-même très bien.
4: Alors, c'est un très beau livre.
2: Un petit chef-d'œuvre, même un grand chef-d'œuvre. Ça s'appelle donc Le Chemin des Estives, Charles Wright. C'est formidable. Voilà.
0: Et ça vient de sortir chez J'ai lu, c'est ça?
2: Ah non, ça vient pas. Il y a pas longtemps, il a sorti en poche. Et de toute façon, même si c'est ça l'avantage des livres, même s'il est paru il y a quelques temps, pour celui qui ne connaît pas, c'est une nouveauté. Bon. Donc, ça le privilège de la
4: nouveauté. Il est toujours en librairie.
2: Il a toujours eu beaucoup de succès et il continue à l'avoir, mais je le signale aux auditeurs. Alors, puisque la règle du jeu pour nous aussi, c'est de parler de livres dans d'autres domaines, je voudrais signaler un livre de Jean-Marie Guelette qui s'appelle « Pour le bien des pauvres, vie de Claude et Marguerite de la Garay ». C'est au CERF. Alors, c'est intéressant parce que c'est Claude et Marguerite de la Garay, ce sont les aristocrates bretons du 18e.
0: C'est un couple ou un frère et une sœur?
2: Un couple.
0: C'est un couple.
2: Et un couple qui s'aimait,
0: oui,
2: vraiment, ce qui était peut-être un peu rare à l'époque. En tout cas, ce n'était pas du tout un couple arrangé. Ils s'aimaient réellement. Et ils ont fait un chemin de conversion progressive pour finalement faire de leur château un hôpital pour les pauvres de tout le canton. Et ils ont ils sont maintenant d'ailleurs presque, enfin plus que ça, ils ont une réputation de sainteté dans le coin de Dinan depuis toujours, et il y a un procès de béatification qui est en cours. Et ce qui est remarquable, c'est que justement, c'est les gens qui ont essayé de vivre, j'allais dire, la sainteté dans leurs conditions, dans leur situation. Ils ne sont pas devenus moines, ils ont continué leur vie conjugale, ils ont gardé même leur bien, mais ils l'ont mis au service des pauvres. Pour le bien des pauvres, vie de Claude et Marguerite de la Garaye, de Jean-Marie Guelette, aux éditions du Cerf.
0: Merci infiniment Jean-François Rode. Merci Paul Valadier, je rappelle votre livre, Littérature, Chemin vers l'invisible, publié aux éditions Loyola.
4: Merci à vous.
0: Ça tombe à point nommé avant l'ouverture du Salon du Livre. Merci à Cédric Cobat pour la réalisation, François Dudonné, Philippe Alpech et Camille Meyer pour la réussite technique de cet entretien. Demain c'est vendredi, je vous emmène au théâtre. Allez, d'ici là, prenons soin des uns et des autres et soyons heureux, c'est urgent. Je vous embrasse.
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3: Dans quelques instants, avec nos invités qui sont membres du Comité consultatif national d'éthique, nous allons aborder les grands enjeux qui sont aujourd'hui ceux des états généraux de la bioéthique auxquels vous tous, vous et moi, nous sommes invités à participer. Faut-il forcément mettre en œuvre tout ce que permet la technique? Tout est-il progrès aujourd'hui? On va parler des tests génétiques, de l'intelligence artificielle. La machine va-t-elle supplanter l'homme? Vous allez voir, c'est passionnant et c'est tout de suite.
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3: Bonjour à tous, au micro Frédéric Mounier, nous sommes très heureux de vous accueillir sur RCF Notre-Dame pour cette nouvelle édition de notre émission Où va la vie, comme chaque semaine, en partenariat avec les facultés Loyola Paris. Chaque semaine, nous essayons, au fil d'une conversation consacrée aux nouvelles questions éthiques, à démêler les enjeux de ces questions éthiques et précisément, en ce moment, se déroule à travers toute la France et ouvert à nous tous, citoyens et citoyennes, les états généraux de la bioéthique qui ont été ouverts par le Comité consultatif national d'éthique. Nous sommes appelés les uns et les autres à y participer. Et donc, avec nos invités, nous essayons de dégager des pistes qui seront utiles à tous pour nous aider à comprendre ces enjeux bioéthiques. Avec nous, le père Bruno Saintot. Bonjour.
6: Bonjour.
3: Merci beaucoup d'être avec nous. Je rappelle que vous êtes théologien jésuite, co-responsable du domaine d'éthique biomédicale aux facultés Loyola Paris. À vos côtés, Isabelle de Gaumin, bonjour.
7: Bonjour.
3: Merci d'avoir répondu à notre invitation. Vous êtes journaliste, ancienne rédactrice en chef à La Croix, membre du Comité national d'éthique et présidente des Semaines sociales de France. Et puis également Michel Badré. Michel Badré, bonjour.
8: Bonjour.
3: Merci d'avoir accepté notre invitation. Vous êtes ingénieur de formation, vous avez longtemps travaillé dans le domaine de l'environnement, vous avez été vice-président du Conseil économique, social et environnemental et vous êtes membre du Comité national d'éthique. Vous avez par ailleurs présidé le comité d'éthique de plusieurs organismes de recherche. Voilà pour cette deuxième édition de notre émission Où va la vie, consacrée aux états généraux de la bioéthique. Nous allons essayer de resserrer la focale et d'envisager quelques enjeux précis de ces états généraux.
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3: Alors parmi ces enjeux de l'état généraux de la bioéthique, on va commencer peut-être par un enjeu tout à fait général. C'est ce qu'on appelle aujourd'hui la sobriété du soin. On sait aujourd'hui que les finances publiques ne sont pas infinies, on sait aujourd'hui que la surconsommation de médicaments peut être nocive, on sait aujourd'hui que le système de santé français est en mauvaise posture, on sait que l'évolution démographique de notre pays fait que nous sommes de plus en plus âgés, et que donc un certain nombre de questions se posent sur la nature des soins à prodiguer. Père Bruno Saintot, expliquez-nous en quoi cette question de la sobriété du soin est un enjeu véritable. véritablement éthique aujourd'hui?
6: Alors, la sobriété du soin fait appel à un rapport de l'Académie nationale de médecine qui s'intitule « La sobriété dans le soin, principe civique

0: La priorité en soins, à l'opposé de la privation, est un mode d'exercice médical et soignant, et de consommation des soins qui privilégie la pertinence et la qualité à la quantité. Donc derrière ce vocabulaire de sobriété, c'est pas se restreindre pour se restreindre, voilà, c'est en fait privilégier la pertinence et la qualité pour que tout le monde soit soigné au mieux. Mmh. Donc médical, soignant et individuel. Donc l'Académie de médecine, par exemple, constate que chacun a sa part de responsabilité et doit veiller à une éthique de la sobriété afin de sauvegarder le bien commun d'une solidarité universelle si précieuse. L'idée, c'est que, en fait, les ressources ne sont pas affinies, ni les ressources financières, ni les ressources en personnel soignant, ni les ressources techniques, et qu'il faut donc apprendre à les utiliser au mieux, et que ces choix qui seront faits là vont induire, on pourrait dire, des conséquences sur tous les domaines dont nous allons parler. C'est pour ça que nous en parlons maintenant. Ainsi que nous apprenons ce qu'est cette sobriété, on veut dire l'adaptation, la, privilégier la pertinence et la qualité. Ça part des retentissements sur beaucoup de progrès techniques. On pourrait se dire, oui, ça peut apporter des solutions à certaines personnes, mais par exemple, ces molécules sont trop onéreuses. C'est 20 000 euros la dose tous les mois.
1: Est-ce que ça vaut le coup de soigner la personne? Voilà la question.
0: Est-ce que ça vaut le coup de soigner la personne? C'est pas qu'on va, on va pas dire ça comme ça. Est-ce que la dépense qui est faite n'est pas inconsidérée au regard de la solidarité? Est-ce qu'elle est bien adaptée à la situation? Est-ce que, par exemple, elle va vraiment privilégier, prolonger la vie? Ou tout simplement, elle va rassurer la personne, parce qu'on va dire, oui, tout ce qu'on fait pour vous. Donc voilà, il faut tenir compte de ça.
1: À coup de millions d'euros, éventuellement.
0: Oui, par exemple.
1: C'est pas parce que tout est possible qu'il faut tout mettre en œuvre. C'est déjà ce qu'on avait vu la semaine dernière dans notre première conversation sur ces états généraux de la bioéthique. Isabelle de Gaumain, vous qui avez été longtemps journaliste, vous avez observé le système de santé. Aujourd'hui, au sein du Comité national consultatif d'éthique, vous voyez une certaine logique médicale à l'œuvre. Est-ce que cette sobriété est aujourd'hui d'actualité ou est-ce que c'est encore un long chemin?
2: Alors, c'est un long chemin, mais c'est quand même intéressant. C'est la première fois que le CCNE met comme ça la sobriété au rang des grandes discussions qui doivent avoir lieu dans ce débat de bioéthique. Donc ça, c'est intéressant. Je crois aussi que ça commence à venir du côté des médecins, ce qui n'est pas évident. Par exemple, je prendrais l'exemple des réanimateurs.
1: Oui.
2: C'est intéressant parce que c'est des médecins qui sont en fait qui se posent des problèmes éthiques tout le temps. Ils sont vraiment.
1: Faut-il le réanimer et à quel coût?
2: Et en fait, oui. Ce qu'ils décrivent, c'est un système de plus en plus, une technique absolument incroyable. Ils disent qu'on a chaque mois des nouvelles machines. C'est en plus très dépensier au niveau écologique, semble-t-il. Et puis, c'est cette notion de juste soin qui a deux sujets à la fois. Est-ce que comme ça, on doit toujours aller dans plus de techniques et plus de soins? Mais surtout, pourquoi? C'est-à-dire que parfois, ça peut finalement laisser les gens en vie, mais pire. Enfin, pire. Mais finalement, ça peut créer de nouvelles maladies quand vous réanimez quelqu'un qui va ensuite le vivre très mal, qui aura besoin de quelqu'un qui l'aide, qui n'aura plus aucune mobilité, etc. Ça pose quand même des problèmes. Donc eux, ils réfléchissent beaucoup à cette espèce de course en avant technologique, et c'est vraiment leur mot qu'ils ont aujourd'hui dans la réanimation, parce que ils doivent toujours faire avec un système de plus en plus sophistiqué et aussi...
1: Et coûteux,
2: et il faut dire aussi, c'est aussi notre société. C'est-à-dire que dans un pays qui est en train de voter une loi sur la fin de vie, leur premier problème à eux, c'est les familles des gens qu'il faut réanimer. Et les familles, en plus, elles font maintenant le ChatGPT, elles savent exactement tout ce qu'il peut y avoir comme process, et elles sont prêtes à tout contester en disant « Vous n'avez pas tout fait pour le réanimer. » Et ça va jusqu'à des procédures judiciaires. Donc pour eux, c'est assez dur quand même à vivre. Et donc, on est aussi avec des citoyens qui n'ont pas conscience de jusqu'où aller, et quand ils sont auprès de quelqu'un de leur famille qui est relativement âgé, etc., il y a un moment où il faut écouter, il faut être d'accord avec les médecins, mais cet accord-là est de plus en plus difficile à avoir, et parce qu'il y a une espèce de... On a tous accès à ces données, à ces possibilités, et on dit, si, on peut encore faire ça, on peut encore faire ça, on peut encore faire ça. Donc c'est drôle, ce paradoxe entre la fin de vie, on est en train de voter une loi sur la fin de vie, certains parlent du droit à la fin de vie, etc., droit à mourir, et en fait... la plupart des gens qui sont dans les hôpitaux, la famille, ils ne veulent pas que la personne meure. Et si on commence à dire qu'il faut être dans un processus de fin de vie, ils ne veulent pas en entendre parler.
1: Mmh. Voilà des questions éthiques extrêmement graves et lourdes qui remettent en cause. Isabelle de Gaumain évoquait cette course en avant technologique. Michel Badret, vous

0: qui êtes ingénieur de formation, vous avez grandi, vous avez fait votre carrière dans ce climat-là. C'est-à-dire tout ce qui peut être fait doit être fait. Et on voit bien que cet axiome ne fonctionne plus ou de moins en moins.
1: Oui, alors je voudrais commencer par dire qu'étant membre du CCNE, mais ingénieur, vous venez de le rappeler, donc contrairement à la majorité des membres du CCNE qui sont issus du monde médical, j'ai été très frappé au CCNE par au moins deux avis qu'on a fait récemment, un sur l'état du système hospitalier français général, et puis un deuxième spécialisé sur l'état des services psychiatriques.
0: Racontez-nous.
1: J'aurais des difficultés à vous raconter, oui. Tellement c'était hallucinant. Hein.
0: Vous voulez dire effrayant ?
1: Inquiétant, effrayant, oui. L'état de dégradation de ce système. Donc ça explique certainement pourquoi le CCNE, par lui-même, a choisi de mettre ce sujet sur la table en disant c'est un vrai sujet. Parce qu'à côté de ça, on a entendu, ça a été cité tout à l'heure, je crois, que certains types de soins médicaux entraînait des dépenses absolument énormes. Donc, est-ce qu'on est prêt à faire de la thérapie génique qui va coûter 1 million d'euros par personne et par an, en voyant à côté de ça dans quel état est le service des urgences de l'hôpital le plus proche de l'endroit où on habite.
0: Il y a un vrai sujet
1: derrière.
0: Oui.
1: Mais à côté de ça, je comprends très bien que pour un médecin, ce que je ne suis pas, c'est une vraie difficulté de dire à un patient, ben là, il existe une façon de vous soigner, mais on ne va pas l'appliquer parce que ça coûte trop cher, ou c'est trop compliqué, ou c'est pas pour vous. Donc il y a vraiment une question qui est bien une question de comportement éthique du médecin par rapport au patient ou à sa famille, ce qu'Isabelle disait tout à l'heure, quand on réanime quelqu'un, c'est bien la famille qu'on a à faire. comment dire ça et comment gérer ça? Alors je réagis aussi sur un point qui se retrouve dans des domaines techniques qui n'ont rien à voir avec la médecine, mais en particulier dans le domaine environnemental, où on parle aussi beaucoup de sobriété, et où sobriété, je crois que c'est Bruno Sainteau qui a dit ça tout à l'heure, la sobriété, c'est pas la privation. La sobriété, en écologie, on dit tout de suite, ah oui, la sobriété, c'est l'écologie punitive. Mmh. On pourrait dire, ben dans les soins, c'est pareil, la sobriété médicale, c'est des soins punitifs.
0: Ça peut faire peur aussi, oui.
1: Et il faut arriver à un fonctionnement collectif qui soit équitable, et ça, c'est pas très simple.
0: Est-ce que vous avez le sentiment, les uns et les autres, que le personnel soignant, les acteurs de la santé aujourd'hui, sont formés à cette réflexion, à réfléchir avant d'agir sur la pertinence des moyens dont ils disposent, sur cette idée de qualité supérieure à la quantité? Comment vous sentez cette ambiance au sein du monde soignant aujourd'hui, Père Bruno Sainteau?
2: Normalement, la santé publique fait partie de la formation des étudiants en médecine depuis quelques années, je n'ai plus en mémoire. Oui. Dans l'ancien temps, comme on disait, le médecin était chargé de prescrire le mieux dont il disposait, sans se soucier du coût d'ailleurs, et il le faisait pour le bénéfice des patients. Les préoccupations de santé publique, c'est d'intégrer en fait le coût pour la collectivité et se demander en permanence si c'est bien ajusté. Est-ce qu'on en fait trop? Et s'interroger en permanence quand on prescrit, est-ce que je fais ça peut-être par crainte d'annoncer une mauvaise nouvelle ou par crainte de ne pas pouvoir en fait accompagner la personne lorsque je lui annonçais une mauvaise nouvelle? En fait, il y a des thérapies qu'on appelle des chimiothérapies dites de confort, par exemple, qui sont là pour dire, nous faisons quelque chose, pour ne être dispensé de dire, écoutez, c'est vraiment maintenant la fin qui s'annonce, et donc il va falloir prendre du temps, il va falloir passer à un autre mode d'accompagnement, il va falloir changer un certain nombre de choses. Donc il y a l'ambition soignante que je comprends très très bien, et l'ambition scientifique qui dit, on va chercher les meilleurs moyens. Et puis il y a la réalité du soin, il y a la réalité de la personne. Faut-il faire une chimiothérapie dite de confort, sachant qu'elle n'apportera rien pour le bien-être du patient, simplement une sorte de confort qui nous dispense d'annoncer quelque chose de grave et de prendre ça en compte dans une autre forme d'accompagnement. Accompagnement soignant, pas uniquement thérapeutique en tant que tel, mais soignant.
0: Mais jusqu'à quel point le monde médical est-il prêt à s'interroger là-dessus? Comment vous sentez les choses au sein du comité consultatif national d'éthique, dont vous êtes membre l'un et l'autre, Isabelle de Gaumain et Michel Badré? Est-ce que cette réflexion est mûre ou est-ce qu'on en est encore au tout début de la réflexion éthique?
3: Moi, je pense qu'effectivement, ce n'est pas encore tout à fait mûr dans le monde médical, ne serait-ce que par leur formation, les types de carrières qu'ils font. Voilà, et que le spécialiste, lui, ce qu'il veut, c'est aller de plus en plus loin dans une technique.
0: Voilà.
3: Finalement, est-ce qu'il veut soigner ou est-ce qu'il veut aller plus loin dans une technique? Et moi, ça m'a frappé, par exemple, sur les greffes.
0: Par exemple,
3: voilà,
0: oui.
3: Greffes cœur-poumon, par exemple, qui sont des merveilles de technologie. Mais qui mobilise un argent incroyable par rapport effectivement à un système hospitalier aujourd'hui qui est quand même
0: qui est délabré.
3: Pas très au point. Et puis je trouve aussi, on le sait bien en Occident, on a une médecine qui soigne mais qui prévient pas. La part du budget de la sécurité sociale consacrée à la prévention est complètement ridicule. Alors que nos maladies, elles sont d'abord des maladies de nutrition, de malnutrition et environnementales. Donc, en fait, déjà, en soignant la manière dont les gens se nourrissent et là où ils vivent, on pourrait éviter beaucoup de maladies. Mais en fait, on préfère traiter la maladie une fois qu'elle apparaît. Donc, il y a aussi un renversement qu'il faudrait avoir, mais qui concerne l'ensemble de la société, parce qu'on est né comme ça. Quoi.
0: Mais c'est un renversement vertigineux, au sens propre. Michel Badré, comment vous voyez ça?
1: Moi, sur votre question, est-ce que le monde médical est prêt à ça? Moi, j'ai l'impression, d'après ce que je vois au CCNE, en ayant une vision extérieure au monde médical, mais en faisant référence à mon expérience professionnelle dans d'autres domaines techniques, que Isabelle vient de le dire, n'importe quel expert dans n'importe quel domaine, il a envie d'aller le plus loin possible, parce que c'est son métier.
0: Oui.
1: Il est là pour répondre à des questions qu'on lui pose. Et il ne va pas s'arrêter en disant stop, maintenant j'arrête. Donc ça, c'est normal. Maintenant, j'ai l'impression aussi, pour avoir écouté et suivi tout ce que disent les soignants qui sont membres du CCNE, qu'ils ont en particulier que l'état du service hospitalier les conduit bien à dire il y a un sujet, on ne peut pas l'écarter. Donc ils ne sont pas du tout sur un discours, mais tout ça n'est pas grave, on va continuer. Ça, c'est clair. Mais tout ça me renvoie, il me semble, à quelque chose qui n'est pas propre au monde médical, qui est la réflexion de Jacques Ellul, que moi j'aime beaucoup, sur la non-puissance. Le fait de dire, et ça, la non-puissance, c'est pas du tout un réflexe de quelqu'un qui a une formation technique. Moi, par exemple, on m'a appris
0: à
1: arriver à répondre puissamment à des questions, même complexes. Et le fait de dire, ah ben non, là, je vais pas le faire, soit parce que je ne sais pas, ce qui arrive assez souvent, soit parce que j'ai l'impression que les inconvénients seront plus importants que les avantages, donc stop. Il me semble que c'est ça la question qui est derrière la sobriété aussi.
0: Mais alors sur ce point précis, jusqu'à quel point les simples citoyens que nous sommes, et qui sont appelés à participer aux états généraux de la bioéthique, peuvent-ils faire entendre leur voix? Vous qui siégez au sein de ce comité consultatif national d'éthique, en vous écoutant, on se demande si ça vaut le coup d'y participer à ces états généraux de la bioéthique.
3: Oui,
0: parce qu'il y a des logiques qui sont à l'œuvre, parce que voilà, c'est une affaire de puissance, Isabelle de Gaumont.
3: Oui, alors après, il faut toujours croire à la démocratie, et moi j'y crois. Je pense qu'effectivement, au CESE, il y a un des deux débats, il y a un débat sur les tests génétiques et un débat sur la sobriété.
0: Oui.
3: Donc ça va être intéressant de voir comment les citoyens qui ont été formés pour essayer de regarder un peu ce problème, sous quel angle ils peuvent l'attraper. Et puis, je pense aussi que c'est important que les gens se demandent, voilà, qu'est-ce qu'on veut pour notre société? Est-ce qu'on veut avoir toujours plus de médecine ou est-ce qu'on veut être en bonne santé? Et être en bonne
0: santé,
3: c'est pas forcément la même chose. Et puis peut-être la troisième chose dont on n'a pas encore parlé, c'est les inégalités, alors territoriales, mais aussi générationnelles, de plus en plus fortes.
0: Allez-y, expliquez-nous.
3: On a une population qui vieillit, et que plus on vieillit, plus on va chez le médecin, et plus en plus notre système...
0: Et plus ça coûte cher, et plus
3: notre système répond, parce qu'on est de... Je dis non, parce que moi aussi je suis de cet âge-là. On est nombreux de cet âge-là, donc il y a une vraie demande, et c'est vrai que quand on voit de manière un peu statistique l'argent qui va au plus de 70 ans, je crois que c'est à peu près les trois quarts du budget de la sécurité sociale, beaucoup aussi d'ailleurs pour la dernière année de vie. Alors, On le comprend, mais en même temps, quand on voit l'état psychiatrique, par exemple, des jeunes, quand on voit l'état de la PMI, quand on voit l'état de
0: la protection maternelle et infantile,
3: l'état aussi de la médecine scolaire, on se dit que là, il y a des choix générationnels qui sont peut-être lourds de conséquences pour les générations qui viennent.
0: Est-ce que vous dites aux auditeurs et auditrices qui nous écoutent, qui sont peut-être plus majoritairement des gens et qui sont nés au siècle dernier, qu'il faut moins les soigner?
3: Bah, peut-être en tout cas mieux, et puis que c'est pas forcément le recours à des médicaments tout le temps. Et puis il y a peut-être un âge où mettre une dialyse et obliger une personne très très âgée à se déplacer 4 fois par semaine, c'est
0: voilà. En taxi remboursé par la sécurité sociale.
3: Oui.
0: Michel Badré, c'est ce genre de questions qu'il faut se poser.
1: Je reviens. Votre question, c'était est-ce que ça vaut le coup pour des citoyens non spécialistes de participer à ces états généraux?
0: Rassurez-nous quand même.
1: Oui, je ne sais pas si je peux vous rassurer, mais en tout cas dire que j'ai participé à pas mal de débats dans le monde environnemental, qui est un nid à conflit
0: absolument extraordinaire. Oui, qui est très très tendu, oui.
1: Oui, et il se trouve que j'ai été mêlé à quelques-uns d'entre eux, mais le fait, dans tous ces débats, il y a un point commun, c'est qu'on a toujours une discussion ternaire, si je peux dire, enfin une discussion à 3 pôles, entre des experts du secteur, alors c'est un peu simplifié, dit comme ça, parce que dans les experts, il y a 36 niveaux, c'est pas tous les mêmes, mais des gens dont c'est le métier, qui ont un avis, parce qu'ils travaillent là-dedans depuis longtemps, et c'est des sachants, d'une manière ou d'une autre. Le deuxième pôle, c'est la société civile, comme on dit souvent, c'est-à-dire les gens qui, justement, ne sont pas des gens du secteur. Alors ça aussi, c'est très hétérogène, là-dedans, il y a de tout, mais leur caractéristique, c'est que c'est pas leur métier. Et puis le troisième pôle, c'est les politiques, c'est ceux qui doivent décider. Et la façon dont se fait l'équilibre entre les trois est toujours assez difficile, et c'est jamais la même. Dans une convention citoyenne, on choisit de prendre 100 ou 150 personnes qui représentent le pôle société, et puis on les forme, on leur donne un tas de moyens, mais quand on dit on les forme, qui les forme?
0: Voilà.
1: C'est des experts qui vont leur expliquer ce qu'il faut faire.
0: Vous l'avez vécu au sein du comité du Conseil économique et social.
1: Et puis je l'ai vécu aussi, parce qu'il se trouve que j'ai été dans la commission chargée de médiation sur Notre-Dame-des-Landes.
0: Oui, un sujet très complexe aussi.
1: Mais le sujet, c'est de dire comment est-ce que les politiques peuvent prendre une décision acceptable en raison, on revient au terme d'Habermas, dans une situation où des experts disent une chose, la société en dit quelquefois d'autres, et il n'y en a pas qui ont raison et d'autres qui ont tort. Chacun s'exprime depuis son pas de porte. C'est toujours comme ça que ça marche. Et comment est-ce qu'on équilibre ça à la fin?
0: Oui, mais alors du coup, c'est ça le sujet. Mais c'est un peu compliqué, si on vous écoute bien, la démocratie.
1: La démocratie
0: aujourd'hui,
1: c'est compliqué.
0: Oui,
1: ça,
0: mais
1: c'est
0: un peu compliqué, parce que on l'a compris en vous écoutant, les enjeux sont de plus en plus vertigineux. On le sait, les sachants sont de plus en plus discrédités. Les politiques, n'en parlons pas. Et la société civile a tendance à s'exprimer en criant de façon de plus en plus radicale. Comment est-ce qu'on peut faire prendre cette mayonnaise-là, entre guillemets, pour que la démocratie puisse véritablement s'exprimer? Est-ce que c'est pas un peu mission impossible, Bruno Sainteau?
2: Si c'était mission impossible, je crois que nous ne serions pas là. C'est la capacité aussi à revendiquer quelque chose pour soi. C'est le jeu qui s'exprime. J'ai mal, il faut faire ça pour moi. Venez à mon aide. Et puis aussi, la démocratie, c'est donc être capable de parler à partir de sa position, et c'est être capable aussi de parler en nous. C'est-à-dire, il y en a d'autres. Et de raisonner en nous.
0: Je ne suis pas tout seul.
2: Mes problèmes ne pourront être portés que par un nous. Il y a de l'éducation. Il y a des routes, il y a toute la stratégie politique. Enfin, qui peut vivre tout seul?
0: Il y a nos impôts.
2: Il y a nos impôts, il y a la distribution commune. Donc, je dirais, il y a une confiance quand on met des gens ensemble dans leur capacité de revendiquer pour eux-mêmes et en même temps de dépasser, au plus souvent possible, quelque chose de son propre intérêt pour penser en nous. Ou de dire que mon propre intérêt, il sera médiatisé, il passera par un nous. Parce que si je contribue à la solidarité, cette solidarité, elle va me porter, moi, quand je serai plus faible.
0: Mais ça peut être un effort considérable, à notre époque où le jeu est survalorisé.
2: Mais c'est peut-être c'est ce qu'il faut, en fait, travailler dans le soin.
0: C'est ça, l'enjeu.
2: En fait, dans nos familles, il y a des gens qui sont malades, il y a un « nous » qui s'exprime. Et nous portons soit nos aînés, nos enfants, enfin, selon les cas. Il y a déjà du nous qui est à l'œuvre, en fait, parce qu'il y a déjà des solidarités. Le grand défi, je pense, c'est de les étendre. Voilà, donc je pense qu'il y a un défi là, les étendre. Il y a concevoir aussi la santé, pas uniquement comme le faisait l'OMS, comme un état de complet bien-être, pas uniquement médical, mais social, etc. Mais peut-être la santé, une vision beaucoup plus large de la santé, comme capacité à se développer soi-même, à développer d'autres valeurs, et puis capacité aussi à agir pour d'autres. Voilà. Je peux être en mauvaise santé, mais être capable encore d'aimer, de faire quelque chose pour autrui. Voilà, donc une santé, concept de santé plus large. Et puis, comme on dit maintenant en médecine, un concept de médecine intégrative ou de santé intégrative, c'est-à-dire en fait prendre en compte d'autres regards. Il n'y a pas que les techniciens, il était très bien dit tout à l'heure. Il y a aussi, il y a le social à penser, il y a les dimensions même spirituelles, il y a les dimensions esthétiques. Qu'est-ce qui fait qu'en fait que nous sommes dans un monde commun? Et puis le dernier point, je pense que pour notre débat, c'est la question de la financiarisation qui est très bien abordée par l'avis de l'Académie nationale de médecine sur la sobriété dans le soin. C'est en fait des tentatives de privatisation du soin et de financiarisation, ce qui fait qu'on va investir
4: en
2: fait,
4: on y va tout droit,
2: dans des molécules qui sont très, très chères, parce qu'on se dit l'État va les rembourser, et c'est ça qui va être développé, donc on investit là-dessus, au lieu de penser, peut-être contribuer aussi à penser, ou d'abord, des soins communs, améliorer le commun, les soins de base, et penser ensuite à quelque chose de plus grand.
0: On voit l'ampleur des défis. Isabelle de Gauma, donnez-nous une raison de participer à ces états généraux de la bioéthique, après tout ce qu'on vient d'évoquer, véritablement vertigineux.
3: Peut-être la raison, puisqu'on est en France, c'est qu'il y a quand même un modèle français de santé. On n'a pas encore parlé ici de ça, mais il y a la sécurité sociale qui a été mise en œuvre en 1945, et au départ, c'est un modèle de solidarité. Je paye pour que ceux qui vont mal puissent être soignés. Donc on est vraiment dans cette solidarité. Donc c'est pas comme les États-Unis, on est remboursé, et là on parle de soins remboursés, et de l'importance de garder ce modèle.
0: Jusqu'à quand Isabelle
3: Je pense que justement, c'est pour ça qu'il faut se battre, c'est-à-dire qu'il faudra pouvoir un jour dire il y a des soins de santé qu'il faut que tout le monde ait, et puis ensuite, de fait, on pourra sans doute pas rembourser les quelques soins pour des soins de confort ou des soins. Voilà, c'est jusqu'à ce qu'on s'arrête pour préserver quand même ce modèle de sécurité sociale, pour qu'on ait des hôpitaux qui fonctionnent, pour qu'on puisse avoir des urgences, pour qu'on... Voilà. Donc c'est vrai qu'il y aura
0: ce sera des choix politiques, profondément politiques.
3: De manière, effectivement, comme disait très bien Bruno, de manière cynique, ou en tout cas non démocratique, c'est-à-dire qu'on a la création d'un système privé de soins très très cher, etc. Donc c'est pareil, la PMA en France, c'est gratuit.
0: Oui.
3: L'air de rien.
0: On va en parler la semaine prochaine, parce que c'est vraiment un sujet tout à fait essentiel. Michel Badrin, en un mot.
1: Oui, sur la même question, quelle raison de participer? Isabelle vient de dire sauvegarder le modèle français. Moi, je dirais sauvegarder aussi le modèle international, mais assez contesté en ce moment, de démocratie. Il n'y a plus tellement de pays où on fait des débats démocratiques sur ce genre de sujet. Et ça nécessite quelques règles, notamment l'agencement du temps. C'est un de mes collègue qui m'avait expliqué ça un jour, dans une discussion comme ça, il faut avoir un bon calendrier où on sait qui discute à quel moment, qui argumente, à quel moment le Parlement va être amené à voter. On a parlé du calendrier de la loi de bioéthique. Tout ça, ça se gère. Alors le résultat sera un compromis, il sera peut-être pas parfait.
0: La démocratie peut être belle, encore doit-elle être nourrie. C'est ce que nous retenons de vos interventions. Un grand merci à vous trois. Je rappelle que nous étions dans cette deuxième édition de cette série d'Où va la vie consacré aux états généraux de la bioéthique. Nous étions en compagnie du père Bruno Sainteau, théologien jésuite, co-responsable du domaine d'éthique biomédicale aux facultés Loyola à Paris, d'Isabelle de Gauma, journaliste, membre du comité national d'éthique et présidente des Semaines sociales de France, et de Michel Badré, ingénieur, ancien vice-président du Conseil économique, social et environnemental. Voilà, la semaine prochaine, nous aborderons des points peut-être plus détaillés en ce qui concerne ces états généraux de la bioéthique. Je rappelle que nous sommes en partenariat avec les facultés Loyola Paris et que ces facultés, avec l'Institut catholique de Paris, proposent un parcours de formation diplômant, à ce qu'on appelle un diplôme universitaire d'éthique intitulé « Soins et santé dans une société pluraliste, accompagner, discerner, décider ». Il vise à permettre à ceux qui nous écoutent, en quelque sorte aux médecins, soignants, aidants, bénévoles, travailleurs sociaux, cadres d'établissements médico-sociaux et aussi aux acteurs politiques de gérer des situations éthiques dont nous avons vu à quel point elles peuvent être problématiques. Voilà, si vous souhaitez aller plus loin, nous vous invitons à visiter le site du département d'éthique biomédicale des facultés Loyola Paris sur loyolaparis.fr. Un grand merci à vous tous pour votre fidélité. Vous pouvez nous écouter et nous réécouter comme vous le souhaitez à partir des applications de RCF Notre-Dame et de toutes les plateformes de podcast et de balado-diffusion. À la semaine prochaine.

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1: Retrouvons à présent la prière du soir. Ce sont les moines de l'abbaye de Saint-Vendry en Normandie qui nous accompagnent.

Nous entrons dans la prière avec l'hymne du soir. Parvenus au coucher du soleil, contemplant la lumière du soir, nous chantons le Père et le Fils et le Saint-Esprit de Dieu.

Celui qui s'abrite sous la protection du Très-Haut repose à l'ombre du Dieu du ciel. Il dit au Seigneur, « Tu es mon défenseur et mon refuge, mon Dieu en qui je me confie. » Dieu a donné ordre à ses anges de te garder dans toutes tes voies. Ils te porteront entre leurs mains de peur que tu ne heurtes le pied contre une pierre.

Avant le départ de la lumière, nous te supplions, Créateur du monde, que ta tendresse coutumière soit notre garde et notre protection.

Entre tes mains, Seigneur, je remets mon esprit. Garde-nous, Seigneur, comme la pupille de l'œil. À l'ombre de tes ailes, protège-nous.

Visite, nous t'en prions, Seigneur, cette maison, et éloigne d'elle toutes les embûches de l'ennemi. Que tes saints anges y habitent pour nous garder dans la paix, et que ta bénédiction demeure toujours sur nous. Concluons notre prière par l'antienne Alma Redemptoris Mater. Sainte Mère du Rédempteur, porte du ciel toujours ouverte, aie pitié des pécheurs.

0: C'était la prière du soir avec les moines de l'abbaye de Saint-Vendry. 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
1: À quoi reconnaît-on les saints dans les églises et les musées? On en parle dans le Béaba du christianisme cette semaine avec la journaliste Sophie Rouberti.

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1: Apprendre à reconnaître les saints dans l'art, de Sainte-Jeanne d'Arc à Saint-Martin de Tours, en passant par Saint-Hubert, Sainte-Thérèse de l'Enfant-Jésus, comment les identifier, quels sont leurs signes particuliers, leurs attributs, eh bien on en parle cette semaine dans le béaba du christianisme.
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1: Sophie Rouberti, bonjour.
3: Bonjour Pauline de Torsiac.
1: Alors vous êtes journaliste culturelle, vous publiez aux éditions MAM « Je reconnais les saints dans les églises et les musées ». Ce sont 30 portraits de saints pour apprendre à les reconnaître. C'est un livre destiné avant tout aux enfants, c'est assez pédagogique comme approche.
3: Oui, c'est un livre qui est destiné aux enfants, disons de 8 à 12 ans, mais je dois avouer que généralement les adultes qui l'ont entre les mains sont bien contents de découvrir eux aussi les attributs des saints qu'on fréquente le plus souvent dans les églises.
1: Alors justement, c'est intéressant parce que, comme vous le dites, c'est destiné aux enfants, mais en tant qu'adulte, on apprend aussi plein de choses. Quand on feuillette votre livre, sur la page de gauche, on trouve l'illustration, ça peut être un tableau, un vitrail, une statue représentant le saint. Puis sur la page de droite, il y a des explications, des anecdotes sur la vie du saint, sur ses attributs. Quel était le sens de votre démarche ?
3: L'idée était de donner des pistes aux enfants pour comprendre les personnages auxquels ils sont confrontés lorsqu'ils vont dans un musée ou dans une église et qu'ils peuvent avoir du mal à reconnaître. Alors quand on a l'habitude, on sait très bien que la dame qui porte un bébé dans ses bras et qui est la plus fréquemment représentée dans nos églises, c'est la Vierge Marie, mais ça n'est pas évident pour tout le monde. Et donc l'idée qui a prévalu, c'était de donner des explications aux enfants à la fois sur la vie du saint qui était représentée, mais aussi les attributs, faire comprendre l'idée même d'attribut, c'est-à-dire un objet, une situation, un mouvement qui permettait d'identifier ce saint. Et donc l'idée était de choisir une trentaine de saints parmi ceux que l'on croise le plus fréquemment et de donner des éléments pour les reconnaître, et puis pour les reconnaître, mais aussi pour les connaître un petit peu plus, pour savoir ce qu'ils ont fait et pourquoi ils sont intéressants.
1: Alors justement, le livre commence par la représentation de Sainte-Anne sur un vitrail. On la voit qui apprend à lire à Marie. Que vous a inspiré ce vitrail qui se trouve d'ailleurs dans une église au Royaume-Uni ? Pourquoi ce choix-là peut-être pour commencer ?
3: Alors vous savez, choisir c'est renoncer, donc pour déjà choisir une liste de saints, ça a été un véritable chemin, et choisir les œuvres aussi. J'ai bien aimé cette représentation en vitrail de Sainte-Anne et de la Vierge, parce qu'il y avait à la fois ce travail du vitrail qui me semblait très intéressant, et puis la tendresse, toute la tendresse de Sainte-Anne qui se penche vers Marie, et cette dimension d'éducatrice m'a semblé particulièrement intéressante.
1: Anne, la mère de Marie, l'éducatrice, et vous le disiez, vous avez choisi un vitrail, c'est pas non plus un choix, alors c'est renoncer, mais c'est pas un choix au hasard non plus, parce que c'est l'occasion d'expliquer l'art du vitrail, c'est ça aussi le sens de ce livre.
3: Oui, dans la démarche culturelle, dans la démarche d'appropriation du patrimoine que je souhaite mener auprès des enfants, il y a aussi cette dimension technique, c'est-à-dire que l'art, ça n'est pas juste quelque chose qui est fait par hasard. Il n'y a pas de hasard dans l'art. Il y a un travail préparatoire, il y a une technique, il y a un apprentissage, il y a quelque chose de difficile pour obtenir une œuvre qui soit digne d'être présentée dans les églises ou dans les musées.
1: Saint Antoine de Padoue, on va prendre un autre exemple, on feuillette ensemble ce magnifique livre. À quoi le reconnaît-on, Saint Antoine de Padoue ?
3: Alors saint Antoine, le plus souvent, est représenté en compagnie de l'enfant Jésus qu'il porte dans les bras, et en fait c'est cette scène fait référence à un épisode de la vie de saint Antoine qui l'a profondément marqué, où il se retrouve effectivement en présence de l'enfant Jésus. Et dans le tableau que j'ai choisi, qui est un tableau du peintre espagnol Murillo, l'enfant Jésus est posé sur un livre et Saint Antoine le tient avec beaucoup de tendresse. On le retrouve aussi, la fleur de lys, une branche de lys qui est aussi une des caractéristiques de Saint Antoine. Mais très généralement, quand on voit un moine habillé avec une robe de bure brune, donc des franciscains, eh bien c'est très souvent Saint Antoine. Alors, il est très fréquemment dans nos églises.
1: Il est très fréquemment dans les églises. Il fait partie des saints assez populaires. C'est le saint patron des voyageurs, des mineurs, des marins et des femmes enceintes. On découvre aussi à travers ce livre finalement que on les invoque pas que pour une seule cause. Moi, je savais qu'on l'invoquait pour les objets perdus, mais il y a d'autres raisons pour lesquelles on invoque Saint Antoine de Padoue.
3: Oui, très souvent, effectivement, on l'invoque pour retrouver les objets perdus, mais on l'invoque aussi pour obtenir la protection et la sécurité, ce que je trouve intéressant, parce que finalement, il y a un côté protecteur avec l'enfant Jésus. Et cette protection, on la recherche pour soi-même, sa famille, c'est bien. On l'invoque aussi pour bénir les récoltes. Il y a beaucoup de saints, d'ailleurs, qu'on invoque pour bénir les récoltes, mais c'est une des caractéristiques de Saint Antoine. Alors, on se rend compte qu'on n'a pas un saint, une invocation, on peut avoir plusieurs saints pour une même cause, et pour un même saint, plusieurs raisons pour lesquelles on le prie plus particulièrement.
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1: Apprendre à reconnaître les saints dans l'art, c'est justement la question que l'on se pose cette semaine dans le Béaba du christianisme avec Sophie Rouberti, journaliste. Vous venez de publier 30 portraits de saints pour justement apprendre à les reconnaître dans les églises, dans les musées. Votre livre « Je reconnais les saints dans les églises et musées » aux éditions MAM. On vient de parler de saint Antoine de Padoue. À quoi le reconnaît-on? Pourquoi est-ce que on l'invoque? Certains saints sont aussi plus facilement identifiables grâce à un objet qui les caractérise. On peut donner quelques exemples, Sophie Rouberti?
3: Alors, je pense à celui qui viendra certainement à l'esprit de vos auditeurs, qui est Saint-Pierre, avec ses clés. C'est vrai que un saint avec des clés, on pense immédiatement à Saint-Pierre, où je pense, ça n'est pas exactement un objet, mais lorsqu'on voit un saint avec sa tête entre les mains et habillé en évêque, on se doute qu'il s'agit de Saint Denis. Mais ces choses qui nous semblent évidentes ne le sont pas forcément pour les enfants. Et donc, il me semble important de mettre des mots sur ces éléments-là. Et donc, à partir du moment où ils le sauront que le saint avec les clés, c'est Saint-Pierre, eh bien, ils ne l'oublieront pas.
1: Saint-Martin avec son manteau, Sainte-Cécile avec son instrument de musique, ça aussi, c'est des... on a l'impression que c'est des incontournables.
3: Oui, c'est vrai que Saint-Martin, c'est quand même un saint très, très vénéré en France, et je le trouve particulièrement intéressant parce qu'en fait, il a été un grand évangélisateur de la Gaule, ce qui était encore la Gaule, et puis c'est aussi le signe de la charité en acte, avec ce manteau qui est partagé. Alors très souvent, on imagine qu'il a donné la moitié de son manteau parce qu'il faisait tellement froid qu'il voulait en garder quand même un petit morceau pour lui. Mais en fait, il a tout donné. Il a tout donné parce qu'en fait, il n'était propriétaire que de la moitié de son équipement, le reste appartenant à l'armée. Et donc, il a donné à ce pauvre la totalité de ce qu'il avait.
1: On reconnaît également, Sophie Rouberti, les évangélistes à plusieurs symboles. Expliquez-nous.
3: Alors, les évangélistes, il y a quelque chose qu'on appelle le tétramorphe, et qui permet d'identifier les saints par rapport avec un symbole. Vous le savez, l'aigle pour Saint Jean, l'homme ou l'ange pour Saint Matthieu, le taureau pour Saint Luc et le lion pour Saint Marc. Alors, quand on voit l'un ou l'autre, souvent les quatre sont ensemble, ça constitue le tétramorphe, et ça, en fait, c'est à la fois lié au début de l'évangile que chaque évangéliste a écrit. Et puis, c'est aussi lié aux quatre vivants de l'Apocalypse, dont on a eu une lecture récemment dans la liturgie. Et bien, l'Église fait en sorte que finalement, on puisse comprendre très vite de quoi il s'agit lorsqu'on est face à une œuvre d'art. L'idée n'est pas l'art pour l'art, mais c'est vraiment l'art pour édifier, l'art pour donner à comprendre, l'art pour évangéliser, pour expliquer. Et parfois, on a l'impression de se trouver face à une bande dessinée dans les églises.
1: Exactement, et vous décodez ça avec talent. On peut parler aussi de Sainte Marguerite Marie, à part Elmonial. Le pape vient de publier une encyclique sur le Sacré-Cœur de Jésus. C'est un de ses attributs, ce cœur de Jésus.
3: Oui, ce cœur de Jésus, alors c'est vraiment une grâce qui nous est donnée de la mettre un petit peu en lumière, cette religieuse toute simple qui ne semble pas avoir eu à vision humaine une vie extraordinaire, mais effectivement elle est toute tournée vers le cœur de Jésus et c'est certainement elle qui à son époque a permis que soit vraiment mise en valeur l'amour de Dieu pour les hommes, et elle est d'ailleurs le plus souvent représentée soit devant Jésus qui présente son cœur ouvert aux hommes, soit avec un objet qui représente le cœur de Jésus.
1: En tout cas, Sophie Robertier, en parcourant les pages de votre livre, on découvre les saints les plus emblématiques. Ce sont les incontournables, c'était un choix de votre part ?
3: Oui, les plus fréquents surtout. Il y a énormément de saints dont j'aurais eu envie de parler parce que soit ils me touchent particulièrement, soit ils ont une grande importance dans l'Église. Mais finalement, l'idée était quand même que lorsque les enfants ou les familles vont dans des églises, parce que les églises constituent le plus grand musée de France, et là, on a vraiment ce petit musée à proximité de chez soi où que l'on habite, j'avais vraiment envie que les enfants aillent à la rencontre de ces saints qui peuplent les églises les plus proches de chez eux. Et des saints comme Marie, comme Joseph, comme Saint-Pierre, Saint-Martin, Sainte-Thérèse de l'Enfant Jésus, on peut la citer aussi, sont extrêmement fréquents dans toutes les églises, même les petites églises de campagne.
1: Et je vous invite justement à découvrir ce livre, c'est aux éditions MAM, Je reconnais les saints dans les églises et les musées. On apprend plein de choses pour vous, pour vos enfants. Sophie Robertier, un immense merci.
3: Merci beaucoup.

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1: La Brite, bonjour, découvrons les trois capitales des pays baltes, Tallinn, capitale de l'Estonie, Vilnius, capitale de Lituanie, et pour cette deuxième émission, Riga, capitale de Lettonie, sur la mer Baltique, au fond du golfe de Riga, et fondée comme ville portuaire en 1201. Atterrissage immédiat à Riga. Paldies, merci et à tout de suite en Lettonie.

0: Voilà, chers auditeurs et auditrices de RCF, Clotilde Nissens au micro pour une nouvelle émission intitulée « Engagez-vous », émission mensuelle dans laquelle j'essaye de rencontrer des personnes actives, motivées dans un domaine passionnant et en général qui résident à Bruxelles. Et j'ai invité aujourd'hui Monsieur Bernard Philippe, qui a écrit un livre tout récent sur l'histoire de Jérusalem. Alors, Monsieur Philippe, est-ce que vous pouvez m'expliquer pourquoi vous avez écrit ce livre maintenant ?
1: Bonjour Madame Nissen, et puis bonjour à, et merci à RCF de m'accueillir dans ces locaux. Je voudrais donner une petite précision, c'est un livre qui a été écrit à quatre mains, donc qui a été écrit avec Vincent Lemire, qui est un historien de Jérusalem et qui a longtemps habité à Jérusalem. On s'est beaucoup rencontrés quand j'y habitais moi-même, et qui est en France vraiment la personne qui porte le plus, disons, tout ce qu'on peut dire sur le conflit israélo-palestinien et sur la question de Jérusalem, pour essayer de changer le regard sur ce qui se passe. Alors, pourquoi écrire un livre et surtout pourquoi l'écrire maintenant ? Eh bien, je voudrais dire que c'est une sorte d'acte de résistance. Un des aspects très préoccupants de la situation actuelle, c'est que en plus de la colonisation acharnée de la terre en Cisjordanie et à Jérusalem, il y a aussi une colonisation des esprits. C'est-à-dire qu'en particulier, la plupart des membres du gouvernement Netanyahou mènent le raisonnement suivant. Il n'y a pas d'interlocuteur de l'autre côté, il n'y a forcément que des terroristes et de la violence. Il est donc tout à fait contre-productif d'entamer tout processus de paix, ce qui permet d'avoir une bonne excuse pour légitimer les politiques conduites d'acquisition de la terre et de, disons d'éviction des Palestiniens. Alors pourquoi écrire un livre sur Jérusalem ? Mais de façon un petit peu plus précise, ce livre est véritablement une sorte de contre-offensive intellectuelle, car pour Jérusalem en particulier, on a un besoin urgent d'utopie. Publié au milieu du chaos, ce texte cherche à sa façon et modestement à déverrouiller l'horizon. On est tous évidemment complètement assommés de ce qui se passe. On doit lever le nez alors pour continuer de réfléchir et d'espérer, car le désespoir est une arme.

0: paix de Jérusalem. Nous soutenons exactement l'inverse, et on va le démontrer peut-être, j'essaierai, dans notre dialogue au cours du temps qui nous est imparti, que Jérusalem n'est pas le verrou, mais il peut être la clé d'un processus de paix. Mais à condition, il y a une condition qui est très importante, c'est d'abandonner une autre idée reçue selon laquelle son avenir est forcément la division, la partition, la séparation de la ville en deux. Au contraire, nous défendons l'idée qu'elle peut être la ville d'un partage sans découpage et servir de laboratoire pour l'ensemble du territoire israélo-palestinien.
1: Ah, vous avez déjà dit beaucoup de choses, hein ? Alors peut-être, parce que il faut expliquer en quelle qualité vous parlez. Ça fait très longtemps, Bernard Philippe, que vous vous occupez de cette question de Jérusalem. Vous êtes un ancien diplomate. Et avec cette étiquette, vous avez participé depuis longtemps à cette réflexion pour trouver un avenir sur Jérusalem.
0: Oui, non, en effet, j'ai passé une longue partie de ma carrière professionnelle sur le conflit israélo-palestinien. En fait, au moment des accords d'Oslo, on appelle ça les accords d'Oslo, oui, parce que c'était négocié en secret avec les Norvégiens. Mm-hmm. L'accord d'Oslo s'est illustré par cette fameuse poignée de main entre Rabin et Arafat,
1: oui,
0: et avec le président Clinton en septembre 1993. Et c'était une période assez extraordinaire parce qu'on pensait que la paix allait arriver. Et après cette fameuse poignée de main sur le gazon de la Maison Blanche, il y a eu une conférence internationale qui a eu lieu quelques semaines après pour dire comment on va se dépatouiller avec cette perspective. C'était pas encore un accord de paix, mais on pensait qu'on allait arriver à un accord de paix et que cet accord de paix se généralisait à l'ensemble du Moyen-Orient. Donc c'était une phase très euphorique et quelques jours après cette conférence ministérielle qui a suivi le 13 septembre les accords d'Oslo, on a confié à la Banque mondiale la tâche de la reconstruction de Gaza, de la structuration du pays, de la création des premières institutions, de la mobilisation des aides financières internationales. Et moi-même, j'étais un peu, pas complètement par hasard, mais j'avais été détaché par l'Union européenne, aux Nations unies, à la Banque mondiale. Et il a fallu construire de toute urgence une institution pour coordonner le travail sur la question palestinienne et le dialogue avec Israël. Et je suis entré dans ce groupe de travail qui s'est appelé le comité ad hoc de liaison. Mm-hmm. Et depuis ce temps-là, plus ou moins avec des périodes un peu d'infidélité sur le sujet, j'ai travaillé sur la question israélo-palestinienne.
1: Et donc vous connaissez très bien la ville de Jérusalem, vous y avez habité aussi.
0: Oui, j'ai habité 4 ans et puis j'étais aux États-Unis depuis les accords d'Oslo en septembre 1993, j'ai pas cessé d'y aller parce que quand j'ai appartenu à ce comité de liaison qui mm-hmm. coordonnait donc les Nations Unies et puis les donateurs, il fallait aller très très souvent sur le terrain. Donc j'y ai fait à cette époque d'innombrables voyages, et puis voilà, j'ai un petit peu à une fréquence moindre, mais j'ai continué ça pendant de très nombreuses années. Et puis mon dernier poste de 2012 à 2015, j'étais à Jérusalem au sein de la délégation de l'Union européenne. Donc j'y ai travaillé à la fois en tant que dans le cadre des Nations unies, puis dans le cadre de l'Union européenne. Donc voilà, mais c'est effectivement, ça m'a beaucoup impliqué puis dans le travail, et puis j'ai eu un souci d'écriture aussi, dont je pourrais parler peut-être tout à l'heure, d'écrire une série de choses pour dire qu'il y avait peut-être des solutions à des questions si compliquées, et le livre sur Jérusalem est un petit peu dans cette même mouvance.
1: D'accord. Alors vous avez dit quelque chose, enfin votre objectif en fait, votre proposition, on va en parler tout au cours de l'émission, mais vous avez dit que il fallait prendre le problème par un autre biais et de ne pas vouloir diviser cette ville, mais plutôt partager sur un même territoire, dans une même cité, des choses communes, comme on gère toute ville, en fait, politiquement. C'est un peu votre credo, non ?
0: Oui, c'est exactement. Oui, on pense que au lieu de

0: des propositions de division qui étaient, quand on a modestement discuté dans le processus de Jérusalem, il s'agissait toujours de diviser, découper. Et on s'est très vite rendu compte que c'était une ville extrêmement enchevêtrée et que même si on descendait rue par rue, c'était absolument impossible de diviser. Et ce qui se caractérise d'ailleurs par rapport aux autres villes d'Israël, c'est une coprésence très importante, c'est-à-dire un enchevêtrement très, très marqué des quartiers de Jérusalem, qui est vraiment très, très, très, très typique, et que Jérusalem est d'ailleurs la ville la moins juive d'Israël. Jérusalem, par opposition par exemple à Tel Aviv, vous avez plus de 90% de la population qui est juive, tandis qu'à Jérusalem, vous avez 60% de la population juive, mais 40% qui est palestinienne. Et vivant dans des quartiers extrêmement qui se jouxtent, et la main-d'œuvre, par exemple, passe d'un coin à l'autre, les rues passent sans barrière, enfin, à part les barrières de sécurité dont on va parler, mais disons, il y a une très forte interpénétration des quartiers, très enchevêtrés, et donc on ne peut absolument pas découper la ville. Donc il faut réfléchir, construire un vivre ensemble qui repose sur une ville partagée. Et alors, ce qu'on propose, ça c'est une première proposition qu'on fait, mais qu'on le fait de façon très concrète, par une approche urbaine, locale et municipale, et où je pourrais l'illustrer par ce qu'il faudrait faire. Il faudrait partir des besoins premiers de tous les citoyens, qui est d'abord se loger, et puis après c'est résider, c'est circuler, lutter contre la pauvreté. Alors je pourrais rapidement illustrer chacun de ces
1: Alors,
0: points.
1: on va faire ça dans un deuxième temps. Je me permets de proposer une première pause musicale parce que la densité de vos propos est forte. Et comme première pause musicale, vous avez un air à nous proposer, un air de musique à vous proposer?
0: Oui, alors j'ai proposé quelque chose quelqu'un plutôt qu'on aime beaucoup en Belgique, qui est Adamo,
1: Ah oui,
0: et
1: ça.
0: dans sa chanson Inch'Allah.
1: Oui.
0: Je l'aime beaucoup parce qu'elle est très chaleureuse, elle nous rassemble, elle montre une certaine unité de Jérusalem, et je crois qu'elle est bien dans la tonalité de notre propos.
1: Super, mais donc nous allons nous arrêter 2 minutes.

0: Nous reprenons notre émission Engagez vous sur le thème de la ville de Jérusalem avec Bernard Philippe qui a écrit un beau livre sur l'histoire et les propositions à faire pour donner un espoir à cette ville. Je rappelle que ce livre a été co-écrit avec Monsieur Lemire, c'est ça, hein, français, qui est la référence en France sur la question.
1: Oui,
0: donc nous avons affaire ici avec deux auteurs, mais super spécialisés. Et voilà, et donc j'ai voulu cette émission parce qu'il y a, des propositions avec une espérance, avec un espoir pour résoudre cette question qui remonte à la nuit des temps, mais depuis... j'ai envie de dire, depuis la Bible ou depuis 47, en passant par toutes les étapes et les accords d'Oslo dont vous avez parlé, jusqu'ici, il n'y a pas grand-chose qui a bien fonctionné. Alors, Bernard Philippe, vous avez annoncé qu'il serait bon de, non pas diviser, de partager, mais de tenir compte de la description de cette ville, de ses habitants, de qui sont les habitants, quels sont les quartiers, quels sont les domaines où il y a des problèmes. Je vous demanderai en un premier temps, avec des chiffres peut-être, d'illustrer comment est organisée la propriété, et donc le logement, la sécurité, la représentation politique des habitants, l'économie... cette ville est quand même très particulière, mais elle est enchevêtrée, comme vous avez dit. Alors, donnez-nous quelques chiffres pour expliquer, par exemple, le droit de propriété, comment fonctionne-t-il ?
1: Alors, c'est un bon exemple, parce que, et vous en avez d'autres en tête, qu'on pourrait mais le droit de propriété est très particulier, parce que du côté, comme on sait, la ville de Jérusalem est divisée en gros... entre la partie ouest qui est juive et la partie est qui est palestinienne, mais qui est avec une forte présence de colons palestiniens. Mais il y a toute une série de d'inégalités profondes et de discriminations dans les droits des uns et des autres. Et celui que vous venez de citer, le droit de propriété, et en particulier tout ce qui est permis de construire, il y a une inégalité absolument phénoménale. Pour les Palestiniens, en fait, quand souvent ils ont besoin d'étendre les maisons ou parce que les familles grandissent ou il y a des couples qui se forment et qui veulent fonder une famille, donc il faut de nouvelles maisons. Et du côté palestinien, en gros, 90% des permis de construire sont refusés.
0: C'est incroyable.
1: Par la municipalité. Alors du coup... Les familles construisent de façon illégale, mais ce qui veut dire que aujourd'hui, dans la partie arabe de la ville de Jérusalem, dans la partie palestinienne, il y a à peu près 120 000 logements, le tiers des habitations, qui sont potentiellement menacés de destruction. Alors, ça ne veut pas dire que la destruction va arriver, parce que les rythmes de destruction sont pas non plus on détruit de temps en temps. Mais je veux dire, une famille qui vit avec la possibilité d'avoir la maison détruite, ça ne crée pas beaucoup de... c'est anxiogène.
0: Et, oui, c'est une insécurité fondamentale.
1: C'est une insécurité totale. Alors, à cette insécurité de la maison, il y a aussi une insécurité du statut des personnes. Parce que les Palestiniens de Jérusalem ne sont pas citoyens d'Israël. Contrairement aux Arabes de 1948, c'est-à-dire les Arabes qui vivent encore, vous savez qu'il y a 20% de la population d'Israël, elle compte 20% d'Arabes. Alors, ces gens-là sont citoyens d'Israël, citoyens israéliens. Mais à Jérusalem, la population palestinienne a un statut de résident permanent.
0: Mais, comme s'ils étaient des étrangers.
1: Exactement, ils sont apatrides. Et c'est un statut de résident, et le permanent est en fait un adjectif excessif, parce qu'ils peuvent assez facilement perdre leur statut de résidence. Par exemple, si on part plus de 5 ans à l'étranger et qu'on veut faire rester quelques années, on va par exemple étudier au Canada pendant 5 ans, on veut s'y installer 3-4 ans, on ne peut pas revenir à Jérusalem. Et donc il y a beaucoup de lois qui restreignent le retour possible de quelqu'un qui est parti. Alors, ça crée évidemment ce statut est vraiment aussi une grande source d'instabilité, et ce qui fait que une des raisons pour lesquelles la population palestinienne elle résiste, elle est encore très nombreuse à Jérusalem, parce que quelqu'un qui est menacé, si on part à l'étranger ou voilà, on perd la maison. Donc la population palestinienne a tendance à s'accrocher. Donc il y a 40% de l'ensemble de la ville qui est palestinienne, et dans la vieille ville, il y a 90% de la population qui est arabe. Donc c'est-à-dire que les politiques israéliennes d'essayer de les exclure, elles marchent pas complètement, parce mm-hmm. que les gens font tout pour s'accrocher à la terre, mais souvent dans des conditions inconfortables et dans des conditions d'insécurité, parce que leur statut est quand même revisité récemment quand, par exemple, on va à l'hôpital, quand on demande un renouvellement de son permis de résidence, on va bien vérifier s'il n'y a pas quelque chose qui pourrait justifier l'éviction de la population. Donc il y a une instabilité sur la maison. Il y a une instabilité sur le statut, parce que si on trouve donc quelque chose qui n'est pas tout à fait correct selon la loi israélienne, on est chassé, par exemple, vers Ramallah. Et puis, il y a aussi une très grande difficulté d'insertion sociale, parce qu'il y a une très grande pauvreté à Jérusalem, également du côté juif d'ailleurs, mais bien moindre. Mais du côté palestinien, il y a 70% des enfants qui sont en dessous du seuil de pauvreté. Et donc, il y a une très mauvaise intégration sociale, parce que comme il y a beaucoup de checkpoints, de difficultés de circulation, l'économie est très peu prospère, et donc la pauvreté est très très élevée. Et donc, et si on prend par exemple le budget de la municipalité, les Palestiniens qui financent la Roma, qui est la taxe principale, ils sont 40% de la population, et ils reçoivent 10% des services municipaux. Alors que normalement, comme vous le savez très bien, des impôts, ça devrait être redistributif, un budget, ça devrait être redistributif, et on devrait allouer aux plus pauvres une plus grande partie de...
0: Et donc les besoins primaires ne sont pas assurés, l'eau, l'électricité, la propreté, la sécurité.
1: Alors, disons, ils sont assurés, mais à minima. Mm-hmm. Par exemple, quand on habite Jérusalem-Est, moi j'étais près de un grand endroit où il y a pas mal de poubelles, voilà, elles ne sont pas toujours et pas très régulièrement desservies. Les routes ne sont pas toujours bien entretenues. Donc, même s'il y a eu des efforts qui ont été faits ces dernières années pour mieux équilibrer, pour mieux aménager Jérusalem-Est, il y a encore d'énormes défaillances. Et en particulier, ce qui est le plus problématique, c'est l'emploi. Alors, beaucoup de gens, du coup, vont travailler dans la partie juive, dans la partie dans l'Ouest ou dans le reste de... Mm-hmm. Dans d'autres parties. Mais donc, ça recrée, en fait, je disais que c'est une Jérusalem, elle a une caractéristique du coup de passage et de flux important en particulier de la population israélienne, de la population palestinienne, pardon, dans le reste de la ville. Et donc c'est pour ça que la difficulté de découper, elle est très grande, parce qu'il y a des imbrications, des flux qui sont un peu partout. Alors, donc, ce qui fait que ce qu'il faudrait pour Jérusalem, et ce qu'on propose, en fait, ce sont des choses assez concrètes. C'est rien de révolutionnaire, mais c'est plutôt du bon sens. Il faut partir des besoins primaires. Donc, c'est se loger en particulier. Et il faut déverrouiller l'accès au logement en légalisant notamment la. Par exemple, toutes les constructions qui ont été faites de façon illicite selon la loi israélienne, eh bien, il faudrait les légaliser, comme on a légalisé dans beaucoup de pays du monde des habitats qui n'ont pas été bien construits, y compris récemment en Grèce ou au Portugal. Et il faudrait, par exemple, pour les Une autre, on propose, une des idées importantes aussi qu'on propose dans la ville de Jérusalem, c'est de construire des sous-structures, et en particulier des municipalités de quartier. Et on pourrait, ces municipalités de quartier sont souvent caractérisées par une présence juive forte ou une présence arabe forte, eh bien, elles pourraient avoir une série de compétences, comme par exemple l'attribution des permis de construire, de telle sorte que les permis de construire ne seraient pas alloués par le haut de la municipalité, lequel haut de la municipalité est d'ailleurs assez virtuel, puisqu'il y a en plus un ministère de Jérusalem. Alors, comme si à Paris, vous savez, il y a déjà des difficultés entre le maire de Paris, le préfet de Paris, oui. S'il y avait un maire de Paris, je veux dire, on ne sait pas très bien comment. Alors, à Jérusalem, c'est ce qui se passe. Donc, la moindre décision d'un permis de construire pour un Palestinien dans le quartier très arabe de Sheikh Jarrah, par exemple, se prend à des niveaux les plus élevés, mm-hmm. ce qui est absolument... c'est pas efficace du point de vue, si vous voulez, responsabilité de locale, mais ça donne aussi un surpouvoir à l'administration centrale et au gouvernement pour prendre des décisions. Alors là, donc, se loger, il faudrait d'abord légaliser les maisons qui sont, comme on l'a fait dans beaucoup de pays, qui sont illicites, et puis déverrouiller l'accès en donnant, et ça c'est un des thèmes importants, d'avoir des strates de pouvoir décentralisées, à ce qu'on appellerait du point de vue européen une subsidiarité, c'est-à-dire oui. d'attribuer les niveaux de responsabilité le plus bas possible au plus près des citoyens, hein, pour qu'à la fois le système efficace, parce que ce sont les citoyens qui connaissent leurs besoins, et puis une ville, ça se construit par le bas et non pas par le haut.
0: Et aussi donc, avec une représentation politique juste.
1: Ça, c'est aussi, vous faites bien de signaler ce problème, parce qu'une autre chose à construire, c'est une véritable représentation des Palestiniens dans la ville de Jérusalem, mm-hmm. puisqu'à l'heure actuelle, ils représentent, comme déjà indiqué, 40% de la population, mais il n'y a personne qui soit représenté, il n'y a pas de Palestiniens qui soient représentés au conseil municipal.
0: Alors, ils n'ont pas le droit de vote,
1: c'est un tout petit peu plus compliqué que ça, mm-hmm. ils ont le droit de vote, mm-hmm. mais beaucoup s'abstiennent parce qu'ils ne veulent pas légitimer l'occupation.
0: Ah oui.
1: Donc c'est un petit peu compliqué. Ils n'ont pas le droit de vote sur le plan national, parce qu'ils ne sont pas citoyens mm-hmm. israéliens, mais ils ont le droit de voter pour les élections municipales, mais très largement, ils les boycottent, parce qu'ils savent d'abord que ça ne servira à rien, parce que la municipalité est sous la coupe du gouvernement et du ministère de Jérusalem, oui. et que, en particulier pour eux, ce serait reconnaître que Jérusalem-Est est israélien, et ils veulent, si vous voulez, par cette attitude qui est exigeante, puisque du coup ça crée plein de problèmes de logement, mais ils veulent éviter la reconnaissance de l'état d'occupation, hein, parce que je ne l'ai pas précisé, mais la caractéristique de la ville de Jérusalem, c'est qu'elle est totalement annexée par Israël, donc ils en ont fait une ville juive, donc on a annexer la ville, mais sans annexer la population. La population, au contraire, on veut s'en débarrasser, puisque la population est sans statut. Alors, il y a beaucoup d'autres choses sur lesquelles il faut travailler, outre le logement, renforcer la résidence, le statut de résidence. On peut pas, il faut accorder à la population palestinienne un droit local qui soit beaucoup plus résistant à des aléas politiques. Et puis il faut donc lutter contre la pauvreté, bien sûr, mais construire une égalité de droit, de la non-discrimination, une fluidité, une liberté de circulation, parce que la fluidité, comme il y a un système de checkpoint absolument très très très très sévère, les gens peuvent pas circuler, et puis que la ville, elle est complètement déchirée par ce mur, mur de sécurité,
0: pour la barrière de sécurité,
1: très difficile à franchir. Oui. Et donc il y a à peu près un tiers de la population palestinienne qui est de l'autre côté du mur,
0: mais oui.
1: Et donc ils sont très peu pourvus, encore moins pourvus de services sociaux et de services municipaux. Donc pour les élèves souvent ou pour les cas médicaux, il faut passer les checkpoints et donc dans des cas médicaux urgents ou dans des cas scolaires, voilà, c'est très très compliqué. Et donc une ville où on peut pas circuler librement, une ville qui est pas fluide, ben c'est une ville qui est difficile à vivre. Alors c'est pour ça que toute la réflexion que l'on fait, c'est de construire une véritable municipalité unie et qui soit décentralisée par des quartiers qui tiennent compte des spécificités de population et qui puissent où les décisions puissent être beaucoup plus débattues à l'échelon local et municipal et non pas au niveau du gouvernement israélien.
0: D'accord, on va faire une deuxième pause musicale.
1: C'est la chanson Notre-Dame,
0: ah oui,
1: des Frangines. Alors non seulement elle est très belle, mais je pense qu'elle est évocatrice également pour Jérusalem, parce que cette chanson Notre-Dame, c'est après l'incendie de Notre-Dame, et c'est cette capacité de renaître et de dépasser des profonds traumatismes. Et je pense que c'est une véritable allégorie qui sied à Jérusalem, et voilà, comme c'est à la fois beau et allégorique, je vous la propose pour s'en nourrir et pour avoir le plaisir de l'écouter. Le feu.

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1: Alors, nous avançons dans les chapitres de votre livre. Je vais vous proposer maintenant d'aborder l'aspect en fait religieux de cette ville, de son organisation, de son histoire, parce que vous avez plaidé pour une réforme qui porte sur des propositions politiques, comme toute ville doit reposer sur un arsenal administratif et politique. Mais l'aspect religieux des habitants de Jérusalem, les lieux saints, tout ça fait en sorte que la religion intervient quand même beaucoup hein, dans ce problème-là. Alors, je vous donne la parole pour cela. Quid de l'aspect religieux, comment le prendre en compte dans la proposition de partage que vous proposez?
2: Merci pour cette question, parce que il est évident que Jérusalem, c'est le berceau des trois grands monothéismes. Donc la dimension religieuse est extrêmement importante pour presque les deux tiers de l'humanité, hein, que ce soit pour le judaïsme, évidemment, c'est évident pour le christianisme comme matrice du salut chrétien par la résurrection et puis par l'annonce aux nations. Et puis ce qu'on connaît mal, c'est l'attachement qui est extrêmement important aussi des musulmans à Jérusalem. Et si j'ai le temps, j'aimerais l'expliquer un petit peu plus, parce que c'est très peu connu.
1: Oui.
2: Alors, mais peut-être on pourra le faire après. Mais je veux dire, plus généralement, on donne beaucoup de centralité en fait à la dimension religieuse, parce qu'elle est absolument essentielle à Jérusalem. Ça fait vraiment partie de la respiration de l'humanité.
1: Oui, c'est l'Ancien Testament déjà.
2: Bien sûr, et puis le Nouveau.
1: Enfin, et le Nouveau.
2: Et puis c'est aussi il y a un fondement essentiel de l'islam que j'espère avoir l'occasion d'expliquer un tout petit peu.
1: Oui.
2: Mais je veux dire, le problème, il faut pas tout mélanger. Et donc le rapport entre le politique et le religieux à Jérusalem doit être un petit peu repensé. Alors quelques éléments pour aller dans ce sens-là. Tout d'abord, je pense qu'il faut introduire une sorte de principe de séparation entre la sphère religieuse et la sphère civile, particulièrement à Jérusalem. Sinon, le religieux a tendance à tout englober et à tout justifier. En particulier, on ne peut pas utiliser la Bible comme un cadastre, et il faut absolument distinguer l'attachement spirituel ne vous oblige pas à avoir la souveraineté et à régner sur la ville. Et au contraire, à chaque fois dans l'histoire que des groupes ont pris essayer de faire une possession exclusive de Jérusalem, ça s'est toujours très mal terminé, dont l'exemple le plus fort est sans doute les croisés. Alors, des conduites religieuses ne peuvent conduire à s'approprier de façon exclusive les lieux saints. Et c'est vrai aussi, évidemment, des courants islamistes ou extrémistes musulmans qui considèrent que la ville de Jérusalem leur appartient totalement. Un jour ou l'autre, il faudra chasser tous ceux qui ne sont pas musulmans dans les courants extrémistes. Et donc, aucune souveraineté ne peut conduire à s'approprier les lieux saints. Et donc, ce principe de séparation, c'est pour éviter le chaos, un petit peu comme dans le texte de la Genèse, on sépare les éléments pour sortir du chaos. Et ici, je pense que donc, il faut un principe tout en, vous allez voir, en attachant une importance extrême à la dimension, nécessairement, à la dimension religieuse de Jérusalem, il faut d'abord commencer par un principe de respiration qui est de séparer le politique du religieux. Parce que
1: de respiration, pour le moment, on n'a pas l'impression que Jérusalem respire.
2: On veut s'approprier la ville et puis exclure l'autre. Et donc, on a besoin d'une certaine séparation pour respirer. Alors, dans l'immédiat, et vous allez voir que tout ce qu'on propose dans l'approche locale, municipale et concrète de Jérusalem, il y a tout un tas de propositions très particulières qui pourraient détendre le lien entre le religieux qui s'embrase facilement et le politique. Alors, outre ce principe de séparation, dans l'immédiat, comme c'est une ville qui est très explosive du point de vue religieux, il faut retourner à un respect du statu quo sur les lieux saints. En particulier sur le mont du Temple et l'esplanade des rochers, là, qui saute la partie haute du mur. Et je voudrais dire que il faut revenir à ce que Moshe Dayan avait défini après la guerre des Six Jours, en 1967, mm-hmm. où il avait défini un principe qui n'est plus beaucoup respecté, mais que les Juifs peuvent visiter l'esplanade, qu'ils appellent le mont du Temple, mais ne peuvent y prier. Parce que c'était le lieu le plus spirituel, on va y revenir, mais c'est pour éviter qu'il y ait des embrasements avec l'islam, il proposait que donc les Juifs viennent pour visiter, mais pas pour prier.
1: Compliqué, et ça. Là,
2: ce qui s'est passé ces dernières années avec l'extrémisme juif, une pratique qui est extrêmement soutenue par le gouvernement, pousse à une appropriation religieuse de ces lieux.
1: Mais oui.
2: Si vous voulez, Sharon, par exemple, quand il est venu visiter la deuxième intifada a démarré par une visite agressive de Sharon sur la partie jugée islamique par l'islam. Et donc ça s'embrase souvent. Et donc, il faut, dans un premier temps, revenir à ce statu quo, parce que depuis quelques années, les pratiques israéliennes soutenues par les gouvernements en place viennent de plus en plus prendre ce qui est traditionnellement perçu par l'islam comme leur dieu, prennent de plus en plus possession par la prière, par des rites, et surtout par le nombre de juifs qui visitent qui visitent les lieux. Alors ça, c'est, je pense qu'il faudrait dans un premier temps, comme un des éléments de désescalade de la violence, il faudrait davantage respecter ce principe de Moshe Dayan, et pour développer plus généralement, et je vais y revenir, une approche en complétant par une approche urbaine, c'est-à-dire locale et municipale, pour permettre déjà plus de fluidité et de prévisibilité dans l'accès aux lieux saints. Parce que il y a une confusion totale entre ce qui est permis, ce qui n'est pas permis. La police israélienne met des checkpoints très fréquents quand c'est la partie musulmane, ou récemment le responsable chrétien, le patriarche de Jérusalem, n'a pas pu célébrer au Saint-Sépulcre la célébration de Pâques. Mm-hmm. Et donc, il faudrait mettre un petit peu de l'ordre en disant que les règles municipales de régularité de l'accès, d'information, de transparence dans les passages, de fluidifier, et puis d'éviter que l'armée israélienne n'intervienne un peu trop souvent, qu'on interdise de façon excessive et inattendue à des flux de pèlerins de procéder. Tout ça, ça devrait être corrigé par une approche locale, municipale, de bonne gestion d'une ville, de gérer les flux de pèlerins, d'avoir des meilleures informations sur les temps qui sont réservés aux uns aux autres, et sur une meilleure précision et clarification des lieux qu'on pourrait avoir pour les uns et pour les autres sur les lieux saints. Alors, donc, une approche urbaine locale et municipale, avec une police palestinienne et israélienne qui régule, ce serait bien mieux que l'armée, on pourrait apaiser déjà une première chose. Mais dans notre livre, nous allons beaucoup plus loin. Comme Jérusalem, une de ses grandes caractéristiques, c'est que c'est une ville rapiécée. Une ville rapiécée, ça veut dire que, contrairement à la plupart des... Et ça, je voudrais insister là-dessus, contrairement à la plupart des villes saintes comme la Mecque, Rome, Safed ou Lourdes, qui se réfèrent à des traditions religieuses uniques, Jérusalem est une ville marquée par l'hybridité. c'est-à-dire par l'accumulation des traditions religieuses, voire leur enchevêtrement. Et Jérusalem est donc constamment polychrome et pluriel, et ce n'est pas du tout un slogan, mais c'est un constat. Et donc, il faut... donc, si vous prenez la quasi-totalité des lieux saints de Jérusalem, ils sont construits sur des traditions religieuses différentes.
1: Mais oui, c'est leur histoire.
2: C'est leur histoire.
1: Profondément ancrée.
2: Oui, c'est ce qui fait d'ailleurs la force et l'intérêt de Jérusalem, c'est cette pluralité des traditions, mais qu'il faut accepter.
1: Oui.
2: Et donc, évidemment, l'exemple le plus difficile et le plus fort, c'est le fait que le lieu le plus saint de l'islam à Jérusalem, qui est le Dôme du Rocher, il s'est fait sur la partie la plus sainte du judaïsme,
1: oui,
2: qui est ce qu'on appelle le Mont Moria, sur le temple. Mais le temple qui est lui-même construit sur le Mont Moria,
1: oui,
2: qui est supposé être le lieu du sacrifice d'Isaac par Abraham. Et donc, les musulmans ont choisi de construire la partie la plus sainte de Jérusalem sur la partie la plus sainte du judaïsme. Donc, je veux dire, c'est complètement interpénétré. Tout ça pour dire aussi, c'est du point de vue métaphorique, je pense qu'il y a quelque chose d'important, ça veut dire aussi qu'on ne peut pas ne pas s'entendre. Et on est appelé à trouver des solutions communes. Mais alors, pour une des propositions importantes qu'on fait dans le livre, c'est qu'on devrait valoriser cette hybridité.
1: Mm-hmm.
2: Et en particulier, construire et travailler sur ce qu'on appelle dans notre livre une hospitalité partagée.
1: Mm-hmm.
2: Alors ça peut pas être immédiat, mais c'est que de plus en plus, par exemple, il faudrait que les Juifs soient plus accueillis sur ce qu'ils appellent le mont du Temple et les musulmans, l'esplanade du mosquée, ce sont des lieux très très très importants pour eux, où ils pourraient potentiellement aussi venir y prier. Il n'y a pas de raison a priori, mais que ça se fasse de façon ordonnée, de façon paisible, et que par exemple les Israéliens soient beaucoup plus disons flexibles pour les grandes prières du vendredi, où beaucoup de catégories de populations musulmanes sont interdites en fonction de l'âge. Donc voyez, s'il y avait et ceci, ça pourrait s'étendre à presque tous les lieux de Jérusalem. Ça pourrait aussi s'étendre tout à fait à Bethléem, qui est une ville aussi où les trois traditions religieuses ont un ancrage absolument important. Et ça pourrait s'étendre évidemment à Hébron, qui est le deuxième lieu saint pour Jérusalem, qui est fondamental pour les chrétiens et pour les juifs. Et donc, une hospitalité partagée, ça voudrait dire de trouver des mécanismes urbains, municipaux, pour ouvrir les lieux les uns aux autres, et pour qu'il y ait une respiration. Et du coup, les pèlerinages deviendraient aussi beaucoup plus intéressants, parce que au lieu de visiter uniquement sa propre tradition, si je suis chrétien, les lieux chrétiens, si je suis musulman, les lieux musulmans, et si je suis juif, les lieux musulmans, on ouvrirait les lieux les uns aux autres, on découvrirait le fait de cette hybridité de Jérusalem, et on serait un travail sur la, comment dire, d'apprentissage de la pluralité des lieux. Parce que Jérusalem ne peut être qu'une ville plurielle pour
1: mais c'est une révolution des mentalités et des comportements,
2: oui,
1: ça.
2: Oui,
1: hein,
2: oui,
1: vous
2: oui,
1: y
2: mais,
1: croyez
2: mais, bah, disons, ça ne peut pas se faire dans l'immédiat. Ça peut surtout avec, si vous voulez, tout ce qu'on propose dans le livre, ça, c'est pas immédiat. Parce qu'il faut attendre d'avoir qu'il n'y ait plus le Hamas et qu'il n'y ait plus un gouvernement aussi. Difficile,
1: intransigeant. Il faut changer de régime politique.
2: Donc, il faut qu'il y ait mais en même temps, si vous voulez, pour qu'il y ait des changements de régime politique, il faut aussi qu'il y ait des idées qui puissent, sur lesquelles des évolutions politiques puissent se construire.
1: Oui.
2: Donc, si vous voulez, ça va dans les deux sens. Parce que, s'il n'y a pas d'infusion d'idées, de trajectoires, parce qu'en combinant, si vous voulez, ce plus grand accueil religieux à cette approche locale et municipale que l'on propose, eh bien, en combinant les deux, en décentralisant les responsabilités, on pourrait avoir, si vous voulez, une façon de se rencontrer qui soit beaucoup plus grande. Et si on est dans une approche de la paix, eh bien, les lieux saints des uns s'ouvriraient beaucoup plus aux lieux saints des autres. Et il pourrait y avoir, Jérusalem pourrait devenir, de ce point de vue-là, cette hospitalité partagée pourrait être un apprentissage de l'hybridité, un apprentissage de la différence. Et c'est pour ça qu'on dit que Jérusalem pourrait avoir un rôle moteur dans le processus de paix, parce que comme les gens vivent ensemble, 40%, 60% de la population juive et arabe, ce qui est tout à fait exceptionnel en Israël, mais c'est un lieu d'interpénétration qui peut être un laboratoire de vivre ensemble, et cet laboratoire de vivre ensemble pourrait petit à petit, au moins déjà pour cette population de Jérusalem, apprendre une nouvelle façon d'interagir, de s'organiser, de construire, et ceci pourrait être contagieux. Et comme Jérusalem est une matrice, je veux dire, ça pourrait avoir un rôle matriciel sur pas mal d'autres lieux de la région.
1: Alors on a bien compris votre idée assez révolutionnaire, mais neuve, et qui était vraiment un moyen d'arriver au but que vous souhaitez. Nous allons faire encore une pause musicale. Je vais demander donc à Bernard Philippe de nous expliquer son troisième choix musical.
2: Alors le troisième choix, c'est un de mes fistons, Pierre-Marie, qui va l'interpréter à la guitare. Et c'est à partir d'un petit texte qui concluait un autre livre sur la paix qui s'appelle Le prix de la paix et qui est le chant de l'Olivier et qui se pose la question: comment une brindille si frêle, quand on avait ça au déluge, comment une petite brindille si frêle de l'olivier pouvait être un signe de paix pour Jérusalem?
3: Tassé sur son tronc, l'olivier n'a pas fière allure. Son écorce gangrénée lui donne l'apparence du lépreux qui se cache, tandis que la coiffe verte qui couvre tout son corps n'est guère plus élégante que le chiffon sur l'épouvantail des champs, si mal noué qu'il fait fuir les moineaux friands de récolte. Dans ce pauvre arbre, tout est nœud. Noué de la tête aux pieds, l'olivier est prisonnier de lui-même, nourri de sa seule indécision. La paix n'impose-t-elle pas que l'on tranche dans le vif, que les décisions soient prises, mais aussi que se disent douleur et vérité pour que justice et paix s'embrassent et que les pleurs laissent place à la joie? Oui, la brindille choisie pour énoncer la paix ne cesse de me surprendre. La paix serait bien mieux soutenue par ces poutres fortes et longues qui portent à plein bras. Rien de tel que force, protection et majesté pour donner goût à la paix. Que peut ce frêle rameau? Mais en même temps, je me demande si ce pauvre être n'est pas là pour nous sortir de nos retranchements et de nos rêves d'une paix nourrie de force et de puissance. Trop souvent arraché de sa terre, prisonnier de l'obscurité de ses racines et de ses nœuds, lui, l'olivier, au bout de son corps noueux, cherche la lumière. Il sait bien que sans elle, la paix ne peut germer, et il sait bien davantage que, pour lui, la paix triomphante, celle des puissants, est trop lourde à porter. Seule la paix des humbles et des petits est à sa mesure, et les rares fois où la confiance le visite et que le chant du vent fait vibrer tout son être, il se souvient que c'est le travail toujours recommencé de la sève, le temps précieux de ses lents passages dans chacun de ses innombrables nœuds, le temps passé à les nourrir, le temps vécu, le temps donné, qui le rendent capable de produire son fruit. Et une fois ce fruit cueilli, peut commencer le travail rythmé du pressoir. En le broyant dans un long gémissement, il fait jaillir une huile qui s'épanche du corps noué de l'olivier, une huile qui apaise et secourt, une huile qui guérit et éclaire la nuit, une huile qui donne à l'humble rameau d'olivier son secret. Lui, le pauvre, l'infiniment noué, est le seul à connaître le secret de son huile, un secret qu'il ne peut plus garder pour lui seul. C'est son huile, faite du nourrissement de sa sève et de ses tourments, de ses exils et de ses enracinements, celle qui a coulé de ses propres veines, que le veilleur allumera sur les enceintes de Jérusalem pour annoncer la paix.
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1: Donc nous arrivons donc en dernière partie de notre émission. Alors, tout ce que vous avez proposé, c'est magnifique, c'est beau, c'est probablement réalisable s'il y a beaucoup de choses qui changent. Mais maintenant, je vous propose de parler de nous. Nous, les Européens, mais l'Europe, elle n'en fait sûrement pas assez, même si vous allez nous expliquer ce que l'Europe a fait pour Jérusalem et ce conflit qui s'éternise, mais qu'est-ce qu'elle pourrait faire encore de plus et de mieux? Et vous connaissez bien le monde européen.
2: Oui, alors la question du rôle de l'Europe doit être aussi repensée dans la construction que l'on présente. Il faut aller au-delà, évidemment, de ce qui se passe en ce moment. L'Europe a pas mal démissionné ces dernières années sur le conflit en raison d'une impossibilité de s'entendre. Mais je pense qu'il faut aller au-delà. Parce que la première, il y a trois choses principales que l'Europe pourrait apporter. C'est d'abord partager son expérience unique de paix et de réconciliation et de construction de la paix, parce que l'Europe a vraiment, le continent européen a vraiment démontré que on pouvait dépasser les plus grandes violences de l'histoire et entrer dans des processus de réconciliation et de dialogue. Et l'expérience européenne de ce point de vue-là montre que nous souligne ce que c'est qu'une utopie. Une utopie, c'est pas du tout un rêve. Un rêve, c'est par exemple aller sur Mars. Mais une utopie, c'est que on a déjà dans le concret des choses qui sont porteuses des populations qui sont très demandeuses de paix, des idées qui fleurissent dans beaucoup d'endroits, des volontés d'aider de l'extérieur. Il y a beaucoup de choses qui se mettent en place. Donc il y a du déjà là, mais du pas encore. Et là, l'utopie, c'est tirer le déjà là vers le pas encore pour le donner, si vous voulez, plus de direction. Alors, mais je pense que cette expérience européenne d'affirmer que on peut sortir de la violence et que et des traumatismes de la violence, c'est sa première responsabilité, et en particulier que l'on est obligé, pour se réconcilier, de passer par les blessures, donc de retraverser les blessures pour les rapiécer, pour les recoudre. Alors ceci, c'est essentiel dans la construction de l'Europe, parce que vous savez qu'on parle toujours du charbon et de l'acier qui ont été les éléments moteurs de la construction de l'Europe. Mmh. Et ce qui est intéressant, c'est que le charbon et l'acier, c'était les fondements de la guerre, parce que ça servait à faire les armes, mais c'est aussi, le charbon et l'acier ont été aussi les fondements de la réconciliation et de l'apaisement de l'Europe. Alors, ce qui est intéressant, beaucoup disent, oui, c'est simplement économique, non, mais il y a aussi, on signifie que, comme le charbon et l'acier ont été vraiment ce qui a entraîné le plus de blessures, notamment en commençant par exemple entre les Français et les Allemands, c'est mon origine, mais ce charbon et l'acier montrent qu'on doit resituer tout effort de paix au sein des blessures. On ne peut pas aller dans des lieux périphériques ou peu importants. C'est la blessure qui intéresse. C'est au travers de cette blessure qu'il faut rattraper. Donc c'est au travers des choses fortes et difficiles, et c'est pour ça qu'on dit dans tout processus de redémarrage sur Jérusalem, il faut partir par les choses les plus blessées, et Jérusalem en fait terriblement partie. Mm-hmm. Donc une deuxième chose que peut faire l'Europe, c'est que elle a une grande expérience de inverser les conflits et faire du champ de bataille des débats politiques, et en particulier elle a beaucoup travaillé sur des questions de droits humains, de non-discrimination, de respect de la différence, d'égalité des pays, et l'Europe a mis en place beaucoup de mécanismes pour penser la diversité, construire l'égalité et la non-discrimination. Je prends juste un petit exemple pour Jérusalem, pour l'illustrer. Le principe central dans la construction européenne de subsidiarité, qui est de descendre le niveau de responsabilité le plus proche du citoyen, si c'était appliqué à la ville de Jérusalem, comme je vous l'ai dit, la ville de Jérusalem est dominée par un ministère de Jérusalem, eh bien, si on accordait aux municipalités de quartier et aux citoyens tout un tas de responsabilités, oui, pour les écoles, pour les permis de construire, etc., ce serait un élément absolument central d'un processus d'apaisement. Et puis, l'Europe, je pense qu'elle pourrait aussi, sur le plan diplomatique, prendre une initiative de promouvoir Jérusalem comme une ville qui doit être unifiée et partagée, et en faire un... Et ce qui est intéressant, ça pourrait être... toutes les décisions sur le Proche-Orient, sur Israël, sont bloquées depuis pas mal d'années à cause des différences politiques au sein des États membres. Mais la question d'une Jérusalem apaisée, pacifiée, partagée, construite sur des logiques locales et municipales, ça pourrait entraîner l'adhésion de la totalité des États de l'Union, à commencer par l'Allemagne ou la Hongrie, quand, sous le format Orban. Donc je pense que... pour l'Europe aussi, je veux dire, elle ne peut pas s'en passer, parce que une thèse qui est chère, que j'avais beaucoup développée, qui était la thèse de mon livre Le Prix de la Paix, c'est que le futur de l'Europe ne peut faire l'économie d'un apaisement du conflit, parce que l'Europe porte en elle encore tellement d'éléments de responsabilité liés au passé, à la Shoah. Donc c'est qu'en construisant l'Europe, en s'impliquant dans la construction active de la paix entre Israéliens et Palestiniens, que l'Europe peut aboutir, peut trouver un peu tout son épanouissement. Et donc, sinon, l'Europe ne pourra jamais trouver toute sa respiration. Alors, pour toutes ces raisons, je crois qu'il y a une implication européenne très forte, mais ça passe évidemment aussi par un respect du droit international, peut-être par des... Il faudrait réfléchir, mais par une politique de sanctions plus active. Ça passe évidemment par l'extraordinaire courant qu'il y a entre les associations civiles israéliennes, palestiniennes, européennes, et ça devrait passer par tous les canaux politiques et diplomatiques qui peuvent exister. Mais disons, peut-être si j'ai encore une minute, je veux dire que là, ce qu'on applique à Jérusalem, c'est en fait plutôt du bon sens qu'autre chose, mais on l'applique sur une ville qui a, comme elle est matrice souvent des pires tensions et des pires conflits, elle a aussi la capacité, la ville de Jérusalem, d'être une matrice de réconciliation et de paix, et donc d'avoir des effets contagieux. Et c'est pour ça qu'il faut, alors qu'on a mis Jérusalem dans le processus d'Oslo, dans le processus de négociation, tout à la fin, il faut le remettre au début et comme priorité de travail, et sur lequel on pourrait trouver des consensus dans une approche locale, municipale, d'égalité des droits, qui n'est pas réalisable dans le cadre tout à fait actuel du Hamas d'à côté. Mais je veux dire, c'est précisément ce qu'on appelle une utopie. C'est de germer des idées qui sont en partie déjà semées. Il y a pas mal d'éléments qui existent déjà, mais c'est traduire ce pas encore en un déjà, ce déjà-là plutôt en un pas encore qui serait vraiment un apaisement de la ville et qui serait très, très important pour la ville elle-même et pour la région. Et plus généralement, je crois aussi pour notre respiration, pour le dialogue des religions et la respiration du monde.
1: Merci Bernard. Vous avez tout dit. Ce que j'entends dans notre conversation sur ce dernier sujet, que l'Europe est vraiment bien placée avec son histoire, avec son régime politique communautaire et son expérience pour favoriser cette utopie dont vous parlez. Et que donc, il faut secouer l'Europe pour qu'elle investisse au maximum et beaucoup plus, de manière beaucoup plus engagée aussi, pour proposer tout ce qu'elle sait faire. Hein. Nous avons eu nos deux guerres, nous avons eu l'Union européenne maintenant qui bénéficie de toutes les procédures et les outils, la manière d'agir, les stratégies. Eh bien, offrons-nous comme premier interlocuteur, mais comme vous dites, ça relève de l'utopie, puisque les forces en présence pour le moment sont très difficiles. Mais je vous remercie vraiment pour votre engagement, parce qu'à travers toutes vos explications, on sent que vous avez des idées à proposer et vous sentez, vous connaissez les rues de Jérusalem, les quartiers, la présence malheureusement aussi de ces qui explique ces discriminations qui sont intolérables, hein, vis-à-vis de la population bien palestinienne. Sûr, oui. Merci beaucoup pour votre livre sur la paix et maintenant pour votre livre avec Vincent Lemire sur des propositions pour cette ville. Et j'ai bien compris, commençons à résoudre le sort de cette ville avant de vouloir résoudre le problème en entier du Moyen-Orient, quoi. Merci beaucoup et peut-être une prochaine fois.
2: Merci beaucoup, Clotilde.
1: C'était passionnant.
2: Merci beaucoup pour votre accueil et pour votre intérêt. Merci beaucoup.
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à toutes et à tous, c'est Oli sur RCF. Bienvenue dans Du sucre dans votre été. C'est une coproduction RCF Bruxelles, RCF Liège et RCF Sud-Belgique. Et je suis ravi de vous retrouver pour ces deux dernières semaines de notre émission 100% sucre et 100% soleil. Et puis aujourd'hui, dans Du sucre dans votre été, on va parler musique avec un tout jeune groupe qui nous vient de la région de Chastres, Louvain-la-Neuve. Il s'appelle Hugo, Chloé, Nathan et Maxime. Ce quatuor de punk, grunge, rock alternatif 100% belge s'appelle Chicken Ate Frogs. Ils viennent tout juste de sortir il y a un bon mois leur premier EP, Story TBC. Tout a commencé avec ce premier single, ça s'appelle See You. On les écoute et puis on les accueille ensuite.

0: Donc Hugo, Chloé, Nathan et Maxime, bonjour à tous les quatre.
1: Bonjour.
0: Voilà, je monte un peu les micros parce que, bon, pour ainsi dire, on a que trois micros invités et vous êtes quatre, donc il faut se partager un petit peu l'espace. Et puis on va peut-être commencer simplement par le début. C'est quoi vos parcours musicaux respectifs et peut-être tout simplement qui vous a transmis le feu sacré de la musique?
2: Moi, je suis la sœur de Nathan qui est au chant. Nathan et moi, je pense qu'on peut dire qu'on a quand même grandi dans une famille de musiciens. Surtout notre papa particulièrement fait beaucoup de musique. Un peu moins notre maman, mais elle a quand même l'amour pour la musique aussi.
0: Elle est bien obligée, toi.
2: C'est ça, parce que toute la famille, notre autre frère aussi, est dans la musique. Et puis, on a commencé par prendre tous les deux des cours de piano. Moi, j'ai continué, puis j'ai arrêté.
0: N'hésite pas à prendre le micro.
2: Ouais,
0: comme ça.
2: Okay. Nickel. Donc, un peu de piano au début, puis je me suis mise à la basse en autodidacte. Et maintenant, je fais la basse dans le groupe. Donc, voilà. Et on a fait des cours ensemble aussi avec Hugo.
0: Ouais.
2: Des cours. Voilà.
0: Donc, si j'ai bien compris, tout ça a commencé aux classes du rock, c'est ça?
1: Ouais, c'est exactement.
0: À la Neuve.
3: Exactement.
0: Ouais. Et pour les autres, alors, le feu sacré de la musique, il vient d'où?
3: Moi, j'avais commencé les cours de chant aux classes du rock.
0: Ouais.
3: Je suis le frère de Chloé, que ça, c'est Nathan.
0: Ouais.
3: Et on m'avait dit que je chantais terriblement mal. C'est pour ça que j'avais commencé les cours de chant.
0: Alors tu l'as pris comme un défi?
3: Un petit peu. Ouais. Je l'ai pris très personnellement au début. J'étais là, oh là là, c'est quoi ces gens méchants? Et du coup, de là, il y avait des band coaching, des groupes où on... C'est comme ça qu'on a commencé le groupe,
0: oui.
3: C'est avec les band coaching, tous ensemble. Mais Hugo était aussi au Class du Rock. Et avant qu'on soit au band coaching, on avait déjà joué ensemble aussi. Mm-hmm. Donc moi, c'est juste parce qu'on me disait que je chantais mal que j'ai commencé les cours de chant. Voilà.
0: Piqué au vif.
3: Exactement.
0: Et toi, Hugo, alors du coup, comment est-ce que tu arrives au Class du Rock voilà, est-ce que dans ta famille, il y a quelqu'un qui t'a transmis justement le feu de la musique Comment tout ça s'arrive
4: en fait,
0: dans ta vie, quoi?
4: C'est d'abord à 6 ans, j'ai commencé à dire à mes parents j'ai envie de faire de la guitare.
0: Ouais.
4: Du coup, ils sont d'abord dit ouais, c'est une petite crise passagère comme ça et tout. Mais 2 ans après, j'étais toujours à dire ouais, je veux faire de la guitare. Du coup, à mes 8 ans, ils m'ont inscrit à des cours.
0: Ouais.
4: De guitare classique à Mont-Saint-Guibert, des cours privés et tout, et c'était très chouette. J'ai eu plusieurs profs différents, mais juste à un moment, il y a un prof qui ne pouvait plus donner cours et il n'y avait pas de remplaçant, et c'est là que j'ai entendu parler des classes du rock. Et donc, je suis allé là-bas pour faire de la guitare électrique et tout ça. C'est là que j'ai rencontré Nathan et Chloé.
0: Mm-hmm.
4: Et Maxime, avec Maxime, on est potes depuis la primaire. Enfin, bref, voilà, on se connaît bien.
0: C'était une évidence qu'il allait rejoindre l'aventure. Maxime, toi, batterie?
5: Moi, batterie, depuis que j'ai 9-10 ans, j'ai commencé tout ça juste par envie. J'avais découvert cet instrument en écoutant du Phil Collins, notamment.
0: Ok, ouais, bonne référence.
5: Oui, très bonne. Et puis, j'ai commencé à jouer à prendre des cours privés. Et puis, comme Hugo, c'est la même histoire. Le prof ne savait plus donner cours et je me suis retrouvé aux classes du rock.
0: Mm-hmm.
5: Sauf que je ne les ai pas rencontrés là. On s'est rencontrés, enfin, Nathan et Chloé, je les ai rencontrés après au lycée Martin V.
0: Okay.
5: Grâce aux concerts, on avait des concerts et des cabarets organisés par l'école et on a joué un groupe ensemble. Grâce à Hugo qui m'a présenté à Nathan et Chloé, et puis on s'est bien entendu et ça a continué.
0: Et voilà, et ça a continué jusqu'à maintenant où il y a un premier bébé qui est sorti, un premier EP. On va en reparler évidemment un peu plus loin, mais avant ça, est-ce que l'un et l'autre vous avez eu ou vous avez toujours ce qu'on appelle un album révélation qui vous a donné envie de faire de la musique?
3: Ouais, moi oui.
0: J'imagine à plein, mais bon.
3: Ouais, moi quand j'étais petit, c'était vraiment Nevermind. C'est Nirvana.
0: Ouais.
3: J'ai écouté en boucle. Je crois que Chloé n'en pouvait plus. Foo Fighters aussi. Foo Fighters, j'ai écouté toute la discographie, je ne sais pas combien de fois. Puis j'ai eu Linkin Park, au fait, tous les grands groupes, mais ça s'est enchaîné. Genre, j'avais des phases. Mais j'ai commencé par une grosse phase Nirvana.
0: Mm-hmm.
3: Et puis Foo Fighters et puis Linkin Park, quoi. Mais c'est Nevermind, l'album qui m'a fait vouloir faire de la guitare à l'époque.
0: Alors c'est marrant parce que ça saute un peu, c'est comme si ça sautait une génération, c'est quand même très 90s, hein, tout ça, c'est, on va dire, c'est plutôt la musique de vos parents.
3: Exactement.
0: Ouais.
3: Mais c'est papa, c'est vraiment papa qui nous a introduit à tout ça. Je me rappelle que dans la voiture, il mettait du Machine Head et maman l'engueulait. Fais pas écouter ça, des enfants de 6 ans.

0: Mais c'était génial, mais c'est aussi comme ça que j'ai commencé vraiment à aimer.
1: Est-ce qu'il y a eu sinon, pour l'un ou pour l'autre, on va dire un concert coup de poing, en fait un concert que vous avez été voir et qui vous a donné envie de faire de la scène en disant « moi je veux être à leur place, je veux être là, sur les planches ».
2: Moi, perso, ouais. C'est en allant voir Chaka Punk au Solidarité. J'étais avec Nathan et Chloé.
1: Donc ça, c'était il y a 2 ans, je pense.
2: C'était 3 ans.
1: Ou l'année dernière.
0: L'année passée, hein.
1: Ouais, c'est l'année dernière, je pense.
2: Ah ouais,
1: ouais, ouais.
2: Je pense que c'était... Ah ouais, peut-être.
1: Ouais.
2: En fait, c'est vraiment ça qui m'a donné envie de faire des concerts genre qui sont très visuels.
1: Oui.
2: Donc plus tard, franchement, ce sera un truc que j'aimerais bien faire. Enfin, c'est sur scène, ils sont incroyables. Donc ça me donne envie d'être comé sur scène, quoi.
1: Ça, en plus, il y a une place à prendre puisqu'ils arrêtent de faire de la scène.
2: Oui, voilà. Complètement.
1: Ça tombe bien. La genèse de Chicken and Frogs. Alors, comment le groupe s'est petit à petit, pièce par pièce, mis en place?
0: Ok.
3: Donc, les cours qu'on prenait aux classes du rock, qui est un organisme qui donne des cours de musique, de guitare, piano, enfin plusieurs styles. Et le principe, c'est que on joue tous ensemble. On apprend chacun de notre côté notre instrument, puis on joue tous ensemble avec d'autres gens qui font d'autres instruments. Je sais pas si c'est très clair.
1: Oui, c'est des cours d'ensemble.
3: Oui, c'est ça, cours d'ensemble. Et puis, ils ont introduit une nouvelle formule. La formule existait déjà avant, mais ils l'ont remise en place. Et c'est des cours de groupe. Et alors, c'est là que Nathan, moi et Hugo, on a formé un groupe avec une autre batteuse de base, mais qui avait Tiffen, mais qui a malheureusement arrêté à cause de ses études. Puis après, on a proposé à Maxime, mais c'était plus du tout dans le cadre des classes du rock. On a arrêté. Donc voilà, Maxime est arrivé cette année. Et on a continué.
0: Il y a un an. Cette année,
3: Début de l'année.
2: Ouais.
1: Et donc évidemment, changement de musicien, changement de nom, ou bien c'était déjà Chicken Head Frogs.
4: C'est resté Chicken Head Frogs.
0: Exactement. Mais on s'est aussi connus grâce à l'école. En fait, on avait déjà fait des cours d'ensemble avec Hugo.
1: Oui.
0: Mais avant de se mettre en band coaching, en fait, on avait déjà fait une chanson ou l'autre à l'école et avec Maxime déjà à ce moment-là. Et le band coaching, on a arrêté pour se consacrer plus au studio aussi et pouvoir sortir l'EP après.
1: Oui, parce que ça, évidemment, c'est presque deux disciplines différentes entre la scène et le studio. Deux métiers différents qu'il faut apprendre. On va évidemment en parler dans un petit instant à ce niveau-là. Mais comment est-ce que... J'ai envie de dire, comment est-ce que vous définiriez l'ADN de Chicken Head Frogs? C'est quoi, c'est quoi le dénominateur commun de cette musique qui vous rassemble?
0: Rock and roll.
1: On va dire la musique qui vous met tous d'accord, quoi.
0: C'est le rock.
2: Le rock.
0: Hugo, toi, t'es plus des artistes comme Eric Clapton et tout que t'écoutes aussi, qui sont un petit peu moins dans ce qu'on fait. La grosse base, c'est le rock. Parce que moi, je vais écouter des trucs genre Slipknot, tout ça, mais ça, on fait pas non plus. Donc, c'est vraiment le rock de manière générale.
4: Et moi, de tout, littéralement.
3: Ouais, c'est ça.
4: Voilà.
3: Le rock, sans hésiter.
1: Oui, le rock, évidemment, le rock qui, on va dire, il y a quelques années, était plus trop à la page, mais il s'est en train de revenir. Est-ce qu'il y a justement, est-ce que vous sentez qu'il y a une espèce de revival de la musique avec, on va dire, des vrais instruments avec du bon son, des amplis à lampe, des choses comme ça.
3: Surtout, justement, à l'école, dans nos groupes d'amis, on a beaucoup d'amis qui jouaient avec nous sur scène lors des cabarets et des concerts et qui sont aussi à fond là-dedans, quoi.
0: Et même sur les réseaux sociaux, maintenant, on en voit plein. Hein. Tous des groupes qui commencent dans le rock, quoi.
4: Ouais, et puis les festivals deviennent de plus en plus à la mode, les festivals de rock, donc ça, c'est cool.
0: Werther, le Grasspop, tout ça, ça grandit à fond.
4: Ouais.
1: Oui, ça, c'est évidemment des institutions, hein, c'est des festivals qui existent peut-être 40 ans, quoi. Je pense que Werther, c'est 40 ans, carrément. Donc évidemment, on l'a dit, hein, c'est une musique qui plonge pas mal dans le rock alternatif, le grunge, les années 90, tout ça. Est-ce que pour vous, il y a vraiment un revival de cette musique et un retour en grâce des guitares qui se faisait un petit peu plus timide dans les arrangements sur ces dernières années?
0: Des grosses guitares rock, mais des guitares, globalement, je crois qu'il y en a, toujours dans tous les styles. Ouais. Mais des guitares avec plein de distos comme ça, oui. Mais vraiment dans la pop, il y a plein de petites guitares qui sont... Des guitares, il y en a toujours, je crois.
1: Alors ouais. J'imagine que le groupe commence, doit faire son répertoire. Donc là, évidemment, il y a un EP, il y a des chansons, il y a des titres que vous avez écrits. Au départ, il y a des covers. Comment est-ce qu'on débute?
0: Absolument. Au début c'était que des covers. Et puis, c'est moi qui suis arrivé avec See You.
2: Nathan, premier groupe.
0: Je suis arrivé, j'ai fait...
1: Premier single, donc.
0: Ouais, exactement. On s'est dit, il faut faire des compos. Enfin, avant ça, on avait une autre chanson qui s'appelait Midnight Scream. Mais on l'a supprimé parce que c'est moi qui en... J'étais là, non, ça va pas, c'est nul et tout. Et c'est avec ça qu'on s'est dit, go passer sur des covers. Et le but, c'est d'aller uniquement vers ça.
1: Ouais.
0: Ici, on a que 6 chansons, du coup, à proposer en live, que les gens connaissent. Donc, on essaye de mettre des covers aussi. Mais petit à petit, le but, c'est de remplacer toutes les covers.
1: Et... Ouais, j'imagine qu'il y a un effet de balance qui doit se faire entre les covers, les compos, et petit à petit, laisser tomber les covers pour alourdir le set avec les compos, quoi. Enfin, allonger le set.
0: C'est totalement le but.
4: Ouais.
1: Alors, évidemment, il y a un EP, il y a eu un premier single, il y a un second single, il y a un EP aussi qui est disponible. Je propose de faire une pause musicale maintenant, d'écouter le deuxième single, c'est This Is Loco.
0: Exactement.
1: Et puis vous me faites une petite surprise de jouer en live, comme ça vous avez le temps de vous installer, le temps du morceau.
4: Ça roule, nickel.
0: Génial,
4: on fait comme
0: merci.
4: Ça.
1: Allez, c'est parti.

0: Chicken Head Frogs, leur premier single en acoustique et en live dans nos studios. Merci à tous les quatre. On est toujours évidemment en compagnie du groupe pour nous parler. Enfin, dans cette deuxième partie, on va aborder évidemment l'EP qui vient de sortir, Story TBC. Mais avant ça, j'avais quand même une petite question. Vous pouvez ranger tranquillement les guitares. Ça, l'exercice, ça c'est fait. J'avais une petite question quand même. Chicken Head Frogs, c'est quoi l'histoire, la petite histoire derrière le nom du groupe.
1: Là, okay. C'est Nathan. Là,
2: c'est... Ok. En gros, on s'était dit qu'il fallait trouver un nom absolument.
0: Ouais.
2: Ça a pris beaucoup de temps. Pour lancer les réseaux sociaux, il fallait un nom.
0: Ouais.
2: La page, je sais pas comment on dit, le site. Ouais. Bref. Et on s'est posé un jour dans mon fauteuil et on avait pensé à plein de trucs, genre nameless, des trucs comme ça, tellement on était désespérés. Et puis, on s'est dit, il faut penser à une anecdote qu'on a tous ensemble. À l'époque, c'était avec Tiffen, la batteuse.
0: Ouais.
2: Et on réfléchissait et tout. Et moi, je sais pas pourquoi, mais genre un an avant, quelque chose comme ça, il y avait une de mes poules qui avait mangé une grenouille. Et moi, je pensais à ça, j'étais là. Ça a rien à voir avec le groupe. C'est nul, pourquoi je pense à ça? Pourquoi j'ai pas d'anecdote qui vienne? Et après, je me suis dit, mais Chicken Eat Frogs, au fait. Et puis, je sors ça, et vous m'avez tous regardé, genre... What? c'est quoi ça? Et puis c'est Tiffen qui avait dit en vrai c'est pas mal hein. Et puis du coup on est parti sur Chicken Head Frogs. Et je me rappelle aussi que je t'ai
0: merci Tiffen.
2: Ouais, merci Tiffen. Ouais, merci Tiffen, si absolument. Qui a accepté cette idée bizarre pour tout le monde. Hein. Même pour moi c'était bizarre quand j'ai dit. Et puis je me rappelle, je dessinais sur un morceau de carton genre décaf.
3: Ouais.
2: Et le lendemain, il y a Tiffen, encore Tiffen, c'est génial, elle nous a beaucoup aidé, qui m'envoie un message genre « T'es chaud m'envoyer les dessins sur les cartons que tu as fait hier ?» Et c'est comme ça qu'elle a fait le logo.
0: Ok, ouais.
2: Enfin, c'est sa mère qui a fait le logo, ouais, je crois.
1: On ne pouvait pas garder le nom. On s'était dit qu'on allait changer... qu'on allait changer plus tard et puis au final bah
3: on l'a gardé,
1: on l'a gardé. Ouais,
0: c'est finalement ça, on s'y attache.
2: Avant de sortir l'EP justement, on s'est dit on peut pas être Chicken Head Frogs et faire des trucs sérieux sur Spotify, il y a rien qui va. Et au final
0: et pourtant le premier EP est là. Ça a été quoi le petit coup de pouce du destin pour le réaliser, la bonne rencontre, voilà, ça s'est passé comment?
2: C'est John, hein?
3: Ah oui,
2: John.
3: Nathan.
2: John, c'était un prof aux classes du rock.
0: Ouais. Du coup. Mais on le connaît bien parce que John, il est déjà venu plusieurs fois ici avec Mal Jones.
2: Oui,
0: pas présenté son.
2: Mal Jones, exactement.
0: Ouais, exact.
2: Et du coup, il a son petit studio et il nous a dit bah, venez. Ouais.
0: On le salue au passage. Hein.
3: Voilà, ouais, exactement. Ouais.
2: Salutations à John et merci beaucoup pour tout ce qu'il a fait.
3: C'est grâce à lui, cette EP.
2: Absolument. Et, ouais. Et du coup, on a été enregistrés dans son studio. C'est lui qui nous a dit. Au fait, au Ben Coaching, il était prof.
0: Oui.
2: Et quand on est arrivé avec See You au Ben Coaching, aux classes du rock. Il a fait, je crois que c'est lui ou c'est nous? Non, c'est nous qui avons dit, est-ce qu'il y aurait moyen de venir l'enregistrer ou quelque chose comme ça? Et il a fait, ouais, avec grand plaisir. Et sur CU, on a passé énormément de temps.
0: Beaucoup trop de temps.
2: Mais chez lui, et il était toujours là avec le sourire. Pour, vraiment, à chaque fois qu'il ouvrait la porte, il souriait. Alors que c'était la 15e fois qu'on venait, quoi, pour la même chanson. Et je suis là, waouh, mais
4: quel homme.
2: Trop chouette, c'est vraiment John...
1: Il a fait tout l'EP, donc il a fait vraiment les 5 chansons, on les a enregistrées entièrement. Entièrement au niveau de la voix et de la finalité. Les guitares, on les a fait chez nous, sauf pour See You, et sinon les 4 autres, on a fait la grande partie quand même des chansons chez lui, quoi.
0: Ouais. Donc du coup, 5 titres, 6 titres, ça donne un EP qui s'appelle Story TBC. Mais TBC, c'est quoi Story TBC?
2: TBC, c'est, ça veut dire To Be Continued, avec ce très bel accent français.
3: Ouais. D'accord. L'histoire continue.
2: Ouais, c'est pour dire c'est le début et il y a d'autres choses qui vont suivre.
0: Ouais.
2: Tout aussi chouette.
0: Plus original que de dire In the Beginning ou ce genre de truc.
2: Ouais, okay. Et c'est aussi un truc qui a beaucoup en festival.
0: Okay.
2: Sur les affiches des festivals, quand il manque des noms, ils mettent souvent TBC ou TBA, To Be Announced.
4: Ouais.
2: Annonced, avec une belle action. J'aime beaucoup faire ça. Et voilà, ça vient de là aussi, l'idée de se dire, OK, on va mettre ça.
0: Alors, est-ce que... derrière, j'imagine, surtout pour des fans de musique, on va dire, vintage, hein, en le disant comme ça, les années 90, est-ce qu'il y a une envie derrière de créer un long player, donc un album? Est-ce que c'est pour vous, c'est le Saint Graal, justement? Est-ce que ça a du sens de faire un album à notre époque?
2: À notre époque, je crois pas. Okay. Mais je crois que c'est quand même le Saint Graal pour nous.
3: Oui, ouais, c'est quand même un bel objectif.
2: Je crois pas qu'il y ait beaucoup de sens à faire un album. Parce que surtout les singles, c'est ça qu'on se disait aussi. Hein. Moi, quand je regardais, j'étais là. Et c'est marrant parce que quand on sort les singles, ça prend directement des streams sur Spotify. Ouais, ouais.
3: Alors qu'un EP.
2: Un EP, il prend son temps, quoi. Il prend beaucoup de temps. Après, c'est pas grave. Hein. Nous,
3: on
2: ça m'a fortement amusé de faire un EP. Ouais. Mais je crois pas que ça ait beaucoup de sens de faire un album actuellement. Après, moi j'ai quand même envie de le faire.
3: Ah oui, on a tous envie de le faire. Ouais.
1: Et on va peut-être plus continuer pour le moment à sortir des singles et l'album va arriver.
0: Ouais, dès qu'il y a assez de matière.
1: Clairement, va arriver un moment. Mais voilà.
0: Donc ça reste quand même un peu le Saint Graal.
3: Ah oui. Alors,
0: Chicken Head Frogs sur scène, à quoi est-ce qu'on peut s'attendre? C'est quoi la ligne de conduite quand vous faites du live, des concerts?
4: Ça bouge beaucoup.
0: Ouais.
3: Ah oui. C'est très rock and roll
4: et beaucoup de débilité, beaucoup d'amusement. Enfin, vraiment, j'ai bon enfant en tout cas. C'est très chouette.
2: Ouais. Ouais. Voilà. Ouais, mais c'est sûr. Un public de fous, parce que ça, on a toujours des potes qui nous suivent et ils sont encore plus fous que nous.
3: Ouais.
2: Donc, ça, c'est vraiment génial d'avoir un public comme ça et un partage.
1: Beaucoup
2: beaucoup de partage avec le public et le groupe. Et de l'énergie.
4: Et nos familles, parce que nos parents nous aident aussi beaucoup pour tout ça. Et on les remercie encore, hein, mais vraiment, c'est incroyable.
1: Vrai. Ouais, ils nous soutiennent à fond dans nos projets.
3: Ouais, ça c'est clair. Cool. Ouais, c'est super.
2: Donc, ambiance famille, rock'n'roll, ça saute, ça bouge, c'est cool.
0: Trop bien. Peut-être dernière petite question, on va dire la petite cerise sur le gâteau. C'est pas toujours évident comme question. Est-ce que vous auriez un rêve ultime? Voilà, si vous aviez un rêve ultime, je sais pas, ça peut être une collaboration rêvée, un studio mythique, une scène mythique sur laquelle vous aimeriez vous produire, ce serait quoi?
3: Bonne question.
1: Alors, je pense que on a peut-être tous des réponses différentes à cette question.
0: Le rêve est permis, hein. Donc
1: rêve, Grasspop ou Airter. Surtout Grasspop, moi plus Grasspop, mais il faudrait que. Alors, on fasse un peu nos chansons plus, en mode plus métal.
0: Ouais.
1: Mais ouais, Grasspop.
3: c'est le rêve ultime.
0: Eh bien, en tout cas, l'objectif est lancé. Hein. Voilà, Grasspop.
3: Ouais.
0: Merci beaucoup, en tout cas, à tous les quatre. Et puis, plein de succès pour la suite. Et
3: Merci à toi.
0: Vous revenez quand vous voulez, quand vous avez un nouvel EP, un album. Voilà, on est toujours là pour le présenter. Puis je propose qu'on continue en musique avec Ticket of Live. Ouais. Merci.
2: Merci.
3: Merci.

0: Elle est de retour dans du sucre dans votre été. On va parler tout à l'heure de sport en fin d'émission. Ce sera avec Marc Gérardi. Il nous parlera du championnat d'Europe de natation qui se déroule en ce moment. Hein. Ça a commencé le 31 juillet et ça se termine le 16 août pour la saison 2026, le championnat 2026 donc d'Europe. Mais avant cela, eh bien, je vous propose de faire le plein de bulles en compagnie des BD de Frédéric Rons. Il va nous présenter Billy the Cat. C'est de Stéphane Coleman et Steven Desberg qui s'est sorti aux éditions du Puy.
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2: Il est décidément là où on ne l'attend pas, Frédéric Rons, puisque dans son pantillon personnel, eh bien, il n'y a pas que des ovnis dont il vous avait parlé, par exemple, comme la semaine dernière, une jeunesse soviétique. Il y a aussi la BD, la BD classique, la BD franco-belge, j'allais dire, le format, en tout cas le format gaufrier classique et qui va de 7 à 77 ans, puisque c'est une BD tout public avec Billy the Cat, donc dans la peau d'un chat, signé Coleman et Desberg, publié chez Dupuis. C'est cette série, cette BD dont vous nous parlez aujourd'hui, Frédéric.
3: Alors oui, alors là, attention, pépite absolue, ouais. Dans l'histoire de la bande dessinée belge, et là on est dans du belgo-belge,
2: oui, belgo-belge.
3: Pour être très précis,
2: exactement.
3: On est dans du belgo-liégeois. Coleman, pour moi, il a une place que Franck P. avait, notre très regretté Franck P. C'est quelqu'un qui est encore dans la lignée de l'âge d'or de la bande dessinée, de l'école de Dupuis. On voit vraiment le journal de Spirou, on voit les descendants de Franquin, et pas les copieurs, pas les plagieurs. Non, on voit les élèves qui ont utilisé ce talent immense pour répondre à une école, un académisme de ce qu'on pourrait appeler l'école de Marcinelle, tout simplement. Et Billy the Cat, c'est l'histoire d'un petit chat qui est en fait la réincarnation d'un petit garçon. Un petit garçon qui est, et c'est vrai que de nos jours, ce serait peut-être pas quelque chose de comment dire,
2: politiquement correct.
3: Politiquement correct, oui, je cherchais mes mots, merci. Ouais. Parce que c'est un petit garçon qui est méchant, en fait. Faut pas croire que tous les gosses sont gentils. Y a des gosses qui sont des sales gosses, disons-le tout net.
2: Et plus que des sales gosses, des méchants gosses.
3: Des méchants gosses, et c'est un gamin qui aime faire du tort aux autres. Et pas de chance pour lui, il lui arrive un accident. Et comme punition, il est réincarné en petit chat, donc un petit être extrêmement fragile, tout petit, qui doit survivre dans un environnement difficile. On est en plein hiver, dans une ville, on voit qu'on est à Liège, hein. Une ville escarpée.
2: Il marche dans la neige, là, sur la couverture.
3: Exactement, il fait froid, etc. Et donc, il a été celui qui dominait les autres à la cour de récré et qui se permettait de leur faire toutes sortes de sales tours et de leur faire mal. Et là, les rôles s'inversent.
2: La petite brute qui doit se défendre elle-même dans l'adversité de la vie, quoi.
3: Exactement, exactement. Et je dois dire que, à tout point de vue, on est dans quelque chose, pour ceux qui connaissent, c'est pour moi le fils spirituel de Machereau. Donc, pour ceux qui ont lu Sibylline, pour ceux qui connaissent cette très très grande bande dessinée des années 60 et 70, Billy the Cat, publié, si mes souvenirs sont bons, fin des années 80 ou début des années 90, plutôt début des années 90, eh ben c'est la queue de la comète, mais que c'est beau, que c'est vivant, que c'est pétillant, que c'est intelligent. Je pense que l'art de la bande dessinée, c'est un art populaire. Et quand on réussit à avoir cette lecture à deux niveaux, cette histoire passionnante et belle, édifiante pour les enfants, et quelque chose d'aussi touchant et émouvant pour les adultes, on touche vraiment au sublime.
2: Billy the Cat, donc dans la peau d'un chat, signé Coleman et Desberg, et c'est publié chez Dupuis, et on le trouve encore, hein, forcément. Peut-être pas forcément, mais en tout cas, ça va être l'occasion d'écumer les brocantes.
3: Oui, hein, il faut jeter un œil dans les librairies
2: les
3: d'occasion. Je ne suis pas sûr que ce soit encore publié, effectivement.
2: Ouais, voilà. Mais regardez, mais franchement, la petite bouille de ce chat est absolument irrésistible. Voilà. Merci, Frédéric.
0: Merci Frédéric Ronce, merci Delphine Fraissinet pour cette chronique Billy the Cat. Et puis nous, on va changer de décor, hein. on va parler natation, on va parler sport, avec le championnat d'Europe qui se déroule en ce moment, hein. Ça a commencé déjà au début du mois, le 31 juillet, ça va se terminer dimanche le 16 août. Un championnat donc qui se déroule à Paris et à Saint-Denis. Il se divise en plusieurs disciplines, natation artistique, plongeon, nage en eau libre, ça se fait dans la Seine, plongeon de haut vol. Et toute cette semaine, eh bien, c'est la natation de course sportive. Pour nous en parler, Marc Gérardi.
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5: Présentation aujourd'hui des championnats d'Europe de natation à Paris. Depuis le 31 juillet dernier jusqu'au 16 août prochain, les regards des amateurs de sport aquatique sont tournés vers Paris. La capitale française accueille les championnats d'Europe de natation, l'un des grands rendez-vous sportifs de l'été. Durant plus de deux semaines, les meilleurs athlètes européens viennent se mesurer dans plusieurs disciplines. Bien sûr, il y a la natation en bassin, avec les traditionnelles courses de vitesse, de demi-fond, de fond et les très attendus relais. Mais le programme ne s'arrête pas là. Les plongeons, la natation artistique, les épreuves de haut vol, ainsi que la natation en eau libre feront également partie de la compétition. Ces championnats d'Europe représentent une étape importante dans le calendrier international. Pour beaucoup de nageurs, c'est l'occasion de décrocher un titre continental, de confirmer leur progression et d'envoyer un message fort à la concurrence en vue des prochaines grandes échéances mondiales. Le niveau s'annonce particulièrement élevé, les grandes nations européennes sont toutes présentes, la France, portée par son public, espère jouer les premiers rôles, l'Italie, la Grande-Bretagne, la Hongrie, les Pays-Bas, l'Allemagne ou encore l'Espagne arrivent elles aussi avec de solides ambitions et des effectifs capables de monter régulièrement sur les podiums. En natation, chaque détail compte. Quelques centièmes de seconde peuvent suffire à faire basculer une finale. Les départs, les virages, la qualité des coulées ou encore la gestion de l'effort sont déterminants pour départager des athlètes dont le niveau est souvent extrêmement proche. Les relais promettent, comme toujours, des courses spectaculaires. Ils offrent souvent leur lot de rebondissements avec des changements de leader jusqu'au dernier mètre et une dimension collective qui tranche avec les épreuves individuelles. Les concours de plongeon attirent eux aussi l'attention. Les athlètes doivent allier puissance, précision et maîtrise technique pour convaincre les juges. Chaque mouvement est analysé avec minutie et la moindre imperfection peut coûter plusieurs places au classement. La natation artistique propose, elle, un spectacle bien différent où la synchronisation, la créativité et la qualité des chorégraphies sont au cœur des performances. De leur côté, les spécialistes de l'eau libre doivent affronter des courses longues et tactiques où l'endurance, le placement et la gestion de l'effort font souvent la différence. La Belgique est également présente avec l'ambition de réaliser de belles performances. Les représentants belges tentent de confirmer leur progrès face à une concurrence particulièrement relevée et pourquoi pas de décrocher une place en finale ou une médaille. Pour Paris, l'organisation de ces championnats d'Europe constitue aussi une nouvelle occasion de démontrer son savoir-faire après avoir accueilli de grands événements sportifs ces dernières années. Les infrastructures sont prêtes à recevoir plusieurs milliers de spectateurs dans une ambiance particulièrement festive. Depuis le 31 juillet dernier donc et jusqu'au 16 août prochain, les championnats d'Europe de natation offrent donc un concentré du meilleur des sports aquatiques européens. Records, finales serrées, exploits individuels et émotions collectives doivent rythmer ces deux semaines de compétition. Autant d'occasions de voir les plus grands talents du continent repousser leurs limites et peut-être écrire une nouvelle page de l'histoire de la natation européenne.
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0: Allez, du sucre dans votre été, c'est déjà terminé pour cette semaine. J'étais ravi de passer ce moment avec vous. On se retrouve évidemment la semaine prochaine. Et puis, la semaine prochaine, on parlera musique, on parlera art de rue, on parlera littérature, tout ça au travers de différents festivals que je vous présenterai. Puis je vous rappelle, hein, nos invités du jour, c'était le groupe Chicken Head Frogs qui vient de sortir leur tout premier EP qui s'appelle Story TBC. Et puis, il y a un petit bonus, hein. Je ne résiste pas à l'envie de vous passer un dernier titre qui ne figure pas sur cette EP. Il s'appelle Change, c'est une version acoustique d'un morceau qu'on retrouvera peut-être sur scène ou en tout cas sur un prochain EP. Chicken Head Frogs, c'était nos invités du jour. Et je vous souhaite déjà un excellent week-end et on se retrouve lundi pour la suite du sucre dans votre été. Bye bye.

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1: Madame, Monsieur, bonjour, bienvenue dans l'émission La Voix de Dieu dans la Voix des Hommes, à la technique Frédéric Petit, au micro Michel Van den Bosch. Une page de musique baroque pour commencer notre émission avec un concerto grosso d'Arcangelo Corelli. Le concerto grosso est une forme importante de la musique baroque et est basée sur l'alternance entre deux groupes différents qui dialoguent. Le premier, le concertino, se compose d'un petit groupe de solistes, tandis que le second est plutôt le tutti de l'orchestre, et donc un groupe de musiciens plus important. Il se caractérise donc par des contrastes de sonorité et de virtuosité. Il est généralement structuré en trois mouvements. Par contre, celui que nous allons écouter, le concerto grosso, opus 6 numéro 5 d'Arcangelo Corelli, lui en comporte 5. Voici l'ensemble Academia für Alte Musik de Berlin. C'est un CD Pentagone.

0: Concerto opus 6 numéro 5 d'Arcangelo Corelli.
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0: L'un des plus grands compositeurs russes du XXe siècle est incontestablement Serge Prokofiev, né en 1891. Sa disparition le 5 mars 1953 à Moscou passe inaperçue. Il décède en effet le même jour qu'un certain Joseph Staline. Il est l'auteur de nombreuses compositions, des symphonies, des concertos, opéras, des ballets, musique de chambre ou encore de la musique de film. Composé en 1920, les cinq mélodies pour voix, sans paroles et piano ont ensuite été arrangées par le compositeur pour violon et piano. C'est cette version instrumentale que je vous propose d'écouter. Voici cinq mélodies opus 35 bis de Serge Prokofiev. Bruno Monteiro est au violon et est accompagné par Joe Paulo Santos au piano. C'est un CD, etc.

0: 5 mélodies pour violon et piano de Serge Prokofiev.
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0: Après le violon, restons dans les instruments à cordes avec le violoncelle et Claude Debussy, des Claudes de France. La sonate pour violoncelle et piano fait partie des dernières œuvres du compositeur. Elle fut composée en quelques jours entre la fin juillet et le début août de l'année 1915, lors du séjour de Claude Debussy à Pourville, au bord de la mer, où le compositeur ressent les premiers signes d'affaiblissement de sa santé. L'œuvre fut créée à Londres le 4 mars 1916 et suscita rapidement un très grand enthousiasme. Sonate pour violoncelle et piano en ré mineur de Claude Debussy, Lydie Blijdorpau est au violoncelle et Tobias Borsbaum au piano. C'est un CD Chanel.

sonate pour violoncelle et piano de Claude Debussy. Pour terminer, voici une symphonie de Haydn, la 55e, dite maître d'école. Elle a été composée en 1774. Pour rappel, Haydn composa 103 symphonies. On sent de la première, encore dans le style baroque, à la 103e, déjà quelque peu romantique, toute l'évolution musicale du compositeur. L'occasion de retrouver une nouvelle fois l'orchestre de chambre de Bâle et Giovanni Antonini, qui réalise l'intégrale des symphonies de ce compositeur. Nous écoutons donc la 55e symphonie de Haydn, la symphonie dite « Maître d'école ». C'est un CD Alpha Classics et je vous souhaite une excellente semaine.

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1: Eh bien, bonjour à toutes et à tous. On est ravis de vous retrouver pour notre émission mensuelle consacrée à la poésie contemporaine, No Poetry, No Party. Bienvenue à toutes et à tous. On est parti pour cette nouvelle émission.